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1: Raymond Coppa, il évolue au Stade de Reims entre 1951 et 1956, des années qui ont marqué l'histoire du foot rémois et aussi l'histoire du foot français. Dès son arrivée, il se distingue par sa technique, son flair et sa vision du jeu. Sous la direction d'Albert Batteux, il devient la pièce maîtresse d'une équipe rémoise qui domine le foot français. Il remporte plusieurs titres de champion de France et la Coupe de France. Mais c'est en Europe que Reims, avec Coppa, va se faire un nom. En 1956, l'équipe atteint la finale de la Coupe d'Europe des clubs champions, où elle s'incline face au Real Madrid, mais s'impose comme une équipe de classe mondiale. Coppa devient une star, non seulement en France, mais aussi à l'international, grâce à ses performances exceptionnelles en compétition européenne. Son départ pour le Real Madrid marque la fin d'une époque dorée à Reims, même si Coppa veut revenir au Stade de Reims entre 1959 et 1968. Il est né Raymond Kopaszewski en 1931, Neuilly-les-Mines, dans le Pas-de-Calais, dans une famille de mineurs polonais. Milieu offensif, au talent précoce, petit par la taille mais immense par la vision du jeu, il débute sa carrière pro à Angers avant d'exploser au Stade de Reims. Sa technique fine, sa vitesse et son sens du collectif séduisent bien au-delà des frontières. Le Real Madrid le recrute, aux côtés d'Alfredo Di Stefano et de Ferenc Puskás. Coppa participe à l'âge d'or du club espagnol. Il remporte 3 Coupes d'Europe consécutives. En 1958, il décroche le Ballon d'Or. C'est le premier Français à recevoir cette distinction. En équipe de France, Coppa brille lors de la Coupe du Monde 58 en Suède. Les Bleus terminent 3e, portés notamment par le duo Coppa-Just Fontaine, autre légende rémoise. À la fin de sa carrière, Coppa s'engage pour la reconnaissance des droits des joueurs professionnels. Il devient aussi consultant pour la radio et la télévision. Raymond Coppa s'éteint le 3 mars 2017. Son héritage perdure dans le cœur des passionnés de foot et pas seulement dans celui des supporters du Stade de Reims. Et c'est l'un des trésors de Champagne-Ardenne.
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2: Et aujourd'hui, Simon, un vrai retour en enfance.
3: Oui, pour celles et ceux qui, plus jeunes, rêvaient de travailler avec les animaux sauvages, j'ai une bonne nouvelle. C'est possible, le temps d'une journée. Le Spécific Zoo propose l'expérience soigneur d'un jour, la promesse, une journée inoubliable au plus près des animaux. Mais est-ce que la promesse est tenue? Eh bien, aujourd'hui, j'ai testé pour vous le métier de soigneur animalier au Spécific Zoo. Direction Spé 542, route de la Martinière, à 10 km au sud-ouest du Mans, pour m'accueillir Maxime Thué.
4: Bonjour et bienvenue au Spécific Zoo.
3: Il est vétérinaire et chef animalier du parc. C'est lui qui gère avec les équipes, les nombreux animaux du parc.
4: Alors ici, on a plus de 1000 animaux de plus de 100 espèces différentes qui vont être très diverses, beaucoup d'oiseaux et beaucoup d'espèces qu'on ne voit pas trop dans les zoos, comme par exemple des quincajous, des tatous, plein d'espèces un petit peu hors du commun.
3: Avec aussi les maquis cata, des lémuriens issus de Madagascar qui font partie de la grande liste des animaux dont vous pouvez prendre soin le temps de cette immersion privilégiée. Une expérience lancée il y a 2 ans pour les enfants à partir de 8 ans, comme pour les adultes, sans limite d'âge. Alors j'ai suivi moi aussi le programme. Première étape, la salle de briefing.
4: Ça c'est la salle pédagogique en fait, donc c'est là qu'on accueille justement les soigneurs d'un jour pour venir préparer les rations alimentaires, la cuisine et être avec les animateurs pour justement commencer l'aventure en préparant la nourriture, parce que c'est comme ça que ça commence, avant d'aller distribuer aux différents animaux.
3: Et c'est parti, on s'y colle. Lucie, animatrice en service civique, m'accompagne. On découpe des fruits pour les lémuriens, raisins, bananes, poires, mangues, ils mangent un petit peu de tout. On y ajoute quelques granulés qui viennent compléter leur alimentation et on pèse le tout. On prend ensuite un petit chariot pour transporter tout ça, direction l'enclos des maquis cata. Avant de donner la nourriture, autre étape importante.
5: Là, on va pouvoir ramasser toutes les crottes qui sont par terre.
3: Voilà, ramassage de crottes, le rêve, c'est aussi ça la réalité du métier. Entretenir les différents espaces avec les animaux, on nettoie les plateformes, les vitres, on leur remet de l'eau. Une fois ça fait, direction l'extérieur pour la distribution des repas.
5: Si tu récupères
6: quoi, le bac.
5: Ouais, c'est ça, leur poser au milieu.
3: Les petits primates blancs et gris nous grimpent dessus de partout, sur l'épaule, les bras. Le moment est magique, on pourrait y rester des heures. Alors, le programme vous permet aussi de poser toutes vos questions aux soigneurs, de profiter d'une balade du parc aussi, histoire d'en profiter à fond. Le tout pour des tarifs forcément un peu plus élevés, 90€ pour les enfants et des sessions de 9h30 à 12h30, 100 à 110€ pour les ados et les adultes de 13h30 à 17h30, mais ça les vaut. Vous avez tout le détail et le calendrier des sessions sur le site spécificzoo.com. En tout cas, j'ai adoré l'expérience. Soigneur d'un jour au Spécific Zoo, je le dis oui fort, c'est testé et approuvé par ici même. Tampon, très clairement. Voilà.
2: Oui, on n'est pas surpris. C'est génial d'avoir fait cela. Merci aussi pour ce partage, parce que oui, clairement, je crois qu'on en a tous rêvé, même une fois grand, on peut toujours continuer d'en rêver, Simon.
3: Et petite précision, ouais. Le parc qui rouvre donc tous les jours pour les vacances de février, de 10h à 18h, avec des nouveautés, espace jeu, arrivée de chats Manul, des très magnifiques chats et des mangoustes. Et puis la vidéo donc de cette immersion devrait sortir dans les prochains jours sur nos réseaux sociaux.

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1: Grégory Amen est le coordinateur de l'association Pas Assez qui gère le café associatif La Chaouée à Metz. Bonjour Grégory.
2: Bonjour.
1: La Chaouée n'est pas un café comme les autres. Comment définiriez-vous ce lieu à quelqu'un qui n'y est jamais allé ?
2: On évite de parler de café, mais moi j'aime bien l'appeler la maison citoyenne et culturelle, la MCC, la Chaouée, parce qu'il y a ce côté maison accueillante, se sent chez soi, pour rappeler le côté citoyen, culturel et solidaire, bien sûr.
1: Pourquoi ces espaces alternatifs, associatifs et culturels sont si importants dans une ville comme Metz ?
2: Ils sont très importants pour moi un peu partout. Hein. Il en faudrait dans les villages, un peu partout, pour conserver le lien entre tout le monde, parce qu'on voit bien qu'on a besoin d'être ensemble, de se parler, confronter nos idées, puis de rompre avec la solitude. Hein. Ça, c'est un mal contre lequel il faut absolument lutter.
1: Vous sentez qu'il y a de plus en plus de gens qui sont seuls et qui ont besoin justement de ce lieu sociétal?
2: Nous, on le sent à la Chaouée, on accueille quand même pas mal de gens qui cherchent des contacts quand quelqu'un vient d'arriver à Metz, quand il demande un peu autour de lui, un jeune ou moins jeune, je dis, on lui dit, va faire un tour à la Chaouée, tu vas vite rencontrer des gens, et c'est vrai, ça fonctionne bien. Pour ça, c'est réussi. Après 16 ans d'ouverture, 2010, cet aspect-là fonctionne très bien.
1: La fermeture administrative de la Chaouée a été un coup dur. Comment vous avez vécu cette période ?
2: C'était une période un peu de remise en question, hein, où ça permet de faire le bilan sur les façons de fonctionner, sur les activités qu'on met en place, etc. Puis de se projeter, voilà, d'imaginer, se renouveler, puisqu'on est obligé de faire évoluer nos activités. Hein. Malheureusement, on ne peut plus utiliser les locaux comme on les utilisait avant. Faisait beaucoup de concerts, voilà, donc il y aura encore de la musique. On va accentuer les rendez-vous citoyens, justement pour être ensemble, se parler, confronter nos idées, présenter les associations qui nous tiennent à cœur, qui ont besoin d'aide aussi.
1: Vous êtes père d'une petite fille, Grégory. Vous avez envie de lui transmettre ces valeurs de solidarité. De quelle manière vous lui transmettez ?
2: Alors ma fille est grande et puis j'ai une autre fille, voilà, qui est un peu plus petite. Alors c'est ces valeurs, c'est des temps qu'on passe ensemble. Mais c'est vrai que pour moi les enfants, c'est ce qu'il y a le plus important. C'est mon métier à la base, animateur, formateur, BAFA. C'est mon truc de transmettre. Parce que ce sont les générations futures qui feront le monde de demain. Donc c'est en assistant à des événements culturels, c'est en allant voir des concerts,
1: des expos,
2: des expos, en faisant des ateliers, en allant voir le monde, en se confrontant aux autres. Pour moi, on s'épanouit et qu'on s'ouvre aux autres.
1: Merci beaucoup, Grégory Amen. On espère que vous allez retrouver un mode de fonctionnement à l'équilibre dans les prochaines semaines.
2: Merci, au revoir.
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4: Bonjour Olivier, on parle donc de cuisine aujourd'hui ?
3: Tout à fait, et on fait un viron du côté du nord du département. Bonjour les amis, petit tour du côté du pays rouennais aujourd'hui. Comme on y dit là-bas, la gastronomie c'est très important à Rouen, vous en avez peut-être écouté parler. Sur le plan linguistique, le Y pronom neutre, on y aime bien dans le nord du département. Et je vous rappelle que le verbe entendre n'existe quasiment pas. À Rouen, on écoute. Donc vous avez peut-être écouté parler de l'importance de la gastronomie là-bas. Alors la figure tutélaire, c'est la maison Trois Gros, 3 étoiles au guide Michelin. Le restaurant tenu à partir de 1930 à Rouen par Jean-Baptiste Trois Gros et son épouse Marie, puis par leurs fils Jean et Pierre, et enfin par leur petit-fils Michel, qui s'est installé depuis quelques années à Ouche près de Rouen, et maintenant son fils César. Vous avez remarqué comment je dis Rouen en une syllabe plutôt que Roanne en deux syllabes ? C'est comme ça qu'on y dit dans la région. Donc vous l'avez compris, la gastronomie c'est important, c'est number Rouen. Les gens aiment bien les douceurs aussi. Hein. La région rouennaise, c'est la terre où l'on a fait la vraie papillote, celle qui est faite chez Révillon au Coteau. Ça va être de saison. Et puis nous avons la praluline, une brioche au beurre et aux pralines roses, créée par Auguste Pralu en 1955. Au fait, la pâtisserie et chocolaterie Pralu, c'est bien d'origine rouennaise, même si on en trouve un peu partout aujourd'hui, et même si les Lyonnais tentent de se l'approprier. Dans les Gones, Pralu, c'est rouennais. Les pralulines, ils en font tellement qu'il faut qu'ils prennent très tôt le matin. Prendre, ça peut vouloir dire embaucher, commencer le travail dans le parler rouennais. Alors, attention quand même avec les papillotes et les pralulines. Hein, si vous avez une chemise blanche, parce que vous pouvez vous faire une catole, c'est-à-dire une tache. Par contre, après avoir mangé, vous aurez la caisse. À d'autres termes, vous serez en forme. Les ch'tis, ils adorent. Oui, à Rouen, on parle volontiers de ch'tis pour désigner les enfants. Ne pas confondre avec le ch'timi du Schnorr. Un événement incontournable de la région rouennaise, c'est Rouen Table Ouverte, RTO pour les intimes, dans lequel gastronomie et spectacle vivant se rencontrent pour le plaisir des papilles, des yeux et des oreilles. Un autre grand rendez-vous, c'est le Salon de la Gastronomie, organisé par le comité des fêtes au Coteau et qui se tient depuis quelques années dans la grande salle du Scarabée à Riorges. On y propose le meilleur de la production d'une centaine d'exposants et leur savoir-faire. Et même si ça pleut, et si la pluie vous y craignez, comme on dit volontiers à Rouen, c'est-à-dire si vous n'aimez pas ça, vous serez bien à l'abri au Scarabée. Au Scarabée, on peut s'étendre, mot du patois rouennais qui veut dire se réchauffer. Voili voilou.
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4: Direction Bourges aujourd'hui, et lorsqu'on se trouve place Malus, eh bien on peut descendre le long du boulevard Laïtol pour sortir de Bourges justement, élonger ainsi le campus qui porte le même nom. Mais alors, c'était quoi avant? Eh bien vous allez le savoir tout de suite.
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4: David Ledrich, guide conférencier, est avec nous. Bonjour David.
7: Bonjour Margot et bonjour à tous les auditeurs.
4: Bon alors, qu'est-ce que c'était avant que ces établissements militaires?
7: Alors là, c'est une page importante de l'histoire de Bourges, c'est l'histoire de la fonderie de canons de Bourges. En 1860, l'empereur Napoléon III crée la fonderie impériale de canons. Alors pourquoi Bourges? Parce que Bourges est au cœur du pays, loin des frontières, et la ville est reliée par le chemin de fer, et fait non négligeable, elle dispose d'un champ de tir. Le champ de tir, il existe toujours aujourd'hui, c'est ce qu'on appelle le polygone de tir, qui va de Bourges à Savigny. Il représente 10 000 hectares sur une longueur de 30 km. Après la guerre de 1870, l'école d'artillerie qui est à Metz s'installe à Bourges. Et donc, imaginons que nous partons de la place Malus. Nous allons découvrir les monuments tels qu'ils étaient à l'époque. Sur notre droite, on pourra voir tour à tour l'école d'artillerie, qui forme donc les militaires à l'utilisation du canon, l'incendie de canon, l'arsenal, et enfin, au bout, le dépôt de matériel.
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7: Et là, on arrive entre la rue de Pignou et la chaussée de Chape. Cette zone, vraiment, elle employait énormément de gens. Ça concerne 8000 ouvriers en 1918. Et à l'époque, on ne rigolait pas avec les cadences de travail, puisqu'on fabriquait 40 canons de 75 mm chaque jour.
4: Oui.
7: Le site est pillé par les Allemands pendant la Seconde Guerre mondiale. En 1967 est créé l'établissement de fabrication d'armement de Bourges, les FAB, c'est un nom qu'on utilise parfois encore, puis qui devient GIAT et aujourd'hui Nexter. C'est à cet endroit qu'ont été fabriqués les canons des chars Leclerc. Aujourd'hui, c'est un campus universitaire qui porte toujours le nom de Laïtol. C'est un officier polytechnicien, vétéran de la campagne du Mexique, blessé à la bataille de Reichshofen, qui a dirigé les établissements militaires de 1875 à 1879. Et c'est un endroit de Bourges qui mérite aussi d'être connu.

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1: Mais alors pour le coup, est-ce que les clichés, c'est vrai, quand vous avez des belles carrées, vous mettez des super bonnes bières au frigo, quand vous avez des Anglais, vous mettez du vin de...
2: Ah oui, oui. Bah, ce ne sont pas des clichés, c'est... Enfin oui, c'est des clichés, mais des clichés qui se vérifient.
3: Virginie et vous.
4: Laure a ouvert son gîte en 2020. La maison 1634 est en plein cœur de Pézenas. 130 mètres carrés qu'elle a restauré du sol au plafond. Le contraste entre l'extérieur en pierre et l'intérieur hyper confort et moderne est parfait. On arrive pendant le petit déjeuner. Trois couples sont installés sur la terrasse donnant sur un petit jardin. Des petits guéridons sont dressés avec de la vaisselle soignée. Les produits sont de qualité, locaux, ça se voit et ça se sent. Les langues différentes se mélangent. Du suédois, de l'anglais et du français avec l'accent suisse. L'ambiance est calme et souriante.
2: Vous avez mis votre verre d'eau?
1: Je regardais un peu, il y a un petit jardin. Ça, c'est petit jardin. Les gens, ils ont accès. Je vous remercie beaucoup.
2: Les gens ont accès à la piscine, à la petite terrasse. Et en fait, le jardin, comme le jardin est souvent occupé par deux mes enfants.
1: Deux petites personnes.
2: Ils vont un peu moins dans le jardin.
1: C'est ça le principe de la chambre d'hôte des gîtes, c'est que vous partagez votre espace perso. Ou là, vous habitez ailleurs et ça, c'est vraiment vos gîtes.
2: On habite, nous, juste à côté.
1: D'accord.
2: Normalement, la distinction entre les gîtes et les chambres d'hôtes, les gîtes, c'est peut être complètement indépendant d'une habitation personnelle. Alors que chambre d'hôtes, on est légalement obligé d'habiter sur place.
1: Ah, ça, j'ai...
2: Et d'être ici et de proposer le petit déjeuner.
1: D'accord.
2: Alors nous, on a fait une configuration. Les chambres d'hôtes, un peu à l'ancienne, il y avait souvent l'espace salon, cuisine, petit déjeuner était partagé. Nous, pour la tranquillité des autres avec nos deux enfants, on a volontairement fait un accès distinct de notre maison.
1: Oui.
2: On a chacun une porte d'entrée, ce qui permet aux autres de profiter. On a mis la cuisine à disposition.
1: Oui, c'est ça que j'avais vu.
2: Donc en fait, même si on est chambre d'hôte, voilà, si les gens veulent manger un bout, grignoter un morceau, n'importe quand, ils ont accès à la cuisine et ils peuvent profiter. Ils ont un accès indépendant si jamais ils arrivent à 16h30, dès que je suis partie chercher mes enfants à l'école, il y a le digicode, ils peuvent rentrer dans la maison.
1: Ouais.
2: On a voulu faire quelque chose de à la fois confortable, à la fois je suis ici et à la fois je peux être complètement discrète.
1: Oui, c'est ça.
2: Parce qu'en fait, ça dépend vraiment des personnalités des personnes aussi. Bon, y a des personnes qui pensent parfois réserver un hôtel, en fait. Et arrivent ici... Ah ok, vous habitez à côté, donc ils voient ça comme quelque chose de très positif parce qu'ils savent que je suis disponible.
1: Oui.
2: Mais en même temps, je sens qu'ils souhaitent être tranquilles.
1: Oui.
2: Et après, des personnes, pour le coup, lorsqu'ils réservent par des plateformes comme Gîtes de France, s'attendent à ce que je sois là pour les accueillir.
1: Ah,
2: oui. Et quand je leur dis qu'il y a un digicode, du coup, c'est une surprise inverse dans le sens où, ah ok, vous êtes là et en même temps, on peut être autonome. Donc, on essaie de satisfaire tout le monde.
1: C'est pas évident, c'est un vrai truc de sentir chaque personne, effectivement, le besoin de distance et le besoin de présence.
2: Exactement.
4: La maison de l'or est labellisée Gîtes de France 3 épis, ce qui l'oblige à respecter un certain cahier des charges.
2: Mais de toute façon, dans tous les cas, c'est parfait, vous inquiétez pas. C'était très bien, merci, c'est bon.
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5: L'auteur du livre que je vous présente aujourd'hui dans Toujours à la page les a tous interrogés. Ce père de famille qui, après avoir tué femme et enfant, s'inquiète du sort de sa chienne. Ce japonais cannibale interpellé au bois de Boulogne ou encore ce membre de la Société de protection des oiseaux soupçonné d'être un tueur en série. Jacques Poinaz fut commissaire de police, chef adjoint de la brigade criminelle de la police judiciaire de Paris, également chef de l'unité de coordination de lutte antiterroriste. Cet Ardéchois de naissance témoigne de sa carrière dans Le temps des aveux, Le réfrigérateur du japonais cannibale et autres récits de la brigade criminelle, un livre paru chez Mareuil Éditions. Le retour sur 13 des enquêtes les plus marquantes de sa carrière avec, en ligne de mire, à une époque où l'ADN n'était pas encore la reine des preuves, l'obtention des sacro-saints aveux. Des aveux qui viennent ou non, et qui dissimule parfois une partie de la réalité, qui laisse aussi souvent l'enquêteur avec un sentiment de frustration. Jacques Poinaz.
6: Oui, de la frustration, parce que les aveux ne sont pas toujours totalement sincères, ou complets, ou indiscutables. Il y a souvent une fragilité de l'aveu, puisque lorsque les aveux, on se projette déjà dans le procès et la preuve devant les assises pour les homicides. Mais ces histoires, c'est aussi ce basculement de la personne qui avoue Et souvent, même si le policier avant tout est content d'avoir résolu une affaire, parce qu'une affaire criminelle est toujours un poids pour les policiers, mais il y a également parfois un peu de, sinon de pitié, du moins de tristesse de voir un homme qui parfois avait une vie jusque-là normale et qui bascule dans le monde de la prison pour une longue peine.
5: Mais quelle perception vous avez de ça quand vous êtes face à quelqu'un qui n'est pas un criminel aguerri et qui bascule pour des raisons qui paraissent en fait futiles, si on y pense bien?
6: Alors, je crois que ça reste un mystère de l'homme, un mystère de l'humanité. Comment comprendre que quelqu'un qui a jusque-là eu une vie parfaitement banale, d'un seul coup, pour des raisons difficiles à imaginer, passe à des actes terribles?
5: On voit la grande diversité des affaires que vous avez traitées. C'est d'autant plus agréable à lire qu'effectivement, on ne sait jamais où vous allez nous emmener à chacune des histoires. Comment vous avez fait la sélection?
6: J'ai pris celles qui sont restées dans ma mémoire, je dirais, qui m'ont laissé un sentiment, soit de satisfaction, soit d'échec, ou comme celle qui se passe en Ardèche, où je reviens pratiquement dans mon village natal pour enquêter sur une affaire d'explosifs dans la communauté de l'ex-tueur de l'Ardèche, Pierre Conti. Mais souvent aussi parce que ce sont des affaires qui ont quelque chose de particulier, parfois de presque burlesque, parfois de troublant, comme ces adolescents qui, pour donner un alibi à leur ami, inventent un stratagème un peu diabolique. J'ai essayé de montrer que la réalité est souvent plus surprenante que la fiction même.
5: Et c'est sans doute ce qui est le plus fascinant dans chacune des histoires que nous confie Jacques Poinaz. Et ce qui est captivant, c'est ce récit au plus proche du travail de l'enquête et les impressions, les réflexions que partage l'auteur avec nous au fil de chacune. Alors si vous êtes fan de faits divers, jetez-vous sur Le Temps des aveux de Jacques Poinaz, paru aux éditions Mareuil.
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7: Jules Levert, Courant Éclair.

0: 20 ans, Jules Laverte, originaire des déserts près de La Fécla dans les Bauges en Savoie, sort son premier single, Courant éclair. Étudiant en triple diplôme et sportif de haut niveau, Jules a aussi participé à The Voice Kids il y a quelques années.
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0: 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Jules Levert, courant éclair. 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
0: 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Annick Bonhomme.
2: Pourquoi appelle-t-on l'eau l'or bleu?
3: En fait, l'eau, ça donne de l'énergie, ça peut donner aussi des bonnes vies aux animaux et ça peut donner des bons trucs à l'environnement. Ça sert à la vie de contenir de l'oxygène et sans l'eau, en fait, à la Terre, ça s'en fait une grosse boule de désert.
4: Bah, pour moi, on appelle l'eau l'or bleu parce que bah, l'eau, c'est précieux. Prends par exemple le pays, l'Afrique, au Sahara, bah, l'eau là-bas, c'est comme de l'or. Si t'en as, c'est magique. Parce que là-bas, ils ont pas beaucoup d'eau. Mais oui, l'eau, c'est précieux. Et c'est aussi important parce que quand il y a des réchauffements climatiques, il n'y a plus beaucoup d'eau.
5: C'est grâce à ça qu'on vit aujourd'hui, parce que si on boit pas, si on s'hydrate pas 3 jours, bah on sera déjà mort. C'est vraiment précieux l'eau, faut qu'on en ait à l'infini.
3: Vous avez vu les usines comme Christine, tout ça? En fait, eux, ils gaspillent l'eau. Ils fabriquent de l'eau qui se périme, donc ça se fait pas.
6: Et aussi, l'eau, c'est censé pas d'être périmée, parce que l'eau, dès qu'il y avait personne dans ce monde, maman, il y avait déjà l'eau. Et cristalline, maintenant, c'est comme si leur but, c'était de construire de l'eau et après, de mettre des dates pour la périmation.
4: En fait, non, les usines cristallines, c'est en fait, ils récupèrent, je pense, de l'eau de mer et après, ils la filtrent, ils enlèvent le sel pour pouvoir en faire de l'eau minérale. De l'eau de source un peu. Pour
2: et, alors chez vous, vous prenez l'eau du robinet ou vous avez des bouteilles d'eau?
5: Moi, je pense que je bois plus au robinet parce que en fait, on a 3 bouteilles et après, on remplit à l'infini.
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1: Bonjour, je m'appelle Armand. J'ai vécu à Tartas depuis 1923, l'année où je suis né. Ma génération, nous avions 6 km à faire pour aller à l'école. Nous avons commencé l'école à 6 ans et nous faisions tous les jours 6 km aller, 6 km retour. Il n'y avait même pas de vélo. Souvent, les enfants étaient surmenés. Alors, c'est impensable de faire ça maintenant. J'étais à l'école à Tartas.
2: D'accord.
1: Un instituteur qui s'appelait Maurice Véro. On parlait le patois landais et j'ai appris la langue française à l'école. Maintenant, c'est perdu. Mais enfin, je le parle et je pourrais même l'écrire. Et il y avait une interprète à l'école. Une parole mal dite et elle nous reprenait pour nous dire que, voilà, en français, ça se dit comme ça.
2: Vous êtes devenu ensuite agriculteur.
1: Je suis devenu agriculteur en suivant mon père, moi. À l'époque de notre jeunesse, nous travaillions gratuitement. On n'avait pas de salaire. J'ai eu l'idée de me lancer dans le commerce parce que ma vie a été très dur. J'ai perdu mon épouse. Elle avait 24 ans. J'avais un bébé. Et alors, j'étais le gendre ici. J'étais pas chez moi. Et alors, je suis resté chez mes beaux-parents pour élever mon fils. Le grand progrès, ça a été après la guerre, les 30 glorieuses. Il commençait à avoir des tracteurs. Ça a été un saut immense pour l'agriculture. Parce que avant, on travaillait avec des bêtes, des vaches ou des mules. Le progrès a été immense. On faisait du maïs. Les Américains nous ont aidés aussi à la fin de la guerre. C'était le plan Marshall. La grand-mère de ma première épouse était veuve de guerre. Alors je lui avais expliqué, si j'avais les moyens, j'aimerais bien être marchand de bestiaux. Et alors elle m'a dit, si tu te sens capable, moi je t'avancerai l'argent. J'ai tenté le coup et je me suis lancé. En 1946, les députés ont voté à l'unanimité une loi pour annuler le bétayage. Et ils ont remplacé le bétayage par le fermage. Il y a beaucoup de bétayers qui ont acheté la propriété. C'est pour cette raison que moi j'ai acheté ici. L'arrosage est arrivé, on a presque plus que doublé le rendement du maïs. Ça a été un grand progrès. La sécheresse faisait pas mal de dégâts. J'ai remarqué une chose il y a 100 ans. Le sol ne dégelait pas de la journée. On ne voit plus ça. Ce qui nous a aidé, c'est l'inflation. Nous avons emprunté, mais il y avait l'inflation à deux chiffres. J'ai appris Internet, ouais. Assez âgé. Tout le monde était contre moi. Je n'y arriverai pas. J'ai voulu toujours avancer. Et alors, je n'ai rien dit à personne. Je me suis pris une prof. Et alors, elle m'a dit, je suis très contente. Je vois que vous allez y arriver. Parce que j'ai la vue sans lunettes et je suis en temps comme à 20 ans.
2: Qu'est-ce qui a changé à Tartas par rapport à l'époque que vous avez connue?
1: Moi, j'ai vu deux maires à Tartas sans qu'il y ait d'élection. De 1940 à 1945, c'était la dictature. Le maire était désigné par le préfet.
2: Armand Lapeyre, on va bientôt se quitter, malheureusement.
1: Déjà.
2: Eh oui, ça passe vite. Hein. Je vous ai fait faire un petit exercice. C'est de me donner le nom de la radio qui vous a tendu le micro aujourd'hui.
1: Ici, Gascogne.
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3: Dôme. Voilà un nom qui ne boude pas ses origines. Ben oui, je me souviens avoir croisé des pièces à Rennes, à Dijon, et toujours à côté de Dôme, il y avait écrit Nancy. Et je vous avoue que j'ai toujours du mal à ne pas être super fier quand je vois ces pièces ailleurs que chez nous. On dit pièces d'ailleurs parce que c'est une œuvre unique à chaque fois. Quand vous possédez un objet dôme, vous possédez une pièce parce que vous possédez un morceau de savoir-faire. Quelque chose d'unique puisque ça n'est pas fabriqué à la chaîne mais selon des techniques très élaborées pour lesquelles la main de l'homme est indispensable. La main, l'œil, l'esprit de l'homme puisqu'il faut les trois. Les trois en action pour que cet objet magnifique parvienne jusqu'à vous, que jusqu'à vos yeux dans la vitrine de la place Stanislas ou même, pourquoi pas, dans votre salon. C'est l'esprit de l'homme qui imagine les couleurs. Ces couleurs qui peuvent être vives, mais qui sont souvent douces, hein, nuancées, comme devrait l'être la vie, au fond. C'est l'esprit des artistes sélectionnés par Dôme qui fait naître l'idée. Des fruits étonnants, ici, le petit prince, là, des animaux exotiques dans cette autre collection. On a beau bien connaître Dôme et savoir que l'imagination est première, mais on s'étonne à chaque fois des idées et de l'audace qui se mettent en marche pour sortir de nouvelles beautés. Ensuite, après le travail de l'esprit, c'est la main de l'homme qui met en œuvre l'étonnante technique de la pâte de verre, technique rarissime que Dôme maîtrise avec brio depuis plus d'un siècle. Le verre est coloré, fondu, coulé dans une sorte de moule, et c'est là que l'alchimie permet la naissance de la pièce. Ensuite, c'est encore la main de l'homme qui va nettoyer, apaiser la matière et lui donner cette patine et ce génie, surtout, de choper le moindre rayon du soleil pour s'en vêtir et pour briller. L'œil est là aussi pour vérifier qu'il n'y ait justement pas de défaut, et l'œil seul juge, décide de l'avenir de ce qui est déjà une suite énorme de savoir-faire, d'efforts et de matières premières. Ben oui, parce que si l'œil détecte un défaut, on casse tout. Et on recommence. Du sable, le feu, des minéraux, Dôme, c'est une alchimie unique au monde, née à Nancy. Et ça, c'est fin bien.
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4: Être de mauvaise humeur, ça arrive, mais savoir le dire en breton, c'est pas simple. Eh bien, je vais vous l'apprendre. Et puis, les Botorels, coucou, ça va être votre tour aujourd'hui.
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4: Alors, pour les râleurs du matin ou les râleurs de toute la journée, bah ouais, il y en a, on en connaît, hein, ceux qui ne sont jamais satisfaits et aboient au lieu de parler, eh bien, c'est gualimor, le mot à employer. Gualimor et d'out, armintiement. Tu es de mauvaise humeur ce matin. Gualimor et d'out, armintiement. C'est un mot composé donc avec « gual » en premier qui signifie « mauvais », le mal ou le malheur. Employé devant un mot, « gual » sert à insister sur le côté néfaste, mauvais d'une chose. Par exemple, « gualvrudet », c'est une personne de très mauvaise réputation. Donc, « gual » et « immor »,« gualimor », ça veut dire de mauvaise humeur, de très mauvaise humeur même d'ailleurs. À dire à votre ado, à votre conjoint ou collègue, ou pas en fait, sinon ça va créer la dispute. Mais maintenant, vous saurez dire « Gualimor et des Irio, ceci est de mauvaise humeur aujourd'hui. Gualimor et des Irio. Retenez donc pour aujourd'hui que Gual signifie mauvais en breton, immor, l'humeur. Gualimor, la mauvaise humeur.
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4: Et maintenant, nos Botorels. Nom de famille assez répandu. Alors, Botorel, ça sonne fortement breton, hein ? Ouais ? Eh ben non. C'est une version bretonisé d'un nom de famille qui vient de l'ancien français. Il n'y en a pas beaucoup en breton, mais il y en a quelques-uns, comme celui-là. Botorel, ça vient de Boterel, qui avait perduré dans la langue galaise, en Haute-Bretagne. Un nom attesté au XVe siècle. On le trouve aussi chez nos voisins de Cornouailles britanniques, d'ailleurs. Mais Botorel, Boterel ou encore Botrel, comme Théodore, le célèbre chanteur de la Papoulaise, eh bien tous ces noms viennent d'une ancienne forme française, Boterel, qui signifie le petit crapaud. Mais alors, c'est pas un petit crapaud, ça servait surtout de surnom péjoratif, donné à une personne n'ayant pas des traits de visage des plus beaux, ou d'une personne méprisable, pas agréable du tout. Donc, même si ça semble breton, eh bien l'origine, pour le coup, vient de la partie non-bretonnante de la Bretagne, et ça a été mis ensuite à la sauce armoricaine, langue bretonne par nos anciens. Voilà, quelques mots de plus et des explications sur notre belle langue bretonne. Je vous dis à demain pour d'autres surprises. Kenvarhoas.
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1: Bien le bonjour, messieurs.
2: Bonjour.
1: Eh bien, je vois qu'il y a bonne ambiance ici. C'est quoi ce plaisir, là, de voler, que vous ressentez dans votre avion?
3: Il faut venir avec nous le partager, vous comprendrez mieux.
1: Philippe, qu'est-ce que vous faites ici, là?
4: Ah ben, je fais l'instructeur. J'apprends aux gens à voler. Enfin, j'apprends à essayer de les faire voler. Bon, c'est facile, hein, quand tu pars. On met les gaz à fond, on tire sur le manche et puis on sait
1: et
4: voler.
1: Et allez, quoi.
4: Après, on réduit
1: juste
4: les gaz.
1: Juste l'atterrissage, et... peut-être?
4: Ah non, il n'y a aucun problème. De toute façon, il n'y a aucun problème. On est sûr de revenir au sol, quoi qu'il arrive. On n'a jamais gardé personne là-haut.
1: Alain Daza, vous êtes monsieur le président.
5: Alors, monsieur le président, faut aller, c'est bien loin chercher tout ça.
1: ULM, dans ces trois lettres, ça englobe beaucoup de choses quand même.
5: Alors, ultra léger motorisé, ça correspond à une catégorie d'aviation. C'est-à-dire qu'on passe ULM léger dans la mesure où on ne dépasse pas un certain poids. Les machines sont traitées. Pour être surchargé, si vous voulez, on est largement en dessous des minima requis. Il y a une rigueur. C'est-à-dire, quand vous montez dans une machine, vous savez que du monde derrière à travailler. Ce sont des ingénieurs qui ont fait les machines. Donc, c'est plus l'ULM qu'on a connu des années 80, où le gars bricolait dans son garage, avec le moteur de la tondeuse. Ça n'existe plus. C'est terminé.
1: Bonjour, Hugo.
6: Bonjour, Patricia.
1: Alors, ancien élève et nouvellement breveté.
6: Oui, en effet, donc je suis jeune breveté depuis quelques jours maintenant et j'ai été élève pilote pendant un an afin de suivre la formation. C'est quelque chose qui se fait finalement très bien.
1: C'est-à-dire?
6: Eh ben, on a souvent des idées reçues comme quelque chose d'élitiste ou très compliqué. Et moi-même, je suis ni ingénieur, ni millionnaire. Et en fait, finalement, c'est entre 15 et 25 heures de pratique.
1: C'est tout?
6: Non, c'est pas tant que ça. Après, il y a un petit brevet théorique qui va avec. Et en termes de prix, c'est pas non plus des choses qui sont excessivement chères. On est sur des budgets entre 1500 et 2000 euros pour avoir un brevet.
1: Bon, eh bien, on parle, mais on va aller faire un petit tour de coucou. Hein. C'est ça. Dans celui-ci qu'on monte, là?
7: Dans celui-ci, vous allez monter, oui.
1: Okay.
7: Donc, on va faire avant, si vous voulez, ce qu'on appelle la pré-vol. C'est-à-dire qu'on fait une visite avant le vol.
1: D'accord.
7: Pour s'assurer que la machine est en bon état.
1: On va faire roter le moteur.
5: Roter le moteur, vous allez voir, ça fait une espèce de bruit.
7: C'est pas
5: très poétique, mais écoutez.
7: On va écouter. Voilà. On fait monter le niveau d'huile.
1: C'est quoi cette matière-là?
5: Ça s'appelle du Dacron. C'est un tissu comme avec, très très résistant qui résiste à plus d'une tonne 5 au mètre carré. Et après, vous obtenez carrément des pots de tambour qui sont.
1: Ça, on dirait une peau de tambour.
5: C'est une peau de tambour, à l'attention.
1: Ouais. Et les ailes aussi?
5: Les ailes. Alors, vous avez une partie métallique sur les ailes ou une partie d'entoilage aussi. C'est le même système d'entoilage.
1: Okay. Il faut que je m'installe à la place du pilote, c'est
4: ouais,
1: ça?
4: Oui, tu veux?
1: Non.
4: Mais si, si.
1: Mais non, je ne veux pas, non.
4: Mais pourquoi tu veux?
8: Vous pourriez m'apprendre à piloter.
1: Eh bien, on n'est pas arrivé.
4: On fait la visite pré-vol. Alors, répète après moi, Patricia. Notre père. Qui est aux océans. Et on démarre.
9: On est en train de mettre les gaz sur l'axe de montée initiale 18. Et on va partir sur Embryo 2, c'est avec Mike. Ok, bien reçu pour le trafic.
4: Bon, vos impressions, madame?
1: Oh, c'était merveilleux.
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10: Bonjour Johan.
11: Salut Manu.
10: Merci de nous recevoir ici, au garage, à Issoudun, devant une boîte. Une boîte à courrier?
11: Une boîte à courrier. Alors là, Manu, il faut dire que t'es gâté, t'es privilégié. Merci. Parce que là, je peux te dire qu'on voit pas ça tous les jours. C'est une boîte à courrier qui est d'époque Napoléon III. Elle est entièrement en bronze. Tu peux voir ici sur sa face avant une représentation d'un portrait de Louis XIV, ce qui nous indique qu'on est dans une école qu'on appelle l'école Boulle. Pour les gens qui connaissent un petit peu, voilà, référence pour l'ébénisterie, pour le décor. Donc cette boîte à courrier entièrement ciselée en bronze avec ses pieds griffes. Ici, la représentation de Louis XIV en médaillon sur la face avant. Et puis regarde quand tu l'ouvres un petit peu.
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11: Ben, quand tu l'ouvres, il y a des compartiments pour ranger les lettres et les courriers, et elle est entièrement garnie de son velours de couleur pourpre qui est entièrement d'époque Napoléon III. Cette boîte à courrier en bronze qui fait à peu près 35 cm de haut, on va dire, se referme comme ça, tu vois. Elle est dans un état d'origine, d'époque extraordinaire. Moi, j'invite vraiment, mais rien que par curiosité, j'invite nos amis Berrichon à venir voir des objets dans les boutiques. C'est important d'apprendre des choses. Ça, c'est une curiosité. Moi, j'invite nos amis chineurs et amateurs à venir voir un objet comme celui-là parce que c'est très rare. Ça, c'est vraiment très, très beau.
10: Alors, c'est rare, c'est beau. Le prix ?
11: Mais c'est accessible quand même, c'est autour de 1000 euros. Ouais. Mais c'est vrai que si tu veux un objet de cette qualité-là, une boîte à courrier comme ça, j'en avais jamais vu.
10: Elle est discrète, elle est élégante, je la valide.
11: Tu la valides ? Eh ben voilà, écoute, on verra si tu auras reçu du courrier ta lettre du Père Noël peut-être.
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2: Je suis sûr que vous êtes déjà passé devant le château du Barou, sauf que le château du Barou, sans un homme, il serait aujourd'hui inexistant, détruit, entièrement détruit. C'est André Vaison de Pradennes qui l'a sauvé. Il arrive en Vaucluse au début du 20e. Très vite, il s'enracine, il devient conseiller municipal, conseiller départemental, puis maire de Murs pendant près de 4 mandats. André Vaison de Pradennes, c'est un homme public, engagé, décoré de la Croix de guerre 14-18, chevalier de la Légion d'honneur, mais c'est surtout un sauveur de pierre. 3 châteaux vont marquer son existence. D'abord, celui de Murs, dont il devient propriétaire. Ensuite, il y a le château de Javon sur son plateau forestier. Et puis, il y a donc le Barou. L'histoire la plus spectaculaire, quand il prend possession au début du siècle, eh bien, le château féodal est dans un état catastrophique. Les guerres, les pillages et l'incendie de 1929 ont tout dévasté. Je vous renvoie d'ailleurs à la chronique consacrée sur l'histoire du château du Barou. Et là, donc, André Vaison de Pradennes va se lancer dans une reconstruction titanesque. À l'époque, pas de subvention, pas de mécénat, tout est assez frais et sur 10 ans. Il fait travailler 10 maçons pendant 10 ans. On va consolider les murs, refaire les toitures, dégager les salles, restaurer les escaliers. Il va redonner une silhouette, une sorte de colonne vertébrale à ce château qui domine les dentelles. Et c'est ce gros travail, notamment la nouvelle toiture en béton, qui va permettre au château du Barou de survivre lorsqu'il y aura un second incendie en 1944 pendant la Seconde Guerre mondiale. Sans ces travaux-là, eh bien, le château qu'on visite aujourd'hui n'existerait plus. Et puis il y a aussi cette autre facette moins connue. André Vaison de Pradennes était un passionné de préhistoire. Ses travaux aujourd'hui font encore référence. En fait, il a longuement étudié les ateliers préhistoriques autour de Murs grâce aux paysans qui lui rapportent leur trouvaille contre quelques pièces. Une grande partie aujourd'hui de sa collection a été donnée au musée d'Orsay et c'est loin d'être fini. Aujourd'hui, une biographie est actuellement en préparation par son petit-fils Jean-Baptiste Vaison en collaboration avec un archéologue. Mais la vie d'André, elle, se termine tragiquement. Il meurt accidentellement à Paris, intoxiqué au monoxyde de carbone dans son appartement avec son épouse et sa fille. Seul son fils survit et c'est ce fils qui va prolonger l'esprit du père en protégeant les propriétés familiales. Et aujourd'hui, donc, c'est son petit-fils, Jean-Baptiste, avec Fanny, qui poursuivent cette histoire au Barou, notamment avec la création du premier whisky du Vaucluse, élaboré à l'intérieur même du château.
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2: Avec ce soir un anniversaire ultra réjouissant. Je couple qui me rappelle que je suis chaud. Premier album d'Anaïs, le Cheap Show, à 20 ans. Et Anaïs, qui ne donne jamais sa part au chien quand il s'agit d'organiser une boum, a prévu de célébrer cet anniversaire
3: comme il se doit. Qu'est-ce que c'est que cette expression ?
2: Tu donnes pas ta part au chien
3: en organisant une boum ?
2: Mais c'est une méga boum, les 20 ans de ton
3: album. Ah ouais, d'accord. C'est une surpasse.
2: Arrête, t'es dans mon générique. Normalement, tu arrives après en surprise. Vous allez tout savoir en studio et sur scène, car Anaïs est ce soir, et surprise, l'invité de Décibel. Comment ça va?
3: Ça va bien, ça va bien, Émilie.
2: Joyeux anniversaire de 20 ans du Cheap Show.
3: Merci beaucoup.
2: On parle évidemment de Mon cœur, mon amour. Ça, c'est la version qui est passée sur toutes les radios quand c'est devenu un tube. Mon amour, mais ce qu'il faut dire, c'est que The Cheap Show, le spectacle pas cher, et Mon cœur, mon amour, au départ, c'est un seul en scène, musical, et ça ressemble à ça.
4: Mon cœur, mon amour, mon amour, mon cœur, ça dégouline d'amour, c'est beau.
2: Cheap Show, c'était un spectacle avec lequel tu tournais partout en France et la magie du bouche à oreille a fait que tu t'es retrouvé aux Victoires de la Musique et ensuite la chanson est devenue un tube. T'es obligé d'aller l'enregistrer en studio pour que les radios puissent la passer et tout. Mais donc au départ, toi, ton idée, c'était pas de sortir un album, c'était de faire un spectacle.
3: C'était effectivement d'enregistrer par contre un spectacle live. Parce que j'avais été marquée par certains lives, effectivement, de grands entertainers. Tu vois, de genre Bette Midler, qui avait sorti un live dans les années 70, où j'étais tombée dessus. Et c'était bourré. Et déjà, j'ai été scotchée. Je me suis dit, on a le droit de faire ça.

0: aussi un petit truc en plus pour l'époque, parce qu'après il y a eu Ableton. C'est que j'utilisais ce qu'on appelle la pédale Jamman pour les guitaristes pour se sampler en live. Je l'utilisais au chant.
1: Ça veut dire que tu fais un premier la la la qui est enregistré dans la pédale, et après tu fais un deuxième la la la la en live, mais tu peux renvoyer le premier. Donc ça fait un petit cœur. Et après, ça, tu peux faire des grands cœurs et tu peux faire plein d'effets.
0: C'est ça, du coup, ça crée vraiment, comme je suis plutôt comédienne et un peu folle, ça me permettait de, bah, non seulement de créer des chœurs en live, mais aussi, par exemple, de faire tout un monde quand j'imagine que je suis écossaise au Festival d'Édimbourg et je pars avec...
1: On écoutera tout à l'heure. Ça, c'était vraiment dingue, ce chip show.
0: Ça permettait de faire rentrer les gens dans le spectacle, parce que quand tu fais le bluesman, tu leur dis non, là... Do you want me to be here tonight? Yeah! Ok, on y va.
1: Donc ça, c'était l'idée de génie, c'était l'idée de ce spectacle. Et donc, pour les 20 ans du Chip Show, très bonne nouvelle, tu repars sur la route.
0: Ah bah oui, faut pas, non, enfin, c'est ridicule de faire les 20 ans du Chip Show sans repartir sur la route. Donc, on est en train de, là, on fait une petite tour de chauffe. Voilà, 26, et on est en train de préparer 2027.
1: Mais avant, alors j'aimerais, s'il te plaît, qu'on se remette tous là, il y a 20 ans. On était plus beaux, on avait moins mal au dos, et donc on te découvrait. Donc, avec le succès de ce spectacle, le Chip Show, tu enregistres ce qui va devenir un tube, mon cœur, mon amour, pour que ça passe à la radio. Ça passe à mort à la radio. Et un peu du jour au lendemain, t'es archi sollicité. Tu te retrouves sur les gros festivals, les Francopholies de La Rochelle, le Printemps de Bourges, à la télé, à la radio, etc. Est-ce que c'était ce que tu souhaitais et comment l'as-tu vécu à l'époque?
0: Non, moi je l'ai très très mal vécu. Effectivement, je sais que ça fait bizarre de dire ça. Mais comme je tournais déjà beaucoup, quand ça a commencé à exploser, moi j'étais toute seule sur scène dans des conditions un peu plus roots depuis 2 ans. Et du coup, j'étais déjà un peu au bout du rouleau quand ça a commencé à...
1: C'est ça, t'étais déjà fatiguée.
0: Ah ouais.
1: Parce que ça faisait 2 ans que t'étais sur la route.
0: Mais c'est pas ça, c'est que j'avais l'impression que tout m'échappait. Et puis surtout d'être épuisée aussi, parce que c'était, être seule sur scène, c'est quand même très différent que d'être en groupe. J'adore être en groupe, mais c'est vraiment pas la même énergie. Et ce spectacle, en plus, c'était quelque chose, c'était un petit peu mon bébé, où je voulais que chaque soir soit différent vraiment pour les gens. Donc je donnais vraiment, vraiment beaucoup. Et c'est vrai qu'à un moment, j'ai carrément, j'étais épuisée, donc j'étais malade. Je sais même pas comment j'arrivais encore à chanter, mais j'ai fait des trucs de fou. Donc moi, j'ai aucun regret, mais j'ai un regret, c'est que du coup, j'étais trop, trop au bout du rouleau pour pouvoir faire. J'avais été invitée à faire le Fuji Rock quand même au Japon.
1: Au Japon, énorme festival d'été d'ailleurs. Ouais.
0: Ouais, c'est un petit peu, c'est comme un Coachella, c'est pour les gens qui connaissent pas, mais au Japon. Et j'étais tellement malade que si je prenais encore un seul avion, bah je me crevais les tympans. Donc mais j'ai été invitée aussi à ouvrir les Eurockéennes avant les Deftones.
1: Non mais c'est
0: et
1: ça.
0: Je l'ai fait. J'ai pas pris de tomates.
1: Est-ce que c'est une question que j'avais envie de te poser il y a 20 ans, la première fois que je t'ai interviewée, j'ai jamais osé. Et puis depuis on s'est croisés plein de fois, mais j'ai jamais osé te la poser.
0: Non, il s'est jamais rien passé avec Keanu Reeves.
1: Bien sûr que si. Est-ce que quand même, t'as pu profiter. Parce que moi, je me souviens des premières interviews que j'ai faites de toi, il y a 20 ans, au moment de Mon cœur, mon amour, évidemment. Moi, la radio pour laquelle je travaillais, qui s'appelait Le Move, on passait ta chanson 2 fois par heure. On était
0: Je t'avais fait un hommage parodique dans une petite vidéo sketch d'un de mes albums.
1: C'est vrai. Non, elle m'a gâtée toujours. Mais j'ai jamais osé te demander, est-ce que quand même t'as profité, ou est-ce que vraiment c'était tellement énorme, tellement rapide et tellement inattendu que tu te souviens pas que c'était bien?
0: Je crois que de toute façon, j'ai un émotion. J'ai jamais fait tous les tests, tu sais, des HP, des machins, des trucs.
1: Oh oui, t'as bien des trucs, toi.
0: Ouais, j'ai déjà des dyspraxies, ça c'est certain. La gauche et la droite, faut pas trop me demander.
1: Ah bah, va pas voter, toi, l'année prochaine.
0: mais c'est surtout que j'ai un émotionnel assez complexe. C'est-à-dire, quand c'est trop fort, ça bloque. Mm-hmm. Donc, j'arrive plus à pleurer, j'arrivais plus à rire, c'était trop pour moi. Donc c'est surtout ça, mais j'ai quand même, quand je repense, j'ai beaucoup aimé quand je faisais, tu te retrouves à tourner au Québec, pas forcément sur des gros trucs, tu rencontres aussi des artistes. Je me suis retrouvée coincée une fois, il y avait une espèce de fête de la musique en pleine canicule à Carcassonne, alors que je jouais en même temps au Francophonie de La Rochelle. Mais on était coincés parce qu'il y avait aussi le Tour de France qui passait et j'ai tapé la disque

0: discute par 40 degrés dans un mini studio avec Tina Arena pendant 3 heures avec ah mais c'était trop mignon, il y a la compagnie créole.
1: Ouais.
0: Qui était là. Et on n'en pouvait plus, on était tous épuisés et crevés de fatigue, pas de fatigue, de chaud quoi.
1: Ouais.
0: Et puis là, voilà, je parle à un des gars de la compagnie créole et j'ai adoré sa réponse. Je dis, voilà, c'est dur là quand même. Il dit, ouais, mais c'est de la promo. Je dis, ouais. Et il me dit, et la promo, c'est bon pour le moral. Donc ouais, moi j'ai plein d'anecdotes avec des gens.
1: En fait, t'as plein de petits moments super chouettes.
0: J'ai vu Charlene Spiteri à Musilac,
1: la chanteuse de Texas,
0: s'est montée à côté, que normalement on n'avait pas le droit d'être là, mais qu'elle était super sympa.
1: Ouais.
0: T'avais ton petit pass en festival. Moi j'ai pu voir, comme je jouais surtout en début, puisque j'étais seule avec ma pédale, et ben je poupais après.
1: Aller voir
0: tous les autres qui jouaient quoi.
1: Ouais. Oui, donc voilà, il y a plein de bons petits moments, mais l'ensemble est quand même un peu étrange. Mais pourtant, t'as dû t'y replonger puisque tu viens d'enregistrer et de sortir une nouvelle version de Mon cœur, mon amour. Car 20 ans plus tard, évidemment, alors tu es toujours les couples, mais il y a des petites choses qui ont changé.
0: Plus que jamais.
1: Ah voilà, mais il y a des choses qui ont changé.
0: Ah bon?
1: Dans la chanson? Ah bah oui.
0: Ah oui, oui, c'est-à-dire qu'il y a 20 ans, en fait, je disais que je niquais tout mon forfait, mais je me suis bien rendu compte qu'il fallait un peu...
1: C'était trop marqué.
0: J'ai la même problème sur ma chanson Christina, je m'en suis rendu compte très tardivement, genre il y a 6 mois. Et en fait, dedans, il n'y a pas de cabine téléphonique dans ce putain de quartier de merde. Et là, je dis, mais il n'y a plus de cabine téléphonique.
1: Et voilà, en 20 ans, beaucoup de choses ont changé. Anaïs, cette nouvelle version 2026 de Mon cœur, mon amour, on va la découvrir maintenant, puis après tu vas nous raconter avec qui tu l'as fabriquée.
0: Yep.
1: C'est parti. Bisous les couples.

0: J'adore. Anaïs, Mon cœur, mon amour, version 2026 qui vient de sortir à l'occasion donc de la première sortie en vinyle de cet album The Cheap Show, disque de diamant, hein, il y a 20 ans. Il y a 20 ans, on ne faisait pas de vinyle, là on en fait. Raconte-nous alors cette nouvelle version, comment elle est née?
1: Ah, et ben, je me disais que oui pour les 20 ans, comme je sais qu'il y a vraiment une cote d'amour sur cette chanson. Et du coup, ben non, ben là, la nouvelle version, j'avais envie d'un petit truc un peu années 80, Cure. Et du coup, j'ai pris un petit duo qui s'appelle 92 de Producers.
0: Ouais.
1: Mais qui savent jouer aussi bien des instruments pour qu'on ait ce petit truc assez enlevé, léger.
0: Parfait pour l'été.
1: Ouais.
0: Exactement. Exactement. Alors, le Cheap Show, faut bien le dire. C'était un spectacle incroyable, comme on n'en avait jamais vu. Une artiste seule en scène, qui chante, qui sait tout chanter, qui sait jouer de la guitare et du kazoo, et donc qui a cette pédale avec laquelle elle se sample elle-même en temps réel. Il n'y avait rien de pré-enregistré. Hein. Quand t'allais sur scène, vraiment, t'étais à poil. T'étais avec ta voix et il fallait que ça marche. Et ça marchait.
1: C'est la base du Cheap Show. C'est ce que va se passer en tournée de nouveau.
0: Et c'est ce qui va se passer là, à nouveau. Et donc, il y a des moments... tu disais tout à l'heure. Il y a des moments qui ne peuvent arriver qu'avec Anaïs, en Écosse, par exemple.

Et là, les gens, ils sont hystériques parce que c'est génial. T'es toujours toute seule et c'est juste, voilà, des couches et des couches de ta voix que tu rajoutes en direct. Donc, une cornemuse parfaite. De temps en temps aussi, il y avait. Qu'est-ce qui se passe en ce moment sur MTV? Et Anaïs nous faisait Justin Timberlake.

0: en plus, c'est la reine des accents.
1: 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Pour pas que t'attrapes toute maladie.
0: Voilà.
1: Je donnerai le ciel et même le poids.
0: La vie, c'est pas du foie gras. Non mais c'était dingue quand même. Comment tu l'as monté ce spectacle? T'étais toute seule.
2: J'ai parlé à tous les gens dans ma tête.
0: C'est ça.
2: Non, mais il y avait aussi une grande. On s'était séparés avec mon groupe et il m'a. Enfin, ça avait été très violent, comme ça peut arriver beaucoup, parce que c'est beaucoup d'amour. C'est comme une rupture à quatre.
0: Mais oui, c'est ça. C'est comme quatre ruptures, en fait.
2: Ouais, voilà. Sauf le bassiste, qui est toujours le mec le plus cool du groupe. Mais sinon, voilà, j'avais eu des. J'ai eu beaucoup de mal à me séparer d'eux, mais je sentais que j'arrivais pas à avancer et ils voulaient trop me faire faire ce qu'ils avaient envie. Et puis quand j'ai dit non, on reprend pas, ils m'ont dit il ne t'es rien sans nous. Et ça m'a vraiment à la fois blessée, marquée. Mais par contre, j'ai eu une énergie incroyable. J'ai fait ah ouais. Et il fallait que je leur prouve, que je me prouve. Et ça, et surtout, j'étais enfin libre aussi, du coup, de faire ce que je sentais. Et comme ça avait tenu un peu comme un orgasme, si tu veux.
0: Tu sentais que ça venait.
2: Ça montait. Et là, ouais. Du coup, t'as tout qui sort, qui est incroyable. Et c'est la plus belle énergie. C'est une espèce de violence folle où t'as forcément le meilleur de toi qui sort. Et même pour moi encore, ça reste une très belle écriture, hein. Mes textes, j'ai trouvé assez fort.
0: Ah bah justement, c'était ma prochaine question. C'est dans le Cheap Show de 2006, est-ce que tout, tu assumes, tu aimes, tu embrasses tout pour ton spectacle là, 2026-2027 À part les forfaits téléphoniques, parce que ça n'existe plus, et les cabines téléphoniques.
2: Oui, puis j'ai promis, il y a des fans qui adorent que je fasse bébé baise-moi. Je dis, bon, ben, on va aller à 50 ans, mais on va quand même continuer mange-moi comme une mangue. Ouais, on y va. Mais non, moi je j'assume tout. Après, ce que j'ai envie de faire vraiment, c'est garder voilà un peu quelques personnages vraiment phares du coup du spectacle. Mais j'ai aussi des nouvelles folies parce que les gens ils aiment aussi être surpris avec ce spectacle. Donc il y a par exemple il y a un pendant ce temps-là à l'Eurovision. Donc, je vous laisse imaginer.
0: Alors j'aimais bien pendant ce temps-là sur MTV, mais effectivement pendant ce temps-là à l'Eurovision,
2: voilà tout un programme.
0: J'ai hâte. Je voulais te parler de la suite de ta carrière, parce que quand on démarre aussi fort avec un énorme album comme The Cheap Show et un tube
2: interplanétaire, et tu peux le dire, on m'écoute sur Mars.
0: Bah, au Japon, Fuji Rock, quand même, c'est pas rien. Mon cœur, mon amour, 20 ans plus tard, on est toujours là à la fredonner, à retomber sur le clip. Trop drôle le clip Roland Garros, là, enfin le tennis, c'est ça le mot que je cherchais.
2: Une fois, j'ai rencontré Amélie Mauresmo, j'ai pas osé lui dire qui j'étais. Moi, j'étais juste contente de.
0: Elle est cool.
2: Mais j'ai pas osé lui dire qui j'étais parce que j'avais tellement. Je voyais que mon revers tout pourri de.
0: Ah, du clip.
2: Du clip.
0: Mais t'aurais pas jugé sur le revers.
2: Mais même, j'ai pas osé, je voulais pas l'embêter.
0: Est-ce que tu aurais jugé Amélie Mauresmo sur un karaoké?
2: Oui, non, c'est
0: jamais
2: vrai.
0: De la vie.
2: Mais je voulais pas l'embêter, j'ai juste fait ma petite photo.
0: Je te jure, Amélie Mauresmo. Oui, alors c'est pas du tout de ça dont je voulais parler. Je voulais parler de la suite. Non, mais quand tu démarres aussi fort et que t'as un tube aussi marquant que Mon cœur, mon amour, t'as eu beau faire des albums sublimes après. Et alors moi, je suis très très fan de ce que t'as fait. 2008, le Love Album.
1: On s'est rencontrés un beau soir d'été. On a fait l'amour un beau jour aussi.
0: Le premier amour. Il y a eu Je n'embrasse pas les garçons.
1: Je n'embrasse pas les garçons. Je n'écoute pas.
2: C'est là où je faisais les filles du move.
1: Ouais. Je ne suis pas petit poisson que l'amour frotte à la maison. Non, je n'embrasse pas les garçons. Je n'écoute pas leurs chansons.
0: Toujours des chansons à personnages. J'aime beaucoup aussi. C'était un peu plus tard, ça, je pense que c'était sur Divergente où tu faisais la DRH.

0: Non mais justement, c'est ma question. T'as plein de chansons géniales dans ton répertoire. À chaque fois, tes albums et le dernier en date, un sacré numéro sur lequel il y a Il m'a saoulé. Est-ce que c'est frustrant de se dire, ah bah tiens, pourquoi ça, c'est pas autant aimé et diffusé que Mon cœur, mon amour?
1: Oui, c'est frustrant. Enfin, ça l'a beaucoup été. Après, t'en prends ton parti. Ça s'appelle le syndrome du tube. C'est assez connu. Une fois, je crois que j'en avais discuté avec Axel Bauer.
0: Tu vois, oui. Donc...
1: Et encore, non, lui, il a quand même fait son petit duo avec Zazie. A... Et puis, voilà, c'est Axel Bauer.
0: Mais quand t'as un énorme syndrome, ouais. Tube, en plus, au tout début de ta carrière, c'est...
1: Il y a une cote d'amour. Et surtout, il y a... C'est un peu compliqué en France de faire de l'humour et de la pop. On est tout de suite... Je crois que les médias ont envie que vous soyez soit juste chansonnier, humoriste, soit musicien pop, mais on n'a pas, voilà, on n'a pas le côté Lily Allen, Robbie Williams, foutage de gueule, mais avec de la bonne musique. Donc, je pense qu'ils ont, voilà, je pense que les programmateurs et les journalistes français ont peut-être un peu de mal avec mon univers. Et c'est à moi, effectivement, de dire aux gens que non, je suis pas morte et que c'est eux qui ont raison, c'est eux qui ont plébiscité ce cheap show, c'est eux qui ont fait que c'est arrivé en radio et c'est eux qui mettent pas de carcan, en fait.
0: Ouais.
1: T'as vu, et je parle bien quand je m'énerve pas.
0: Oui. Quand t'es calme, tu fais passer des messages et on comprend et c'est très intéressant parce que moi je me souviens, voilà, un sacré numéro là, l'album pour lequel on s'est vu il y a 2 ans, et cette chanson Il m'a saoulé. Moi, ouais. Je me suis dit, ça c'est un tube. Alors je ne suis pas directrice artistique d'un label ou de voilà, mais
1: c'est très touchy, c'est ça gratte le vernis, mais moi j'aime bien faire des chansons qui grattent le vernis, mais
0: ah, tu penses quand même que si tu faisais des textes
1: là,
0: un petit
1: on
0: peu
1: parle
0: moins...
1: de, on parle de préservatif là. Hein.
0: Bah, on parle d'une nana qui râle parce qu'un type avec qui elle était tout à fait
1: avec
0: d'accord pour coucher a pas voulu mettre de préservatif et donc après du coup elle veut plus.
1: Ah, elle m'a saoulé, c'est tout à fait la vérité d'aujourd'hui.
0: Ouais.
1: Mais c'est des mots crus et non, c'est j'ai la tristesse de le regret de te dire que ça. Oui non, ça, je savais que ça ne rentrerait pas.
0: D'accord.
1: En non, on est encore.
0: Mais tu t'en fous alors, t'as pas besoin.
1: Celle-là où je savais que de toute façon c'était pas pour les radios. Non, j'aimais bien. Ce petit coup de gueule, comme quand j'ai pu faire une chanson sur les DRH. C'est toujours engagé à ma façon. Hein.
0: Ouais.
1: Et puis j'ai, comme Mon cœur, mon amour, c'est vraiment ma patte de dédramatiser la vie. Donc je disais, j'avais envie de dire, voilà, pour toutes les femmes qui se sont retrouvées avec un gros relou qui ne veut pas mettre de préservatif en 2025,
0: ouais.
1: Non, c'est pas normal. Et donc je fais la chanson pour vous, les filles, quoi. Et surtout, la chanson est drôle en plus.
0: Elle est très drôle. Alors on va l'écouter maintenant pour se dire au revoir. Mais avant, il faut quand même que je termine en rappelant que le Cheap Show est disponible pour la première fois en vinyle, que la version 2026 actualisée avec un forfait illimité de Mon cœur, mon amour est disponible. Disponible. Et puis, quand même, pour savoir, je suis curieuse, est-ce que tu hais toujours les couples?
1: Oui, absolument.
0: Follement.
1: Moi je suis un petit cœur chaud, tout doux, j'aime tout le monde.
0: C'est faux. Merci Anaïs de venir nous voir. Elle aime pas tout le monde, la preuve, il l'a saoulé lui. À la prochaine.
1: Bisous.

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2: Christophe est obsédé par les machines. Il attend un nouveau synthétiseur depuis 6 mois. Le jour où l'instrument arrive enfin, il pose ses doigts dessus et la mélodie des mots bleus jaillit instantanément. Mais l'enregistrement est un défi. Pour la touche solennelle, Christophe exige des chœurs d'une telle intensité qu'un des chanteurs manque de s'évanouir en studio à bout de souffle.

0: disque est une réussite et Jean-Michel Jarre recevra même un courrier de Serge Gainsbourg avec ce mot « Bienvenue au club ».
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2: Notre correspondant belge qui est de retour.
3: 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En priant pour que rien ne change, tu sais.
2: Notre belle histoire a commencé en 2022 avec son prix Talent France Bleu 2022. Et oui, on n'avait pas encore changé de nom. Et puis en 2023, sa victoire de la révélation de l'année, ce premier album Regarde-moi qu'on a tant aimé, tant écouté, tant chanté. Pierre Demar est de retour avec une nouvelle chanson, Je pense à vous. Et il est dans Décibel pour tout vous raconter. Pierre Demar.
4: Bonsoir Émilie, comment tu vas ?
2: Bonsoir, je vais très bien et toi ?
4: Mais je vais super bien, c'est la grande forme là.
2: C'est ton retour ?
4: C'est mon retour, que j'attends presque plus que mes fans je pense. C'est le retour quoi, ça y est. Trois ans, je vais pas dire sans musique parce qu'il y a eu un duo quand même.
2: Oui,
4: mais,
2: avec Dua Lipa en plus, c'est Dua pas Lipa. Un duo, t'as pas fait un duo avec moi. Un duo international.
4: C'est sûr que tout le monde l'aurait adoré. Mais non, mais t'as raison, c'est trop bon d'être de retour. Je suis très, très, ça fait longtemps que je suis impatient et je suis très content de ce qui arrive et de ce qui est déjà sorti.
2: C'est ça, une nouvelle chanson dont nous allons parler évidemment et nous allons écouter un petit extrait. Mais avant, puisque tu le disais, tu remontais un peu le temps en parlant des trois années passées. Moi, j'aimais bien remonter le temps carrément à quatre ans avec ce prix Talent France Bleu 2022. Et puis voilà, la victoire, révélation de l'année en 2023, cet album, Regarde-moi, ce premier énorme tube.
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2: En puissance pendant les années, je trouve, au niveau de ta présence sur scène, t'as fait un paquet de concerts.
4: Ouais, mon dieu.
2: Alors, ça maintenant, il connaît par cœur sa carte de France, je peux vous le dire. Il connaissait déjà bien la Belgique, mais là.
4: Je connais tellement de bleds, mais tu n'imagines pas.
2: Ah bah
4: je sais tous te les dire.
2: Et les aires d'autoroute, maintenant, il sait qu'il ne faut jamais prendre le triangle, le sandwich triangle avec les crudités, puisque ça détrempe évidemment le pain.
4: Tous les Burger King de France, je connais tous les McDo de France, c'est terrible.
2: Oui, il y a eu ça. Et il y a eu quand même une expérience, je pense, la plus récente sur scène avec l'Orchestre du Capitole à Toulouse. Alors ça, c'était quand même un grand moment.
3: Moi,

0: sur scène avec un grand orchestre du Capitole à Toulouse. Ça, c'était quoi? C'était un rêve? C'était l'histoire de dire au revoir à ton premier album? C'est arrivé un moment un peu étrange, finalement?
1: Ouais, c'est arrivé tout à fait par hasard, en fait, parce qu'on nous a dit on adorerait t'avoir Pierre à Toulouse. Et évidemment, bah, je ne sais pas comment tu dis non à ça.
0: On ne dit jamais non à des Toulousains, donc... de toute manière, mais là, en plus, oui, c'est quelque chose.
1: Ça tombait à un moment, c'est vrai, étrange, t'as raison. Et c'est un truc, donc, est-ce que j'en ai rêvé? Ouais. Oui. J'ai rêvé de chanter avec un orchestre symphonique, mais pour moi c'était presque trop prématuré. Après l'avoir fait, non, pas du tout. Hein. Je pense que j'ai très bien fait. Je suis ravi.
0: Bah oui.
1: Mais quand on me l'a proposé, je me suis dit, mais est-ce que c'est pas beaucoup trop tôt? Est-ce qu'on fait pas ça au bout de 4 albums, tu sais?
0: Oui.
1: Et en fait, non. Leur approche, elle est assez, elle est pas du tout snob, quoi. Il y a un truc où c'est simplement l'idée de revisiter, de mettre en musique, d'arranger, d'enrichir toutes les partitions du premier album. Et en fait, c'était juste trop beau, quoi. Je pense que c'est un de mes plus beaux souvenirs sur scène, un des plus émouvants, un des plus flippants aussi, parce que c'est très différent. Ça n'a rien à voir avec un concert normal comme quand j'en donne très souvent, parce que il y a pas de clic dans les oreilles. Bon, pour t'expliquer en deux mots, tu sais, on porte des oreillettes sur scène dans lesquelles on s'entend. Il y a un retour de la voix et il y a plein d'indications. Genre Pierre, 3, 2, 1, couplet. Et c'est genre comme si j'étais vraiment débile et qu'il me fallait ça, mais en fait il me faut un peu ça.
0: Bah oui, parce que c'est comme le conducteur
1: exactement,
0: de ce concert.
1: Un conducteur, ouais. Exactement. Et t'as un milliard d'informations qui sont importantes et notamment des aides. Quelquefois je chante et j'ai ma voix derrière moi en studio. C'est-à-dire, vous ne l'entendez pas bien sûr, mais moi dans mes oreilles je l'ai. Et là, pas du tout. Et donc, pas de métronome, rien. Et c'est un échange humain. Et c'est une espèce d'alchimie qu'il faut trouver avec 80 personnes.
0: Ouais.
1: Et c'était hyper impressionnant. C'était
0: et tu
1: magique.
0: Regardais qui? Alors, tu regardais le chef d'orchestre ou tu regardais le public? Parce que ça aussi, c'est très différent.
1: Bah, à vrai dire, moi, je pensais que j'aurais l'occasion de regarder le chef d'orchestre, mais pas du tout. Dans la configuration dans laquelle on était, je ne voyais que mon public.
0: Wow.
1: Et je lisais sur leurs lèvres et je me disais, d'accord, je fais ça. Non, mais c'est genre. Non, puis le chef d'orchestre n'était pas très collaboratif. En réalité, je n'ai pas trop aimé. Mais par contre, les musiciens, formidables. Et j'ai passé, franchement, je pense, l'expérience la plus impressionnante de ma vie parce que tu redécouvres tes chansons. Et je me suis dit, ah, c'est génial, en fait, j'ai composé ça. Parce que tu sais, à un moment donné, tu connais tes arrangements par cœur. Et en fait, le fait d'avoir plein de musiciens qui donnent vie à une chanson, bah, d'un coup, elle devient sublime, quoi.
0: Ah, c'est beau,
1: c'est un peu un truc de tricheur, mais ça marche bien.
0: Ah là là, vous avez quelques images, quelques extraits de ce concert de Pierre Demar avec l'orchestre du Capitole, et notamment cette reprise de Dalida, Mourir sur scène, qui est dingue. Puis vous pouvez d'ores et déjà commencer à apprendre la nouvelle chanson de Pierre Demar. Je pense à vous.

0: Cette chanson, tu l'as choisie pour annoncer ton retour, pour présenter ce nouvel album qui arrivera à l'automne. Et il a fait réagir des artistes.
1: C'est vrai.
0: Dans le duo Big Flo et Oli, voici le grand frère, Big Flo, roi des idées de génie.
2: On est fan de ta dernière chanson avec ma meuf. Et je voulais te donner une idée de trend. On essaye de chanter le refrain à sec, a cappella, et c'est impossible, et ça a pleuré de rire. Je te donne un exemple. Je vais, je viens, je monte et je pense à vous. Ah, pas si mal là pour le coup. Je viens, ça monte et je pense à vous. C'est faux. Et en gros, le but, c'est de le faire juste sans ciao.
0: Évidemment, ça a pris, Pierre.
1: Je suis trop content que tu montres ça. Je savais pas que tu l'avais, je suis trop content.
0: Évidemment, moi j'ai découvert ça sur Instagram il y a quelques heures et je me suis dit, mais c'est formidable. Et ce qui est encore plus beau, c'est la réaction en chaîne que ça a provoqué. Vous allez entendre le refrain de « Je pense à vous » chanté par, et par ordre d'apparition.
1: C'est presque un blind test en fait.
0: Ouais, c'est ça.
1: Il faut le deviner.
0: Marine, Oli, le petit frère dans Big Flo et Oli, Clara Luciani et Christophe Willem.
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0: Christophe Willem a plié le game.
1: Incroyable,
0: à la fin.
1: En fait, j'ai cru que Clara était un homme et Christophe était une femme sur ces deux extraits, c'est parfait.
0: Clara ne sait pas trop ce qui s'est passé. Elle a fait un petit accent marseillais.
1: C'est son accent de Sanary, voilà. Elle a retrouvé ses racines. Et Marine, je pense, domine là. Là, c'est sublime là.
0: Ah,
1: elle a une réverbe de salle de bain, je ne sais pas
0: mais
1: ce qu'elle faisait.
0: Je pense qu'elle s'est mise dans une salle de bain.
1: Ah, ouais, je pense qu'elle s'est dit, je me fais kiffer, je me fais mousser.
0: Oui.
1: Et c'est génial. J'ai encore Marguerite et Bilal qui sont arrivés entre temps, mais je ne les ai pas encore publiés.
0: Ah.
1: Tu les verras ce soir.
0: Alors, il faut suivre absolument Pierre Demar sur les réseaux pour voir la suite des aventures du refrain de « Je pense à vous ». Mais c'est beau aussi de voir toute cette scène et ces gens, que ce soit voilà, Big Flo et Oli, Clara Luciani, Marine, Christophe Willem, tu parlais de Bilal Hassani, qui célèbrent ton retour aussi, c'est beau.
1: C'est tout à fait, c'est pas inattendu, ça fait très victime de dire ça, mais c'est génial. Enfin,
0: bah ouais.
1: Tu sais, il y a un élan de générosité. Je sais pas si ça a toujours été le cas ou pas du tout, je vais pas te dire que c'est mieux qu'avant, j'ai pas eu l'habitude sur le premier disque et là ça y est, j'ai l'impression que je me fais plein de copains et qu'ils sont contents de ce retour et
0: bah
1: qu'ils me le disent, et tous ces gens-là m'avaient dit genre 3 semaines plus tôt qu'ils adoraient le titre et qu'ils l'écoutaient, et il y a rien de plus beau. Alors bien sûr les retours de la famille, des fans, c'est extraordinaire, mais quand t'as un artiste que tu adores et dont tu célèbres la musique depuis toujours, qui te dit que ta chanson est belle, que c'est une prouesse technique. Je pense à... Moi, je suis tout à fait fan de Feu Chatterton et de Arthur Teboul.
0: Ouais.
1: Et le jour où c'est sorti, je sais qu'il m'a écrit un message en me disant à quel point c'était bien, selon lui.
0: Oh, wow.
1: Et ça, pour moi, ça, c'est, ça vaut tout l'or du monde. Donc, j'étais très, très, très, très, très content.
0: C'est à vous maintenant d'apprendre par cœur « Je pense à vous », de vous enregistrer en train de chanter le refrain.
1: Absolument.
0: Et de l'envoyer
1: et inchantable.
0: Sur l'Instagram.
1: Inchantable.
0: Je vais, je viens.
1: Ça monte.
0: Ça monte. Et je pense à vous.
1: Putain, t'es fort. J'essaie, c'est une blague. Ah non, c'est hyper bien. J'ai plein de fans qui m'envoient des trucs horribles. Et il y en a qui sont forts aussi, bien sûr. J'ai eu des prouesses. Mais là, tu t'en sors, mais c'est. Ah ouais, t'es dans le top 5%, je pense.
0: Pierre, cette chanson, Je pense à vous, elle s'adresse justement à ton public.
1: Bien sûr.
0: Et elle s'inscrit dans une grande tradition. Il y a plein d'artistes qui ont chanté pour leur public. Il y a les grands classiques comme Barbara.
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0: Très récemment, sur le nouvel album de Vanessa Paradis, il y a Cœur ardent, où elle raconte ce que ça lui fait de remonter sur scène.

0: sentimental à moi. Et puis à Yel aussi. Alors c'est une autre façon de déclarer son amour
1: préférée.
0: Au pays. C'est vrai, je t'aime encore.
1: Ah bah, c'est
0: bah moi aussi.
1: Qu'est-ce que le texte, il est
0: trop beau, je
1: le
0: t'aime
1: texte
0: encore.
1: Est magnifique. Ouais.

0: Je t'aime encore. Là, c'est un amour un peu contrarié avec le public.
1: Il est génial ce texte. Elle raconte en effet cette espèce de. Elle dit à la France qu'elle l'aime encore, parce que là, c'est vrai que tu connais l'histoire de Yael et de la France.
0: Ah oui,
1: C'est qu'elle arrive comme une espèce d'anecdote, elle arrive avec cette blague avec Fatal Bazooka à l'époque, et que je veux te voir. Et la France, enfin la France plus francophone, je pense globalement, s'est pas rendu compte en fait de l'immense artiste qu'elle est. Et après, elle a réussi partout ailleurs.
0: Ah mais
1: elle a fait Coachella, je pense, 2-3 fois. Elle joue au Brésil, elle joue partout. Enfin, c'est ce qu'elle raconte. Elle lui dit malgré tout, elle nous dit je t'aime encore, je vous aime encore.
0: C'est trop beau. Hein.
1: Puis les mélodies sont sublimes, c'est génial.
0: C'est toujours beau, en tout cas, là, les 4 chansons que j'avais sélectionnées.
1: Elles
0: c'est toujours
1: super
0: beau de s'adresser au public. Est-ce que pour autant, c'est un exercice compliqué? Est-ce que cette chanson-là, tu l'as tournée et retournée un certain nombre de fois?
1: J'ai mis, je pense, un an à l'écrire, mais parce que je suis naturellement quelqu'un de très lent, Émilie. Je
0: ne
1: rebondis pas vite, je te jure. C'est vrai. J'écris vraiment très lentement.
0: Okay.
1: Pas tant que ça par fainéantisme, mais parce que je pense que j'entame plein de bouts de trucs comme ça à gauche à droite, et j'ai beaucoup de mal à me concentrer plus de 15 minutes sur un truc, et donc
0: j'entame
1: plein de choses. Non diagnostiqué, mais peut-être. Et j'y suis revenu souvent jusqu'à ce que je la finisse, et j'adore cette chanson. Mais au-delà de la lettre d'amour au public, parce que c'est un peu vague, c'est aussi, en fait, c'était l'histoire un peu de célébrer la place qu'a la musique et globalement l'art dans ma vie. C'est-à-dire que pour moi, ça a toujours été un moteur de presque social, c'est genre comment me faire des copains en les impressionnant avec les chansons. C'est-à-dire que je sortais les chansons, déjà j'avais 12-13 ans au collège, et je sortais les titres sur YouTube le dimanche soir, et je revenais le lundi à l'école triomphant.
0: Ah oui, donc t'avais une idée derrière la tête. C'était pas juste l'art pour l'art, c'était aussi pour les effets que ça pourrait avoir.
1: C'est pas bon à dire, mais oui.
0: Ouais.
1: Et plus le temps passe, et plus tout ça est très différent. Et maintenant, c'est l'art. Enfin, vraiment, je te jure que je me suis découvert une passion pour la musique un peu tardive.
0: Ouais.
1: Je pense que je suis arrivé là par hasard. Et que là, ça y est, ça fait plus de 2 ans que je sais que j'aime ce que je fais. Non, mais maintenant, c'est-à-dire que je passe mes journées au studio. Et avant ça, c'était, j'avais un malin plaisir à, je sais pas, à célébrer le succès des chansons, à sortir beaucoup. Enfin, et là, c'est plus tellement le cas, quoi. C'est pas que je suis devenu chiant, hein, mais c'est que je compose. Enfin, c'est plus la musique pour la musique.
0: Est-ce
1: et avant,
0: que ça
1: moi,
0: veut dire que tu prends ceci au sérieux, ce qui n'était pas forcément le cas avant?
1: Je pense qu'il faut rien prendre trop au sérieux, d'abord.
0: Ouais.
1: Mais non. Par contre, j'ai des attentes peut-être différentes d'avant. C'est-à-dire que là, j'ai envie que les gens comprennent que je fais les choses bien, que je suis hyper impliqué, que je produis tout sur l'album. Personne ne sait ça. Enfin, les gens ont tellement l'habitude de. Enfin, je pense que les chanteurs en général, on se dit bon voilà, ils chantent. Bah non en fait. Et une association, on s'est dit voilà, soit c'est le grand frère, soit c'est d'autres gens qui. Non, moi je produis mes morceaux, je les compose, je les écris. Je veux que ça se sache. Alors peut-être que c'est une quête d'ego qui est un peu vaine, mais ça fait partie de, tu sais, de mes envies, quoi, que les gens comprennent ça. En vrai, tout le monde s'en branle, mais je trouve ça important. Parce
0: ça
1: que
0: fait
1: c'est...
0: du bien de le dire. Tu sais avec qui j'ai parlé de ça?
1: Dis-moi.
0: Lara Fabian.
1: C'est vrai?
0: La
1: c'est
0: meuf
1: vrai que Lara, on se dit tellement interprète.
0: Des textes, des musiques
1: dingue.
0: Incroyables.
1: Ah, je suis d'accord.
0: Des tubes.
1: Elle était dans la classe de ma mère, figure-toi, au collège.
0: Oh non.
1: Très rigolo.
0: Ah, c'est drôle ça.
1: Ouais. Ma elle mère n'a pas eu le flair, elle n'en a pas fait une copine.
0: Ah, bah,
1: c'est
0: dommage.
1: Idiote sur le coup.
0: Mais elle, du coup, elle a fait la paix avec ça. Elle me dit, ah bah oui, bon, bah.
1: Mais elle a raison,
0: tubes,
1: en fait.
0: Voilà,
1: non, mais elle a raison.
0: J'en ai écrit, j'en ai composé.
1: Non, mais elle a raison, je pense qu'il faut faire la paix, il faut faire la musique, et puis ne plus se plaindre et prendre ce qui vient, prendre ce qui vient. Mais voilà, je fais tellement attention à ça, je prends tellement de plaisir à ça, ouais. Et je prends un peu la production au sérieux, parce que c'est ce que j'aime par-dessus tout. Et donc j'adore quand on me dit pas putain ton prod il est fort. J'adore quand on me dit bravo pour la production de Je pense à vous.
0: Pour la production de Je pense à vous, c'est vrai, parce que on merci. Te félicite sur les paroles, sur ton chant évidemment très acrobatique, parce que vous avez essayé de chanter le refrain, vous n'avez pas réussi, ce n'est pas grave. Qu'est-ce qui arrive alors? L'album arrive à l'automne.
1: Tout à fait.
0: Tu as donc fait très attention à la production, à la composition, à l'écriture de ces chansons. Est-ce que tu peux nous donner un peu des grandes lignes, Pierre?
1: Bien sûr, bien sûr. Je suis sûr que je ne peux pas le faire, mais je le fais pour toi.
0: Merci.
1: Alors, je reviendrai certainement pour le disque.
0: Mais j'espère
1: et
0: bien.
1: Et on creusera ensemble. Mais
0: oui.
1: En gros, non, mais ce que je peux te raconter, parce que c'est, en vrai c'est dans la foulée de Je pense à vous, c'est que le disque il raconte en quelques lignes mes premières fois un peu tardives. En gros, j'ai vécu une adolescence tardive. C'est-à-dire que jusqu'à mes 18 ans, je n'avais pas bu d'alcool. Je sortais pas. Moi, je suis gay. Et quand t'es gay, que t'as 15 ans en campagne, tu le dis pas trop.
0: Non.
1: Et donc, en fait, tu finis par l'assumer, l'accepter tardivement, ou pas, ou jamais d'ailleurs. Moi, j'ai la chance de l'accepter à 18 ans, ce qui est déjà pas si mal. Et en fait, c'est à ce moment-là que tu vis tes premières histoires d'amour, parce que j'ai pas fait semblant pour le coup. Avec les
0: oui,
1: filles,
0: t'as pas roulé des pelles à des filles.
1: J'ai pas roulé des pelles à des filles, j'ai pas essayé.
0: Au collège, ouais.
1: Non, j'aurais déçu beaucoup de monde, je pense. Et donc, en fait, j'ai commencé commencé à vivre toutes ces choses-là, que ce soit les premières cuites, les premières, enfin, tout ça, l'intimité, l'amour, la première fois que je tombe jaloux aussi, enfin, tout ça vient tardivement. Et l'album raconte ça. Et le premier, c'est marrant, je l'ai construit vachement en opposition avec le premier, parce que le premier, c'était le fantasme. Oui. C'était l'envie de, enfin, c'était le rêve, l'envie de vivre plein de choses, mais un jour je serai une superstar, un jour je serai ceci, et puis un jour surtout je marierai un ange, je suis pas français, mais enfin, on comprend.
0: C'est pas grave, on a tous compris.
1: On a tous compris. Et là, c'est tout à fait l'inverse, c'est regarder, ça y est, j'ai vécu plein de choses et tout est vrai dans ce que je vous raconte, à peu près, à quelques mensonges près, tout est vrai. Et c'est ça l'idée, en gros.
0: Ok. Et alors, l'ange, tu l'as rencontré ou pas?
1: Oui, j'ai rencontré un ange, absolument. Si, si. J'ai rencontré l'ange, ça y est. C'est beau, non?
0: Pierre Demar est de retour avec une nouvelle chanson absolument irrésistible qui s'adresse à vous.

0: un six coups. Eh bien, c'est un pistolet. Qu'est-ce que c'est que cette histoire? Explique-moi cette parole.
1: Le six coups, ça peut être le pistolet, ça peut être le micro, c'est l'outil avec lequel je fais mon art.
0: Ok. Et justement, comment elle se fabrique? Et cette chanson-là, tiens, par exemple, je pense à vous, qui est la chanson quand même que tu as choisie pour présenter ce nouveau projet, ce deuxième album, qui va s'appeler Coucou. Me revoilou? Non,
1: je sais pas. Tu sais que j'ai. Mais c'est, tu sais, une de mes grandes références, ce Coucou me revoit de Polnareff, que je trouve génial.
0: Il est beau, hein.
1: Ouais. Tellement drôle. Mais ouais. Un jour, on est tombé sur cette pochette et sur le titre avec mon frère, on s'est dit, mais génial, quoi.
0: Coucou me revoilou.
1: Génial, quoi. Quel humour, quelle efficacité. Il y a un peu d'humour dans mon nom d'album, tu verras.
0: J'ai hâte.
1: Le prendre comme ça, en tout cas.
0: J'ai hâte. Mais de toute façon, ça fait aussi ton sel et ton originalité, Pierre. C'est que, on sait qu'évidemment, quand t'ouvres ton cœur, là, ça va, on y est, etc. Mmh. Mais il y a, je pense, et c'est un signe de ta pudeur, quand vraiment c'est trop déchirant, t'as quand même un peu envie qu'on rigole.
1: Bien sûr, voilà. Tout à fait. Non, mais c'est, puis même ça me détend vachement, en fait. Ouais. Ça m'a toujours détendu de, quand j'arrive sur scène, je préfère faire une blague avant de chanter, tu vois.
0: Oui,
1: comme
0: oui.
1: Ça, je suis sûr que tout se passera bien.
0: C'est fou, ça.
1: Je sais pas, c'est une façon de séduire, sans doute.
0: Ça marche.
1: Ouais, écoute, en tout cas.
0: Alors, comment elle se fabrique, cette chanson? Je pense à vous. Qu'est-ce qui vient en premier? Tu penses à eux et tu commences
1: Bien
0: à écrire des paroles. T'es où à ce moment-là?
1: À ce moment-là, c'est une chanson que j'ai composée avec mon grand ami Jean Castel, qui est un producteur, compositeur et chanteur d'ailleurs génial. Et en fait, on était chez lui, et c'est marrant parce qu'il était chez lui ce matin, on a fait une nouvelle chanson. D'ailleurs, j'ai rendu mon disque il y a deux semaines, et ça y est, je suis reparti sur le troisième.
0: Tu vois.
1: Quelle fin, quelle dalle de musique.
0: C'est beau.
1: Il s'arrête plus, c'est horrible. Et pour les détracteurs, c'est horrible.
0: Oh, tant pis pour eux.
1: Non, mais je rigole.
0: Ça va. Il y a les élections l'année prochaine, vous pourrez râler à qui
1: voilà.
0: Mieux. Ne nous emmerdez pas,
1: Pierre.
0: Voilà.
1: Non, c'est vrai. Mais donc, je pense à vous, ça commence, et je suis désolé de le dire, je ne pense pas à vous à ce moment-là.
0: Ah.
1: Je pense à la musique, toujours. En fait, ça commence toujours en musique,
0: okay.
1: Parce que c'est ça qui m'anime, c'est de faire une mélodie qui me plaît, c'est de faire une mélodie que j'ai envie de chanter genre 100 fois et d'écouter 100 fois, et c'est de trouver les sons. Ça commence par un piou-piou avant toute chose.
0: Le fameux piou-piou.
1: Qui inspire le six coups, tu vois. C'est ça qui est marrant.
0: Ouais.
1: C'est que la musique inspire les textes. Et c'est pas toujours comme ça, mais il y en a pas mal qui travaillent comme ça quand même. Quand j'entends Angèle Stromae parler souvent, c'est un peu ce qui revient. On fait la musique, on fait les mélodies, ensuite on remplit tout ça avec des mots. Et c'est ma façon de travailler. C'est assez rare que ça soit dans l'autre sens. Ça peut arriver, j'ai pas de processus absolument indiqué,
0: ouais.
1: Tu sais. Je pense que c'est mauvais. Je pense qu'il faut changer sa recette sur chaque disque.
0: Bah, ça dépend. C'est-à-dire que toi, t'as l'embarras du choix puisque tu sais faire
1: ouais.
0: Et les paroles, et la musique, et la production. Mais oui, ceux qui
1: t'as
0: font
1: raison,
0: que leurs paroles,
1: sûr,
0: par exemple,
1: sûr, certains commencent en écrivant.
0: Ouais.
1: T'as raison. Mais alors, ce que je trouve bien, c'est marrant, c'est une interview de Sébastien Tellier. Moi, je suis immense fan de Sébastien Tellier depuis pas si longtemps. Moi, je me refais ma culture parce qu'avant ça, c'était n'importe quoi. Il y a genre 3-4 ans, je suis devenu un peu plus cultivé. J'essaye, grâce à mes amis musiciens. Entre autres,
0: oui.
1: C'est le bonheur d'évoluer avec des musiciens.
0: Et puis peut-être aussi que plus ça va et plus t'es curieux.
1: Bien sûr, mais
0: voilà.
1: Carrément, t'as raison,
0: oui.
1: tout à fait. C'est vrai. Et c'est chouette parce que du coup, ça me laisse une marge de progression pour l'avenir. En fait. C'est-à-dire qu'avant, je connaissais rien, donc j'ai fait un disque à partir de rien. Le deuxième, là, j'ai appris des trucs, genre R, Christine the Queen, tout ça. J'y suis revenu et c'est génial. Enfin, je ne connaissais pas si bien. Et peut-être que je découvrirai encore de grandes choses d'ici le prochain. Donc c'est cool. Mais donc, ce que je te disais, c'était.
0: Oui, Tellier,
1: il dit dans une interview, je ne sais plus où, son talent n'est pas couché, en face d'une. Quelques horreurs de chroniqueurs qui étaient là. Il raconte, je veux redevenir débutant à chaque fois que je commence un disque. Tu sais, ce syndrome du débutant, c'est génial parce que c'est comme ça que tu fais des trucs différents. Surtout pas de recette. Jamais la recette. Et donc, je pense qu'il faut changer de façon de faire. Il faut changer de logiciel. Il faut changer de collaborateur. C'est un peu dur à dire, hein, mais je pense que c'est bien. Bon, la fidélité, c'est important aussi. Je pense qu'il faut faire un peu des deux, tu vois. Mais et donc, c'est ce que j'ai envie de me dire pour le prochain. C'est que je change encore. Peut-être chanter en anglais. Genre. Autre chose, tu vois.
0: Du zouk?
1: Du zouk. Et pourquoi pas
0: pourquoi
1: du zouk?
0: Pas. Et alors, vous allez faire quoi? Les râleurs. Je te jure. Et alors. Je cherche encore des informations sur ce nouvel album qui est quand même très très très secret et bien protégé. Mais on a déjà la date de sortie. On sait que ça sera à l'automne. On sait que dessus il y aura, je pense à vous. On sait parce que je l'ai vu tout à l'heure que la pochette sera sublime. Mais je n'en dirai pas un mot.
1: Merci.
0: Mais elle sera magnifique puisque je l'ai vu tout à l'heure en rentrant sans frapper dans la loge de Pierre qui attendait le début de l'interview. Oui, c'est vrai. Mais il n'était pas tout nu. Mais il avait sa pochette
1: d'album
0: à la main. Y aura-t-il des duos? Allez.

0: t'entend avec These Walls, duo, donc avec Dua Lipa. Est-ce que ça t'a donné goût au duo et est-ce que tu auras des invités sur ton album?
1: Ça m'a vachement donné goût au duo. Je sais pas comment tu peux ne pas prendre goût au duo en chantant avec Dua Lipa.
0: C'est vrai,
1: c'était génial. Oui. Voilà, oui. Tu vois, t'as une réponse. Je suis généreux. Je te donne une réponse en trois.
0: Je tente un truc.
1: Trois lettres. J'ai deux duos sur l'album.
0: Qui?
1: Deux femmes.
0: Deux femmes. Ah, c'est bien, c'est bien. J'aime ce garçon. D'accord.
1: Et deux femmes. Elles sont
0: françaises ou belges? Ou pas?
1: Mais tu sais quoi, je te dis pas plus d'informations, mais deux femmes. Et je te les dirai à nouveau une fois que les micros sont coupés.
0: Oui.
1: Mais deux femmes qui chantent divinement bien et qui ont écrit leur partie, qui sont venues avec une créativité débordante. Enfin, c'était pas une corvée. Elles étaient assidues, créatives. Elles ont fait le truc bien.
0: Elles étaient présentes.
1: Ah ouais, c'était génial. Franchement, j'ai
0: tellement hâte de découvrir cet album. La chanson et le clip de Je pense à vous sont disponibles. Pierre, on se revoit donc à la rentrée. Le rendez-vous est pris.
1: Absolument. Je me réjouis.
0: Je crois que ta chanson préférée sur ton premier album, c'était Enfant 2.
1: Carrément.
0: Bah, moi
1: carrément.
0: Aussi. Alors, on l'écoute cool. En se disant bye bye. À la prochaine.
1: Ça me va très bien. Ça me fait plaisir.
0: Bonnes vacances.
1: Merci, toi aussi.
0: À bientôt, Pierre. Merci.

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0: ça fait du bien pour se réveiller. Niagara, je dois m'en aller. Pourtant, toute l'équipe d'ici dès 5h est là ce mercredi pour vous réveiller. Je suis très content de vous retrouver ce matin. Bonjour tout le monde et bon réveil.
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2: Louis Raspail.
0: Bonjour Valentine.
2: Bonjour Louis, bonjour à tous.
0: Il y a 39 ans, on regarde dans le rétro jour pour jour le 2 septembre 1987, TF1 diffusait le tout premier Club Dorothée. Dorothée était entourée d'Ariane, Jackie, Françoise Corbier et Patrick Simpson-Jones pour la première. C'est la première fois que vous entendiez à la télévision, ça donne envie de chanter. Une belle émission qui allait rythmer les mercredis de toute une génération pendant 10 ans. Et ce n'est rien, Valentine, à côté de cette broderie millénaire.
2: La tapisserie de Bayeux est officiellement inaugurée aujourd'hui au British Museum de Londres. Les 68 mètres de panneaux de lin n'ont jamais quitté la France jusqu'ici. On en parle dès les infos de 5h.
0: Et voici toute l'équipe présente pour vous jusqu'à 6h. Saveria au standard, c'est Diana à la technique et Emeline à la rédaction en chef. Ici, dès 5h, ça commence maintenant.
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0: Mercredi 2 septembre, excellent réveil, il est 5h. Le tour de l'actualité avec vous, Valentine, à la une, une tournée devenue impossible.
2: Celle de Patrick Bruel. Ses 35 concerts pour ses 35 ans de carrière sont annulés. Le chanteur mis en examen pour viol et agression sexuelle l'a annoncé hier sur Instagram. Pour de nombreux élus, comme pour les associations de défense de victimes, à l'instar de MeToo France et de son cofondateur Jean-Michel Aubry-Journet, c'est tout simplement la moindre des choses.
3: Je considère que ce n'est pas quelqu'un qu'il faut applaudir tous les soirs et avec qui on peut chanter des choses comme... Une lycéenne derrière moi, si elle part à gauche, je la suivrai. On ne peut pas aller chanter, maintenant qu'on sait tout ça, des chansons d'amour et romantiques avec Patrick Bruel, alors que tout ce qu'on a vu et tout ce qu'on a lu ces derniers mois dans les médias, ce sont des récits d'agressions sexuelles, de viols, de tentatives de viols, et c'est bien pour ça qu'il est mis en examen et qu'il y a actuellement plus de 32 plaintes qui sont déposées. Je ne pointe pas du doigt les gens qui sont amateurs ou amatrices. Moi, j'ai mis très longtemps à faire mon deuil d'un artiste que j'admirais qui s'appelle Michael Jackson. Mais voilà, chacun fait son deuil au moment où c'est nécessaire.
2: Les fans justement de Patrick Bruel n'en sont pas encore là. Suzy, par exemple, est partagée entre soulagement et déception.
4: Un petit peu triste parce que c'est quand même des bons moments quand on voit ce genre de concert. Puis en même temps, je suis soulagée qu'il ait pris cette décision-là parce que je pense que c'est la meilleure qu'il pouvait prendre pour protéger les gens qui devaient assister au concert et puis pour se protéger lui aussi, je pense. J'avais peur de me faire agresser par d'autres personnes qui étaient contre le concert, en fait.
2: C'est justement l'explication donnée par Patrick Bruel. Protéger le public et ses équipes d'une tournée devenue l'incarnation d'un débat qui la dépasse. Mais le chanteur de 67 ans répète son innocence et son intention de se défendre.
0: Le coût de la rentrée universitaire encore à la hausse pour les étudiants.
2: 3 240 euros en moyenne selon l'indicateur de la FAGE, syndicat étudiant, et révélé par nos confrères de France Info ce matin. Une augmentation, Noémie Bonin, de 13 euros par rapport à l'an dernier.
5: C'est même une hausse de 655 euros par rapport à 2020. La précarité s'est désormais installée dans le quotidien des étudiants, alerte la FAGE. Principal poste de dépense, sans surprise, c'est le logement. 637 euros de loyer en moyenne. Il faut y ajouter le dépôt de garantie et les frais d'agence. Avec un logement subventionné du CROUS seulement pour 17 étudiants, trouver une chambre à un prix abordable relève souvent du parcours du combattant. Et l'alimentation devient le premier sacrifice du budget. Selon la FAGE, un étudiant sur cinq ne mange carrément pas à sa faim. À la rentrée, il faut aussi s'équiper en matériel pédagogique, estimé à 500 euros en moyenne, sans oublier les frais d'inscription aux formations. Dans ce contexte, la généralisation du repas au CROUS à 1 euro est saluée par la Fédération, mais ne suffit pas. Elle réclame une réforme des bourses structurelles pour que chacun et chacune puisse vivre dignement.
2: De quoi plomber encore un peu plus le pouvoir d'achat des étudiants et celui de leurs parents. Le prix du gaz européen a atteint cette nuit un niveau jamais vu depuis plus de 3 ans. Et les cours du pétrole ont à nouveau bondi, en cause la reprise des frappes au Moyen-Orient depuis 3 jours.
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2: Ah oui, la célèbre tapisserie de Bayeux, inaugurée aujourd'hui au British Museum de Londres. En présence du roi d'Angleterre,

0: Ange, elle s'inquiète.
1: J'espère que les Anglais vont en prendre bien soin. C'est ce qui me fait le plus peur. Ça date de très longtemps et elle est fragile parce qu'elle, justement, elle est usée.
0: Cette bailleusaine de 78 ans est très, très attachée à la tapisserie.
1: Là, moi, je la connais bien par cœur. Oui, j'adore ma tapisserie. C'est ma tapisserie. C'est une partie de nous. Hein.
0: Mais la retraitée comprend bien l'intérêt de ce prêt.
1: Moi, je suis contente que les Anglais la voient. C'est normal. C'est quelque chose qui fait partie un petit peu de leur vie. C'est leur histoire aussi. C'est autant leur histoire que la nôtre. On peut leur prêter un petit peu s'ils en prennent soin.
0: Toutes les places pour la voir au British Museum entre le 10 septembre et le 31 décembre sont déjà vendues et ça n'étonne pas vraiment les locaux.
1: Elle a toujours eu du succès, notre tapisserie. Elle est tellement belle.
2: Bien sûr qu'on est fiers parce qu'il faut défendre son patrimoine.
3: C'est un peu une fierté que ça aille aussi loin.
0: Si les bailleusins sont autant attachés à la broderie et inquiets de ce prêt à l'Angleterre, c'est qu'en 1000 ans d'histoire, c'est la toute première fois qu'elle va quitter la France.
4: Et ce joyau presque millénaire, inscrit au registre Mémoire du Monde de l'UNESCO, sera visible à Londres à partir du 10 septembre pour le public. Et puis on ne le découvrira pas à travers une broderie de fil de laine, mais nous connaîtrons vendredi 18 septembre la première sélection des Bleus de Zinedine Zidane, désormais à la tête de l'équipe de France de football. Il s'agit de la liste des joueurs retenus pour disputer la Ligue des Nations. La météo, Louis.
5: C'est une belle journée dans le ciel ce mercredi avec du soleil. Vous pouvez prendre les lunettes de soleil d'ailleurs pour aller bosser ce matin. On a un soleil sur la quasi-totalité du pays. Quelques petits nuages, mais c'est vraiment pas la dominante du jour. Ils vont graviter autour de la région Grand Est, au-dessus de la Manche également. Température au petit matin qui reste fraîche hein, tout de même, entre 14 et 15 degrés tout de suite. Puis elles vont monter progressivement au cours de la journée. Pour les températures en milieu de matinée, à Nancy et Lille, 16 degrés. À Rouen, 17 degrés. Bourges et Dijon, 18. Nîmes et Marseille, ce matin, 25 degrés. Puis pour les maximales cet après-midi, elles sont en hausse. 26 la maximale dans le nord à Strasbourg et 33 degrés à Perpignan, ainsi que 34 degrés au meilleur de la journée à Montpellier.
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5: 5h06, soyez les bienvenus. Tiens, à quelle heure est-ce que vous avez l'habitude de vous réveiller 4h, 4h30, 5h pour aller bosser ou peut-être que vous travaillez de nuit aussi? Eh bien, appelez-nous 0810 055 056. Il y a un joli cadeau qui vous attend. Je vous en dis plus, c'est promis, tout à l'heure. Mais pour l'heure, vous commencez votre journée au son des Bee Gees sur votre radio ici. Bon réveil avec nous.

0: Ici dès 5h ce mercredi avec les Bee Gees, Night Fever à l'écoute de votre radio. Soyez les bienvenus. J'espère d'ailleurs que vous, vos enfants, vos petits-enfants même, vous avez passé un bon début de semaine et surtout une bonne rentrée. On est ravis d'être avec vous ce matin et pour votre premier cours d'histoire, on vous emmène en Auvergne.
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0: Puisque en Auvergne aussi, on prend son maillot de bain, la ville de Royat, Valentine, profitait déjà des eaux thermales il y a près de 2000 ans.
3: Bien avant les curistes du 19e siècle, les Romains ont aménagé les sources chaudes de la région en piscine et comme solution de chauffage au sol.
0: Comment Royat est-elle devenue une station thermale aussi célèbre? La réponse avec Stéphane Bern dans quelques minutes sur ICI.
3: Et si vous n'aviez qu'à tendre le bras pour faire vos courses? On parle de cette toute nouvelle initiative dans le nord-est de la France.
0: Si vous voyez un ruban jaune sur un arbre, ça veut dire que vous pouvez cueillir ces fruits gratuitement. Reportage en Meurthe-et-Moselle dans 3 minutes. On tourne les pages de vos magazines ce matin dans la revue d'ici. Un professeur a trouvé une méthode imparable pour repérer les copies rédigées avec l'aide d'une intelligence artificielle. Le magazine Science et Vie raconte qu'il a caché dans son sujet une consigne écrite en blanc sur fond blanc. Votre œil ne la voit pas, mais l'intelligence artificielle, elle, oui. Il a alors écrit cette phrase à la fin de l'énoncé, placé le mot Madagascar, qui en réalité n'avait rien à voir avec l'examen d'histoire.
3: Et le piège a fonctionné. Hein. 32 étudiants sur 35 ont utilisé le mot Madagascar.
0: Comme quoi, avec l'IA, mieux vaut toujours vérifier sa copie. Fermons les cahiers tout de suite et ouvrons à présent la dépêche du midi qui nous raconte cette belle histoire. Denise, 73 ans, et Jean-Louis, 67 ans, ils viennent de se marier dans un jardin de l'EHPAD où vit Denise, dans le Tarn. Tous les deux se sont rencontrés en 2019 dans une clinique. Le coup de foudre a été immédiat.
3: C'est très mignon. Et depuis, Jean-Louis, heureux époux, multiplie les allers-retours en camping-car pour retrouver Denise dans le Tarn.
0: Il a finalement emménagé récemment à quelques mètres de l'EHPAD pour se rapprocher de madame. Comme quoi, il n'y a pas d'âge pour prendre la route du bonheur.
3: Ou pour retrouver le sourire. C'est le cas du petit Alexandre, particulièrement triste à la fin de ses vacances sur l'île d'Aix en Charente-Maritime, d'avoir perdu son doudou lapin jusqu'à ce que les gendarmes le retrouvent au cours de leur patrouille à VTT. Le petit garçon aidé de papa-maman les a remerciés avec une jolie carte postale, c'est à lire sur ici.fr.
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0: 5h12, des arbres fruitiers en libre service.
3: Nous sommes en Meurthe-et-Moselle, à Villerue, où la ville se lance dans un tout nouveau dispositif inspiré du Luxembourg. Des rubans jaunes sont attachés à des arbres fruitiers loués cales pour signaler aux habitants qu'ils peuvent gratuitement cueillir leurs fruits. Des pommiers, des cerisiers et puis des pruniers. Jeannette et Josette habitent juste en face du parc. Ça fait longtemps que les fruits leur faisaient de l'œil.
6: Quand on va se balader le matin, on s'arrête, on prend deux, trois petites mirabelles. On a secoué un peu l'arbre, on a ramassé ce qui est tombé par terre. Après, on était faire notre balade, mais elles sont bonnes, hein, vraiment bonnes.
3: À Villerue, 69 arbres portent désormais un ruban jaune. Ça veut dire que tout le monde peut cueillir leurs fruits.
6: Ah, c'est génial. C'est génial parce que déjà le coût des fruits, hein, on le voit bien sur les étals hein, cette année. Il y a plein de gens qui ne peuvent pas se permettre hein, de sortir à chaque fois le porte-monnaie. Et en plus, ils sont goûteux. Puis à proximité, donc il suffit de lever les yeux et de les cueillir, quoi.
3: Des fruits locaux, gratuits et de bonne qualité. Les arbres sont dans des vergers communs et ça, c'est bon pour le lien social, assure Véronique Guillotin, la maire de Villerue.
7: Ici, c'est particulièrement intéressant parce qu'on est déjà sur un espace de lien social. Il y a beaucoup d'enfants, il y a des familles, on est en plein quartier, je l'ai déjà dit, donc il y a le lien social et je crois aussi qu'il y a le pouvoir d'achat. Enfin, je veux dire, c'est pas anodin d'aller cueillir des fruits pour son usage personnel. Donc il est aux confins quand même de plusieurs enjeux sociétaux, sont des enjeux économiques, des enjeux environnementaux et des enjeux de lien social.
3: Les rubans jaunes, c'est une idée empruntée à nos voisins du Luxembourg. Ils ont lancé le dispositif en 2021, d'abord pour lutter contre le gaspillage alimentaire, explique Martine Hans, la ministre de l'Alimentation et de l'Agriculture.
8: Nous, on a 100, un peu plus que 100 communes, et il y en a 75 qui participent déjà. Des retours très très positifs, des gens qui participent, il y a des projets avec des écoles qui participent, ou bien avec des crèches, des maisons relais qui participent. L'éducation est quelque chose de très importante dans le domaine du gaspillage alimentaire. Le retour qu'on a, c'est que au moins la moitié des fruits qui sont là sont quand même cueillis. Donc on a déjà un bon résultat, je pense.
3: Et en tout cas, dans le parc, tout le monde a hâte d'aller faire sa cueillette.
9: Quel fruit t'aimerais bien pouvoir cueillir ?
10: Raisins, des pommes et des mirabelles et des fraises.
3: Kayla a déjà ramassé quelques pommes pour les partager avec ses copines. Une belle initiative pour favoriser les circuits courts et l'alimentation locale avec une seule règle presque évidente, cueillir uniquement pour sa consommation personnelle.
0: Merci Valentine. 5h15 dans les coulisses TV. Ce matin, on va assister à quelques scènes de ménage.
3: Rassurez-nous, pas les nôtres.
0: Hein. Non, celle de la série M6 qui accueille un tout nouveau, c'est Issa Doumbia qui rejoint la troupe. Il nous raconte ses premiers pas ce matin au micro de Patrice Gascoin, juste après ce formidable duo.
3: Le nôtre.
0: Ah oui, ça c'est le nôtre. Le formidable duo, c'est le nôtre. Je suis ravi d'ailleurs que vous soyez avec moi, Valentine, pour faire cette belle émission.
3: Tout pareil.
0: Vous savez, vous êtes un petit peu mon phare dans la nuit entre 5h et 6h. Vous êtes ma boussole, c'est grâce à vous.
3: Vous voulez me demander quoi, Louis ?
0: Oh, je vous le dirai après. D'accord. Je vais pas vous vexer tout de suite. Voici tout de suite Marc Lavoine et Catherine Ringel, écoute de votre radio. 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

0: Elle est magnifique cette chanson.
1: J'adore la voix de Catherine Ringer, j'espère que vous aussi. Une très belle chanson pour un réveil en douceur sur votre radio ici ce mercredi matin. On est ravis d'être avec vous, 5h19. Je vous propose de prendre votre téléphone. Vous nous appelez, deux d'entre vous vont passer à l'antenne. Si vous êtes déjà un lève-tôt, que vous vous levez à 4h, 5h du matin pour aller bosser de bonne heure, vous nous appelez tout de suite, 0810 055 056. De même, si vous travaillez de nuit, vous nous écoutez maintenant, là vous êtes sur le chemin, retour à la maison après un travail de nuit, un couche-tard donc, vous nous appelez aussi 0810 055 056. Pourquoi on veut deux personnes? Je vous explique, c'est un duel lève-tôt contre couche-tard avec Valentine, un joli cadeau à la clé.
2: Un tout nouveau poste radio DAB+, la radio terrestre numérique. Pour vous accompagner dès les premiers réveils de cette rentrée, il est équipé du Bluetooth, d'une lampe et peut même fonctionner à l'énergie solaire. Et en plus, il a un petit bouton ici. Il est magnifique.
1: Il est très beau. Vous savez que je l'ai vu en vrai. Il est très bien. Franchement,
2: je sais.
1: Il est
2: moi aussi, je l'ai vu en vrai.
1: Ah bon, bah écoute, que voulez-vous? J'arrive même plus à vous surprendre alors que c'est la troisième émission. C'est Saveria qui attend à vos appels ce matin au 0810 055 056. Bonne chance à tous.
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1: Et justement, pour bien commencer la journée, c'est Patrice Gascoin qui nous rejoint avec de nouveau Coulisses TV. Ce mercredi, Patrice, vous êtes immiscé dans les coulisses de scènes de ménage pour rencontrer le petit nouveau de cette rentrée.
5: Il y avait fait quelques petites apparitions, mais cette fois, ça y est, Issa Doumbia va être un personnage récurrent dans Scène de ménage.
6: Tu mens, c'est un mensonge, complètement faux. Laisse-moi un peu de place.
5: Voilà, en vrai, Issa Doumbia n'a pas eu besoin de demander. Les producteurs de M6 ont décidé de lui confier un rôle en or auprès du couple Alice et Sofiane, joué par Elodie Pou et Majid Berila. C'est le couple de quadragénaires qui tient une petite épicerie à la montagne, un couple qui vit et travaille ensemble, ce qui évidemment entraîne des situations propices à la comédie. Ces joyeux épiciers embauchent donc Guilin, le personnage joué par Issa Doumbia, et qui de mieux qu'Issa Doumbia en personne pour nous présenter ce Guilin.
7: Alors, faut imaginer un jeune homme qui a bossé longtemps à la Défense, il est trader, et à un moment, il n'en peut plus. Il a un burn-out, il a pété un plomb et il se dit, je ne veux plus du tout être dans ça, je veux changer complètement de métier et je veux partir à la montagne. Donc il se retrouve à la montagne à bosser avec ces deux personnages-là, mais il le dit clairement qu'il a eu un burn-out et parfois on en joue parce que on a envie de le titiller sur ça, on a envie de le bousculer un petit peu et parfois c'est aussi la bête de foire, donc on appelle les clients pour dire venez, il y en a un qui a fait un burn-out et comme tout le monde se connaît, c'est un petit patelin et tout le monde se connaît, et ben finalement on m'appelle même plus Guilin, on m'appelle burn-out.
5: Est-ce que justement ce passé d'humoriste, enfin ce passé même cette activité d'humoriste, elle donne quand même une qualité qui permet de jouer aussi encore plus vite, parce que c'est de la comédie, les scènes de ménage.
7: Là, ce qui est drôle, c'est qu'il y a une musicalité directe qui s'installe entre les partenaires de jeu, le texte, le réalisateur, et qui est plus rapide que d'habitude. C'est-à-dire que là, moi, je connais maintenant la musique de Majid, la musique d'Elodie. Moi, ils connaissent ma musique et là, ça roule tout de suite, quoi. Et on fait une très belle symphonie.
5: La symphonie du couple jouée par Elodie Pou, Majid Berila, avec leur nouvel employé joué par Issa Doumbia. Elle est à écouter et à voir chaque soir à 20h35 sur M6 dans Scène de ménage. Et pas besoin de me faire une scène. Je reviens demain pour de nouvelles coulisses télé.
1: Promis Patrice, je vous fais pas de scène et je vous dis à demain, 5h20, de bonne heure. Avant les infos de 5h30, vous avez rendez-vous avec l'histoire aux côtés de Stéphane Bern qui vous emmène en Auvergne découvrir les thermes de Roya. Il va faire chaud et la température monte déjà, tiens, de bonne heure avec la jolie voix de Charlotte Cardin. Voici pour vous The Way We Touch sur votre radio ici. Bon réveil avec nous.

0: 5h26 avec Charlotte Cardin, The Way We Touch, à l'écoute de votre radio. À 5h30, vous avez rendez-vous, bien entendu, avec l'actualité aux côtés de Valentine Letess. Et puis, juste après, le retour de la musique avec Mr. Big Wild World, à l'écoute de votre radio, qu'on écoutera dans quelques instants. 5h26, vous avez maintenant rendez-vous avec l'histoire. Et ce matin, Stéphane Bern vous fait voyager au pied des volcans d'Auvergne.
1: À quelques kilomètres de Clermont-Ferrand, Roya doit sa renommée non pas à un château ou à une bataille, mais à des volcans endormis depuis des millénaires. Comme la Belle au bois dormant, sauf que personne n'est pressé de les réveiller. Plongeons en 1845 et enfilez votre peignoir. À Roya, niché au pied du Puy de Dôme, d'importants travaux sont lancés pour transformer quelques sources d'eau chaude en véritables stations thermales. L'objectif est ambitieux, attirer l'aristocratie et la bourgeoisie avec des jacuzzis. Au programme, repos et guérison dans cette vallée verdoyante d'Auvergne, ambiance spa et Saint-Nectaire. Une buvette est d'abord installée, parce qu'avant de faire trempette, c'est l'apéro. Puis un vaste établissement thermal sort de terre entre 1852 et 1856. Pourtant, ces eaux bienfaitrices ont déjà été exploitées il y a fort longtemps. En creusant et en aménageant le site, les habitants redécouvrent peu à peu un passé bien plus ancien. Les Romains profitaient de ces sources dès le 1er siècle de notre ère.
2: Ah, ils sont fous ces Romains!
1: Les archéologues tombent sur de spectaculaires vestiges de l'ancien établissement romain. Face à eux, un complexe impressionnant. Trois grandes piscines alignées à faire pâlir d'envie Léon Marchand.
3: Léon Marchand qui va taper en 1,52-1,69.
1: Et plusieurs salles chauffées par le sol grâce à l'hypocauste, ce chauffage central des Romains. Le succès explose lorsque Napoléon III et l'impératrice Eugénie viennent prendre les eaux en 1862.
4: Je te l'achète, moi, ta thalassothérapie. Avec les docteurs, les clients, tout.
1: À l'époque, on n'appelait pas ça un partenariat d'influence, mais l'effet était exactement le même. À Roya, les volcans n'ont jamais fait fuir les habitants. Ils leur ont surtout offert le plus ancien abonnement bien-être d'Auvergne, avec une carte fidélité valable 2000 ans. Et visiblement, elle fonctionne encore.
0: Elle fonctionne très bien. Merci beaucoup Stéphane Bern. On vous retrouve demain, comme d'habitude, juste avant les infos de 5h30. Et d'ailleurs, demain, vous allez nous faire découvrir l'histoire de cet événement exceptionnel qui a lieu ce week-end. C'est la braderie de Lille. Il est 5h29. 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
0: Ouais, et ben vous voyez, ça c'est le fait de me lever très tôt, puisqu'avant j'étais un couche-tard, je me mélange les pinceaux. En tout cas, si vous vous levez très tôt ou que vous couchez très tard, vous pouvez nous appeler tout de suite au 0810 055 056 pour gagner votre poste radio en DAB+. 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C'est Savaria qui attend vos appels ce matin, 0810 055 056. Tout de suite, il est 5h30, place à l'actualité en France et dans le monde en 90 secondes. C'est avec vous, Valentine Letess.
6: Protéger ses équipes et son public, Patrick Bruel annule sa tournée, mise en examen dans 4 affaires pour viol et agression sexuelle. C'est la fin d'une polémique de plusieurs semaines pour le chanteur de 67 ans, sous pression des associations et des villes concernées par ses concerts. Plus de 3 200 €, c'est désormais la somme moyenne à débourser pour un étudiant à sa rentrée universitaire. Un nouveau record pour le baromètre de la FAGE, syndicat étudiant, et une hausse de 655 € depuis 2020. Des bombes et des missiles, les États-Unis et l'Iran s'affrontent pour la deuxième fois en quelques jours au Moyen-Orient. Et dans le bruit des bombes, le prix du gaz européen explose. Il atteint cette nuit un niveau jamais vu depuis plus de 3 ans. Jean-Luc Mélenchon pourra-t-il se présenter à l'élection présidentielle? C'est la grande question à la France Insoumise. Selon nos confrères de France Info, le candidat a seulement recueilli entre 200 et 250 promesses de parrainage sur les 500 nécessaires pour se présenter santé. Attention au jet lag alimentaire, autrement dit le décalage entre les heures de prise de repas la semaine et le week-end. Selon les chercheurs français, pour chaque heure de décalage, le risque de développer une maladie cardiovasculaire augmente de 14%, en particulier chez les hommes. Devant le roi d'Angleterre et le président de la République, la tapisserie de Bayeux est inaugurée aujourd'hui au British Museum de Londres. La broderie quasi millénaire sur 68 mètres de panneaux de lin quitte la France pour la toute première fois.
0: L'info du jour, c'est l'annulation de la tournée de Patrick Bruel.
6: Dans un message posté sur le réseau social Instagram hier, le chanteur fait le choix, je cite, de l'apaisement après des semaines de polémiques sur le maintien de sa tournée malgré sa mise en examen pour viol et agression sexuelle. Patrick Bruel jette donc l'éponge, Tristan Barrault, sous la pression de très nombreuses associations et responsables politiques.
2: Montpellier, Dijon, Nancy, Poitiers, des dizaines de maires avaient pris la parole cet été pour demander l'annulation de la tournée de Patrick Bruel. C'est l'édile d'hiver droite de Chartres, Ladislas Vergne, qui a initié le mouvement.
7: Pourquoi il y renonce ? Parce que le contexte a changé. Il a bien vu que des élus, que des représentants de la société civile l'appelaient à ne pas faire cette tournée. C'est une décision qui est assez inédite, c'est assez rare qu'un artiste y renonce. On a gain de cause aujourd'hui, c'est une grande satisfaction pour que la justice puisse travailler sereinement et pour également valoriser la parole des victimes.
2: Déjà au printemps, des militantes féministes avaient perturbé la pièce de théâtre dans laquelle jouait Patrick Bruel à Paris. Les dernières dates avaient dû être supprimées. Dans la foulée, il avait même renoncé au festival de l'été. Alors annuler la prochaine tournée, c'est un symbole fort pour Claudia, militante à l'association féministe Nous Toutes.
8: Pour nous, il y a un avant et un après, finalement, dans comment est-ce que les féministes peuvent, au travers de leurs actions, faire peur à des agresseurs, faire peur à un milieu. Ça devrait être quelque chose qui se normalise, qu'il n'y ait pas de personnes accusées par des dizaines de victimes qui puissent se produire en toute impunité sur scène, alors qu'en plus, cette personne est mise en examen.
2: Patrick Bruel affirme sur ses réseaux sociaux qu'il se battra maintenant pour que son innocence soit reconnue.
6: Le chanteur et comédien de 67 ans est visé par une trentaine de plaintes. À ce stade, Patrick Bruel est mis en examen dans 4 dossiers, notamment pour viol et tentative de viol.
0: Merci Valentine. À 5h33, tout de suite, la météo de ce mercredi 2 septembre. Et c'est une très belle journée qui se profile dans le ciel aujourd'hui avec un joli soleil généreux qui va briller sur l'ensemble du pays. Prenez tiens vos lunettes de soleil si vous partez bosser de bonne heure ce matin. Puisqu'il va faire beau, il va faire chaud en plus dans le sud. Température au petit matin en revanche qui reste encore fraîche, entre 14 et 15 degrés tout de suite de bonne heure. Puis elles vont monter tout doucement pour atteindre en milieu de matinée à Nancy et Lille 16 degrés, à Rouen 17 degrés, Bourges et Dijon 18 degrés ce matin, Nîmes et Marseille 25 degrés. Puis pour les maximales ce mercredi après-midi, 26 dans le nord à Strasbourg et 33 degrés à Perpignan ainsi que 34 à Montpellier.
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0: Ici, dès 5h, on vous donne la parole tous les jours. Et ce matin, Valentine, j'ai une légère envie de partir en vacances. Je recherche un auditeur qui... part en vacances, un septembriste qui part en vacances. Tiens, si vous avez prévu là de partir dans les prochains jours ou même ce week-end, vous pouvez nous appeler au 0810 055 056. On vous attend et racontez-nous vos petites vacances qui se profilent. Voici pour vous Eddie Mitchell à l'écoute de votre radio pour bien commencer la journée. La dernière séance, bien sûr.

0: 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C'est un vrai plaisir d'être avec vous ce mercredi matin avec vos chansons préférées, bien sûr, aux côtés de Eddie Mitchell tout de suite. Et dans 5 minutes, eh bien, on déjoue les arnaques ensemble, Valentine.
1: Attention aux vidéos de sauvetage d'animaux ou de catastrophes naturelles sur les réseaux sociaux. Dans C'est pas vrai, Aude Razo nous explique qu'elles sont parfois générées par intelligence artificielle dans le but de faire de l'argent.
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0: Il est 5h38 et ce matin, deux auditeurs vont s'affronter. C'est l'heure de notre fameux duel, notre duel de couche-tard contre Lefto. On va d'abord accueillir Valentine. Notre Lefto, c'est Jean-Claude qui nous vient des Hautes-Pyrénées et qui est cuisinier. Bonjour Jean-Claude.
4: Oui, bonjour.
0: Jean-Claude, à quelle heure vous vous réveillez? Pourquoi vous êtes un Lefto?
4: À cause du travail.
0: Ouais.
4: Voilà, je me lève à 4h tous les matins. Ouais.
1: Ah, ça pique un peu. Vous faites quoi comme travail, Jean-Claude?
4: Et moi, je suis cuisinier dans un établissement scolaire.
1: Voilà. Ceci explique cela.
0: Cuisinier dans un établissement scolaire. Voilà. Est-ce que nous avons notre couche-tard ce matin? Apparemment, pas tout de suite. On n'a pas notre couche-tard?
1: Elle a du mal à se lever.
0: Ah, on va. Oui, prenez-moi Séverine. On parle à l'oreille. Jean-Claude, je suis ravi de vous avoir ce matin et je vous présente Séverine qui nous rejoint à l'instant. Séverine qui est également une Lefto. Bonjour Séverine.
1: Bonjour Séverine.
5: Bonjour.
1: Ah oui, alors, c'est une Lefto qui a la pêche.
5: Tout le temps.
1: Comment ça va, Séverine?
5: Ça va. Bah, apparemment, il va y avoir du soleil, tant mieux.
0: Oui, ça va être une très belle journée aujourd'hui. Vous venez de l'Indre, Séverine, et il va faire beau effectivement dans l'Indre. Vous travaillez en maison de retraite et votre passion, c'est la marche. J'ai une question pour vous départager ce matin, Jean-Claude et Séverine, pour remporter votre poste radio. La question est la suivante. En cette semaine de rentrée scolaire, selon vous, combien compte-t-on d'écoles, de collèges et de lycées en France cette année? Jean-Claude, je vous écoute pour un chiffre, rapidement.
4: 3 000.
0: Séverine, je vous écoute également.
5: Moi, j'aurais dit 10 000.
0: Vous auriez dit 10 000. Eh bien, mes petits cocos, vous êtes loin de la plaque. Valentine, vous avez une idée?
1: J'ai la réponse.
0: Ah, vous avez la réponse.
1: Et oui, il y a 57 700 établissements scolaires en France. C'est donc Séverine qui est la plus proche.
0: Séverine, bravo.
5: Super, merci.
4: Bravo.
0: Vous avez bien joué, vous remportez votre poste radio. J'ai même une info, tiens, en complément, avec le nombre d'élèves que nous avons en France, et là, qui ont fait cette rentrée, on a...
1: Vous voulez que je vous le donne aussi?
0: Ah bah allez-y.
1: 11 600 000.
0: Valentine, c'est l'avare de cette émission, vous savez, c'est Madame Info, c'est sur elle que je m'appuie en permanence. Séverine, tiens, un petit mot, quelle est votre passion dans la vie?
5: La marche.
1: Ah oui, vraiment?
0: Ah, c'est bien.
1: Vous aimez la marche, c'est passion marche, combien de kilomètres par jour?
5: Par jour, non, on dira pas par jour, mais... Je ne sais pas, peut-être une
0: par
5: heure
0: semaine.
5: Et demie. Par semaine.
0: Une heure et demie,
5: oui.
0: Vous faites une bonne centaine de kilomètres avec ça, ma Séverine.
5: Ah oui, presque.
1: Bien sûr. Deux marathons par semaine.
0: Séverine,
1: on est bon.
0: Je vous embrasse et je vous souhaite une belle journée. Jean-Claude, pareil, travaillez bien.
4: Merci beaucoup.
1: Bon courage à tous les deux.
0: Bon courage, c'était un plaisir de jouer avec vous. On se retrouve demain pour un nouveau duel. Cette fois-ci, de couche-tard contre Lefto.
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0: Et si les bonnes idées testées quelque part en France pouvaient aussi marcher chez vous? C'est justement le principe de notre nouveau rendez-vous. Ça marche ici. Qu'en pensez-vous? Plus de 6 Français sur 10 sont en animal de compagnie et qu'on part travailler. Eh bien, c'est vrai que c'est pas toujours simple de laisser son chien seul à la maison. Et ça, toute la journée en plus, Valentine.
1: Ouais, non. Mais dans le Sud-Ouest, une solution existe justement pour éviter de laisser nos chiens tout seuls à la maison.
0: C'est une très belle initiative. Il va bien, votre chien, à vous?
1: Bah oui. Il est tout seul à la maison, mais il dort. Là,
0: eh ben, écoutez, comme Valentine, cette initiative, c'est juste avant les infos de 6h aux côtés de Robin Bernot. Et à 5h42, voici une très belle chanson du groupe américain Mr. Big pour vous réveiller. À l'écoute de votre radio ici, voici pour vous Wild Horse.

0: Elle est belle cette chanson pour commencer ce mercredi en douceur à l'écoute de votre radio. Ici c'était Mister Big, 0810 055 056. Si vous avez prévu de partir en vacances là courant de ce mois de septembre, si vous êtes donc septembriste, vous nous appelez tout de suite au 0810 055 056 pour nous raconter un petit peu comment ça se profile pour vous ce joli mois de septembre. À tout à l'heure.
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0: Et à 5h46, chaque matin, une initiative qui marche quelque part en France et qui pourrait donner des idées ailleurs. Plus de 6 Français sur 10 possèdent un animal de compagnie, selon un baromètre Odoxa.
2: Et un tiers d'entre eux ont un chien, c'est peut-être votre cas.
0: Et pour tous ceux qui travaillent dans un bureau, c'est vrai que c'est difficile parfois de laisser son compagnon seul à la maison toute la journée. Mais désormais, Robin Bernot, une solution existe et elle nous vient du Sud-Ouest. Romain, êtes-vous là ? Romain, vous n'êtes pas là. Bon, ben, on va retrouver Romain dans quelques instants. Vous en faites pas. Romain, nous avons cette solution qui nous vient tout de suite du Sud-Ouest.
3: Et si vous alliez au travail avec votre animal de compagnie ?
4: C'est complètement positif.
3: À Libourne, dans l'est de la Gironde, l'entreprise Seva Santé Animale autorise ses collaborateurs à venir travailler avec leurs chiens depuis le mois de mars. Alors on a voulu dresser un premier bilan sur cette expérimentation. Notre journaliste Elsa Marot s'est rendue sur place et a rencontré Jennifer, responsable du support informatique, accompagnée d'une petite boule de poil.
5: C'est Natsu, c'est la petite mascotte au premier qui se balade et qui a des caresses de tous les tontons et tatis de l'Haïti.
3: Vous allez l'entendre, Jennifer est ravie de pouvoir passer ses journées avec son Jack Russell.
5: C'est vrai que de pouvoir l'amener au bureau, lui déjà il est content parce qu'il est avec moi toute la journée. Et puis c'est aussi une forme de l'avoir à proximité, de pouvoir le caresser, tout le monde s'en occupe. Le matin il m'attend devant la voiture, il lui tarde qu'une chose, c'est de pouvoir monter, que je l'amène au travail.
3: Bon, pour pouvoir mener à bien cette expérience, il a tout de même fallu mettre en place quelques règles que nous explique Laetitia Malo, responsable de la communication interne de l'entreprise.
6: Il y a un petit process, une sorte de candidature qu'il faut mener quand on veut venir avec son chien au bureau. Le certificat du vétérinaire qui atteste que le chien est en bonne santé, qu'il a un comportement sociable en communauté. Donc ça se fait assez rapidement et on a essayé de le rendre le plus simple possible, mais il y a quelques contraintes à prendre en compte.
3: Venir avec son chien au travail ici à Libourne, ça marche. Et vous, tiens, qu'en pensez-vous ?
7: Je trouve que c'est une super initiative.
3: Sarah a la vingtaine et elle est étudiante.
7: Ça rajoute quelque chose, je sais pas, de la positivité, les animaux, c'est toujours agréable de les avoir à proximité.
3: Le bien-être au travail, un des critères qui compte le plus pour Sarah dans le choix de sa future entreprise.
7: Ce serait bien d'avoir un cadre qui est agréable au travail, quoi, pas qu'à la maison. Du coup, vu qu'on passe une grande partie de notre vie au travail, ce serait bien que ce soit un cadre qui est agréable pour les employés quand même.
3: Même avis pour Lilia.
8: Tu es décontracté, tu travailles mieux que quelqu'un qui est stressé. C'est de la logique.
3: Bon, les chiens, c'est sympa, je suis d'accord avec vous. Moi, je dois vous avouer que je préfère quand même un peu plus les chats. Est-ce que ce serait possible, par exemple, d'emmener son chat au bureau ? Pas sûr, me confiait Lilia.
8: Après, les questions sanitaires, le bac à sable et tout ça, c'est... un chien, ça va, mais un chat, ça va pas du tout.
3: Aujourd'hui, sur les 100 propriétaires de chiens que compte l'entreprise girondine, une quinzaine d'employés viennent régulièrement avec leur toutou depuis le lancement de l'expérience.
0: Robin Bernot et Elsa Marot et un reportage vidéo à retrouver sur les réseaux sociaux. D'ici 5h49, dans quelques instants, on va partir en vacances avec l'un d'entre vous. Et on se retrouve juste après la musique qui vous accompagne en ce début de journée. Voici Jérémy Frérot avec cette chanson qui porte son nom d'ailleurs. Voici Frérot.
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0: Jérémy Frérot, à l'écoute d'ici. Merci à tous d'être là à 5h52. Place à votre rendez-vous anti-arnaque, c'est pas vrai, avec Aude Razeau. Aude, vous nous alertez sur les fausses images qui envahissent nos réseaux sociaux lors des catastrophes naturelles.
1: Oui, vous avez peut-être vu ces derniers jours cette vidéo assez incroyable, elle tourne énormément, un éléphant en train de sauver un homme pris au piège par une terrible crue. Alors je vous décris la scène, c'est très spectaculaire, on voit l'éléphant s'avancer dans les eaux déchaînées, il tend sa trompe, l'homme s'accroche et miracle, il monte sur la tête de l'éléphant et il sort de l'eau. 5 millions de vues pour ces images. Et pourquoi ? Eh bien parce que le Poste prétend qu'elles ont été tournées au Népal lors des crues dévastatrices qui choquent le monde entier depuis la semaine dernière. Sauf que cette histoire d'éléphant est totalement fausse, la vidéo est truquée.
0: Et comment vous savez, Aude, que c'est truqué ?
1: La vidéo est bien faite, c'est vrai, mais à première vue, ça m'a semblé suspect. Donc j'ai fouillé et j'ai retrouvé la même vidéo, même éléphant, même monsieur, sur Facebook, sur Instagram, sur YouTube. Et à chaque fois, elle avait été postée avant les crues au Népal. Et puis j'ai fini par trouver sur certaines la petite phrase que je cherchais, vidéo générée par intelligence artificielle. Voilà. Prenez du recul toujours lors d'événements dramatiques comme celui-là. Vous avez peut-être vu aussi cet été ces images de pompiers qui font un massage cardiaque à un renard. La vidéo nous dit que la scène a été tournée lors des incendies en Gironde. Elle est fausse. Elle aussi, elle est truquée. Quelle que soit la catastrophe, vous aurez toujours des internautes qui essaieront d'en profiter, qui essaieront de nous émouvoir pour faire un maximum de vues, faire gonfler leur compte et pour générer des revenus publicitaires. Parce que oui, c'est ça qui se cache derrière ces images de renards et d'éléphants. Plus une vidéo est vue, plus elle rapporte de l'argent. Et donc là, c'est à nous d'être méfiants, vigilants et de ne pas réagir à chaque vidéo spectaculaire qui défile sur nos écrans.
0: Merci Aude. Et pour découvrir d'autres astuces et conseils pour éviter justement de vous y méprendre, je vous invite à vous rendre sur le site ici.fr, page C'est pas vrai. 5h54, voici Étienne Dao sur votre radio ici. Un si grand sommeil à l'heure du réveil, pour un réveil justement en douceur avant de retrouver une auditrice ce matin.

0: 5h. Bon mercredi avec nous, c'était Étienne Dao avec le grand sommeil. En revanche, elle ne fait plus sommeil, elle est réveillée. C'est une auditrice, Valentine, et c'est Régine qui est avec nous. Bonjour Régine.
1: Bonjour Régine.
2: Bonjour.
0: Régine, vous êtes donc notre septembriste.
2: C'est ça. Et lorsque j'ai entendu, quand je prenais mon petit déjeuner, ben, ceux qui partent en vacances le week-end prochain, ce qui est notre cas, mon mari et moi, ben, je me suis dit, allez, t'as 2 minutes pour appeler. Et puis voilà, quoi.
1: Alors, vous partez où, Régine?
2: Alors, nous partons sur l'île d'Oléron.
0: Ah, c'est chouette. Finale.
1: Ah, une chance. Hein.
2: Nous allons découvrir parce qu'on ne connaît pas du tout. Donc, nous allons voir ce que c'est. Mais comme on aime bien les îles déjà bretonnes et les îles en général, ouais. je pense qu'elle va nous convenir aussi.
0: C'est trop bien.
1: Régine, si vous partez en septembre en vacances, je suppose qu'il n'y a plus d'enfants à la maison.
2: Il n'y a plus d'enfants à la maison, non. Et puis, les petits-enfants, maintenant, bah, ils ont fait leur rentrée scolaire aussi. Donc, voilà.
0: Donc maintenant, Régine, il n'y a plus qu'à profiter. Ben, franchement, profitez pour nous et on vous dit un petit peu en avance avec Valentine de belles vacances et profitez bien de ce week-end. Ça nous a fait plaisir de vous entendre ce matin. 5h59, merci à tous d'être là. À 6h, vous avez rendez-vous avec l'actualité de vos régions. À 6h30, vous avez rendez-vous avec Valentine Letès.
1: Pour l'info en France et dans le monde en 90 secondes.
0: Et tout de suite, cette fois-ci, vous avez rendez-vous ce mercredi matin avec les équipes d'ici matin. Je vous souhaite une belle journée qui commence sur ICI, bien sûr.
3: Merci beaucoup, Louis. Merci, Valentine. Bonjour, Shannon Marigny.
4: Bonjour, Lucas. Bonjour à tous.
3: Comment allez-vous ce matin?
4: Ça va.
3: On se réveille tranquillement, tout doucement. Je vous invite aussi, vous, à la maison, à venir nous laisser un petit message sur la page Facebook d'ICI Béarn Bigorre. Comment s'est passée votre rentrée, tiens, d'ailleurs, Shannon?
4: Eh bien, bien. Je me remets toujours du réveil, enfin je me remets pas, mais ça va aller, on va prendre l'habitude.
3: Mais normalement on devrait prendre le rythme, on devrait y arriver. En tout cas, oui. Michel nous dit déjà sur la page Facebook que la rentrée s'est bien passée, mais que c'est la petite qui fête ses 4 ans aujourd'hui qui a consolé la grande.
4: Oh.
3: Comme quoi on a toujours besoin d'un plus petit que soi.
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3: Soyez les bienvenus, nous sommes le mercredi 2 septembre, il est 6h.
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3: Et les infos, c'est avec vous, Shannon Marigny.
4: L'éternelle question, peut-on rire de tout? Oui, mais pas avec tout le monde, c'est ce qu'on répond généralement. Et souvent, c'est pas si simple que ça. Le conseiller municipal à Pau, Abdelaziz Mostefasba, a été viré de la majorité pour ce qu'il a écrit sur Facebook. Il a dit qu'il serait prêt à voter Francis Lalanne président et Dieudonné premier ministre. Dieudonné qui a été condamné à de multiples reprises pour antisémitisme notamment. Et pour Abdelaziz Mostefasba, la réaction de la majorité municipale est disproportionnée.
8: On me reprochait d'être avec M. Marbeau, genre du PS. Et moi, comme je leur ai expliqué, moi, j'ai été élu au conseil municipal sans étiquette, quoi. Je suis ni PS, ni centriste, ni qui que ce soit, quoi. À un moment donné, ouais, j'ai dit que j'étais prêt même à voter pour Francis Lalanne et Dieudonné Premier ministre. Pour dire mon mécontentement par rapport aux politiciens, quoi. Et puis, j'ai mis une icône qui rigole. C'est soit sur le ton de l'humour, bien sûr. Alors, j'ai jamais dit que je soutenais M. Dieudonné. J'ai dit, s'il se présentait présidentiel, je voterai pour lui. Et moi, je cautionne pas ce qu'il a dit pendant ses spectacles, bien évidemment. Je suis pas là, je suis tout ce qui a été antisémite. Et de là, ça en découlait que je soutiens M. Dieudonné, antisémite. Donc, ils ont conclu que j'étais antisémite aussi. Bon, j'ai essayé de parler avec M. le maire, il voulait rien savoir. Ça fait depuis plus de 3 mois que j'ai en conflit avec lui. Donc, je pense qu'il a profité de cette occasion pour me dire, je te sors de la majorité, quoi. C'est tout.
4: Un conflit sur la politique menée dans le quartier Ouzdebois où Abdelaziz Mostefasba vit. Le maire de Pau, Jérôme Marbeau, n'a pas souhaité répondre à nos questions. Dans le communiqué où il annonce l'exclusion de ce conseiller, il explique, je cite, que ses propos sont incompatibles avec les valeurs de la majorité et qu'ils n'ont pas leur place dans le débat public.
3: Depuis hier, vous pouvez vous inscrire pour devenir conseiller de quartier à Pau.
4: Oui, pour donner vos idées, pour faire vivre votre quartier. La ville est découpée en 7, donc 7 communes. proximité et une dizaine de conseillers à chaque fois. La mairie a ouvert les inscriptions hier. C'est une obligation, ces comités de quartier, pour les villes de plus de 80 000 habitants. Tout le monde ou presque peut s'inscrire, même les mineurs de plus de 16 ans. Un budget participatif est alloué à chaque comité pour réaliser les projets choisis. Et vous avez le formulaire d'inscription sur le site de la ville pau.fr. Une autre manière de vous exprimer, de participer à un débat sain, c'est l'isoloir de votre radio ici. Un vrai isoloir. La seule différence, c'est le rideau où il est écrit « Dites-le ici ». Et en fait, vous pouvez soit par écrit, soit en enregistrant votre voix ou avec une petite vidéo, nous dire ce que vous attendez des candidats à la présidentielle. Les élections, c'est dans 7 mois. Mine de rien, ça va aller vite, arriver vite. Vous pouvez donc donner vos idées, poser des questions, on les diffusera et on les transmettra aux candidats.
3: Et oui, pour l'instant, il est à la radio, place Clémenceau à Pau, cet isoloir, mais il va se déplacer avec nous un petit peu partout, en Béarn et en Bigorre.
4: Oui, d'ailleurs, le 10 septembre, il sera au Hall Marcadieu à Tarbes. On vous en dit plus sur comment ça marche dans une demi-heure dans l'info d'ici à 6h30. Maintenant, à Bagnères de Bigorre, c'est laisse obligatoire pour les chiens. La mairie vient de prendre un arrêté pour deux raisons. D'abord, beaucoup d'habitants sont pleins d'agressions ou de chiens en tout cas menaçants. Et puis, pour la propreté, maintenant il y a des panneaux « Tenez vos chiens en laisse » partout dans la ville, à l'entrée des parcs notamment, comme du jardin des Vigneaux à côté de la mairie.
9: Quand on est avec les enfants qui s'amusent à courir dans l'herbe et qu'on faut constamment qu'on

0: Mais moi, mon chien, il a 6 ans, je l'ai habitué comme ça depuis 6 ans. Et le tenir en laisse dans un parc, je trouve ça dommage. Quand vous avez un chien qui n'est pas attaché, généralement, ils sont bien éduqués.
1: Les chiens en liberté dans un lieu public, non. J'ai ma fille qui a été agressée il y a 2 ans par un chien non attaché. Et aujourd'hui, ben, ça fait 2 ans. Et là, on vient d'apprendre qu'elle ne retrouvera pas la mobilité de son genou, quoi.
2: Le reportage de Juliette Gloria sur cette nouvelle obligation de tenir son chien en laisse à Bagnères. Il y a une exception pour laisser gambader le toutou, c'est la zone située en haut du vallon de Salut, rue Jean-Roche. Partout ailleurs dans la ville, les propriétaires de chiens sans laisse risquent donc des amendes.
3: Baptiste Pesanti, tient ce nom, vous dit peut-être quelque chose.
2: Oui, deuxième ligne formée à la section paloise jusqu'en 2021, 5 ans qu'il a quitté le club, et on vous en parle parce qu'il est de retour. Enfin, on vous en parle, c'est vous, Damien Gozioso, qui nous le présentez.
4: Oui, parce que si dans l'intervalle la section a grandi pour affirmer ses ambitions, Baptiste Pesanti aussi a changé avec ses expériences au Racing et au Stade Français, assure le principal intéressé.
5: Je pense que j'ai mûri, le fait de voir d'autres environnements, d'autres horizons, ça m'a permis d'évoluer en tant qu'individu au sein d'un groupe aussi, me discipliner aussi un petit peu.
4: Attention, sujet sensible, les supporters palois se souviennent en effet d'un joueur qui commettait beaucoup de fautes. Baptiste Pesanti reconnaît avoir progresser dans ce domaine.
5: Vous avez raison, quand j'étais plus jeune, donc, du coup, j'étais plein de fougue. Du coup, j'ai dû apprendre aussi. J'ai compris qu'il n'y avait pas de place pour les joueurs indisciplinés. Ça, je l'ai saisi. Et aujourd'hui, je suis prêt à être toujours généreux en étant maîtrisé, discipliné.
4: Parce que son registre de combattant peut rendre de fiers services au club qui cherche à progresser dans ce domaine, reconnaît Baptiste Pesanti.
5: Quand ils me disent qu'ils veulent densifier le pack, ça me parle. C'est le jeu que j'aime, le jeu d'avant. Et du coup, nos objectifs convergent.
4: Avec un objectif au bout, retrouver l'équipe de France que la section lui avait permis de découvrir il y a 5 ans.
5: Aujourd'hui, on voit que la section paloise est très fortement surveillée par l'équipe de France. Forcément, c'est une ambition aussi pour moi. Ça passera par de bonnes performances avec la section et la cerise sur le gâteau, ça sera être appelé avec le 15.
4: En concurrence pour briller à la section au poste de numéro 5 avec un autre joueur qui vise les bleus, Jimmy Maximin.
2: Et le nouveau deuxième ligne de la section paloise, Baptiste Pesanti. On vous présente tous les joueurs, nouveaux membres du staff. Bref, toutes les nouveautés avant la reprise du top 14 pour nos Verts et Blancs cette semaine. Et d'ailleurs, bientôt, les joueurs vont pouvoir s'entraîner dans leur tout nouveau centre de performance. On a visité le chantier. On en reparle dans votre journal des sports quotidien à 6h40. D'abord, on fait un point sur la météo, Lucas, avec aujourd'hui des températures qui sont un petit peu en hausse.
6: Oui, effectivement, on aura du soleil, il va faire beau, pas de nuages prévus par Météo France, mais avec des températures qui vont augmenter. On a ce matin 14 à 18 degrés sur l'ensemble de notre territoire. Et puis pour cet après-midi, on aura 28 degrés à Argelès, Gazost et Bagnères, 29 sur Tarbes, Lembeye et Lourdes. Et les maximales seront à Ponaille et sur le bassin de Lac avec 30 degrés. Pour demain, eh bien, le soleil nous accompagnera. Et on aura aussi une hausse des températures puisqu'il fera 33 degrés. Et la journée la plus chaude sera vendredi puisqu'on attend jusqu'à 37 degrés en Béarn et en Bigorre.
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6: Tiens, 6h08, Shannon Marini. Est-ce que vous avez déjà eu cette chanson à apprendre en cours de musique?
2: Ah, je crois pas.
6: Vous avez jamais vu Opus Live is Life?
2: Non.
6: Vous savez que dans le clip avec la petite grenouille là qui gambade, vous avez jamais vu le clip?
2: J'ai pas la ref.
6: Ah là.
2: Désolé.
6: Là. C'est pas grave, c'est pas grave. C'est ça. Il faut apprendre le rythme par cœur, c'est ce que nous dit Rodolphe. Et vous savez que j'ai un sens du rythme qui est négatif.
2: Catastrophique.
6: C'est horrible. Je n'arrive jamais à être dans les temps, c'est terrible. Bon, en tout cas, je vais essayer de me remémorer mes cours de musique. Et après Opus, on va se retrouver pour parler aussi jardin dans moins de 10 minutes.

0: Live is Life, c'était Opus ce matin pour vous réveiller.
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0: Tiens, comment s'est passée la rentrée de vos enfants? Parce que oui, l'année scolaire est lancée. Retour aussi des devoirs à la maison. Shannon Marini, ça se passait comment chez vous, les devoirs?
3: Ça va, plutôt bien. Je travaille assez bien. Mais c'est les étapes de multiplication, moi, qui m'ont traumatisée des semaines à les apprendre par cœur. C'était horrible.
0: Mais il y a des petites techniques, je crois, pour apprendre la table de 9. Il faut rajouter à chaque fois, ça commence par 1, 2, 3 à la fin.
3: Faites le malin, faites le malin. Il y a des techniques. Oui, non, mais je sais. Mais ça rentrait pas. Je sais pas, ça faisait pas sens.
0: Bon, 6 fois 6. C'est plus facile.
3: Vous savez que je savais même pas.
0: 36.
3: Bon. Ouais, j'ai failli dire ça, mais j'ai eu peur de passer pour une nouille.
0: Allez, 5 fois. Ah, Rodolphe me dit dans l'oreillette 5 fois 5. 25.
3: 25, oui. Mais la table de 5, elle est facile.
0: La table de 5, elle est facile, ouais. C'est vrai. Bon. En tout cas, très bonne rentrée à vous. On est ravis de vous accompagner sur cette semaine. Et aussi, nos experts jardins vont tenter de vous faire apprendre des leçons. Ça va pas être facile, mais ils sont là pour ça, pour nous donner leurs meilleurs conseils. Et notamment sur les ramifications du mimosa, juste après ça.
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0: Et à 6h15, vous le savez, on est avec vous, à côté de votre jardin, même dans votre jardin. C'est Jean-Paul de Morlaz qui a appelé Régis Muto parce que son mimosa prend trop d'ampleur et notamment ses racines.
6: J'ai un mimosa qui a pour plus de 30 ans et il y a des ramifications qui sortent de partout, c'est envahissant, je sais plus quoi faire.
7: Vous l'avez taillé il y a pas longtemps, Jean-Paul, le mimosa ou pas?
6: Oh non.
7: Généralement, le comportement que vous décrivez, c'est-à-dire où tout d'un coup on a des tas de racines en surface qui s'élancent et finalement le mimosa, on comprend pourquoi, c'est un envahisseur. Ça arrive après des tailles. Bon, malheureusement, mon cher Jean-Paul, il n'y a pas grand-chose à faire parce qu'il réagit au fait que d'abord le climat change, il réagit aussi au fait que à l'endroit où il est, c'est un peu serré. Donc, si je veux limiter cette expansion, il y a des tailles qui peuvent être faites régulières. Et en même temps, je vais m'occuper de ces racines traçantes et je les enlève. Mais c'est un sacré boulot, c'est compliqué. Mais l'avantage, c'est qu'en limitant le nombre de troncs, en limitant sa taille, finalement, il n'a pas besoin de faire autant de racines. Donc moi, j'aurais envie de dire, la prochaine étape, Jean-Paul, c'est la saison prochaine, c'est réellement de limiter le mimosa au maximum, c'est-à-dire le réduire, vu qu'on est plutôt sur des floraisons de fin d'hiver, même d'hiver, sur le mimosa, la taille c'est plutôt en mars-avril, hein, c'est pas maintenant, parce que si je le faisais maintenant, vous pourriez, Jean-Paul, mais vous n'auriez pas de fleurs sur le mimosa à la saison prochaine. Donc la saison prochaine, au mois de mars-avril, une fois qu'il a fleuri, vous pouvez lui faire une taille assez sévère. Ça va le limiter, en tout cas, lui, il va comprendre qu'il n'a pas besoin de faire un excès de racines pour ressortir. Par contre, vous devez absolument, dès maintenant, c'est enlever tous les rejetons, c'est tous les gourmands qui partent depuis ces racines qui tracent. Il faut vraiment lui dire, non, il n'y a rien de nouveau, parce que si vous laissez des gourmands maintenant, ça va justifier qu'il continue à se développer au niveau racinaire.
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0: Il m'a pas laissé le temps, c'était David Hallyday ce matin. Et on va prendre la direction du marché de Lembeye où Sylvain Carrère a rencontré Alain. Alors Alain, il est horticulteur à Meillon, mais entre fleurs et légumes, il vit un métier en pleine transformation.
1: Je m'appelle Alain Bergeret et j'arrive de Meillon. On a eu vachement de casse nous aussi, au plein de légumes surtout, beaucoup de plein de légumes cassés dû aux fortes chaleurs. Quoi. Plus la perte parce que les gens, c'est pareil, ils sont perturbés pour planter, parce que bon, il n'y a pas d'eau, c'est trop sec et il n'y a rien qui pousse. On essaye de faire à face, mais c'est compliqué. Quoi. Ma carrière, c'est la suite de mes grands-parents, puis mes parents, et puis moi maintenant, et voilà, et j'ai la suite après avec ma fille derrière encore qui reprend, et voilà, ça fait 4 générations, et je vous avoue que c'est quand même très compliqué, donc je suis content qu'elle soit là, mais c'est difficile.
2: J'imagine qu'il faut être passionné pour faire ce métier-là, non ?
1: Je sais plus si c'est passionné ou un peu dingue maintenant, parce que les deux vont avec, mais passionné, oui, un peu dingue aussi, parce que je vous dis, c'est plus en plus compliqué, quoi. On a vachement de pertes, on ne peut pas augmenter trop nos prix, voire pas du tout, parce que on a beaucoup de milieux ruraux, donc on respecte un peu les clients qu'on a en face, donc on fait attention, sauf qu'on est fournisseur, tous les ans c'est un petit peu, donc nos marges sont de plus en plus réduites. Voilà, c'est pour ça que je vous dis, c'est pas évident du tout. On était horticulteur à la base, on est toujours horticulteur, mais on faisait donc 90% de fleurs et 10% de légumes. Voilà, un petit peu de poireau, un petit peu de tomate à la saison et pas grand-chose. Et là, aujourd'hui, on a complètement inversé. On est, je pense, à 30% de fleurs et 70% que du légume. Parce qu'on se rend compte que les gens, ils font de plus en plus de jardins. Donc, on a changé complètement notre fusil d'épaule. C'est notre façon de travailler. C'est la même clientèle parce que, bon, c'est toujours les gens de marché et compagnie. Mais c'est autre chose. C'est quand même assez sympa aussi, le légume. Et c'est encore plus sympa quand les gens viennent nous dire « Félicitations, on est super contents, ça s'est bien passé ». Ça aussi, c'est pareil. C'est le ciel en haut qui fait que les gens, soit ils ont du beau, soit ils ont du compliqué comme cette année. On ne dort pas toutes les nuits, ça joue. Et puis de plus en plus... Voilà, les nuits sont de plus en plus courtes parce qu'on veille vachement. Là, vous voyez, par exemple, on a planté les chrysanthèmes au mois de mai. Et on les a plantées juste avant la première vague de chaleur. Et elles ont eu du mal vraiment à démarrer. Les chrysanthèmes, c'est quand même 6 mois de boulot pour 4 ou 5 jours de vente. On fait ce qu'il faut, on essaie de faire ce qu'il faut, mais bon, la nature ne nous aide pas trop, les nuits sont trop chaudes, donc ça n'arrive pas à démarrer. Donc c'est vachement compliqué. Mais on essaie de faire des arrosés 2 fois par jour, mais modérément, parce que trop d'eau, ça les lave aussi, et c'est pas bon non plus. Donc oui, c'est compliqué. Voilà, il faudrait qu'on soit au bout de notre peine, là, qu'on s'arrête là et qu'on continue comme ça. C'est-à-dire, on ne faut pas se plaindre, hein, mais il ne faudrait pas que ça aille plus mal que ça ne va aujourd'hui. Quoi. Parce que le commerce, c'est quand même, y a des hauts, des bas, et c'est pas évident tous les jours. Donc voilà. Mais moi, si ça me durait comme ça, mais pas pire. Parce que pire, je vous promets que je pense que même ma fille, je lui dirais, voilà. Donc je ne sais pas si on peut continuer comme ça. Quoi.
0: Et on pense forcément ce matin à toutes celles et ceux qui ont souffert des fortes chaleurs qui nous ont touchés cet été. 6h24, juste avant votre horoscope, voici Oria avec Soirée Mondaine.

0: C'était Auréa avec Soirée mondaine.
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0: Et à 6h27, on vous retrouve Catherine Viguier pour notre horoscope. Et c'est une belle journée qui s'annonce pour les taureaux.
2: Plutôt, oui, beaucoup auront le sourire aux lèvres. Bélier, vous faites le bilan de ces deux derniers jours, puis opération finance. Taureau, vous vous rapprochez de l'être aimé ou bien un inconnu vous séduit. Gémeaux, vendredi, vous êtes sur le devant de la scène. En attendant, restez zen. Cancer, comme hier, vous devez lutter, essayez de ne pas vous énerver vraiment. Lion, vous avez besoin de vous sentir valorisé au travail surtout. Vierge, eh bien, de bonnes choses sur le plan professionnel, la journée sera agréable. Balance, vous rayonnez, vous célébrez une fête et vous y mettez les moyens. Scorpion, il sera bon d'accorder davantage de crédit à ce que pensent, à ce que disent les autres. Sagittaire, en cas de dispute, vous réagissez avec tact et c'est ce qu'il faut faire. Capricorne, une belle journée est rare chez vous, vous serez assez détendu. Verseau, vous allez rechercher des solutions pour vos proches, vous ferez d'ailleurs des merveilles. Poisson, ah comme on vous aimera et on vous le dira, alors vous serez aux anges. Et pour nous tous, la recette du bonheur, les rires sans réfléchir.
0: Oh, ça marche bien ça. Merci beaucoup Catherine Miguet, votre horoscope sur ici.fr.
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0: Bonjour et très très bon début de journée à vous. Nous sommes le mercredi 2 septembre et si vous avez suivi le Club Dorothée à l'époque, attention parce que vous risquez de garder ça en tête. Marigny, je vous vois faire les gros yeux. Vous vous demandez pourquoi certainement j'ai mis Corbier.
4: Mais pourquoi ?
0: Eh bien parce que c'est la journée internationale de la barbe. Et tout à l'heure, on fera un petit jeu. Bon, jusqu'à 9h, on va faire des petits jeux sur, autour de la barbe avec des personnalités. Il va falloir deviner s'il y a barbe ou pas barbe.
4: Voilà, okay,
0: je vous tease ça et on se retrouve jusqu'à 9h. En tout cas, passez une très très belle journée à notre écoute. En attendant, à 6h30, Shannon Marigny, on fait un point sur l'actualité en Béarn et en Bigorre avec un conseiller de la majorité municipale à Pau exclu.
5: Oui, décision du maire Jérôme Marbeau parce qu'Abdelaziz Mostefazba a tenu des propos, je cite le maire, incompatibles avec nos valeurs. Sur un post Facebook, il s'est en fait dit prêt à voter Francis Lalanne président et Dieudonné premier ministre. De l'humour, selon le conseiller.
0: À 7 mois des élections présidentielles, la campagne est lancée.
5: Et on entend beaucoup de candidats déjà qui se sont déclarés. Nous, c'est vous qu'on veut entendre. Quelles sont vos idées? Qu'est-ce que vous voulez dire aux candidats? On a installé un isoloir dans les locaux d'ici Béarn Bigorre pour que vous puissiez vous exprimer anonymement. On vous explique tout dans l'info d'ici dans quelques minutes. Et puis, on vous fait aussi visiter ce matin le chantier du futur centre d'entraînement de la section paloise, le Ounia Camp. Ce sera à 6h40 dans votre journal des sports quotidiens.
0: Et puis, on aura aussi un beau cadeau pour vous. On aura deux places de cinéma à vous offrir avant 8h, donc restez bien avec nous. Mais pour le moment, à 6h31, on fait un point sur toute l'actualité en France et dans le monde, le tout en 90 secondes. Et c'est avec vous, Valentine Letesse.
6: Ses 35 ans de carrière, Patrick Bruel ne les fêtera pas sur scène. Mis en examen dans 4 affaires, notamment pour viol et agression sexuelle, le chanteur de 67 ans annule ses concerts sous pression depuis plusieurs semaines des associations et des villes au programme de sa tournée. Un tarif jamais vu pour le gaz européen depuis plus de 3 ans, quand les cours du pétrole bondissent à nouveau avec la reprise des frappes au Moyen-Orient. L'Iran et les États-Unis échangent à nouveau des tirs de missiles depuis 3 jours. La candidature de Jean-Luc Mélenchon à la présidentielle, toujours incertaine. Selon nos confrères de France Info, le candidat de la France Insoumise n'a même pas la moitié des promesses de parrainage nécessaires en poche. Étudier coûte encore plus cher cette année, 3 240 euros en moyenne pour faire sa rentrée à l'université lorsque l'étudiant n'est pas boursier. C'est l'estimation de la FAGE, syndicat étudiant, qui augmente de plus de 650 euros depuis 6 ans. Un joyau du Moyen-Âge, vieux d'un millénaire. Inaugurée aujourd'hui au British Museum de Londres, la tapisserie de Bayeux et ses 68 mètres de panneaux de lin ont été transférés pour la première fois en dehors de la France. Elle sera visible au public britannique à partir du 10 septembre. Et puis un beau cadeau pour les 40 ans de Gaël Monfils. Le Français s'est qualifié hier pour le deuxième tour de l'US Open de tennis à New York. Une victoire en 4-7 face au Paraguayen Adolfo Daniel Vallejo de 18 ans, son cadet, et le jour de son anniversaire.
5: Disait, on veut vous entendre sur Ici Béarn Bigorre, c'est le cas tous les jours bien sûr, vous pouvez nous appeler, nous laisser un message sur Facebook ou sur WhatsApp, mais on veut aussi vous entendre au sujet de la campagne pour les présidentielles. Qu'est-ce que vous attendez des candidats? Vous avez des idées, des questions, des envies? Dites-nous tout. Mais alors on sait que ça peut être délicat de s'exprimer comme ça, surtout à ce sujet. Alors on a pensé à tout avec un isoloir ici, un vrai isoloir dans lequel vous laissez votre message écrit, vocal ou en vidéo, qu'on relaiera aux candidats et sur notre antenne. Ça peut être complètement anonyme et certains l'ont déjà testé. Vous les avez rencontrés, Marie Boéda.
4: Alors, continuez, ok.
7: William vient de se faufiler derrière le rideau bleu.
4: Démarrer l'enregistrement, d'accord.
7: Un sujet pour ce grand-père.
4: Eh ben moi, c'est pas compliqué, hein. C'est l'écologie quand même. On a des chaleurs quand même inadmissibles. Il va falloir changer de mode de vie, quoi. C'est plus facile à dire qu'à faire, effectivement, mais qu'est-ce que les hommes politiques vont nous proposer à ce sujet, quoi.
7: À l'intérieur, un ordinateur, un clavier, une caméra et 5 questions.
8: Qu'est-ce que vous souhaitez pour vos enfants et petits-enfants, si vous aviez quelque chose à dire au futur président ou présidente, les priorités.
7: Rosalie y a passé plusieurs minutes.
8: C'est vraiment nos pensées, ce qu'on a envie de dire, ce qu'on peut avoir sur le cœur.
9: Ça nous permet aussi de prendre le temps de réfléchir à nous aussi nos priorités pour 2027. Donc ça m'a fait du bien. Voilà.
7: Lola, 27 ans, confie ne plus avoir confiance dans la politique. Alors, cet isoloir, c'est l'occasion d'interpeller là où le futur président.
9: Bah, moi, j'ai un peu parlé de la lutte des classes, de la lutte contre les discriminations sociales, mais aussi de remettre le service public, à mon sens, au centre finalement de notre société.
7: Puis c'est au tour de Mira, l'étudiante en école d'ingénieur, qui souhaiterait qu'on donne plus la parole aux Français, à confier son inquiétude sur le pouvoir d'achat.
10: Bah, moi, ce qui m'angoisse, c'est d'avoir un travail qui ne me permet pas de vivre avec le salaire que j'aurais, en fait. J'ai parlé comme si je le tutoyais.
7: Comme si elle discutait en direct avec le prochain chef de l'État.
11: Bonjour.
7: C'est l'idée, explique Mathieu Mondoloni, directeur de l'information du réseau ICI.
12: Le peuple, en fait, on l'entend quand même assez peu en général lors des élections. Il y a des panels sur des plateaux de télévision avec des gens qui sont vraiment choisis. Bah là, nous, on ne choisit pas. L'isoloir, il est posé sur la place du village, sur la place du marché, au centre-ville. Il va voyager partout en France. Et les gens vont pouvoir eux-mêmes y rentrer. C'est eux qui viennent, qui vont confier leurs choses. Toute parole mérite d'être entendue.
7: Confidences qui seront triées, analysées, puis restituées aux candidats à la présidentielle.
5: Et les élections présidentielles, c'est dans 7 mois. Cet isoloir, pour l'instant, il est dans nos locaux, place Clémenceau à Pau. Et on va le déplacer aussi pour aller à votre rencontre. Par exemple, dès la semaine prochaine, le 10, c'est un jeudi, il sera au hall Marcadieu à Tarbes. Et Lucas, on a testé cet isoloir. Vous avez la photo normalement sur Facebook.
0: On vous a mis la photo effectivement sur notre page Facebook d'ici Béarn Bigorre. Vous voyez nos trois petites têtes avec Cynthia Lafontaine aussi qui nous rejoindra d'ailleurs dans moins de 20 minutes. Sur côté météo aussi, bien il va faire beau en tout cas aujourd'hui partout en Béarn et en Bigorre. Grand ciel bleu, pas de nuages annoncé par Météo France et des températures ce matin comprises entre 14 et 18 degrés. Puis cet après-midi, on continue sur notre lancée avec du soleil. 27 degrés sur Oloron et Larens, 28 à Barège et Beaucins, si vous avez envie d'aller voir le Donjon des Aigles sous le soleil, c'est le moment. On aura 29 degrés aussi sur Tarbes, Orlex, Montané et Orthès. Et les maximales seront à Pau, Coiraz, Igon ou encore Monin avec 30 degrés. Demain, c'est la même chose, sauf qu'il fera un peu plus chaud puisqu'on aura jusqu'à 33 degrés. Et c'est surtout vendredi qu'il va falloir penser à bien fermer les fenêtres et à garder de la fraîcheur à la maison. Météo France annonce jusqu'à 37 degrés sur notre territoire.
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0: Et à 6h36, juste avant de retrouver le Place au Sport, Shannon Marini, je vous ai dit que c'était la journée internationale de la barbe, qu'on allait faire des mini-jeux tout au long de la matinée jusqu'à 9h. Si je vous dis David Beckham, barbe ou pas barbe?
5: David Beckham, ça doit dépendre des périodes, mais barbe, ouais.
0: Oui, ouais, barbe. Et barbe plutôt bien soyeuse d'ailleurs. Okay. Ah, bien soignée, l'ancien footballeur. Bon, on va continuer comme ça jusqu'à 9h en vous mettant de la bonne humeur, bien sûr. Restez avec nous sur ICI Béarn Bigorre. Il est 6h37. Voici Claude Nougaro. New York.

0: York, c'était Claude Nougaro ce matin pour vous réveiller.
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0: Et en ce mercredi 2 septembre, ça y est, on va reprendre les bonnes habitudes. Les enfants vont retourner au sport. D'ailleurs, c'est mercredi, n'oubliez pas de mettre les crampons dans le sac et surtout la gourde parce qu'il va faire très chaud. Alors pour s'échauffer juste avant les matchs de ce week-end, eh bien on va faire un point sur le sport de chez nous. Place au sport ce matin à 6h40, on s'intéresse à une recrue pas comme les autres de la section paloise, Shannon Marini.
3: Oui, son futur centre d'entraînement, le Unia Camp. Le chantier sera terminé dans un mois tout juste, début octobre, et les joueurs aménageront un mois et demi plus tard. Ici, Béarn Bigorre a visité ce chantier dans sa dernière ligne droite. Vous avez la vidéo d'ailleurs sur ici.fr. Vous verrez les futurs vestiaires, l'espace balnéo, l'immense salle de muscu, le futur bureau du manager aussi, Sébastien Piccheroni, et le clou du spectacle, le terrain extérieur couvert par une halle de 20 mètres de haut, la plus grande de France sur un terrain de rugby, oui. Plus grande même que celle de Marcoussis, où s'entraînent les Bleus. Et ce n'est pas anodin, confie le directeur général Pierre Lahore, qui s'est transformé en chef de chantier pour nous faire visiter.
4: C'est un marqueur, le marqueur de ce centre-là. Un toit à 20 mètres et un bas de charpente à 12,80 m. Voilà, Axel Despérez, Joe Simons et nos jeunes buteurs du centre de formation devraient pouvoir s'amuser aussi dessous. Alors on est tous heureux ici dans notre Béarn beau et vert parce qu'il y pleut assez régulièrement et pouvoir offrir à nos joueurs un espace abrité qui ne subira pas les intempéries pour se développer au quotidien, c'est quelque chose qui va clairement nous distinguer. On le voit à travers chaque visite qu'on fait avec les joueurs, les staffs, il y a beaucoup d'attentes et beaucoup d'effervescence, mais tous les acteurs du club sont suffisamment conscients et concernés pour savoir que si cet outil est indispensable à notre évolution et à notre progression, il n'en sera pas non plus un outil exclusif et suffisant. Donc ça sera un élément au service de notre performance qui dépendra évidemment avant tout de ces hommes et de leur capacité à s'engager fort sous nos couleurs vertes et blanches.
3: Et à quelques jours maintenant de la reprise du top 14, on vous présente toutes les nouveautés tout au long de la semaine. Vous avez tout sur ici.fr. La section reprendra le championnat samedi soir à Montpellier, le vice-champion de France.
0: Et la veille, vendredi, le Pau Bière Handball démarrera aussi son championnat.
3: Avec le plein de confiance suite à la qualification en Coupe de France la semaine dernière face à Aix, club de l'élite. Et avec dans ses rangs un revenant, le chouchou du Sporting d'Est pendant 5 ans, le gardien de but Joris Labro. Tout content, écoutez, de faire son retour.
5: Ça y est, me voilà retour sur les terres paloises. Très content de revenir et il faut remontrer et reprouver pendant 2 saisons ce que j'ai pu faire pendant mes 5 premières, voire mieux. En mieux, j'espère, c'est mon objectif. C'est vrai que ça m'a fait du bien de partir. J'ai acquis de l'expérience. Puis voilà, maintenant, c'est un groupe qui est complètement différent. Il y a de super bonnes qualités, il y a de très bons jeunes, de bonnes doublures. C'est un groupe très homogène. Donc, ouais, j'ai hâte que ce soit des matchs qui soient serrés, au coude à coude. C'est des moments que j'attends, c'est des moments qui m'ont manqué. C'est vrai que le Sporting d'Est est toujours un chaudron quand il prend. C'est un 8e homme. Après, ouais, j'ai hâte de commencer cette saison.
3: Et pour retrouver le Sporting, il faudra attendre la semaine prochaine. Avant ça, il y a un match de Pro League vendredi soir à Istres, relégué de l'élite en fin de saison dernière.
0: Et à 6h43, si vous avez déménagé récemment, que vous êtes parti en vacances avec votre chat, eh bien, il va y avoir un petit temps d'adaptation. C'est pour ça que notre vétérinaire arrive dans un instant pour vous expliquer comment gérer au mieux la transition.
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0: Et vous le savez, parfois on est obligé de changer de mode de vie, de déménager, et notre chat, habitué à la liberté extérieure, doit nous suivre à l'intérieur. C'est pour ça que vous nous rejoignez, docteur Pierre Fabin, ce matin. Comment réussir cette transition sans que notre chat saccage complètement l'appartement ?
6: Et bien, le grand choc pour votre chat, c'est la perte soudaine de son territoire infini. Et du coup, pour compenser l'enfermement, il faut obligatoirement verticaliser votre intérieur. Un chat vit en 3 dimensions. S'il ne peut plus aller plus loin, il doit pouvoir aller plus haut. dégagez immédiatement le sommet de vos bibliothèques, installez quelques petites étagères murales en escalier et placez un immense arbre à chat rigide juste devant la fenêtre. La fenêtre, c'est sa télévision. En observant les oiseaux depuis un point de vue très surélevé, il va retrouver la position de domination et de sécurité qu'il avait à l'extérieur, perché sur un muret. S'il reste cloué au sol dans le salon, il risque rapidement de développer des troubles anxieux.
0: Et pour la solitude, comment on gère la frustration de notre chat qui se retrouve enfermé toute la journée pendant qu'on part travailler?
6: Alors l'ennui, c'est l'ennemi numéro un de l'animal d'appartement. Un chasseur sans proie devient stressé. Il faut donc recréer cette activité de chasse à l'intérieur de vos murs. La première étape, c'est de supprimer la gamelle classique en libre-service où la nourriture tombe du ciel. Fractionner sa ration journalière de croquettes et cacher de toutes petites poignées un peu partout avant de franchir la porte le matin. Sur une chaise, derrière une porte, en haut d'un meuble, il va passer des heures à chercher, renifler, sauter. Vous le transformez en chasseur de croquettes. Cette recherche va l'occuper une bonne partie de la journée, le fatiguer mentalement et surtout l'empêcher de s'acharner sur vos tapis.
0: Et en plus de l'occuper avec la nourriture, y a-t-il d'autres petites astuces pour apaiser l'environnement et surtout l'aider à accepter cette transition?
6: Vous pouvez faire entrer un petit bout de nature dans votre salon, semer de l'herbe à chat dans une jardinière. Il pourra la manger pour se purger, mais aussi s'y coucher et retrouver la texture un peu végétale sous ses coussinets. Ensuite, vous pouvez stimuler son audition et son odorat en laissant une petite ouverture à une fenêtre, toujours sécurisée avec un filet, bien sûr. Ça le stimulera énormément. Et enfin, pour l'aider à passer le cap délicat des premières semaines, sans le déprimer, branchez un diffuseur de phéromones félines dans la pièce où il passe le plus de temps. C'est inodore pour nous, mais ça délivre un message chimique d'apaisement à son cerveau.
0: Merci beaucoup, docteur Pierre Fabin. Puis on retrouve aussi tous vos conseils sur notre application ici. On est aussi avec vous sur notre page Facebook, sur la page Facebook d'ICI Béarn Bigorre pour les températures chez vous. 17 degrés avec un ciel tout étoilé ce matin à Rontignon chez Frédéric. 17 degrés 5 à Mourinx pour Michel qui va partir au marché. 16 degrés à Lembeil. Et justement, il va faire beau, il va faire chaud en Béarn et en Bigorre. C'est pour ça qu'on vous a mis Jennifer pour vous conditionner. Voici au soleil.

0: on pense quand même à se protéger avec de la crème solaire, Jennifer. Est-ce que vous êtes déjà senti chez vous au café avec vos petites habitudes, avec toujours le même choix de boisson, le même choix de petits gâteaux? Parce que sur la commune d'Andouins, eh bien, le café associatif, comme à la Meissou, prépare sa grande journée paysanne. Éric Dreux a passé un petit coup de fil à Mathieu Dor, le président, pour qu'il vous explique tout ça.
1: Comme à la Meissou, c'est notre association, notre petit café associatif qui se situe à Andouins et qui a ouvert ses portes il y a maintenant 5 ans et qui accueille du public quasiment tous les vendredis avec des petits concerts, des produits locaux, un moment convivial pour se retrouver.
2: Et puis le 19 septembre, là Mathieu, on rentre dans le dur parce que c'est quelque chose d'exceptionnel qui vous attend là-bas.
1: Alors le 19 septembre, c'est un peu le point d'orgue de la saison. On organise la 3e édition de la journée paysanne. On avait déjà organisé donc 2 éditions et là pour cette 3e, on a remis un petit peu le paquet avec pas mal d'animations sur toute la journée et en point d'orgue à la fin de la journée, un concert de Mousse et Hakim de Zebda qui nous font l'honneur d'être présents.
2: Donc si je comprends bien, ça commencera le matin.
1: Oui, alors l'ouverture des portes, c'est à 11h. Il y aura donc un marché fermier qui permettra le midi de manger entre amis, en famille, avec les enfants, avec les produits locaux. On va pouvoir goûter des burgers faits avec des producteurs locaux, des grillades, mais aussi des tisanes. Et pas mal d'ateliers gratuits où les enfants, petits et grands, et les petits et grands adultes pourront faire de la poterie, de la menuiserie, de la vannerie, de la forge. Nouveauté de cette année aussi, c'est qu'on accueillera le manège à pétales, qui est donc un manège mécanique, où petits enfants vont passer, je pense, un bon moment durant toute la journée.
2: Et puis, dès 18h30, Mathieu, il est prévu que vous tombiez la chemise avec Mousse et Hakim de Zebda.
1: C'est ça. Donc, Mousse et Hakim nous font le plaisir et l'honneur de se joindre à cette journée. Donc, on les accueille à 18h30 pour passer de Zebda au Daron de la Garonne.
2: Et oui.
1: On conseille un tarif solidaire de 10€ pour donner un peu une fourchette des besoins qu'on pourrait avoir aussi pour financer une telle journée.
0: Et on a plein de gestes solidaires à vous faire découvrir sur notre application. Ici, plein de belles associations en Béarn et en Bigorre. 6h52, Shannon Marigny, est-ce que vous étiez forte à l'école, vous? Est-ce que vous étiez première?
3: Oui,
0: de
3: ça
0: classe
3: va. Ça non, va pas première. Jamais première, mais un petit peu en haut. Ni moyenne.
0: Dans la norme plus, quoi.
3: Ouais, c'est ça.
0: Bon, écoutez, bonne rentrée à vous. Parce que ça va être aussi le thème de Fred Ballard dans quelques instants, qui va tenter de vous faire rire en utilisant cette question. Est-ce qu'il est vraiment utile d'être premier de la classe? Parce que personnellement, jusqu'à présent, vraiment, le théorème de Thalès et de Pythagore, ça va pas servir à grand chose. Après, peut-être qu'à la maison, chez vous, oui. Mais en tout cas, c'est pas ce que j'utilise le plus.

0: Retour dans les années 80, c'était comme un Aileen.
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0: Et à 6h57, c'est l'heure à laquelle on vous retrouve, Fred Ballard. Parce que vous tentez de répondre à cette question avec vos humoristes, à savoir comment on était à l'école. Est-ce que dès le premier jour, vous, à la maison, vous étiez au taquet pour avoir les meilleures notes? Et est-ce qu'au final, c'était vraiment utile? Bon, bah réponse de Fred Ballard et de ses humoristes.
5: Travaille bien à l'école, faut que tu sois premier de ta classe. Premier de ta classe, soit t'auras pas de travail, après tu vas mourir. Calmez-vous les parents, vous, c'est un peu.
6: Oui, là, je crois que certes, Mathurin a raison. Hein. Certes, il n'est pas le mieux placé pour nous parler études supérieures et élite de la nation. Mais quand même, il a tiré son épingle du jeu, hein, contrairement à certains petits camarades qui caracolaient en tête en primaire.
5: Est-ce que quelqu'un a des nouvelles du premier de la classe? Voilà la vraie question. Pour moi, c'est à 18 ans, ils explosent en plein vol et ils disparaissent. C'est pas utile comme compétence avoir été premier de ta classe. Quelqu'un a déjà fait un entretien d'embauche ici? Où tu t'es avec le DRH il nous dit « Pourquoi je te prendrais toi et pas un autre ?» Et tu réponds « J'étais premier en CM2. » On s'en fout vraiment, hein. C'est une compétence nulle, hein.
6: Bah, disons que c'est pas l'argument le plus convaincant, c'est vrai. Hein. Les derniers seront les premiers et vice-versa, donc pas de panique, les notes, on s'en fout. L'essentiel, c'est que nos enfants s'épanouissent à l'école. Et pour ça, Marine Leonardi a un message pour tous les profs.
7: Je sais que vous avez besoin de temps pour vous adapter à nos gamins. Nous-mêmes, on s'est toujours pas adaptés. Mais à un moment donné, vous prenez le relais, les profs. Vous prenez le relais. On n'en peut plus. On veut bosser. Vous voyez, on veut se remettre au boulot. On veut un ordinateur. On veut une tasse de café. On veut retourner au turbin.
6: Et oui, c'est toute la différence entre un parent d'élève et un élève à la rentrée. Le parent rêve de retrouver ses dossiers brûlants, alors que l'élève rêve de brûler ses cahiers gonflants. Quant au prof, ben, pendant 10 mois, c'est vous les rois du stand-up. Hein, donc affûtez vos vannes et tout se passera bien.
0: Et on a évidemment une pensée pour tous les profs qui ce matin vont devoir souffler un bon coup avant de rentrer dans la classe. Cynthia Lafontaine aussi nous rejoint à 6h59. Bonjour Cynthia.
8: Bonjour tout le monde, bonjour.
0: Cynthia, vous étiez première de classe, vous?
8: Oui, j'étais absolument première de la classe. L'élève insupportable avec l'arrêt au milieu, les lunettes rondes, et vous savez qui appuie son bras sur sa main là, pour dire « Monsieur, je sais, moi j'ai la réponse, je sais !» Ça, c'était moi.
0: Est-ce que vous étiez la personne qui nous disait à nous, élèves en dessous, « Non, j'ai complètement raté mon interro » et au final, vous aviez 19?
8: Bien sûr que oui. Et vous savez quoi? Le pire que j'ai fait, c'est « Mais monsieur, il y avait interro aujourd'hui !»
0: La mauvaise camarade.
8: Ouais, je vous assure.
0: En tout cas, vous allez être avec nous jusqu'à 9h. On va passer un bon moment. Restez avec nous, bien sûr.
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0: Soyez les bienvenus. Bonjour, nous sommes le mercredi 2 septembre, il est 7h.
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0: Et on s'informe avec vous, Shannon Marini.
9: Faire l'appel, noter les devoirs, tout ça se fait grâce à des logiciels et des plateformes maintenant. Enfin, pas en ce moment, en Bigorre, puisqu'ils sont bloqués par sécurité dans toute l'académie de Toulouse à cause d'une cyberattaque dans l'été. Des données d'enseignants et d'élèves ont été volées. Donc, pas de logiciel pour la rentrée et pour un certain temps. Ça change pas mal de choses au quotidien, comme l'explique Frédéric Lemaire. Elle est professeure d'anglais à Tarbes et co-secrétaire départementale au syndicat SNES FSU.
10: Le problème, c'est l'accès à nos messageries professionnelles est totalement bloqué. Pas de retour à la normale prévue avant mi-septembre, a priori. Ça désorganise pas mal au niveau des liens avec les parents, parce que les ENT sont en rade. Espace numérique de travail. Tous les parents d'élèves savent ce que c'est un ENT, puis c'est le seul moyen de communiquer avec les enseignants. Et ben là, on va devoir communiquer essentiellement par les cahiers de texte, hein, par les carnets de correspondance, hein, les carnets de liaison. Il va falloir que les parents regardent et que les élèves réapprennent à remplir un agenda papier. Ce qu'ils ont tendance à ne plus faire puisqu'on marque les devoirs, nous. La seule chose auquel on a accès, c'est le logiciel Pronote qui nous permettra quand même de faire l'appel, d'avoir la liste de nos classes et nos emplois du temps. Donc, pour la rentrée, nous, enseignants, nous allons pouvoir fonctionner en classe.
9: Frédéric Lemaire, professeur d'anglais donc au collège Paul-Éluard de Tarbes. Vous l'avez entendu, normalement tout devrait être résolu d'ici 2 semaines. Les équipes informatiques font en tout cas au plus vite, selon la directrice académique. Dans l'académie de Bordeaux, donc en Béarn, la rentrée a pu être préparée à peu près normalement niveau logiciel et application. Tout est rentré dans l'ordre. Une rentrée donc plus sereine en Béarn et alors plus sereine, enthousiaste que Maya. C'est difficile à faire. Maya, elle a fait sa rentrée en CE2 hier à l'école La Puyade à Pau, accompagnée de ses parents.
11: Je suis très contente de reprendre la rentrée parce que comme ça je peux revoir tous mes amis et tous ceux que je n'ai pas vus depuis très longtemps. Maintenant je suis avec mes amis que j'adore.
12: Toi t'aimes bien l'école ?
11: J'adore. Ça nous permet d'apprendre plein de choses et c'est très utile pour continuer notre vie.
13: Le réveil était compliqué. Mais après, elle était excitée, donc elle a tout fait sans qu'on lui demande et elle était prête.
14: Non, c'est vrai que elle avait plutôt hâte et c'est bien qu'elle retrouve le domaine scolaire. Du genre à nous dire, c'est bon, je suis à l'école, vous pouvez y aller là, c'est bon, c'est allez, partez, laissez-moi tranquille. Et ça se passe plutôt très bien.
13: Et même en petite section, elle nous a dit, bon, allez-y, partez. Donc non, vraiment.
15: Attends, bisous.
8: C'est les parents qui courent après.
0: C'est trop mignon.
9: C'est les parents qui courent après le bisou. Maya, elle est déjà partie, elle est en classe, elle est ciao à ce soir. Hier, c'était aussi la rentrée à l'école La Puyade pour le maire de Pau, Jérôme Marbeau, élu en mars dernier. Et école, vous allez l'entendre, pas choisie au hasard, Clément Viron.
16: Oui, le maire de Pau revient dans son école qu'il a fréquentée de la maternelle au CM2.
17: Je détestais les maths, c'était un littéraire. Donc je me souviens des rentrées quand j'étais enfant. Et puis pour les enfants, c'est toujours un moment particulier.
16: Jérôme Marbeau, sans cartable, mais avec déjà plein de devoirs sur son bureau. Des dossiers chauds, la canicule en haut de la pile et une pique envoyée à son prédécesseur, François Bayrou.
17: On a vu en juin que c'était compliqué, on a dû faire face à une certaine impréparation des écoles paloises par rapport à ces phénomènes qui sont amenés à se reproduire de plus en plus souvent.
16: L'élu assure avoir amélioré le plan canicule.
17: Des brasseurs d'air, des climatisations pour un certain nombre de salles qui seront des salles de repli.
16: Et des travaux menés avant la rentrée.
17: De rénovation des écoles, d'isolation thermique qui permettent aussi de lutter contre les fortes chaleurs et puis de faire des économies lorsqu'il fait froid, notamment sur le chauffage, qui permettra d'améliorer les conditions de fonctionnement.
16: 5 à 6 millions d'euros investis cette année par la municipalité dans ces écoles, avec du changement comme annoncé à la cantine. Une tarification progressive basée sur le quotient familial pour redonner, selon Jérôme Marbeau, du souffle aux familles.
9: Voilà les nouveaux tarifs de la cantine. Il y a aussi des bourses municipales, le pass sport, tout ça. Ce sont de nouvelles mesures pour les Palois et on en parlera dans votre émission Cynthia Lafontaine à partir de 9h.
8: Exactement, on vous explique tout avec Franck Lamasse, l'adjoint aux solidarités à la mairie de Pau, et Claire Steins, adjointe à la jeunesse et l'éducation. C'est vrai que des fois, on n'est même pas au courant en fait qu'il existe des aides. Donc là, au moins, vous saurez tout si vous êtes éligible et surtout comment faire les demandes.
9: Le maire de Pau, Jérôme Marbeau, que l'on vient d'entendre, mais qui n'a pas voulu faire de commentaires sur une décision qu'il a prise hier soir, décision de virer un conseiller municipal.

0: universités, hippodromes, etc. Et c'est une obligation dans les villes de plus de 80 000 habitants, avoir des conseils de quartier. Alors comment ça va marcher, Sophie Péridieu ?
1: Ces 7 conseils de quartier vont être composés de 10 à 16 personnes chacun, selon la population du territoire. Tout le monde peut poser sa candidature, même les jeunes de 16 à 18 ans. Ils seront nommés pour 3 ans. Sont prévues des séances plénières, 3 rendez-vous dans l'année avec tous les habitants qui le souhaitent, et puis des réunions de travail entre conseillers de quartier. Donc, c'était un engagement de campagne et les habitants vont, dit la nouvelle équipe, ainsi pouvoir faire émerger des projets concrets, mais aussi faire remonter des problématiques et permettre, je cite, une amélioration du cadre de vie. Un budget participatif va d'ailleurs être mis en place. Les volontaires ont jusqu'à la fin du mois pour se faire connaître.
0: Et il faut s'inscrire sur le site de la mairie pau.fr. Vous retrouvez le formulaire en cherchant conseil de quartier. Faut le taper dans la petite barre de recherche qui est sur le site. Et on en reparle avec notre invitée, l'adjointe du quartier Centre-Ville à la ville de Pau, Émilie Alonso, qui sera avec nous dans une quarantaine de minutes à 8h moins le quart.
2: Allez, à 7h07, on met nos casques de chantier et on vous emmène sur le site du futur centre d'entraînement de la section paloise.
0: Oui, dans l'info d'ici, dans une demi-heure à 7h30, il doit être prêt dans un mois, ce Uniacamp avec sa halle de 20 mètres de haut, la plus grande de France sur un terrain de rugby, plus grande même que celle de Marcoussis, où je suis en train les bleus. C'est classe quand même.
3: Bah c'est ouais. Pas mal.
0: Pour niveau de météo, on a des températures qui vont être de plus en plus chaudes.
3: Oui, bah oui, là aussi c'est classe. Hein. Il y aura du soleil pour aujourd'hui, pas de nuages prévus. Météo France annonce qu'il va faire beau avec des températures ce matin comprises entre 14 et 18 degrés. Et puis pour cet après-midi, on aura 28 degrés à Argelès, Gazost et Bagnères, 29 sur Tarbes, Lembeye et Lourdes. Et les maximales seront à Pau, Naye et sur le bassin de lac avec 30 degrés. Pour demain, le soleil va nous accompagner avec une première hausse, grosse pause des températures. Il fera jusqu'à 33 degrés. Et c'est surtout vendredi qu'il va falloir maintenir la fraîcheur chez vous puisqu'on attend 37 degrés en Béarn et en Bigorre.
2: Mais pour l'instant, sur les routes, tout roule, que ce soit en Béarn comme en Bigorre. Les trains au départ de Tarbes sont tous à l'heure, alors qu'au départ de Pau, le 7h30 pour Tarbes est estimé avec un retard de 20 minutes. Et le train pour Hendaye, toujours au départ de Pau, à 9h20, est supprimé. Donc vous vous renseignez bien en arrivant en gare.
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3: Et d'ailleurs, dans quelques instants, on aura un endroit au frais à vous conseiller. Même vous allez pouvoir vous l'offrir en venant jouer avec nous. Mais d'abord, voici Indochine, 3 nuits par semaine. Mais toi,

0: puisqu'il reste 3 nuits avant le week-end d'Indochine.
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0: Et vous aussi à la maison qui avez plein d'affaires qui débordent de vos placards et que vous avez l'habitude d'aller les déposer dans les bornes de collecte. Si vous habitez sur le Pays Nail, eh bien il y en a qui vont disparaître, Cynthia Lafontaine.
3: Exactement, vous avez l'habitude de déposer tout ça en relais plutôt que de les jeter. Ça déjà, c'est plutôt une très très belle initiative, le souhait de recycler vos vêtements plutôt que de les balancer. En effet, 13 bornes relais sont supprimées en Pays de Nail. C'est dû ça à une crise qui touche la filière du recyclage. On va en savoir plus avec Emmanuel Pilloy, le président du relais France. Il sera avec nous pour nous rassurer quant au fait qu'il reste encore quelques bornes, mais surtout pour nous expliquer pourquoi elles disparaissent et à quel endroit on va déposer nos vêtements quand on veut les recycler. Les réponses à 7h20.
0: Et en attendant, à 7h14, c'est l'heure de venir jouer avec nous à la Grande Pluyade. Parce qu'on vous l'a dit, il va faire chaud en fin de semaine. Et donc on s'est dit, ce matin, pourquoi pas vous emmener dans un endroit au frais. Et pour ça, on vous emmène au cinéma. Deux places pour vous au 05 59 98 09 09. Je ne sais pas, Shannon et Cynthia, si vous avez vu les derniers films qui sont sortis. En ce moment, on se régale au cinéma.
3: Mais le mercredi, c'est sorti en plus.
0: Mais bien sûr.
3: Mais tout à fait. J'ai toujours pas vu l'Odyssée. Est-ce qu'il est toujours à l'affiche?
4: Oui. Ouais,
0: il faut aller voir. Je peux vous dire qu'il est génial. Il y a un casting de dingue entre Matt Damon, Anne Hathaway, Tom Holland. Il y a même Zendaya. Il y a même Travis Scott, le rappeur, pour faire la bande son. Il y a un casting qui est phénoménal. Donc si vous l'avez pas encore vu, c'est maintenant qu'il faut nous appeler. 05 59 98 09 09. Il y a aussi la rentrée des Pitchouns. Alors pour leur faire plaisir, vous pouvez même les emmener voir le dernier Spider-Man avec aussi Tom Holland. Il est partout, il est comme Zendaya, ils sont partout en ce moment. Mais c'est pour le bien aussi de nos yeux, et surtout ça va remplir les salles de cinéma. Là aussi ça va faire du bien. Appelez-nous 05 59 98 09 09. On joue ensemble à 7h15. Et dans un instant, c'est David Ossillon qu'on va retrouver pour Mon œil et le sondage qui a peut-être poussé Patrick Bruel à renoncer à sa tournée.
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3: Mon œil avec vous, David Ossillou, et la tournée de Patrick Bruel qui devait commencer le mois prochain. Eh bien, cette tournée n'aura pas lieu. Il est mis en examen pour viol et agression sexuelle. Donc le chanteur a carrément décidé d'annuler sa tournée.
7: Et si finalement, ça n'était ni les maires, ni les manifestations annoncées qui avaient fait basculer Patrick Bruel, mais un sondage IFOP pour Paris Match, qui donne ce matin un chiffre assez terrible pour lui. 16% seulement des Français ont encore une opinion favorable de Patrick Bruel, et à peine 1% une très bonne opinion. Le directeur général de l'IFOP parle d'une rupture d'opinion inédite, et surtout, ce rejet traverse toute la population, les hommes comme les femmes, pas de différence. Ah si, les seuls à conserver une petite forme de bienveillance à son égard seraient les électeurs du Rassemblement National. Pour Patrick Bruel, qui s'est engagé toute sa vie contre l'extrême droite, l'ironie, elle est quand même assez cruelle. Parmi quelques politiques qui n'appelaient pas à l'annulation de la tournée, il y a Marine Le Pen, la présidente du RN, sait bien que quand on n'est pas définitivement condamné, eh bien il y a la présomption d'innocence. Alors évidemment, on ne sait pas si Patrick Bruel connaissait ce sondage quand il a pris sa décision, mais regardez la chronologie. Depuis des semaines, des maires donc réclament l'annulation de ses concerts, des associations annoncent des manifestations, la porte-parole du gouvernement demande de renoncer, et Patrick Bruel tient. Et puis arrive ce sondage qui raconte quelque chose de beaucoup plus difficile à entendre. Ce ne sont plus les élus, les associations qui ne veulent plus de ses concerts, c'est son image auprès des Français qui s'est effondrée. Comme l'écrit Bruel sur Instagram, cette tournée est devenue autre chose. 16% d'opinion favorable pour un artiste populaire. Découvrir qu'on ne l'est plus soudainement, c'est pas rien. On ne sait pas si c'est ce chiffre qui l'a fait basculer, Mais parfois, un sondage fait plus de bruit qu'une manifestation.
0: Merci beaucoup David Ossio. Et je vous rappelle, si vous n'étiez pas au courant, que le concert de Patrick Bruel au Zénith de Pau, prévu le 10 septembre 2026, a aussi été annulé. 7h18, on est aussi avec vous pour les températures. On a Jean-Michel qui nous dit qu'il fait 17 degrés actuellement à Gurs et que le soleil va être de la partie. 18 degrés au hameau de Bunien chez Raymond. Globalement, il va faire beau, hein, aucun nuage prévu cet après-midi par Météo France. 30 degrés pour les maximales, 30 à Pau sur la plaine de Naye, 29 degrés à Tarbes, 28 à Bagnères-de-Bigorre, et ça va être comme ça tout au long de la semaine. Et attention, vendredi, il va faire très très chaud, donc pensez peut-être à prendre plus d'eau que d'habitude au travail. On aura jusqu'à 37 degrés sur le Béarn et la Bigorre.
3: Ça roule en Béarn et en Bigorre. Pour ce qui est des trains, au départ de Tarbes, ça roule impec. Et au départ de Pau, le train justement pour Tarbes de 7h34 est annoncé avec un retard de 20 minutes. Et le train de 9h20 pour Hendaye est supprimé. Vous vous renseignez bien en gare pour voir s'il n'y a pas des bus de substitution.
0: Les concerts de Céline Dion arrivent bientôt. Si vous avez eu vos places, vous êtes des énormes chanceux, mais vous allez surtout pouvoir vous échauffer. Voici Destin.

0: Et oui, Céline Dion sera en concert à Paris à partir de ce samedi. Une première série de shows dans la capitale. En attendant la suite en mai prochain.
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0: Et à 7h23, on est à Pau avec Marianne. Bonjour Marianne.
3: Bonjour France Bleu.
0: Alors, on y était presque, c'est ici Béarn Bigorre maintenant. On s'en a changé de nom.
3: Ah, oh, c'est vrai, ben, il y a longtemps que je ne vous ai pas appelé, c'est pour ça.
0: Bon, qu'est-ce qui vous a poussé
3: souvent,
0: à revenir?
3: Je joue souvent avec vous, mais voyez, j'avais décroché un petit peu pendant cet été.
0: Bah, vous avez raison, et, voilà, et à mon alors, avis, les vacances ne sont pas finies. Pour vous, Marianne?
3: Alors, mes vacances vont commencer.
0: Vous allez partir direction l'Espagne, vers Rosas, c'est
3: exactement.
0: Ça?
3: Exactement.
0: Vous voilà, y allez souvent? C'est la première fois que vous allez y aller?
3: Oh non, en Espagne, j'y vais souvent, j'adore.
0: Qu'est-ce que vous aimez en Espagne?
3: Oh, j'adore la vie en Espagne. J'adore ce beau temps. Bon, on n'a pas eu un plein cette année. Mais enfin, les mentalités, puis le changement. Dès que je passe la frontière, ça y est, je suis en vacances.
4: Et puis l'essence est quand même bien moins cher.
3: Et puis, comme vous dites, l'essence est moins cher.
0: Il n'y a oui, que des avantages.
3: C'est pas la raison, mais enfin, disons que cette année, ça compte, hein.
4: Allez. C'est vrai, c'est sûr.
3: Bon, on va dire ça.
0: Ce qui va compter aussi, Marianne, c'est oui. Vos réponses. Trois questions, deux bonnes réponses, et vous repartez avec vos deux places de cinéma pour le CGR de votre choix. C'est parti. Sur quelle chaîne de la TNT pouvez-vous retrouver la matinale d'ici Béarn Bigorre, Marianne?
3: Oh, alors là, je ne sais pas. Non, je ne sais pas.
4: Sur quel canal? Bon, oui. Si je vous dis, paradoxalement, bizarrement, si je vous dis Bordeaux.
3: Bordeaux, la TNT, oui, peut-être.
4: Le département, c'est le combien?
3: 33.
4: Allez,
0: victoire, bonne réponse.
4: Aussi canal 33 que ça, canal de la TNT, 33 vous l'entendez.
0: Effectivement. Comment s'appelle le déplacement saisonnier des troupeaux entre les pâturages de basse altitude vers les pâturages de haute altitude, Marianne?
3: Oh là là.
0: Bon. Dernière question, Marianne.
4: La réponse, Lucas.
0: Ah, la réponse, pardon. Oui, c'était la transhumance. Merci. Quel film de Christopher Nolan? Écoutez bien. Quel film de Christopher Nolan, sorti cet été, retrace le parcours du roi d'Ithaque, celui que l'on appelle Personne?
3: Bon, écoutez, je n'irai pas au cinéma, je pense.
0: Oh non, Marianne.
3: Non, je ne peux pas vous répondre, je suis désolée.
0: Ah, Marianne, c'était l'Odyssée, bon. Je suis désolé,
3: oh,
0: Marianne.
3: Bon, eh bien, écoutez, c'est pas grave, je vous rappellerai une autre fois.
0: Et ça, j'y compte bien, je vous attends. Merci beaucoup, Marianne.
3: Je vous souhaite une bonne journée à tous.
0: Pareil,
4: bonnes vacances, Marianne.
3: Encore, merci.
4: Nous sommes avec Emmanuel Pilois, le président du Relais France. 13 bornes relais, vous savez, les grosses boîtes où on met nos vêtements pour les mettre à recycler, pour les donner à recycler. 13 vont être supprimées en Pays de Nailles. Bonjour Emmanuel Pilois, j'allais vous poser une question sans vous saluer. Bonjour Emmanuel.
5: Oui, bonjour.
4: Donc, ces fameuses 13 bornes supprimées en raison, dit-on, d'une crise touchant la filière du recyclage. Qu'est-ce que ça veut dire? Qu'est-ce que c'est que cette crise?
5: Bah, ça fait plusieurs années maintenant que on a du mal à valoriser les vêtements que l'on nous donne. Hein. On nous les donne, mais ça coûte pour aller les collecter, les trier, les valoriser. Et donc on est en difficulté parce que les marchés sont moins bons qu'ils n'ont été depuis 2023 en fait. La crise elle a commencé exactement en milieu 2024. Donc on est en 2026. Et donc la situation ne s'est pas améliorée. Et ce qui nous amène à réduire en effet les collectes sur le territoire, pas seulement en Pays de Nailles, mais c'est sur l'ensemble du territoire français, c'est que le relais a un soutien à la tonne triée et pas un soutien à la tonne collectée. Donc quand on va chercher du textile, eh bien on n'a pas d'argent, on n'a pas de soutien particulier. Commence à avoir un soutien de l'éco-organisme qui est en charge de ce déchet, de déchet textile, qu'à partir du moment où on trie. Et le relais a la particularité de collecter plus qu'il ne trie. En 2025, on a collecté 120 000 tonnes et on n'en a trié que 90 000 tonnes.
4: Donc ça veut dire que vous avez des aides sur les 90 000 et pas sur les 120 000.
5: vous avez tout compris. Donc les aides sur les 90 000 tonnes nous permettent de tenir, et donc c'est ce qu'on a mis en place malheureusement en juin. On a été contraint en effet, puisqu'il n'y a pas eu d'amélioration, qu'il n'y a pas en effet de perspective de soutien sur la collecte, mais uniquement sur le tri, eh bien on va se tenir à ce qu'on est en capacité de trier. Et nos capacités de tri sont quand même déjà conséquentes, hein, 90 000 tonnes sur la France. On espère dans les années à venir retrouver un peu de couleur et de moyens financiers qui nous permettront de développer plus de tri en France. Mais pour l'instant, ce n'était pas possible. Donc dans un premier temps, on a été obligé de réduire un petit peu la voilure et donc de supprimer des bornes qui étaient peu efficaces. Donc c'est ce qu'on a fait. Et les bornes qui étaient très loin de nos centres de collecte. Donc parce que le prix du gasoil, il explose. Nos prix de collecte ne sont pas meilleurs cette année. Et l'an dernier, donc ces 30 000 tonnes nous ont coûté 3 millions d'euros. On a perdu 100 euros à chaque fois qu'on a été chercher du textile pour en effet le revendre à perte, en fait, moins cher que notre prix de revient. Et donc ces 3 millions d'euros, on ne veut plus les perdre cette année, puisque la survie de l'entreprise en dépend également. Et donc on consolide les choses en réduisant et en revenant à nos capacités de tri.
4: Dans tous les cas, il en reste des bornes.
5: On peut continuer à donner. Donc il y aura un effet peut-être un peu compensatoire, mais vous voyez, certains villages où on se déplaçait du thon, du gasoil, pour aller chercher à peine une tonne ou une tonne cinq par an, eh bien on va se reconcentrer sur les conteneurs qui sont beaucoup plus rentables, qui donnent 6-7 tonnes à l'année. Vous voyez, donc il y a des différences qui sont... Alors c'est pas bien pour le service, on est vraiment désolé de réduire les choses, mais c'est pour pouvoir assurer la continuité des 90 000 tonnes et des 2000 emplois que représente le relais.
4: Et parce qu'il y a les emplois en effet aussi qui suivent. Emmanuel Pilloy, président du Relais France, merci d'avoir été avec nous aujourd'hui. À très bientôt.
5: Merci.
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0: Et à 7h30, on fait un point sur l'actu chez nous, Chanel Marini.
6: Et on va recevoir dans un quart d'heure l'adjointe en charge, notamment du quartier centre-ville de la ville de Pau, Émilie Alonso. On va parler de ces nouveaux comités de quartier. Depuis hier, on peut s'inscrire pour y participer, proposer des idées pour faire vivre notre quartier. On vous explique tout à 8h moins le quart. Toute la semaine, on vous présente les nouveautés pour la section paloise avant la reprise du top 14. Les nouveaux joueurs, les nouveaux membres du staff. Et la recrue la plus attendue de cette saison, c'est le Ounia Camp, le futur centre d'entraînement pour l'équipe pro et les espoirs. On vous fait visiter le chantier dans quelques minutes.
0: Et à 7h31, on fait aussi un point sur l'actu avec vous, Valentine Lottès.
7: Ce n'est pas un aveu, mais le choix de l'apaisement. L'avocate de Patrick Bruel explique ce matin pourquoi le chanteur annule ses concerts. Mis en examen dans 4 affaires, notamment pour viol, et après des semaines de polémiques, Patrick Bruel renonce finalement à sa tournée. 3240 euros, c'est le prix moyen d'une rentrée universitaire pour un étudiant non boursier, selon la FAGE. Le syndicat étudiant parle d'un nouveau record et d'une hausse considérable depuis 2020, 655 euros de plus en 6 ans. Avec la moitié des promesses de parrainage nécessaires en poche, la candidature de Jean-Luc Mélenchon à la présidentielle est toujours incertaine. Selon nos confrères de France Info, sur les 500 parrainages demandés, il en a entre 200 et 250 pour l'instant. Des bombes et des missiles au Moyen-Orient où les États-Unis et l'Iran s'affrontent pour la deuxième fois en quelques jours. Et dans le bruit des bombes, le prix du gaz européen explose. Il atteint cette nuit un niveau jamais vu depuis plus de 3 ans. Reblochons quant à les fourmes d'Ambert. Les normes de production pour ces fromages AOP sont également assouplies pour pallier au manque de fourrage à cause de la sécheresse. Leur label impose normalement aux éleveurs de nourrir les vaches avec de l'herbe d'une zone géographique précise. C'est l'histoire de la conquête de l'Angleterre par Guillaume le Conquérant. La tapisserie de Bayeux et ses 68 mètres de panneaux de lin sont inaugurés aujourd'hui au British Museum de Londres en présence du roi Charles III. C'est la première fois qu'elle quitte la France.
6: Et dans l'info d'ici à 7h32, on vous emmène sur le chantier du Ougnacamp, le tout nouveau flambant centre d'entraînement de la section paloise. Bon, il n'est pas encore pris, hein, ce centre, il doit l'être dans un mois. Les joueurs pourront commencer à s'y entraîner d'ici 2 mois et demi. Damien Gozioso, on vous suit sur le chantier et vous n'êtes pas seul, vous avez été guidé par le directeur général du club.
8: Pierre Lahore, on est sur le chantier du Ougnacamp. En quoi est-ce que cet outil, il était devenu indispensable pour poursuivre le développement de la section paloise?
9: Ben pour tout, on le sait, ça fait un moment qu'on y travaille. Les infrastructures du quotidien qui permettent à nos équipes de travailler ou à nos joueurs de se développer sont un vrai support à la performance à travers le Ougnacamp, la qualité de ses infrastructures, sa conception, ses singularités aussi par rapport aux autres clubs. On a la conviction de nous doter d'un outil et de haute performance et d'attractivité parce qu'il va se distinguer de ce qui est proposé ailleurs. Ce ne sera pas que la maison de notre équipe de top 14, ça sera aussi un lieu qui permettra de développer et notre centre de formation et notre équipe espoir. Aussi, en prenant position de lieu, c'est apporter une réponse au rugby amateur et associatif à Pau qui aujourd'hui est sans lieu d'accueil et qui pourra récupérer notre centre d'entraînement actuel. Donc voilà, c'est un outil qui doit permettre au rugby de se développer de manière globale sur Pau.
8: Vous avez parlé des singularités de ce centre. On peut évidemment parler de ce terrain couvert, cette halle la plus grande de France pour une équipe de rugby. C'est un sacré signe, ça, de l'ambition de la section.
9: Oui, c'est un marqueur, le marqueur de ce centre-là. Un toit à 20 mètres et un bas de charpente à 12 mètres 80. Voilà, Axel Desperes, Joe Simons et nos jeunes buteurs du centre de formation devraient pouvoir s'amuser aussi dessous. Alors, on est tous heureux ici dans notre Béarn beau et vert parce qu'il y pleut assez régulièrement et pouvoir offrir à nos joueurs un espace abrité qui ne subira pas les intempéries pour se développer au quotidien, c'est quelque chose qui va clairement nous distinguer.
8: On est début septembre, vous récupérerez ce centre dans un mois et il vous restera quelques semaines pour l'aménager pour que les occupants puissent y arriver ensuite.
9: Bah, le chantier est dans les clous et c'est une performance. On veut que ce soit un centre de performance. La première performance, elle est dans la qualité d'entreprise et leur capacité à tenir les délais. Donc oui, on récupérera cette infrastructure début octobre, le 6 si je ne me trompe pas, et ce qui nous laissera 6 à 7 semaines pour aménager, que l'équipe en prenne possession au moment de la trêve internationale à mi-novembre. On le voit à travers chaque visite qu'on fait avec les joueurs, les staff, il y a beaucoup d'attentes et beaucoup d'effervescence, mais tous les acteurs du club sont suffisamment conscients et concernés pour savoir que si cet outil est indispensable à notre évolution et notre progression, il n'en sera pas non plus un outil exclusif et suffisant. Donc ça sera un élément au service de notre performance qui dépendra évidemment avant tout de ces hommes et de leur capacité à s'engager fort sous nos couleurs vertes et blanches.
6: Voilà pour ce futur centre d'entraînement, le Ougnacamp, qui a coûté 11 millions d'euros, 10 millions payés par le club et 1 million financé par la région Nouvelle-Aquitaine. Allez, on fait un point sur la météo du jour. On s'habille le plus léger possible quand même aujourd'hui. Hein.
0: Oui, pas besoin de prendre de pull ni de veste parce qu'il va faire beau. Il va faire chaud aussi un petit peu partout en Béarn et en Bigorre. Des températures ce matin comprises entre 14 et 18 degrés. Puis pour cet après-midi, on continue sur notre lancée avec du soleil. 27 degrés sur Oloron et la Reims, 28 à Beaussens et Barège, 29 degrés sur Tarbes, Orthès et Montané. Et les maximales seront à Pau, Monin, Lons ou encore Hydron avec 30 degrés. Demain, c'est la même chose, sauf qu'il fera encore un peu plus chaud, on aura jusqu'à 33 degrés, surtout vendredi, où là, il va vraiment falloir s'habiller très léger. Pour ça, garder de la fraîcheur chez soi, on aura jusqu'à 37 degrés sur notre territoire.
4: Il y a du monde sur l'avenue du 8 mai au sud de Pau. À Tarbes, ça roule plutôt très très bien. Au sujet du trafic ferroviaire, au départ de Tarbes, justement, tout le monde est à l'heure. Au départ de Pau, le 7h34, si vous étiez en train de courir voilà. Et dégoûté de l'avoir loupé, eh bien non, vous ne l'avez pas loupé, parce qu'il est en retard de 20 minutes, attendez un peu, il partira à 8h-5, et puis le 9h20 pour Hendaye est supprimé.
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0: Bon, une fois qu'arriver en retard, ça paye.
4: C'est clair.
0: Des fois, on est content. Bon, la plupart du temps, essayer d'arriver à l'heure, surtout sur ici Béarn Bigorre, parce qu'on aura les mots de My Nats dans quelques instants avec Julien Clerc. En attendant, voici Cœur de Rocker.

0: Un cœur de rocker, c'est Julien Clerc ce matin qui vous réveille.
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0: Et à 7h41, tiens, ce matin, avant de parler avec les enfants de la calendrette de Pau qui vont vous expliquer une expression à la fois en français et en occitan, j'ai l'impression que sur ce plateau, on est assez naïf. Voilà, on croit un petit peu tout ce qu'on nous dit. On envoie des sons, on envoie des images, mais j'ai l'impression qu'on croit tout ce qu'on voit et tout ce qu'on nous dit.
3: C'est vrai.
0: Surtout quand on a Éric Dreux dans les pattes. Alors, pour celles et ceux qui ne connaîtraient pas Éric Dreux, c'est bien sûr un immense animateur d'ici Béarn Bigorre. Et lui, au quotidien, il peut raconter n'importe quoi et on tombe.
3: On sait plus ce qui est vrai et ce qui est faux.
0: Cynthia, vous l'avez quasiment en face de vous.
4: Oui, mais alors c'est un désastre. Éric Dreux, c'est hyper frustrant à chaque fois de se faire avoir. Et à part à ce sujet-là, moi j'aime bien les petites victoires de justement quand on se rend compte des supercheries. Mesdames qui nous écoutez, vous allez voir de quoi je parle. Les chauffagistes, les garagistes qui savent très bien que, ou qui partent du principe plutôt, que les filles on n'y connaît que dalle. Ah, c'est le carbu, là, il faut changer le carbu. Bah, quand on leur dit, ah non, mais alors le carbu c'est pas du tout ça, c'est pas du tout là. Et je sais très bien que mon carbu il va très bien parce que nanana. Quand ils se mettent à bégayer, ça c'est des petites victoires. Ça j'adore.
0: Mais vous pensez vraiment que qu'on a le niveau pour faire ça? Moi, quelqu'un qui est convaincant dans sa voix, je dis oui à
4: c'est vrai. Ça, c'est terrible.
0: C'est terrifiant.
4: L'aplomb, c'est terrible.
0: Ah, mais vraiment, il faut être sûr de ce qu'on dit. Et là, vous me faites croire tout ce que vous voulez. D'ailleurs, eux aussi, c'est plus facile peut-être d'ailleurs avec les enfants de leur faire croire quelque chose. Et ils tombent souvent dans le panneau. C'est Anna Luciani qui leur a fait croire qu'il y avait plein de choses. Et est-ce qu'ils sont tombés dans le piège? Réponse tout de suite.
5: Adichat, qui est ma père, Paul.
6: Adichat, qui m'appelle Joshua et qui suit de la calendrette au Paoli.
7: Wicked Ben présenta l'expression cadet à l'arcassol.
8: Tombé dans le panneau.
9: Le smoothdog.
10: Cadet à l'arcassol.
11: Tombé dans le panneau.
12: Anna, as-tu déjà biste Kauku qui est cadet à l'arcassol?
13: Anna, as-tu déjà vu quelqu'un tomber dans le panneau?
14: Oh bah oui, quand il y a des blagues, des fois on croit que c'est vrai.
15: Et sabes, nika de pas berta deramen dans le panneau.
16: Tu sais, il ne tombe pas vraiment dans le panneau.
17: Cadé à l'arcassau, qui signifie se faire avoir.
18: Aquest expressio qu'à l'original adje mia, quand la spreds cadeb dans utra canard, et démourabe blocat, qui disait qu'il est cadu à l'arcassau.
19: Cette expression a ses origines qui remontent au Moyen-Âge, lorsqu'une proie tombait dans un piège et demeurait bloquée, on disait alors elle est tombée dans le panneau.
20: Adarana, sabes ce qui signifie?
14: Oh, mais c'est gu, je sais maintenant.
21: Adichat.
14: Adieu. Adieu, adichat.
22: Los mots doc d'ablouses liebes, de l'escole et de couled de la calendrette des parents.
0: Bon, vous avez compris, dès qu'on met de l'aplomb, on y croit. Mais attention quand même, vérifiez quand même toujours vos sources. Bon, vous restez avec nous dans quelques instants. On sera avec notre invité parce que vous allez pouvoir devenir conseiller de quartier.
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4: Et si vous voulez participer à la vie de votre quartier, si vous avez des idées pour votre ville, vous pouvez devenir conseiller de quartier, Shannon Marini.
3: Ah oui, depuis hier, vous pouvez remplir un formulaire sur le site de la mairie de Pau pour vous proposer comme conseiller de quartier. Bonjour Émilie Alonso.
5: Bonjour Shannon.
3: Vous êtes adjointe à la mairie de Pau. Alors, on va, vous allez tout nous expliquer, vous surtout, sur les conseils de quartier. Mais avant, je voulais vous faire réagir à ce que l'on a appris hier soir. Un conseiller municipal exclu de votre majorité pour ses propos sur Facebook. 10 ans, voilà, pour résumer, qui a été prêt à voter pour Francis Lalanne, président, et Dieudonné, premier ministre. Bon, l'a entendu sur Ici Berne Bigorre, lui dit que c'est de l'humour, que la réaction du maire est disproportionnée. Est-ce qu'elle est disproportionnée?
5: Le maire s'est exprimé hier en communiqué de presse là-dessus. Je pense que tout a été dit et ça a été assez clair. Il n'y a pas besoin d'en rajouter pour nous.
3: Et vous reviendrez pas en arrière, même s'il s'excuse
5: Là, le communiqué a été assez clair. L'exclusion a été actée. Je pense qu'il n'y a pas besoin de revenir là-dessus. On est là pour avancer et pour parler des conseils de quartier.
3: Alors parlons-en de ces conseils de quartier. Vous êtes en charge notamment du quartier du centre-ville. Mais ces conseillers, bien sûr, il va y en avoir dans toute la ville. En fait, Pau est découpé en 7. Donc 7 conseils de quartier avec à chaque fois une dizaine de personnes. Ça va servir à quoi déjà ?
5: À quoi ça va servir ? C'est une bonne question parce qu'on pourrait se dire que ça va être un peu du gadget ou ce genre de choses. Et nous, on espère en tout cas que non. L'idée, c'est de faire participer les habitantes et les habitants. Puisqu'en plus, nous avons un travail qui a été mené pour avoir un budget participatif sur ces conseils de quartier. Donc l'idée, finalement, c'est de permettre aux habitantes ou aux personnes qui vivent et qui travaillent, pardon, simplement dans le quartier, de pouvoir se lancer dans la démocratie locale, travailler ensemble à rendre un peu meilleur leur quartier. Et finalement, c'est pour répondre à un besoin auquel peut-être nous, la commune, on ne répond déjà pas naturellement. Donc à eux aussi de nous dire ce qu'il faudrait que nous fassions toutes et tous ensemble.
3: Et qui peut être conseiller ?
5: Eh bien, tout le monde à partir de 16 ans. Donc, c'est ce que je disais, on n'est pas obligé d'être habitant à Pau. On peut travailler à Pau. Et c'est ça aussi qui est intéressant, parce que on passe du temps dans la ville quand on y travaille. On y passe 8, 9 heures. Si on a un peu de bouchon en plus, on sait que sur telle avenue, là, il y a peut-être des choses à réfléchir et compagnie. Donc, l'idée, c'est de dire, à partir de 16 ans, jusqu'à 99 ou plus, si on le souhaite, qu'on vive ou qu'on travaille à Pau, on peut venir s'inscrire à partir de hier jusqu'au 30 septembre.
3: Mais est-ce que vous allez vraiment, avec la majorité municipale, réaliser certains projets, certaines idées qui vont venir de ces comités ? Parce que si ça ne sert à rien, c'est juste une démocratie participative de façade, très vite, il n'y aura plus de candidats.
5: Alors, je ne vois pas pourquoi ça ne servirait à rien. Parce que, en fait, ça a été réfléchi d'une certaine façon, où on a deux temps. On a le temps du conseil de quartier, où on peut imaginer que là, on va avoir un ensemble d'habitants assez importants qui vont venir nous expliquer. En fait, en bas de chez moi, j'ai tel problème. En bas de l'école de ma fille, il y a tel souci et autre.
3: Mais vous savez bien que si les discussions sont pas suivies d'actes...
5: Ah, mais ce sera suivi d'actes. C'est pour ça aussi qu'on travaille. Parce que les agents de la ville, eux, sont partie prenante aussi là-dessus. Nous, en tant qu'adjoints de quartier, nous allons inviter les adjoints aussi thématiques. Je vais dire une bêtise, mais si moi, en conseil de quartier, on travaille au réaménagement de la rue Joffre, j'en sais rien. On va prendre un exemple. Mm-hmm. Qu'est-ce que je vais faire ? Je vais appeler Nathalie Torréjon, ma collègue à l'urbanisme. On va regarder, on va se retrouver en conseil de quartier avec les 16 représentants. On va en discuter, on va voir ce qui est possible. Et peut-être qu'en fait, à ce moment-là, j'aurai un certain nombre des conseillers de quartier qui vont me dire, est-ce que finalement c'est la priorité en centre-ville de refaire la rue Joffre ? On va faire autre chose, on va réfléchir autrement, parce que l'idée, c'est de co-construire les choses et d'avoir finalement cette démarche qui est de... On est plusieurs autour de la table, on va réfléchir et les choses, elles vont se faire parce que nous, on a déjà des propositions. On a un programme. Ce programme, on espère bien l'appliquer. Donc, au pire des cas, si jamais, imaginons, l'intelligence collective fait que personne n'a une idée, nous, on en aura apporté.
6: Non, mais vous allez avoir 12 000 des idées. Comment vous allez traiter la quantité d'idées ?
5: C'est ça qui est hyper intéressant. Et c'est là où, en fait, on va se retrouver ensemble. On aura ce deuxième temps qui sont les fabriques à projets. Et les fabriques à projets, c'est hyper intéressant parce que c'est l'idée de se dire, on met tout le monde. Et là, c'est tout le monde. C'est pas juste quand on est conseiller de quartier. C'est les habitants, les commerçants, les gens qui travaillent ici, qui viennent et qui disent, non mais alors, là c'est super, moi je le sais, j'ai un besoin, ce besoin il n'est pas répondu, comment est-ce qu'on se met tous ensemble à travailler là-dessus ? Et on va hiérarchiser en fait, parce qu'il y a des choses qui sont réalisables, mais peut-être que demain on va venir me dire, bon, Madame Alonso, sur la place Clémenceau, moi je veux un grand parc d'attractions, c'est super, moi c'est ça je pense qu'il faut pour la ville. on va se poser, et puis on va dire peut-être que c'est peut-être pas l'endroit, le lieu pour faire ce genre de choses.
3: Mais oui, on va travailler ensemble. Surtout qu'il y a des projets qui coûtent, il y a un budget participatif qui va accompagner ces comités, vous l'avez dit. Il est de combien ?
5: Alors, pour l'instant, on l'a pas encore acté en termes de chiffres, puisque comme vous le savez, il y a 7 quartiers, donc il y aura 7 budgets différents, parce qu'en fait, les quartiers aussi, ils sont à des populations différentes.
3: Mais ça va dépendre de quoi, le montant du budget ?
5: Ah bah, ça va dépendre aussi du budget que nous allons voter là prochainement, parce que comme vous le savez, à l'heure actuelle, nous fonctionnons sur le budget de l'ancienne municipalité, qui, elle, n'avait pas ce genre de dispositif. Ça n'existait pas. Et donc, c'est aussi à nous de travailler en ce moment avec les services pour essayer de trouver les lignes de budget qui conviendront parfaitement en fonction du nombre d'habitants aussi par quartier.
3: Et donc, les inscriptions pour devenir conseiller de quartier sont ouvertes depuis hier. Il y a combien de candidats ?
5: Alors, moi, je sais... à l'heure actuelle, en tout cas, que j'ai déjà 5 personnes hier qui m'ont appelé pour me dire « Madame Alonso, moi j'ai déjà candidaté pour le centre-ville ». Donc on voit qu'il y a quand même un engouement, on a même d'ailleurs eu un petit moment hier où le site internet de la ville a un peu lâché, donc on s'est dit « Mais punaise, ça y est en fait, c'est le raz-de-marée, c'est génial, on a pas mal de candidatures à première vue ».
3: Et s'il y en a trop, comment vous faites ?
5: S'il y en a trop, alors là, on sort le grand jeu. Huissier de justice et tout. Là,
3: c'est tirage au sort.
5: Avec une liste complémentaire qui sera mise en place. Ou, imaginons, on a un conseiller ou une conseillère qui, la vie fait que il ou elle déménage. Absence prolongée, machin. On peut le remplacer. Et c'est renouvelable, et c'est non renouvelable, pardon, excusez-moi, et ça dure 3 ans.
3: 3 ans. Merci beaucoup, Émilie Alonso. Donc, vous avez toutes les informations aussi sur pau.fr, et c'est là que vous retrouvez le formulaire pour vous inscrire pour devenir conseiller de quartier. Bonne journée.
5: Merci, Shannon.
0: Et à 7h52, vous restez avec nous puisqu'on va continuer de parler de Pau et de l'agglomération à partir de 9h avec Cynthia Lafontaine. On parlera du pouvoir d'achat des Palois à la rentrée scolaire. On fait le point un peu plus longuement juste après la dernière chanson du monde.
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0: C'était Florent Pagny avec la dernière chanson du monde.
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0: Et à partir de 9h, on sera avec vous, Cynthia Lafontaine, pour parler du pouvoir d'achat des Palois à la rentrée scolaire.
2: En effet, particulièrement en période de rentrée scolaire, avec des bourses qui sont mises en place par la municipalité, en plus des bourses Crous, par exemple. En fait, il y a plein d'aides, une nouvelle tarification dans les cantines aussi, on va en parler. Vous êtes peut-être même pas au courant que vous êtes éligible à certaines aides. La rentrée vous coûte une grosse blinde. Soyez avec nous dès 9h, de 9 à 10, on vous explique tout, avec Franck Lamas, qui est donc l'adjoint aux solidarités à la mairie de Pau, et Claire Steins, qui est adjointe à la jeunesse et à l'éducation. On va vous aider aussi pour le périscolaire, notamment le sport. Donc tout ça, c'est super intéressant. Rejoignez-nous évidemment au 05 59 98 09 09 pour nous dire, vous aussi, peut-être les astuces ou les aides dont vous bénéficiez, comment vous avez fait pour les attraper, comment vous sortez de tout ça et de cette période de rentrée. Le mois de septembre, ça peut être compliqué financièrement. Bon, ben sur Pau, si vous avez quelques aides, venez nous donner les tuyaux. On vous attend.
0: Et à 3 minutes maintenant des infos de 8h, on va retrouver Stéphane Bern qui va nous donner un coup de chaud direction les volcans d'Auvergne, comme s'il ne faisait pas suffisamment chaud.
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0: Et à 7h58, chaque jour, avec ici Béat Bigorre, on fait un petit peu d'histoire avec vous, Stéphane Bern. Et ce matin, on voyage au 19e siècle, au pied des volcans d'Auvergne.
9: À quelques kilomètres de Clermont-Ferrand, Roya doit sa renommée non pas à un château ou à une bataille, mais à des volcans endormis depuis des millénaires. Comme la Belle au bois dormant, sauf que personne n'est pressé de les réveiller. Plongeons en 1845 et enfilez votre peignoir. À Roya, niché au pied du Puy-de-Dôme, d'importants travaux sont lancés pour transformer quelques sources d'eau chaude en véritables stations thermales. L'objectif est ambitieux, attirer l'aristocratie et la bourgeoisie avec des jacuzzis. Au programme, repos et guérison dans cette vallée verdoyante d'Auvergne, ambiance spa et Saint-Nectaire. Une buvette est d'abord installée, parce qu'avant de faire trempette, c'est l'apéro. Puis un vaste établissement thermal sort de terre entre 1852 et 1856. Pourtant, ces eaux bienfaitrices ont déjà été exploitées il y a fort longtemps. En creusant et en aménageant le site, les habitants redécouvrent peu à peu un passé bien plus ancien. Les Romains profitaient de ces sources dès le 1er siècle de notre ère.
10: Ah, ils sont fous ces Romains.
9: Les archéologues tombent sur de spectaculaires vestiges de l'ancien établissement romain. Face à eux, un complexe impressionnant. 3 grandes piscines alignées à faire pâlir d'envie Léon Marchand.
11: Léon Marchand qui va taper en 1,52-69.
9: Et plusieurs salles chauffées par le sol grâce à l'hypocauste, ce chauffage central des Romains. Le succès explose lorsque Napoléon III et l'impératrice Eugénie viennent prendre les eaux en 1862.
12: Je te l'achète, moi, ta thalassothérapie. Avec les docteurs, les clients, tout.
9: À l'époque, on n'appelait pas ça un partenariat d'influence, mais l'effet était exactement le même. À Roya, les volcans n'ont jamais fait fuir les habitants. Ils leur ont surtout offert le plus ancien abonnement bien-être d'Auvergne, avec une carte fidélité valable 2000 ans. Et visiblement, elle fonctionne encore.
0: Pas mal la carte de fidélité. Si on pouvait avoir la même pour le sport, ça nous arrangerait bien. Merci Stéphane Bern.
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0: Soyez les bienvenus, bonjour, nous sommes le mercredi 2 septembre, il est 8h.
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0: Et on s'informe avec vous, Shannon Marini.
4: C'est l'éternelle question, peut-on rire de tout ? Oui, mais pas avec tout le monde, c'est ce qu'on répond généralement. Mais souvent, c'est pas si simple que ça. Le conseiller municipal à Pau, Abdelaziz Mostesfaba, a été viré de la majorité pour ce qu'il a écrit sur Facebook. Il a dit qu'il serait prêt à voter Francis Lalanne président et Dieudonné premier ministre. Dieudonné qui a été condamné à de multiples reprises pour antisémitisme notamment. Mais pour Abdelaziz Mostesfaba, la réaction de la majorité municipale est disproportionnée. Il participait en fait à un débat sous un post Facebook et faisait de l'humour selon lui.
10: On me reprochait d'être avec Monsieur Marbeau, genre du PS. Et moi, comme je leur ai expliqué, moi, j'ai été élu au conseil municipal sans étiquette, quoi. Je suis ni PS, ni centriste, ni qui que ce soit, quoi. À un moment donné, ouais, j'ai dit que j'étais prêt même à voter pour Francis Lalanne et Dieudonné Premier ministre. Pour dire mon mécontentement par rapport aux politiciens, quoi. Et puis, j'ai mis une icône qui rigole. C'est soit sur le ton de l'humour, bien sûr. Alors, j'ai jamais dit que je soutenais Monsieur Dieudonné. J'ai dit s'il se présentait présidentiel, je voterais pour lui. Et moi, je cautionne pas ce qu'il a dit pendant ses spectacles, bien évidemment. Je suis pas là, je suis tout ce qui a été antisémite. Et de là, ça en découlait que je soutiens Monsieur Dieudonné, antisémite. Donc, ils ont conclu que j'étais antisémite aussi. Bon, j'ai essayé de parler avec Monsieur le maire, il voulait rien savoir. Ça fait depuis plus de 3 mois que j'ai en conflit avec lui. Donc, je pense qu'il a profité de cette occasion pour me dire, je te sors de la majorité, quoi. C'est tout. Hein.
4: Un conflit sur la politique menée dans le quartier Ouzdébois où Abdelaziz Mostesfaba vit. Le maire de Pau, Jérôme Marbeau, n'a pas souhaité répondre à nos questions dans le communiqué où il annonce l'exclusion de ce conseiller. Il explique, je cite, que ses propos sont incompatibles avec les valeurs de la majorité et qu'ils n'ont pas leur place dans le débat public.
2: Depuis hier, vous pouvez vous inscrire pour devenir conseiller de quartier à Pau.
4: Pour donner vos idées, pour faire vivre votre quartier, la ville est découpée en 7, donc 7 comité et une dizaine de conseillers à chaque fois. On vous a tout expliqué avec notre invité il y a quelques instants, Émilie Alonso, adjointe en charge notamment du quartier du centre-ville. La mairie a donc ouvert les inscriptions hier. C'est une obligation, ces comités de quartier pour les villes de plus de 80 000 habitants. Et tout le monde, ou presque, peut s'inscrire, même les mineurs de plus de 16 ans. Un budget participatif est alloué à chaque comité pour réaliser les projets choisis. Et le formulaire pour s'inscrire est sur le site de la mairie. Pau.fr. Une autre manière de vous exprimer, de participer à un débat sain, c'est l'isoloir de votre radio ici. Un vrai isoloir. La seule différence, c'est le rideau où il est écrit « Dites-le ici ». Et en fait, vous pouvez soit par écrit, en vidéo ou en enregistrant votre voix, nous dire ce que vous attendez des candidats à la présidentielle. Les élections, c'est dans 7 mois. Mine de rien, ça va arriver vite. Et donc, vous pouvez donner vos idées, poser des questions. On les diffusera et on les transmettra aux candidats.
2: Mais pour l'instant, il est à la radio, place Clémenceau à Pau, cet isoloir, mais il va se déplacer avec nous un petit peu partout en Béarn et en Bigorre.
4: Oui, ça commence dès la semaine prochaine, le 10 septembre. Il sera au Hall Marcadieu à Tarbes et on vous en dit plus sur comment ça marche dans une demi-heure dans l'info d'ici à 8h30. Maintenant, à Bagnères de Bigorre, c'est laisse obligatoire pour les chiens. La mairie vient de prendre un arrêté pour 2 raisons. D'abord, la propreté et puis parce que beaucoup d'habitants se sont plaints d'agressions ou de chiens, en tout cas menaçants, selon la maire de Bagnères. Nicole Dariotor.
13: Des usagers de parcs ou de rues qui se sont plaints d'avoir été pas forcément agressés, mais s'être sentis agressés parce que certaines personnes ont peur des chiens, tout simplement. Donc, en fait, ce qu'on souhaite, c'est prendre en compte à la fois les besoins des propriétaires et puis aussi ces personnes qui veulent de la tranquillité ou qui ont la crainte des chiens et qui souhaitent partager ces lieux publics en toute tranquillité.
14: Comment est-ce que vous comptez contrôler le respect de cet arrêté ?
13: Eh bien, écoutez, on va mettre en place des circuits avec la police municipale. Bien évidemment, ils n'ont pas que ça à faire, mais on va peut-être commencer par un peu de pédagogie au début, mais il y aura des sanctions. Alors, je n'ai pas la somme, mais il y aura des contraventions.
4: Et il y a une exception, en revanche, pour laisser gambader le toutou à Bagnères. C'est la zone située en haut du vallon de Salut, rue Jean Roche. Mais sinon, partout ailleurs, comme le disait la maire, les propriétaires de chiens sans laisse risquent des amendes.
2: Baptiste Pesanti, tiens, ce nom vous dit peut-être quelque chose.
4: C'est la deuxième ligne formée à la section paloise jusqu'en 2021. 5 ans déjà qu'il a quitté le club et on vous en parle parce qu'il est de retour. Enfin, on vous en parle, c'est vous, Damien Gozioso, qui nous le présentez.
15: Oui, parce que si dans l'intervalle, la section a grandi pour affirmer confirmé ses ambitions. Baptiste Pesenti aussi a changé avec ses expériences au Racing et au Stade Français, assure le principal intéressé.
16: Je pense que j'ai mûri, le fait de voir d'autres environnements, d'autres horizons, ça m'a permis d'évoluer en tant qu'individu au sein d'un groupe aussi, me discipliner aussi un petit peu.
15: Attention, sujet sensible, les supporters palois se souviennent en effet d'un joueur qui commettait beaucoup de fautes. Baptiste Pesenti reconnaît avoir progressé dans ce domaine.
16: Vous avez raison, quand j'étais plus jeune, donc du coup j'étais

0: C'est pour moi. Ça passera par de bonnes performances avec la section. Et la cerise sur le gâteau, ça sera être appelé avec le 15.
1: En concurrence pour briller à la section au poste de numéro 5 avec un autre joueur qui vise les bleus, Jimmy Maxime.
2: Voilà la présentation du nouveau deuxième ligne de la section paloise. C'est fait pour Baptiste Pesanti. Et tous les jours, on vous présente les nouveaux joueurs, les nouveaux membres du staff. Bref, toutes les nouveautés avant la reprise du top 14 pour nos verts et blancs cette semaine. Et d'ailleurs, bientôt, les joueurs vont pouvoir s'entraîner dans leur tout nouveau centre de performance. On a visité le chantier et on vous en parle. On vous en reparle dans le journal des sports quotidien à 8h40. Et comme tous les jours à 8h06, on fait la météo avec vous, Lucas.
3: Oui, avec du soleil pour aujourd'hui, pas de nuages prévus par Météo France. Il va faire beau, des températures comprises ce matin entre 14 et 18 degrés. Puis pour cet après-midi, ça va chauffer un petit peu plus fort. 28 degrés à Argelès, Gazost et Bagnères, 29 sur Lembeye, Tarbes et Lourdes. Et les maximales seront à Pau, Naï et sur le bassin de Lac avec 30 degrés. Pour demain, c'est encore du soleil qui va nous accompagner avec une première hausse significative des températures. Il fera 33 degrés. Et puis la journée la plus chaude, c'est vendredi. On attend jusqu'à 37 degrés sur notre territoire.
4: Rue Jean Mermoz à Pau, c'est encombré. Ainsi que rue Roger Salengro devant le rond-point en arrivant d'Hydron, ainsi qu'à Jurançon sur la rocade aux abords de l'hippodrome du Pont-Long. Tout ça, c'est encombré en arrivant à Pau. Sur l'agglomération tarbaise, c'est du côté du Pouailly que c'est encombré, ainsi qu'à l'échangeur Tarbes-Ouest. Sinon, ça roule plutôt pas mal. Côté train, pas de retard à vous signaler au départ de Tarbes. Un train supprimé, par contre, au départ de Pau, c'est le 9h20 pour Andaï. Il est supprimé. Rendez-vous en gare pour plus d'infos.
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4: Ah, j'adore ça. Pardon.
3: Vous êtes comme nous tous, hein, finalement. Dès qu'on entend 2-3 notes, parfois ça suffit à éveiller un petit peu de souvenirs. Évidemment, c'est Pascal Obispo tombé pour elle.

0: tombé pour elle, c'était Pascal Obispo.
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0: Allez, on va jouer un petit jeu ce matin. Si je vous dis corbier, barbe ou pas barbe selon vous?
3: Oh, barbe.
0: Barbe. C'est la journée internationale de la barbe aujourd'hui. Bon, si vous avez suivi le club Dorothée, normalement, celle-là, vous allez l'avoir dans la tête tout au long de la journée. Et le petit jeu, c'est quoi? Je vais vous donner des noms, prénoms d'acteurs, chanteurs connus. Il va falloir me dire si c'est barbe ou pas barbe.
3: Ah,
0: à la maison, vous jouez aussi, évidemment, Tom Cruise, barbe ou pas barbe?
3: Pas barbe.
0: Pas barbe, c'est une bonne réponse. Dumbledore, barbe ou pas barbe?
3: Méga barbe.
0: Méga barbe, c'est une bonne réponse pour Cynthia Lafontaine. Le Papa Noël, barbe ou pas barbe? Très grande barbe et plein de cadeaux en plus, ça c'est sympa. Et si je vous dis Daniel Corsan à la naissance, barbe ou pas barbe?
3: Personne n'y était.
4: Pas mais barbe.
0: Non, mais bien sûr que si, barbe.
4: À la naissance.
0: Mais Daniel Corsan, mais vous l'avez déjà vu sans barbe, vous, Daniel Corsan? C'est impossible. Pour moi, il est né avec sa barbe. Et franchement, j'ai essayé de le prendre en photo toute la matinée d'hier avec un filtre, vous savez, sur une application pour enlever la barbe. J'ai jamais réussi. Même le filtre ne voulait pas enlever la barbe. La barbe restait collée à Daniel Corsan. C'est fou. Ah, Daniel, d'ailleurs, vous nous rejoignez pour le 6, je sais.
3: José, l'humeur barbie de la rédaction, c'est avec vous aujourd'hui.
5: Et on va oser ce matin vous parler de l'article d'un magazine féminin à rayonnement national, Grazia, c'est son nom, qui vient de publier un article qui vante les mérites de Salis de Béarn. Le titre, cette petite ville du Béarn devient le nouveau refuge des retraités en quête d'une nouvelle vie paisible. Et de vanter la douceur de vivre dans cette petite Venise du Béarn, sur le Salais, son thermalisme, ses petites ruelles et ses maisons anciennes, la proximité de la montagne aussi, et du Pays Basque. Bon, évidemment, nous, ça ne nous apprend rien sur les charmes de Salis, mais ce qui nous a amusé, c'est plutôt la réaction de certains internautes dans les commentaires laissés sur Facebook sous cet article de nos confrères.
3: Et les réactions des lecteurs béarnais, c'est ça, Daniel?
5: Par exemple, Jacqueline de Billière qui en profite pour rappeler que tout le Béarn est beau. Il y a Pascal qui ajoute que c'est tout le Béarn qui est sous-coté. Et Marc, jolie ironie, déconnez pas, le Béarn, c'est pourri, c'est vert, ça veut dire qu'il pleut souvent, il n'y a rien, surtout ne venez pas. D'ailleurs, certains internautes disent ouvertement qu'en fait, on vit plutôt mieux quand on est caché. Mais surtout, ce qui nous a plu, c'est la réaction de ceux qui refusent qu'on associe les retraités au pantouflage. Valentine écrit « Ça serait bien d'y avoir une boîte de nuit. » Et surtout, il y a Patrick qui ose « On a l'éternité pour être tranquille. »
0: Merci beaucoup, Daniel Corsan. 8h15, vous restez avec nous. On va vous donner des bons conseils anti-arnaque avec Aude Razo, notamment sur les fausses images qui envahissent nos réseaux sociaux.
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4: Et Aude Razo, avec vous ce matin, votre rendez-vous anti-arnaque, vous nous alertez sur ces fausses images qui envahissent nos réseaux sociaux sur les catastrophes naturelles.
9: Oui, vous avez peut-être vu ces derniers jours cette vidéo assez incroyable, elle tourne énormément, un éléphant en train de sauver un homme pris au piège par une terrible crue. Alors je vous décris la scène, c'est très spectaculaire, on voit l'éléphant s'avancer dans les eaux déchaînées, il tend sa trompe, l'homme s'accroche et miracle, il monte sur la tête de l'éléphant et il sort de l'eau. 5 millions de vues pour ces images. Et pourquoi ? Eh bien parce que le Poste prétend qu'elles ont été tournées au Népal lors des crues dévastatrices qui choquent le monde entier depuis la semaine dernière. Sauf que cette histoire d'éléphant est totalement fausse, la vidéo est truquée.
3: Mais comment vous savez, Aude, que c'est truqué ?
9: La vidéo est bien faite, c'est vrai, mais à première vue, ça m'a semblé suspect. Donc j'ai fouillé et j'ai retrouvé la même vidéo, même éléphant, même monsieur, sur Facebook, sur Instagram, sur YouTube. Et à chaque fois, elle avait été postée avant les crues au Népal. Et puis j'ai fini par trouver sur certaines la petite phrase que je cherchais, vidéo générée par intelligence artificielle. Voilà. Prenez du recul toujours lors d'événements dramatiques comme celui-là. Vous avez peut-être vu aussi cet été ces images de pompiers qui font un massage cardiaque à un renard. La vidéo nous dit que la scène a été tournée lors des incendies en Gironde. Elle est fausse. Elle aussi, elle est truquée. Quelle que soit la catastrophe, vous aurez toujours des internautes qui essaieront d'en profiter, qui essaieront de nous émouvoir pour faire un maximum de vues, faire gonfler leur compte et pour générer des revenus publicitaires. Parce que oui, c'est ça qui se cache derrière ces images de renards et d'éléphants. Plus une vidéo est vue, plus elle rapporte de l'argent. Et donc là, c'est à nous d'être méfiants, vigilants et de ne pas réagir à chaque vidéo spectaculaire qui défile sur nos écrans.
0: Merci beaucoup, Aude Razo. D'ailleurs, si vous avez envie de découvrir d'autres conseils et astuces pour éviter de vous faire arnaquer, surtout en cette période de rentrée, vous rendez sur notre application ici. 8h18, côté météo, eh bien il va faire beau, il va faire aussi chaud, 30 degrés pour les maximales prévues. Ce matin, on est plutôt entre 14 et 18 degrés, puis donc cet après-midi, il va y avoir 29 sur Tarbes et Lourdes, 28 degrés à Argelès-Gazost, 27 sur la Reims, un petit peu plus frais en montagne à Cotteret et Barège avec 25 degrés et 30 degrés sur le bassin de Lac et à Pau. Pour demain, là aussi, on va encore avoir du soleil, un ciel bleu, 33 degrés pour les maximales. Et c'est surtout vendredi où il va falloir prendre des précautions si vous sortez parce qu'il va faire chaud. Pensez à prévoir un chapeau et surtout de l'eau. On attend jusqu'à 37 voire 40 degrés sur le Béarn et la Bigorre.
3: Sur les routes tarbaises, du monde s'est encombré devant le lycée Lautréamont. Hop, hop. Non mais hasard, je vous dis ça, ça vient juste de s'éclaircir tout de suite. Il y a du monde aussi sur l'agglomération paloise aux endroits habituels, notamment à l'entrée côté Hydron, le domaine de Serres, à Jurançon, à Bizanos, là tout partout il y a du monde. Soyez prudents, soyez patients. Vous voyez quoi que ce soit de dangereux, vous nous appelez évidemment. Au départ de Tarbes, en termes de train, tout le monde est à l'heure. Et au départ de Pau, le 9h20 pour Hendaye est supprimé.
0: Et à 8h20, pour bien démarrer cette rentrée après un jour, pour que vous en appreniez un petit peu plus chaque jour et que votre bibliothèque s'embellisse, c'est maintenant qu'il faut nous appeler 05 59 98 09 09. On vous offre ce matin, il n'y a même pas de question, c'est gratuit, c'est cadeau, c'est offert, en nous appelant le Petit Larousse Illustré 2027.
3: Ah, l'édition 2027, elle est superbe. Et celui-là, vous ne vous en servez pas pour caler une armoire. Franchement, vous allez avoir envie de le feuilleter. Mais je vous jure, il y a plein de nouveaux mots.
0: Mais bien sûr, il y en a plus de 150. Alors, j'ai une petite question pour vous ce matin. Est-ce que vous savez ce que c'est un faux-preneur ? Ça vient de rentrer dans le dico.
3: Un faux-preneur ?
0: Un faux-preneur. Alors, évidemment, on parle d'info. C'est un entrepreneur qui vend des connaissances ou une passion en ligne sous forme de produits numériques dématérialisés.
3: Ouf. Ok, et ça, c'est rentré dans
0: Ça, c'est rentré dans le petit dico. Il y a aussi le terme dinguerie. Celui-là, je l'adore.
3: Ah,
0: mais celui-là, beaucoup plus actuel, beaucoup plus jeune, c'est dinguerie.
3: Une dinguerie. On le dit souvent, c'est une dinguerie, c'est une folie, c'est incroyable.
0: Oui, c'est ça. Et ben voilà, ça serait ça, une folie, une dinguerie, si vous nous appelez 05 59 98 09 09 pour repartir avec ce Petit Larousse Illustré 2027. Chanson actuelle aussi, Earth, Wind & Fire, September. Soyez les bienvenus et bonjour ce matin sur ICBN Bigorre.

0: Oh, qu'elle met de bonne humeur pour démarrer ce mercredi 2 septembre. C'était Earth, Wind & Fire avec September.
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0: Et on félicite aussi Martine Depau qui repart avec son petit Larousse illustré saison 2026-2027. 8h25, direction maintenant le marché de Lembeye où Sylvain Carrère a rencontré Alain. Et Alain, lui, il est horticulteur à Meillon, entre fleurs et légumes. Et bien lui, il vit un métier en pleine transformation.
3: Je m'appelle Alain Bergeret et j'arrive de Meillon. On a eu vachement de casse nous aussi, et plein de légumes surtout, beaucoup de plein de légumes cassés, dû aux fortes chaleurs, quoi. Plus la perte parce que les gens, c'est pareil, ils sont perturbés pour planter, parce que bon, il n'y a pas d'eau, c'est trop sec et il n'y a rien qui pousse. On essaye de faire face, mais c'est compliqué, quoi. Ma carrière, c'est la suite de mes grands-parents, puis mes parents, et puis moi maintenant, et voilà, et j'ai la suite après avec ma fille derrière encore qui reprend, et voilà, ça fait 4 générations, et je vous avoue que c'est quand même très compliqué, donc je suis content qu'elle soit là, mais c'est difficile.
4: J'imagine qu'il faut être passionné pour faire ce métier-là, non ?
3: Je sais plus si c'est passionné ou un peu dingue maintenant, parce que les deux vont avec, mais passionné, oui, un peu dingue aussi, parce que je vous dis, c'est plus en plus compliqué, quoi. On a vachement de pertes, on ne peut pas augmenter trop nos prix, voire pas du tout, parce que on a beaucoup de milieux ruraux, donc on respecte un peu les clients qu'on a en face, donc on fait attention, sauf qu'on est fournisseur, tous les ans c'est un petit peu, donc nos marges sont de plus en plus réduites. Voilà, c'est pour ça que je vous dis, c'est pas évident du tout. On était horticulteur à la base, on est toujours horticulteur, mais on faisait donc 90% de fleurs et 10% de légumes. Voilà, un petit peu de poireaux, un petit peu de tomates à la saison et pas grand chose. Et là aujourd'hui, on a complètement inversé, on est je pense à 30% de fleurs et 70% que du légume, parce qu'on se rend compte que les gens, ils font de plus en plus de jardins. Donc on a changé complètement notre fusil d'épaule, c'est notre façon de travailler. C'est la même clientèle, parce que bon, c'est toujours les gens de marché et compagnie, mais c'est autre chose, c'est quand même assez sympa aussi le légume. Et c'est encore plus sympa quand les gens viennent nous dire félicitations, on est super contents, ça s'est bien passé. Ça aussi c'est pareil, c'est le ciel en haut qui fait que les gens, soit ils ont du beau, soit ils ont du compliqué comme cette année. On ne dort pas toutes les nuits, ça joue, et puis de plus en plus, voilà, les nuits sont de plus en plus courtes parce qu'on veille vachement. Là vous voyez par exemple, on a planté les chrysanthèmes au mois de mai et on les a plantés juste avant la première vague de chaleur. Et elles ont eu du mal vraiment à démarrer. Les chrysanthèmes, c'est quand même 6 mois de boulot pour 4 ou 5 jours de vente. On fait ce qu'il faut, on essaie de faire ce qu'il faut, mais bon, la nature ne nous aide pas trop, les nuits sont trop chaudes, donc ça n'arrive pas à démarrer. Donc c'est vachement compliqué. Mais on essaie de faire des arrosés 2 fois par jour, mais modérément, parce que trop d'eau, ça les lave aussi et c'est pas bon non plus. Donc oui, c'est compliqué. Voilà, il faudrait qu'on soit au bout de notre peine, là, qu'on s'arrête là et qu'on continue comme ça. C'est-à-dire, voilà, on faut pas se plaindre, hein, mais il faudrait pas que ça aille plus mal que ça ne va aujourd'hui, quoi. Parce que le commerce, c'est quand même, y a des hauts, des bas, et c'est pas évident tous les jours. Donc voilà. Mais moi, si ça me durait comme ça, mais pas pire. Parce que pire, je vous promets que je pense que même ma fille, je lui dirais, voilà. Donc je sais pas si on peut continuer comme ça, quoi.
0: Et on pense évidemment à toutes celles et ceux, hein, qui ont souffert des fortes chaleurs qui nous ont touchés cet été.
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11: Et tous tous les jours, on parle de votre quotidien. Le quotidien, là, c'est la rentrée, hein, cette semaine, la rentrée scolaire. Ça coûte la rentrée, ça coûte beaucoup de sous. Il y a peut-être des aides qui existent et vous n'êtes même pas au courant. C'est de ça qu'on va parler avec vous, Cynthia, à partir de 9h.
12: Exactement, et plus particulièrement sur la ville de Pau. Les coûts de la rentrée scolaire pour les parents, pour les étudiants. Il y a en effet des aides dont vous êtes potentiellement bénéficiaire et vous ne le savez même pas. Donc, rendez-vous dès 9h, on vous dit tout sur si vous pouvez en bénéficier et desquels, que ce soit culture, sport ou en effet des aides tout simplement pour financer les fournitures.
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0: Et à 8h30, on fait un point sur l'actu en Béarn et en Bigorre avec vous, Shannon Marini.
11: Un conseiller de la majorité municipale à Pau exclu. Décision du maire Jérôme Marbeau parce qu'Abdelaziz Mostefazba a tenu des propos, je cite le maire, incompatibles avec nos valeurs. On va y revenir dans le journal à 9h. À 7 mois des élections municipales, la campagne est lancée. On entend beaucoup les candidats qui sont déjà déclarés. Mais nous, on veut vous entendre. Quelles sont vos idées? Qu'est-ce que vous voulez dire aux candidats? On a installé un isoloir dans les locaux d'ici Béarn Bigorre et il va se balader un peu partout. On va tout vous expliquer dans l'info d'ici dans quelques minutes.
0: Mais en attendant, on fait un point sur le reste de l'actualité avec vous, Valentine Letesse.
13: Enfin, la parole des femmes est entendue. L'avocate de Flavie Flament se réjouit ce matin de l'annulation de la tournée de Patrick Bruel, accusé de viol et de violence sexuelle par une trentaine de femmes, dont l'animatrice Flavie Flament. Le chanteur renonce à ses 35 concerts. Plus de 20% d'étudiants ne mangent pas à leur faim, trop souvent dans le rouge après le paiement de leur loyer, explique la FAGE. Selon le syndicat étudiant, le coût de la rentrée universitaire a battu un nouveau record à 3 240 euros en moyenne cette année pour les non-boursiers. Jean-Luc Mélenchon pourra-t-il se présenter à l'élection présidentielle? C'est la grande question à la France Insoumise. Selon nos confrères de France Info, le candidat a seulement recueilli entre 200 et 250 promesses de parrainage sur les 500 nécessaires pour se présenter. Avec 244 000 impacts de foudre, la France est le deuxième pays le plus foudroyé d'Europe cet été, après l'Italie, précise Météorage. Parmi les départements les plus touchés, les Pyrénées-Atlantiques arrivent en tête, suivis des Landes et des Alpes de Haute-Provence. En présence du roi d'Angleterre et du président de la République, l'exposition de la tapisserie de Bayeux est inaugurée aujourd'hui au British Museum de Londres. La broderie quasi millénaire sur 68 mètres de panneaux de lin quitte la France pour la première fois. Et puis un beau cadeau d'anniversaire. Gaël Monfils s'est qualifié le jour de ses 40 ans pour le deuxième tour de l'US Open de tennis à New York, à quelques semaines de prendre sa retraite.
11: Vous entendre sur Ici Béarn Bigorre, c'est le cas tous les jours bien sûr, vous pouvez nous appeler, nous laisser un message sur Facebook ou WhatsApp, mais on veut aussi vous entendre au sujet de la campagne pour les présidentielles. Qu'est-ce que vous attendez des candidats? Vous avez des idées, des questions, des envies? Dites-nous tout. Mais alors, on sait que ça peut être délicat de s'exprimer, surtout à ce sujet-là. Alors on a pensé à tout avec un isoloir ici, c'est un vrai isoloir dans lequel vous laissez votre message écrit, vocal ou vidéo, qu'on relaiera aux candidats et sur notre antenne. Ça peut être complètement anonyme. Certains d'ailleurs l'ont déjà testé. Vous les avez rencontrés, Marie Boéda.
14: Alors, continuez. Ok.
15: William vient de se faufiler derrière le rideau bleu.
14: Démarrer l'enregistrement, d'accord.
15: Un sujet pour ce grand-père.
14: Eh ben moi, c'est pas compliqué, hein. C'est l'écologie quand même. On a des chaleurs quand même inadmissibles. Il va falloir changer de mode de vie, quoi. C'est plus facile à dire qu'à faire, effectivement. Mais qu'est-ce que les hommes politiques vont nous proposer à ce sujet, quoi?
15: À l'intérieur, un ordinateur, un clavier, une caméra et 5 questions.
16: Qu'est-ce que vous souhaitez pour vos enfants et petits-enfants, si vous aviez quelque chose à dire au futur président ou présidente? Les priorités.
15: Rosalie y a passé plusieurs minutes.
16: C'est vraiment nos pensées, ce qu'on a envie de dire, ce qu'on peut avoir sur le cœur.
17: Ça nous permet aussi de prendre le temps de réfléchir à nous aussi, nos priorités pour 2027. Donc ça m'a fait du bien. Voilà.
15: Lola, 27 ans, confie ne plus avoir confiance dans la politique. Alors, cet isoloir, c'est l'occasion d'interpeller là où le futur président.
17: Bah, moi, j'ai un peu parlé de la lutte des classes, de la lutte contre les discriminations sociales, mais aussi de remettre le service public, à mon sens, au centre finalement de notre société.
15: Puis c'est au tour de Mira, l'étudiante en école d'ingénieur, qui souhaiterait qu'on donne plus la parole aux Français, à confier son inquiétude sur le pouvoir d'achat.
18: Bah, moi, ce qui m'angoisse, c'est d'avoir un travail qui ne me permet pas de vivre avec le salaire que j'aurais en fait. J'ai parlé comme si je le tutoyais.
15: Comme si elle discutait en direct avec le prochain chef de l'État.
19: Bonjour.
15: C'est l'idée, explique Mathieu Mondoloni, directeur de l'information du réseau ICI.
20: Le peuple, en fait, on l'entend quand même assez peu en général lors des élections. Alors, il y a des panels sur des plateaux de télévision avec des gens qui sont vraiment choisis. Bah, là, nous, on ne choisit pas. L'isoloir, il est posé sur la place du village, sur la place du marché, au centre-ville. Il va voyager partout en France et les gens vont pouvoir eux-mêmes y rentrer. C'est eux qui viennent, qui vont confier leurs choses. Toute parole mérite d'être entendue.
15: Confidences qui seront triées, analysées, puis restituées aux candidats à la présidentielle.
11: Ah oui, puisque les élections présidentielles, c'est dans 7 mois, cet isoloir. Pour l'instant, il est dans nos locaux, place Clémenceau à Pau, et on va aussi le déplacer pour aller à votre rencontre. Par exemple, la semaine prochaine, le 10, c'est un jeudi, il sera à la Halle Marcadieu à Tarbes. Et puis, on vous fait visiter le chantier du futur centre d'entraînement de la section paloise. On a eu la chance d'y aller, le chantier qui devrait encore durer un mois. Et ce sera dans le journal des sports, votre journal des sports, tous les jours à 8h40. Oh, dans quelques minutes maintenant, ça filoche.
0: Ça filoche très très vite, comme les températures qui vont d'ailleurs grimper aussi à cette vitesse-là, parce que pour le moment, on a 14 à 18 degrés, mais cet après-midi, il va faire jusqu'à 30 degrés, 27 sur Oloron et la Reims, 28 à Barège-Bossens, 29 degrés sur Tarbes, Montané, Orthès ou encore Orlex, et les maximales seront à Pau, Coiraz, Igon ou encore Monin avec 30 degrés. Demain, c'est la même chose, sauf qu'il fera plus chaud, on aura jusqu'à 33 degrés, et puis c'est vendredi où là il va falloir vraiment penser à fermer tout ce que vous pouvez chez vous pour garder la fraîcheur. On aura jusqu'à 37 degrés, voire même 40 annoncés par Météo France.
12: Et si vous êtes au volant, zone de Berlane, bon bah soyez prudents, soyez patients, il y a du monde. Ainsi qu'à Hydron, aux abords du domaine de Cerce, à Lescar ou à Bizanos. À Tarbes, ça roule plutôt bien, excepté à l'échangeur Tarbes Ouest où c'est un petit peu encombré. Les trains au départ de Tarbes justement sont à l'heure. Pour ce qui est du départ de Pau, à 9h20, vous comptiez partir pour Andeuil. Bon, vous allez partir autrement parce que le train est supprimé.
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0: Et à 8h36, on va retourner dans les années 80 avec Jeanne Masse. Voici Sauvez-moi.

0: Sauvez-moi, c'était Jeanne Masse à l'instant.
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0: Et sur Facebook, on vous a aussi demandé comment s'est passée votre rentrée. On a Anna qui nous dit qu'elle garde que des bons souvenirs de sa rentrée. Elle était dans une école de campagne avec une classe unique et surtout, ils étaient super heureux. Comment s'est passée, vous, votre rentrée depuis hier? Ça s'est bien passé, on était bien.
3: On est pas mal là, on a les meilleurs copains de classe du monde, c'est vous, chaque matin. On est trop contents de vous retrouver, que ce soit la rentrée ou non, on est ravis. Oui, donc c'est chouette comme rentrée.
0: Et vous aussi, pareillement?
4: Tout pareil, je copie sur Cynthia Lafontaine.
5: Et voilà,
4: non,
5: ça commence
3: moi je mets
5: déjà.
3: Toujours un classeur entre les deux, vous copierez pas.
0: C'est vrai, vous étiez l'un, t'es l'autre, vous, mais c'est grave de faire ça jusqu'au bout, elle ne perd pas son personnage. Putain, décidément, avec le temps, on ne change pas les bonnes vieilles habitudes. Justement aussi, là aussi, vous avez l'habitude à 8h41 de retrouver Thierry Sagardoito pour vos affaires classées. On suit une enquête qui a marqué le Béarn et la Bigorre et on retourne en août 1984 où une série d'incendies frappe plusieurs entreprises situées au Pays Basque français. La première à Hendaye, deux autres à Saint-Martin-d'Arrosa et Bayonne. Et donc Thierry, les policiers observent malgré tout plusieurs points communs.
6: D'abord, les incendies se produisent à chaque fois de nuit, entre 1h et 3h du matin. Ensuite, le mode opératoire est toujours le même. Du fioul, de l'essence convoyé sur place, dans des bidons ensuite abandonnés, à proximité. Mais surtout, les trois entreprises visées sont dirigées par des patrons qui ne cachent pas leur intérêt pour la cause basque et l'économie solidaire. Ici, les bénéfices réalisés sont tous réinvestis dans une structure qui favorise la création de nouveaux emplois au Pays Basque. Les enquêteurs restent prudents. Aucune revendication ne leur est parvenue pour l'instant. S'agit-il d'activistes qui mettraient la pression au Pays Basque? Un peu comme en Corse, où certains groupuscules affichent leur opposition aux indépendantistes. À voir. Les enquêteurs en sont là de leur réflexion lorsque un quatrième incendie criminel se produit dans la soirée du dimanche 2 septembre 1984 à Itsassou, près de Cambo. Cette fois, c'est la toute jeune coopérative de meubles Alki qui est la proie des flammes. L'alerte est donnée par un voisin à 23h55. Lorsque les pompiers arrivent sur place, le feu dévore déjà toute la toiture et une grande partie du stock de chaises en cours de fabrication ou d'expédition. Parmi les fondateurs de cette coopérative réputée au Pays Basque, c'est l'abattement. Dès l'origine, Alki a été un projet militant où l'argent est un moyen et pas une fin en soi. Comment remonter la pente quand les premières estimations évaluent le coût des travaux à 3 millions de francs au minimum? La structure métallique, tordue par la chaleur, l'installation électrique hors d'usage, il faudra tout refaire. Pour les gendarmes, en charge de l'enquête, la piste criminelle ne fait aucun doute, cette fois encore. Pour pénétrer dans l'usine, les pyromanes ont brisé la vitre d'une fenêtre, mais ils se sont montrés plus prudents cette fois. Aucun bidon d'essence n'a été abandonné sur place. On songe de suite à la piste basque, même si, une fois encore, il n'y a aucune revendication. Alki emploie en effet deux réfugiés espagnols.
0: Et alors, qui se cache derrière cette série d'incendies? Eh bien, vous le saurez demain en écoutant ici Béarn Bigorre à la même heure.
3: À suivre votre journal des sports avec le petit nouveau de la section paloise. Il s'appelle Ounia Kemp. Mais qui est-il? Ou plutôt, Kezako réponse après ça.
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3: Et place au sport avec vous, Shannon Marini, et on s'intéresse à une recrue pas comme les autres de la section paloise.
5: Oui, son futur centre d'entraînement, le Ounia Camp, ou Ounia Camp, comme vous voulez. Le chantier sera terminé dans un mois, tout juste début octobre, et les joueurs aménageront un mois et demi plus tard. Ici, Bernd Bigorre a visité ce chantier dans sa dernière ligne droite. Vous avez d'ailleurs la vidéo sur nos réseaux sociaux, sur notre site ici.fr. Vous verrez les futurs vestiaires, l'espace balnéo, l'immense salle de muscu, le futur bureau aussi du manager Sébastien Piccheroni. Et le clou du spectacle, c'est ce terrain extérieur couvert par une halle de 20 mètres de haut, la plus grande de France sur un terrain de rugby, plus grande même que celle de Marcoussis où s'entraînent les Bleus. Et ce n'est pas anodin, confie le directeur général Pierre Lahor, qui s'est transformé en chef de chantier pour l'occasion, pour nous faire visiter.
9: C'est un marqueur, le marqueur de ce centre-là. Un toit à 20 mètres et un bas de charpente à 12 mètres 80. Voilà, Axel Desperes, Joe Simons et nos jeunes buteurs du centre de formation devraient pouvoir s'amuser aussi dessous. Alors on est tous heureux ici dans notre Béarn beau et vert parce qu'il y pleut assez régulièrement et pouvoir offrir à nos joueurs un espace abrité qui ne subira pas les intempéries pour se développer au quotidien, c'est quelque chose qui va clairement nous distinguer. On le voit à travers chaque visite qu'on fait avec les joueurs, les staffs, il y a beaucoup d'attentes et beaucoup d'effervescence, mais tous les acteurs du club sont suffisamment conscients et concernés pour savoir que si cet outil est indispensable à notre évolution et notre progression, il n'en sera pas non plus un outil exclusif et suffisant. Donc ça sera un élément au service de notre performance qui dépendra évidemment avant tout de ces hommes et de leur capacité à s'engager fort sous nos couleurs vertes et blanches.
5: Et à quelques jours maintenant de la reprise du top 14, on vous présente donc toutes les nouveautés. Vous avez tout sur ici.fr. La section reprendra le championnat samedi soir à Montpellier, le vice-champion de France.
3: Et puis la veille, vendredi, le Pau-Billet Handball démarrera aussi son championnat.
5: Avec le plein de confiance, suite à la qualification en Coupe de France la semaine dernière face à Aix, club de l'élite. Et avec dans ses rangs un revenant, le chouchou du Sporting d'Est pendant 5 ans, le gardien de but Joris Labro. Tout content de faire son retour.
11: Ça y est, me voilà retour sur les terres paloises, très content de revenir et il faut remontrer et reprouver pendant deux saisons ce que j'ai pu faire pendant mes 5 premières, voire mieux, en mieux j'espère, c'est mon objectif. C'est vrai que ça m'a fait du bien de partir, j'ai acquis de l'expérience, puis voilà, maintenant c'est un groupe qui est complètement différent, il y a de super bonnes qualités, il y a de très bons jeunes, de bonnes doublures, c'est un groupe très homogène, donc ouais, j'ai hâte que ce soit des matchs qui soient serrés, coude à coude, c'est des moments que j'attends, c'est des moments qui m'ont manqué. C'est vrai que le Sporting d'Est est toujours un chaudron quand il prend. C'est un huitième homme. Après, ouais, j'ai hâte de commencer cette saison.
5: Et pour retrouver le Sporting, il faudra attendre la semaine prochaine. Avant ça, un premier match de Pro League vendredi soir à Istres, relégué de l'élite en fin de saison dernière.
0: Côté météo ce matin, il fait bon, 14 à 18 degrés, puis cet après-midi aussi un grand soleil et jusqu'à 30 degrés pour les maximales. Attention quand même parce que ça va continuer de grimper, notamment demain avec 33 degrés pour les températures les plus fortes et surtout vendredi où il va falloir faire attention, on aura jusqu'à 37 voire même 40 degrés. On va se parler de l'hôtel le plus haut d'Europe et figurez-vous qu'il est chez nous et qu'il va pas tarder à ouvrir. On se retrouve juste après Teddy Swims pour en parler.

0: Mr. Know It All, c'était Teddy Swims.
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0: Et pour quelle raison vous casseriez la tirelire? Pour vos 30 ans de mariage? Pour une Saint-Valentin inoubliable? Eh bien parce que l'hôtellerie des Laquais va ouvrir le vendredi 25 septembre prochain au cœur du Pic du Midi de Bigorre. Et on en parle ce matin avec Vincent Doutre, le directeur commercial du Pic. Bonjour Vincent.
2: Oui, bonjour à tous.
0: Dormir à 2620 mètres d'altitude, c'est une expérience unique. Cet hôtel devient donc par la même occasion le plus haut d'Europe. Qu'est-ce que vous nous avez réservé pour l'ouverture?
2: Écoutez, une expérience magique, différente de celle des nuits que l'on peut connaître déjà depuis pas mal d'années au sommet du Pic du Midi, mais plutôt une nuit sous le thème du confort et de l'émerveillement des étoiles, donc au cœur de la réserve de ciel étoilé du Pic du Midi, donc avec une vue panoramique sur la chaîne des Pyrénées qui s'offrira aux séjournants de cet hôtel qui ouvrira, vous le rappeliez, le 25 septembre.
0: Et comme pour le Pic du Midi de Bigorre, on n'est pas forcément obligé, ou on n'est pas obligé de dormir pour le visiter. Est-ce que ce sera pareil pour cet hôtel-là? Est-ce qu'il y aura un bar, on pourra juste profiter d'une boisson et admirer la vue sans pour autant dormir?
2: Ah oui, écoutez, on a pensé aux randonneurs qui cheminent chaque jour jusqu'au sommet. Donc, on aura pour l'été 2027, puisque plus on va s'approcher de la date et plus on aura plutôt des températures hivernales. Mais pour l'été 2027, effectivement, on aura un coin snack et bar en extérieur qui permettra même aussi de faire une petite halte aux toilettes qui sera ouverte au public et aux randonneurs. Qui ne passeraient pas nécessairement la nuit sur l'hôtellerie, mais qui trouveront du confort et du service.
0: Et justement, vous avez parlé des températures hivernales. Il va faire plus froid normalement dans les prochaines semaines. Comment on va pouvoir accéder à cet hôtel s'il y a de la neige partout? Est-ce que vous avez prévu ça aussi en compte?
2: Oui, il faut savoir que l'hôtellerie des Laquais, elle est née il y a plusieurs dizaines d'années, donc en 1932. Donc on va être proche des centenaires de ce bâtiment historique qui retrouve une deuxième vie à travers l'ouverture de l'hôtellerie et après 30 ans de fermeture. Et donc c'est un bâtiment qui est historique, patrimonial du Pic du Midi, qui à l'époque avait été aménagé et construit par la route avec une vocation d'accès routière. Et pour aujourd'hui, on est sur un projet qui est plus moderne, plus respectueux et plus durable, puisqu'on accédera à l'hôtellerie par le biais des téléphériques. Donc on a un nouveau petit téléphérique qui fera la liaison avec le sommet du Pic du Midi pour rejoindre l'hôtellerie des Laquais après une belle visite ensoleillée et panoramique. Depuis le sommet du Pic du Midi, on aura un peu le meilleur des mondes, hein, la meilleure des vues sur les Pyrénées depuis le Pic du Midi, et puis le meilleur des lits, le meilleur des couchages, avec une expérience à l'hôtellerie pour se reposer.
0: Et c'est ça, c'est l'expérience d'une vie, hein, dormir à plus de 2600 mètres. À 600 euros la nuit, c'est à quelle prestation on doit s'attendre?
2: Alors, c'est pas tout à fait 600 euros la nuit, hein, puisque c'est l'expérience générale avec les billets de visite, l'accès en téléphérique, la visite des coulisses du Pic du Midi. Et puis, effectivement, on voulait préciser l'hébergement avec un dîner inclus pour deux personnes. Donc, on sera en demi-pension. Mais c'est vrai que c'est surtout une belle expérience qu'on s'offre. On va visiter le Pic du Midi, découvrir les équipes, l'histoire du Pic du Midi, visiter les coulisses, j'en parlais. Donc, des secteurs qui ne sont pas visibles du public en journée. Et puis, on va pouvoir rejoindre ce nouveau bâtiment qui sera sur un hôtel de confort avec chaque chambre une vue panoramique et un dîner qui sera concocté par les équipes du Pic du Midi, signé par le chef étoilé Stéphane Tournier. Donc on va en prendre un petit peu plein les yeux et puis surtout se faire plaisir le temps d'une belle journée, une belle nuit en amoureux ou entre amis.
0: Et c'est le but. Rendez-vous le 25 septembre prochain, le vendredi, pour découvrir donc cet hôtel des Laquais à 2620 mètres d'altitude. Vincent Doutre, merci d'avoir été avec nous.
2: Et c'est nous, on a hâte. À très bientôt, merci.
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0: Et à 8h56, on vous retrouve, docteur Kierzek. Bonjour, ce matin, vous voulez prédire la maladie d'Alzheimer.
4: Bonjour à tous. Et si un simple test analysé par une intelligence artificielle pouvait prédire des années avant l'apparition des premiers symptômes, si vous allez développer ou pas une démence? C'est un peu la promesse de plein d'études, mais notamment une nouvelle étude menée par des chercheurs du centre d'Amsterdam. Et c'est une avancée très prometteuse. L'idée, c'est d'utiliser l'intelligence artificielle pour estimer l'âge biologique de notre cerveau et ainsi détecter un vieillissement accéléré. accélérée bien avant les symptômes de la maladie d'Alzheimer. Alors, il ne s'agit pas de faire un test chez soi avec un questionnaire, par exemple, mais c'est une IRM cérébrale classique, comme on en a tous et toutes passé une fois dans sa vie, et c'est analysé par un algorithme d'intelligence artificielle. Et cet algorithme, il a été entraîné sur des milliers d'IRM de personnes en bonne santé, de différents âges, et en fait, on va pouvoir comparer, estimer l'âge du cerveau avec une précision relativement intéressante de 2 à 3 ans. Et ensuite, on va calculer l'écart entre l'âge prédit par l'IA, en fonction de votre âge justement et de vos images, et on va comparer ça à vos images avec votre âge réel finalement cérébral. Et c'est cette différence entre l'âge prédit et l'âge réel qui peut être potentiellement un signal d'alerte. Chaque année de cerveau en plus, par exemple vous avez 27 ans et vous avez un cerveau qui en a 28, c'est une année de plus par rapport à la normale, ben c'est plus 6% de risque de démence. Plus on augmente l'écart, plus on a un risque de démence. Je parle bien de risque et pas du tout de certitude. C'est pour l'instant de la recherche.
0: Merci beaucoup, docteur Kierzek. On retrouve tous vos conseils à tout moment aussi sur notre application. Ici, à partir de 9h, vous serez accompagné par Cynthia Lafontaine pour vous aider dans votre vie quotidienne aussi jusqu'à 10h. Et Cynthia, vous allez nous parler du pouvoir d'achat à la rentrée des Palois.
3: Exactement, le pouvoir d'achat des Palois en période de rentrée scolaire. Il y a peut-être des aides dont vous n'êtes même pas au courant et vous pouvez potentiellement en être bénéficiaire. Rendez-vous dès 9h avec l'adjoint aux solidarités à la mairie de Pau et l'adjointe à la jeunesse et à l'éducation à toutes.
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0: Et à 8h59, vous l'avez compris, donc c'est Cynthia Lafontaine qui prend le relais. Vous venez aussi témoigner, hein. Cynthia, on peut apporter notre témoignage au 05 59 98 09 09. On va parler du pouvoir d'achat des Palois.
3: Exactement, en période de rentrée scolaire, les aides, est-ce que vous avez fait des démarches pour pouvoir en bénéficier? Est-ce que vous vous interrogez justement sur le fait que vous soyez bénéficiaire ou non de telle ou telle aide? On va évoquer la modification du tarif de la cantine, le passeport. En fait, il y a plein d'initiatives mises en place par la ville de Pau pour vous permettre une rentrée plus sereine, notamment en termes financiers, bien évidemment. On en parle en effet de 9 à 10. Et Lucas, on se retrouve évidemment demain.
0: À partir de 6h.
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3: Bonjour et bienvenue. Nous sommes le mercredi 2 septembre, il est 9h. Les infos, c'est avec vous, Shannon Marini.
8: Faire l'appel, noter les devoirs, tout ça se fait grâce à des logiciels et des plateformes maintenant. Enfin, pas en ce moment, en Bigorre, puisqu'ils sont bloqués par sécurité dans toute l'académie de Toulouse à cause d'une cyberattaque dans l'été. Des données d'enseignants et d'élèves ont été volées. Donc, pas de logiciel pour la rentrée et pour un certain temps. Le proviseur du lycée Théophile Gauthier à Tarbes et secrétaire départemental du syndicat nous explique que ça change quand même des choses pour lui, Olivier Fourquet.
9: Moi, par exemple, dans mon établissement, clairement, le logiciel Pronote, lui, n'est pas hébergé sur les mêmes systèmes d'information. Et quand on a pu, comme nous, avoir la majorité des élèves avec l'ensemble des personnels nommés fin juillet, avant donc le blocage de tout l'ensemble des systèmes d'information, et donc avec le logiciel Pronote, on arrive à communiquer, les emplois du temps. Un établissement, je parle notamment aux établissements d'enseignement professionnel qui ont souvent des affectations plus tardives, eux, par contre, ils ne peuvent pas forcément communiquer avec l'ensemble des élèves.
8: Alors, il y a des équipes informatiques, bien sûr, qui travaillent pour redonner accès aux outils et aux logiciels en ce moment. Anne-Michel Val, la directrice académique des services de l'éducation nationale dans les Hautes-Pyrénées.
5: Les choses sont en train de se faire pour un retour à la normale dans quelques jours, tout à fait, avec des avancées significatives d'ores et déjà, hein, puisqu'au tout début, il y avait aussi quelques difficultés de téléphonie. Nous avons retrouvé absolument les lignes téléphoniques et nous avons retrouver quelques accès à quelques applications. Donc, la rentrée s'est passée, n'a absolument pas été compromise ni reculée en termes de calendrier.
8: Et les équipes informatiques font au plus vite, selon la directrice académique que vous venez d'entendre dans l'académie de Bordeaux. Donc, en Béarn, la rentrée a pu être préparée à peu près normalement. Les logiciels ont pu être remis en service plus rapidement. Une rentrée donc plus sereine en Béarn et à Pau. Hier, c'était aussi la rentrée pour le maire de Pau, Jérôme Marbeau, élu en mars dernier. Il a fait sa rentrée à l'école La Puyade, école pas choisie au hasard, Clément Viron.
10: Oui, le maire de Pau revient dans son école qu'il a fréquentée de la maternelle au CM2.
11: Je détestais les maths, j'étais un littéraire. Donc je me souviens des rentrées quand j'étais enfant. Et puis pour les enfants, c'est toujours un moment particulier.
10: Jérôme Marbeau, sans cartable, mais avec déjà plein de devoirs sur son bureau, des dossiers chauds, la canicule en haut de la pile et une pique envoyée à son prédécesseur, François Bayrou.
11: On a vu en juin que c'était compliqué, on a dû faire face à une certaine impréparation des écoles paloises par rapport à ces phénomènes qui sont amenés à se reproduire de plus en plus souvent.
10: L'élu assure avoir amélioré le plan canicule.
11: Des brasseurs d'air, des climatisations pour un certain nombre de salles qui seront des salles de repli.
10: Et des travaux menés avant la rentrée.
11: De rénovation des écoles, d'isolation thermique qui permettent aussi de lutter contre les fortes chaleurs et puis de faire des économies lorsqu'il fait froid, notamment sur le chauffage, qui permettra d'améliorer les conditions de fonctionnement.
10: 5 à 6 millions d'euros investis cette année par la municipalité dans ces écoles, avec du changement comme annoncé à la cantine. Une tarification progressive basée sur le quotient familial pour redonner, selon Jérôme Marbeau, du souffle aux familles.
8: Les nouveaux tarifs de la cantine, les bourses municipales aussi, il y a le pass sport. Tout ça, ce sont de nouvelles mesures pour les Palois et on en parlera juste après le journal avec vous, Cynthia Lafontaine. On va parler de tout ça parce que bien sûr, des fois, on n'est pas au courant de ces aides. Et puis, donc là, vous saurez tout.
3: Exactement.
8: Si vous êtes éligible ou pas et de comment 9 à 10, faire les démarches. Le maire de Pau, Jérôme Marbeau, que l'on vient d'entendre, mais qui n'a pas voulu faire de commentaires sur une décision qu'il a prise hier soir, la décision de virer un conseiller municipal de la majorité, Abdelaziz Mostefazba. Il participait à un débat sous un post Facebook sur la volonté du Rassemblement National de verbaliser les femmes qui portent le voile. Et il a écrit qu'il était prêt à voter pour Francis Lalanne et Dieudonné. Dieudonné qui a été condamné à de multiples reprises, notamment pour antisémitisme. Abdelaziz Mostefazba se défend en disant que c'était de l'humour. Depuis hier, vous pouvez vous inscrire pour devenir conseiller de quartier à Pau. En fait, la ville est découpée en 7. Alors, on a le centre-ville, bien sûr, le quartier du 14 juillet, Saragosse, Mermoz, Université, Hippodrome aussi, bien sûr.
3: Et c'est une obligation pour les villes de plus de 80 000 habitants d'avoir des conseillers de quartier.
8: Et ce sera utile, concret, selon l'adjointe en charge notamment du centre-ville de Pau, Émilie Alonso, qui était notre invitée ce matin. Pas juste une démocratie participative de façade.
12: Alors je vois pas pourquoi ça ne servirait à rien. Parce que, en fait, ça a été réfléchi d'une certaine façon, où on a deux temps. On a le temps du conseil de quartier, où on peut imaginer que là, on va avoir un ensemble d'habitants assez importants qui vont venir nous expliquer. En fait, en bas de chez moi, j'ai tel problème. En bas de l'école de ma fille, il y a tel souci et autres.
8: Mais vous savez bien que si les discussions sont pas suivies d'actes...
12: Ah mais ce sera suivi d'actes. C'est pour ça aussi qu'on travaille. Parce que les agents de la ville, eux, sont partie prenante aussi là-dessus. Nous, en tant qu'adjoints de quartier, nous allons inviter les adjoints aussi thématiques. Je vais dire une bêtise, mais si moi, en conseil de quartier, on travaille au réaménagement de la rue Joffre, j'en sais rien. On va prendre un exemple. Mm-hmm. Qu'est-ce que je vais faire? Je vais appeler Nathalie Torréjon, ma collègue à l'urbanisme. On va regarder, on va se retrouver en conseil de quartier avec les 16 représentants. On va en discuter, on va voir ce qui est possible. Parce que l'idée, c'est de co-construire les choses et d'avoir finalement cette démarche qui est de... On est plusieurs autour de la table, on va réfléchir et les choses, elles vont se faire.
8: Et il faut s'inscrire sur le site de la mairie pau.fr où vous retrouvez le...

0: à Istres, justement, vendredi soir. Cynthia, on a un temps, une météo qui est chaude aujourd'hui, surtout cet après-midi.
1: Absolument, grand soleil tout aujourd'hui, avec pour les températures à Louvis-sous-Biron par exemple 27, pour Oloron ou Bagnères 28, pour Escaut, Sedzère, Lourdes, Tarbes, Orthès 29, et la maximale elle est sur le bassin de Lac à Pau ou à Naï, avec 30 degrés. Si vous allez faire un tour en montagne, vous aurez autour des 25 degrés. Et puis à venir, la journée la plus chaude de la semaine est attendue pour vendredi avec autour de 40 degrés, donc vous prenez bien soin des plus fragiles, vous vous hydratez absolument. Soleil toujours ce week-end, le retour de la pluie est annoncé pour le début de semaine prochaine.
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0: C'est la rentrée, et la rentrée, eh ben, ça coûte cher. Oui. Vous savez, si vous avez une famille nombreuse, que vous ayez des petits tout, que vous soyez étudiant aussi, écoutez bien, avec vous Cynthia, on va vous parler des aides qui sont disponibles si vous habitez à Pau.
1: Exactement, en plus de la fameuse bourse du Crous, il y a cette bourse municipale qui a vu le jour, le Pass Palois Sport et Culture. Qu'est-ce que c'est tout ça? Est-ce que vous pouvez en bénéficier? Nous sommes jusqu'à 10h avec Franck Lamasse, l'adjoint aux solidarités et à la mairie de Pau. Bonjour.
4: Bonjour.
1: Et Claire Steins, adjointe à la jeunesse et l'éducation. Bonjour.
5: Bonjour.
1: Donc nous sommes ensemble jusqu'à 10h. Si vous-même vous avez fait des demandes, si vous débrouillez tout bien comme il faut concernant ce genre d'aide paloise, n'hésitez pas à témoigner, à nous dire tout va bien, je bénéficie de ci, de ça, ou peut-être justement je m'en sors pas trop. Eh bien c'est le 05 59 98 09 09 qu'il faut composer, soit par WhatsApp, soit par téléphone. C'est Amy qui vous répond. Alain Souchon nous rejoint aussi, toute la classe est là pour la rentrée, on est tous dedans, c'est pas encore la récré sonne à 10h.

0: Alain Souchon, bidon. On adore cette chanson, elle prend jamais une ride.
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0: Au cœur de vos préoccupations, le 2 septembre, dans toutes les têtes des parents, évidemment, c'est la rentrée. Aujourd'hui, rentrée paloise, avec Franck Lamas, l'adjoint aux solidarités à la mairie de Pau, et Claire Steins, adjointe à la jeunesse et à l'éducation. Vous réagissez sur WhatsApp, ou vous nous appelez au 05 59 98 09 09. C'est le même numéro pour les deux, WhatsApp comme le standard. Et on va écouter le vocal que nous a laissé sur WhatsApp, Amy, qui est étudiante à Pau.
3: Bonjour, ici Béarn Bigorre, je m'appelle Amy, je vis à Billère et je fais mes études à la fac de Pau. Et je voulais savoir si j'avais le droit du coup de bénéficier des aides ou des bourses que la ville de Pau proposait ou c'est réservé uniquement aux habitants de la ville de Pau. Merci.
0: Merci à vous, Amy, pour ce vocal. En effet, on va se parler des aides proposées par la ville de Pau pour vous aider à vivre la rentrée de façon plus sereine. Franck Lamas, Claire Steins, une réponse. Donc, Amy est étudiante à Pau, mais habite Billère. Les aides qu'on va évoquer aujourd'hui, est-ce qu'elle va pouvoir en bénéficier? Est-ce qu'il faut qu'elle tende l'oreille?
4: Alors, je suis désolé, Amy, mais effectivement, les bourses municipales étudiantes concernent les Palois et les Palois ayant moins de 25 ans qui résident à Pau, hors du foyer parental et qui sont inscrits dans un établissement d'enseignement supérieur palois. Donc, malheureusement, ça ne peut pas s'adresser à Amy. Cependant, ça s'adressera, selon nos estimations, à environ entre 2000 et 3000 étudiants pour l'année universitaire 2026-2027 pour un dispositif d'un montant de 1 million d'euros.
0: En sachant qu'il y a quand même un coup de main dont elle pourra, vous m'arrêtez surtout si je dis une bêtise, dont elle pourra bénéficier, c'est l'aide concernant les transports, puisque Billère et Pau, évidemment, c'est l'agglo. Donc elle aura peut-être un coup de main à ce niveau-là.
4: Oui, effectivement, à partir de la fin d'année, une expérimentation sera lancée sur le libre accès aux transports, donc à Pau et dans son agglomération, évidemment. C'est-à-dire que c'est un accès libre, il n'y a pas de ticket à prendre. On est samedi, vous voulez vous rendre au centre-ville dans votre restaurant préféré ou aller faire les boutiques, vous prenez un bus, il n'y a pas de ticket, vous n'avez pas de carte bancaire à prendre. Voilà, c'est très simple. Et donc c'est une expérimentation qui débutera en fin d'année et qui sera évalué dans 6 mois sur son impact.
0: C'est vrai qu'on en a pas mal parlé ça sur l'antenne d'ici Béarn Bigorre, donc c'est particulièrement le samedi, n'est-ce pas ?
4: Exactement, pour effectivement cette première phase en fin d'année, ça concernera tous les samedis et évidemment nous évaluerons cette mesure et puis s'il y a une possibilité de l'étendre, nous le ferons, mais en tout cas la priorité c'est le samedi et puis en fait c'est une mesure qui a une visée alors évidemment écologique pour faire en sorte que les personnes ne prennent pas leur voiture, une visée aussi sociale en termes de pouvoir d'achat, mais c'est aussi une visée pédagogique, c'est-à-dire habituer les habitantes et les habitants à se rendre d'un point A à un point B par des transports doux, des transports en commun et surtout faciliter la vie des gens parce que c'est beaucoup plus simple de prendre un bus sans avoir à se demander si j'ai de la monnaie sur moi.
0: Oui, c'est vrai que oui, qu'on puisse se rendre compte nous-mêmes qu'en fait, si c'est très simple le samedi, ça peut l'être en effet les autres jours de la semaine. Puisqu'on parle des transports, est-ce que les étudiants ont une façon de payer un petit peu moins cher peut-être les transports et la mobilité? Qu'est-ce qui est mis en place par Pau à ce niveau-là?
4: Alors c'est à travers les tarifs Idélis, effectivement, il y a des tarifs pour les étudiants. En fait, il y a différents types d'abonnements. Les abonnements pour les 18-25 ans, qui sont un abonnement annuel à 120 euros, alors que les abonnements classiques pour les 26-64 ans sont à 320 euros. Donc il y a effectivement déjà une offre étudiante, en tout cas pour les jeunes. On sait que le pouvoir d'achat pour cette tranche d'âge est toujours compliqué, et on va sûrement en parler ce matin. Mais donc voilà, il y a des abonnements qui sont faits pour ces jeunes-là. Et puis, comme je le disais, c'est une mesure qui, on l'espère, aura vocation à évoluer et peut-être aussi s'adresser à ce type de population. Mais il faut encore, évidemment, voir ce que donnera cette première expérimentation du libre accès les samedis.
0: Est-ce qu'il est toujours dans les tuyaux aussi le libre accès donc pour les transports le samedi et la gratuité de ce fameux parking Bosquet?
5: Alors oui, effectivement, là nous avons expérimenté la gratuité du parking Bosquet le samedi, tout simplement pour faciliter effectivement l'accès du centre-ville à l'ensemble des habitants de la commune. À l'heure actuelle, là nous sommes en train de faire l'évaluation justement cette première tentative et l'objectif ce sera, si elle est concluante et qu'elle permet effectivement de faciliter l'accès au centre-ville, de donner envie, alors tout à la fois aux étudiants, mais en fait à tous tous les administrés de venir au centre-ville sans avoir à payer le parking, sans avoir à se soucier du stationnement, de venir profiter justement des activités proposées par le centre-ville sans avoir à payer. Et évidemment, cette mesure, elle sera pérennisée, pourquoi pas élargie, si effectivement elle est cohérente par rapport à nos attendus.
0: Concluante, ça voudrait dire quoi? Ça voudrait dire que vous constateriez qu'il y a plus de monde qui vient dans le centre-ville bénéficier de ce parking-là?
5: Oui, tout à fait. Là, okay. Ce qui va nous intéresser, c'est de voir s'il y a une augmentation du flux, si effectivement on se rend compte que davantage de personnes viennent s'y garer, et là je parle bien d'un stationnement temporaire, viennent s'y garer pour pouvoir faire leurs courses et que le coût pour la commune, effectivement, reste limité à ce moment-là. On pourra tout à fait l'étendre.
4: Ouais, c'est une mesure, en fait, absolument tout le monde est gagnant, c'est-à-dire les personnes qui viennent au parking Bosquet, il y a aussi là encore un gain de pouvoir d'achat. Hein, si on va toute la journée le samedi, qu'on va au restaurant le midi, qu'on va faire les magasins l'après-midi, c'est quand même aussi un pouvoir d'achat assez conséquent tous les samedis de ne pas payer le parking Bosquet. Mais c'est aussi gagnant-gagnant pour les commerçants du centre-ville, parce que le but, c'est qu'il y ait une hausse de la fréquentation du centre-ville, notamment le week-end. Les habitants, parce que ça veut dire aussi moins de voitures qui circulent dans les rues pour trouver une place quelque part. Et donc, c'est évidemment quelque chose que l'on doit évaluer, comme l'a dit Claire, parce que il faut attendre le temps suffisant. La mesure a été lancée juste avant les vacances, donc c'est aussi pas forcément révélateur. Il faut qu'on puisse prendre le temps d'évaluer ce dispositif, mais en tout cas, le but est vraiment un pouvoir d'achat pour les Palois et les Palois.
0: Le pouvoir d'achat des Paloises et des Palois. Justement, c'est notre sujet jusqu'à 10h avec Franck Lamas, adjoint aux Solidarités à la mairie de Pau, et Claire Steins, adjointe à la Jeunesse et l'Éducation. Rejoignez-nous au 05 59 98 09 09. On parle de toutes les aides mises en place par Pau.
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0: Et votre quotidien, on l'écoute au 05 59 98 09 09. Aujourd'hui, nous sommes avec Franck Lamasse, l'adjoint aux solidarités à la mairie de Pau, et Claire Steins, adjointe à la jeunesse et l'éducation. On se parle du pouvoir d'achat des Palois, précisément en période de rentrée scolaire. On fait un focus aujourd'hui sur les aides mises en place par la ville de Pau. Et on a tout de même une question de Véronique, donc de Pau, qui se demande où en est. Elle a un petit peu étendu le sujet des aides apportées par la ville de Pau. Véronique qui demande où on en est par rapport à la mutuelle municipale. Franck Lamasse, Claire Steins, où en est-on à ce sujet ?
9: Alors merci beaucoup Véronique pour cette question qui est dans le sujet, parce que c'est encore du pouvoir d'achat pour les Palois et les Palois. Nous avons lancé toutes les démarches administratives, l'appel à candidature auprès des organismes complémentaires est lancé, donc ça suit la procédure réglementaire qui est prévue par le code de la commande publique avec un calendrier prédéfini. Ce qu'on peut estimer, c'est une entrée en vigueur de cette mesure courant d'année 2027, donc encore un tout petit peu de patience.
0: Donc ça veut dire qu'on n'a pas encore choisi avec qui la ville va travailler.
9: Exactement, mais on a des contacts avec ces partenaires-là et avant que le choix s'effectue sur finalement la meilleure offre qui nous sera proposée, parce que le but, vous l'aviez bien compris, c'est de tirer les prix vers le bas pour que ça puisse bénéficier au plus grand nombre de Paloises et de Palois. Et donc tout cela passe par notre poids dans les négociations en tant que municipalité. Et donc une fois qu'on aura l'offre la meilleure et la plus avantageuse pour nos habitantes et nos habitants, eh bien, nous ferons ce choix-là.
0: Est-ce qu'on sait déjà qui pourra en bénéficier ? Est-ce qu'il reste juste à choisir le prestataire ? Est-ce que tout ce qui est... Qui, par exemple, est-ce que Véronique, elle pourrait en bénéficier ? Est-ce que ça, on sait ?
9: Tout à fait. Alors, il y a certaines municipalités, c'est le cas à Toulouse, par exemple, qui ont fait le choix d'une mutuelle communale pour les personnes âgées de 60 ans et plus. Nous, nous ouvrirons cette mutuelle communale à toutes les Paloises et tous les Palois, sans condition aucune. Il y a évidemment aucune obligation d'y souscrire, mais en tout cas, ça s'adressera au plus grand nombre. Et d'ailleurs, l'avantage, c'est que plus il y aura d'habitants qui souscriront à cette mutuelle, et plus nous pourront tirer les prix vers le bas. Donc l'idée, c'est qu'il y ait un maximum de personnes qui en bénéficient.
0: Donc là, tout le monde est vraiment concerné sans limite d'âge ou de statut de quoi que ce soit ?
9: Il n'y a aucune limite d'âge.
10: Oui, tout à fait. Là, l'objectif, justement, c'est de proposer une mesure favorable au pouvoir d'achat des habitantes et des habitants, sans condition de ressources, parce que finalement, tous les ménages, à l'heure actuelle, peuvent être amenés à avoir des difficultés. Les dépenses en termes de santé font partie du budget des ménages. voilà, des plus fragiles jusqu'aux plus aisés, et nous avons considéré finalement que tout le monde pouvait bénéficier tout à fait de cette mesure et avoir envie de contrôler son budget en adhérant à une mutuelle qui soit soutenable financièrement.
9: Et c'est dans un certain sens aussi une question de santé publique, parce que on essaye avec cette mesure d'enrayer un phénomène encore trop important de renoncement aux soins, avec voilà des mutuelles trop coûteuses et donc un reste à charge encore trop important, et puis parfois un renoncement aux soins et puis une aggravation de l'état de santé de nos habitants et habitantes. Et donc là, on essaye d'enrayer ce phénomène-là.
0: Et évidemment, dès qu'on aura plus d'infos, vous serez la première au courant, Véronique, sur ICI Béarn Bigorre. Vous nous rejoignez, hein, comme Véronique, au 05 59 98 09 09. Au centre de l'émission ce matin, jusqu'à 10h, le pouvoir d'achat des Palois, plus précisément en période de rentrée scolaire. Point sur les bourses, juste après Paul Simons.

0: c'était Paul Simon. On est ensemble jusqu'à 10h.
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0: L'isoloir d'ici. Alors ça, écoutez bien, c'est un vrai isoloir, tout bien, avec le rideau, c'est une petite cabine. Il y en a dans toute la France, des isoloirs d'ici. Cet isoloir-là, c'est un dans lequel vous allez pouvoir déposer de façon anonyme vos visions de l'avenir en termes de politique. On a les présidentielles qui approchent, vos requêtes pour le futur ou la future présidente de la République. Et tout lui sera transmis. À la fin du collectage de vos enveloppes, cet isoloir est en ce moment dans nos studios, place Clémenceau à Pau, et il va bouger vers vous. On vous tiendra au courant, mais par exemple, le 10 septembre, il sera à la Halle Marcadieu à Tarbes. Donc ça, restez focus si vous voulez adresser un message tout à fait personnel au futur président ou à la future présidente. Il y a l'isoloir d'ici. D'ailleurs, quitte à vous parler de Tarbes, vendredi et samedi, vous avez la Grande Braderie, le déballage des commerçants au centre-ville de 9h à 19h, avec le stationnement gratuit tout samedi après-midi. Les précisions sont sur le site de la ville de Tarbes. Et puis, pour les enfants béarnais, c'est mercredi, vous avez en bord de mer à la Microfolie à Montardon. Donc de 14h à 18h, vous visitez le musée numérique. C'est un truc un petit peu en réalité virtuelle, c'est très sympa. Et de 15 à 16, un atelier tortue marine à l'encre. Donc les petits touts vont dessiner des aquarelles aux couleurs vives aussi. C'est trop sympa. Donc ça se passe de 14h à 18h à Montardon, à la Microfolie.
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0: Et focus aujourd'hui sur le pouvoir d'achat, particulièrement des Palois, surtout en période de rentrée scolaire. Nous sommes avec Claire Steins, adjointe à la jeunesse et à l'éducation, et Franck Lamasse, l'adjoint aux solidarités à la mairie de Pau. Une question, un point qui est dans toutes les conversations des parents palois, c'est les tarifs de la cantine. Une actu en 2026, là pour cette rentrée 2026-27, Claire Steins.
3: Oui, tout à fait. Alors, la modification de la tarification de la restauration scolaire, hein, c'était dans notre programme, et ça fait partie des mesures que nous avons voulu mettre en place le plus rapidement possible pour qu'elle soit effective dès la rentrée 2026, parce que tout simplement on a 4000 élèves scolarisés à Pau, dont 3000 et même davantage qui sont inscrits à la cantine. La cantine, c'est un budget très important pour les familles et souvent qui pèse lourd, hein, sur le budget des ménages. Jusqu'ici, toutes les Paloises et les Palois payaient finalement le même coût, hein, pour la cantine. Là, grâce à cette nouvelle tarification, on va pouvoir permettre à plus de 2000 familles de gagner du pouvoir d'achat en voyant une réduction du coût de la cantine pour leurs enfants.
0: Et alors, qui est concerné? Ça marche comment?
3: Alors, ça marche en transmettant le quotient familial de la CAF. Alors, pour ce faire, ça se fait au moment de l'inscription à la cantine. C'est très important que tous les foyers fassent cette démarche. La démarche, elle est très simple. On peut la trouver sur l'application Ma Ville Facile, sur le site de la ville, également sur les mails reçus par Portail Famille. Il suffit de cliquer pour accepter que la municipalité se fasse transmettre le quotient familial directement par la CAF. Donc, c'est vraiment un seul clic, hein. La démarche, elle est très facile. Et pour ceux qui souhaitent le transmettre par eux-mêmes, ben il suffit tout simplement de récupérer son quotient familial à la CAF et de le transmettre au service de l'éducation. En sachant que nous avons pris soin également pour faciliter, hein, pour les personnes qui sont en difficulté malgré tout pour comprendre et faire la démarche, ils peuvent se rendre au point d'accueil de la mairie où un agent spécialisé est là pour les accueillir, également dans toutes les maisons du citoyen que nous avons dans la ville.
0: En sachant que ça va être une baisse de tarif pour une énorme partie de la population, on est sur du 2/3 des ménages, quelque chose comme ça. Donc vous êtes très probablement concernés, pensez à faire tout ce genre de démarches. On est ensemble jusqu'à 10h pour parler en effet des aides mises en place par la ville de Pau, concernant principalement la rentrée. Rejoignez-nous, commentez tout ce qu'on est en train de se raconter sur le WhatsApp d'ICI Béarn Bigorre ou par téléphone au 05 59 98 09 09.

0: Des heures hindoues, Étienne Daho.
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0: Nous sommes aujourd'hui avec Claire Steins, adjointe à la jeunesse et l'éducation, et Franck Lamas, l'adjoint aux solidarités, tous deux à la mairie de Pau. On se parle du pouvoir d'achat des Palois, particulièrement en période de rentrée scolaire. Alors, on a évoqué donc la baisse des tarifs de cantine pour à peu près deux tiers des ménages. Là, ça concerne énormément de monde. Juste rapidement, vous disiez que le ticket passerait, enfin le repas passerait deux et quelques euros à aux abords de 50 centimes, quelque chose comme ça.
3: En fait, auparavant, le coût de la cantine était à 3,03 €. Là, le coût moyen passe à 2,97 €. Donc, globalement, voilà, le coût baisse, mais surtout pour de très nombreux foyers, la baisse va être très importante et les ménages les plus fragiles paieront le ticket de cantine 50 centimes d'euros.
0: Donc, allez chercher les infos absolument, notamment sur le site de la ville de Pau. Vous aurez toutes les infos. Donc, la cantine au cœur de vos préoccupations. Et évidemment le sport et la culture avec ce fameux passe sport. Quid du passe sport dont on entend beaucoup parler? À qui s'adresse-t-il et à quoi il sert surtout?
3: Oui, tout à fait, Cynthia. En fait, la rentrée, c'est aussi le temps où on va commencer à prendre des licences de sport, inscrire son enfant pour faire du sport, éventuellement une activité artistique également. Ça peut être du dessin, du théâtre, de la danse. Là, le passe sport et culture, l'objectif, c'est d'aider les familles en garantissant, sous condition de ressources, aux enfants de 6 à 13 ans, de bénéficier d'une aide de 50 euros pour souscrire à une licence de sport à l'année et également pour avoir la possibilité d'avoir des places pour le théâtre, l'espace pluriel, le Saint-Louis, le Méliès, le stade nautique. Voilà, faciliter l'accès au sport et à la culture voilà, des plus jeunes et aider les foyers justement à donner accès à ces activités à leurs enfants.
0: En sachant que là vous disiez 6-13 ans, en sachant que pour ceux qui sont un petit peu plus vieux, il y a la carte jeune.
3: Oui, tout à fait. La carte jeune, elle est là pour le coup, elle est sans condition de ressources. Elle s'adresse à tous et elle est gratuite. Elle est à présent dématérialisée et elle donne accès à de très fortes réductions. Hein. C'est 13-25 ans pour la carte jeune. Forte réduction dans plus d'une centaine de commerces partenaires à Pau, ce qui permet d'aider également les jeunes et puis aussi les étudiants.
0: Donc ça c'est pour la carte jeune, les activités sportives et culturelles, c'est vrai qu'on se rend pas compte d'à quel point ça coûte rapidement. Donc ça c'est pour le passe Palois, sport et culture, le fameux passe sport, la carte jeune aussi. On a évoqué en effet la baisse des tarifs de la cantine. Vous retrouvez de toute façon toute cette émission en podcast sur ici.fr. On se retrouve après Tina Turner pour We Don't Need Another Hero et on vous fait un récap de cette émission parce qu'il y a vraiment un maximum de points qu'on a évoqué. Il faut absolument qu'on vous fasse tout point par point, petit récap après Tina Turner.

0: Tina Turner, we don't need another hero. On n'a pas besoin d'un autre héros, mais on aime bien les aides de nos communes, particulièrement pour la rentrée. On vous fait un récap sur toutes les aides mises en place par la ville de Pau, juste après ceci.
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0: Avec aujourd'hui le pouvoir d'achat des Palois en période de rentrée scolaire. Avec nous, Franck Lamasse et Claire Steins, respectivement adjoints aux solidarités à la mairie de Pau et adjointes à la jeunesse et l'éducation. Donc là, on récapitule tout ce qu'on s'est dit depuis 9h. Vraiment en quelques mots, le point qui était vraiment au centre des préoccupations, c'était les tarifs de la cantine, avec donc une baisse pour cette rentrée, Claire Steins.
16: Oui, tout à fait. La nouvelle tarification solidaire, juste et progressive, va permettre de faire baisser le ticket de cantine de plus de 2/3 des foyers palois. Également, nous avons des mesures pour aider les familles à souscrire à l'accès au sport et à la culture grâce au pass culture et sport, hein, qui s'adresse aux 6-13 ans, qui permet de financer une licence de sport ou d'accès à la culture avec des places pour les familles.
0: Ça, c'est à hauteur de 50 euros.
16: C'est à hauteur de 50 euros, tout à fait, sur condition de ressources. Et également, nous avons la carte jeune qui s'adresse cette fois-ci aux 13-25 ans, donc plus pour les étudiants, et qui permet d'avoir des réductions auprès d'une centaine de commerçants partenaires de la ville.
0: En sachant, Franck Lamasse, qu'on vous a reçu il y a quelques jours, quelques semaines, pour évoquer la bourse municipale étudiante, c'est à retrouver votre entretien, est à retrouver évidemment sur ici.fr. Est-ce que vous pouvez nous résumer, pareil en quelques mots, cette fameuse bourse municipale étudiante?
17: Oui, bien sûr, c'était une mesure aussi phare du programme, redonner de la sérénité, de la dignité aux étudiantes et aux étudiants dans leurs études. Et donc c'est une bourse de 25 à 100 euros pour les étudiants boursiers du CROUS, mais également pour d'autres étudiants qui n'ont pas les bourses du CROUS, mais qui ont des difficultés dans leur leur vie, une rupture familiale, un handicap, des frais d'inscription supérieurs à 1 000 euros. Et donc, eux aussi seront concernés après passage en commission d'attribution. Donc, c'est vraiment voilà, redonner du soutien aux jeunes qui en ont réellement besoin aujourd'hui.
0: Et cette bourse-là, de mémoire, on a jusqu'à novembre pour y souscrire ?
17: Tout à fait, jusqu'au 12 novembre.
0: Et toutes les autres aides qu'on a évoquées, est-ce qu'il y a une date limite, que ce soit le passeport, la carte jeune, tout ce qui concerne la cantine, à quel moment il faut s'y prendre grand max pour pouvoir en bénéficier ?
16: Ah ben de toute façon, pour la cantine, hein, il faut fournir son quotient familial CAF au moment de l'inscription pour pouvoir, voilà, c'est obligatoire, hein, pour pouvoir s'inscrire à la cantine et avoir la nouvelle tarification. Pour ce qui est de la carte jeune, il suffit de la demander. Et là, par contre, elle peut être demandée toute l'année. Le pass sport et culture peut être demandé également toute l'année, de l'instant que les conditions d'âge et de ressources sont remplies. Et là, nous sommes sur la campagne à l'heure actuelle d'inscription pour les bourses municipales étudiantes. C'est maintenant qu'il faut remplir et fournir son dossier. Et c'est le cas également pour le projet Génération Engagée, qui permet ici de financer une partie du BAFA ou du permis de conduire pour les jeunes.
0: Franck Lamas, l'adjoint aux solidarités à la mairie de Pau, et Claire Steins, adjointe à la jeunesse et l'éducation, étaient avec nous ce matin. Merci beaucoup d'avoir été avec nous.
17: Merci beaucoup.
16: Merci.
0: Et on se retrouve très bientôt, bien évidemment. Amir avec Complémentaire. Très très belle journée avec ici Berne Bigorre.
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0: avec Complémentaire. C'est joli, hein, c'est sur Ici Béarn Bigorre.
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0: Et sur Ici Béarn Bigorre, là, il est 10h05. Donc demain, vous avez rendez-vous, évidemment, dès 9h avec nous sur Ici Béarn Bigorre et via WhatsApp au 05 59 98 09 09. Nous serons avec François Gonneau, qui est notre vétérinaire d'ici. Et on va se demander si le retour de vacances, eh ben, ça serait pas aussi un chamboulement pour nos animaux. En fait, on se rend pas compte. On part en vacances avec eux, on les ramène, on reprend notre quotidien tranquille. Mais eux aussi, en fait, ils ont besoin d'une petite soupape, d'un petit moment de transition pour reprendre la vie normale. Et il y a peut-être des astuces à avoir. Comment on s'occupe de nos animaux dès le retour de vacances? Comment on leur remet la tête? C'est la rentrée pour eux aussi. Comment on leur remet la tête droite? Retour de vacances avec nos animaux, c'est l'émission de demain dès 9h. Et vous pourrez témoigner, évidemment. Vous pourrez nous donner vos astuces, vos bonnes habitudes, comment vous organisez votre quotidien à rentrer avec votre toutou. On vous attend demain 9h.

0: Sergio Mendes et Brasil 66, je ne sais pas comment on dit 66 en portugais.
1: Bonjour.
0: Bonjour.
1: Vous êtes à temps de vous y mettre, Cynthia, si vous le
0: savez. C'est vrai.
1: En 3 secondes et demie. Voilà, c'est ça. Bon, enfin, ça fait rêver toujours d'aller au Brésil, mais on peut avoir des petits coins de paradis aussi du côté de chez nous, à Rudy notamment. C'est le Val Éveillé. C'est comme ça que ça s'appelle. C'est un corps de ferme du 18e siècle qui a été transformé en un éco-domaine qui est très actuel d'ailleurs, avec le développement durable derrière, qui se cache. C'est Philippe Pinotto, Jean-Philippe Pinotto, qui sera notre invité ce matin, qui va nous parler de ce beau projet dans l'émission à partir de 10h.
2: Hein. Génial, bonne émission.
1: Merci.
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1: Très belle matinée à vous, il est 10h. Ici Béarn Bigorre, on s'informe avec vous, Shannon Marini.
4: Bonjour Anna, bonjour à tous. Le conseiller municipal à Pau, Abdelaziz Mostefasba, a été viré de la majorité pour ce qu'il a écrit sur Facebook. Il a dit qu'il serait prêt à voter Francis Lalanne président et Dieudonné premier ministre. Dieudonné qui a été condamné à de multiples reprises pour antisémitisme notamment. Mais pour Abdelaziz Mostefasba, la réaction de la majorité municipale est disproportionnée. Il participait à un débat sous un poste et faisait de l'humour selon lui. La rentrée perturbée en Bigorre, dans toute l'académie de Toulouse, les logiciels que les enseignants utilisent normalement ne fonctionnent pas. Mesure de sécurité parce qu'ils ont été piratés en juillet. Les services informatiques sont sur le coup et feront au plus vite, selon la directrice académique dans le département des Hautes-Pyrénées.
1: Depuis hier, vous pouvez vous inscrire pour devenir conseiller de quartier à Pau.
4: Et pour donner vos idées, pour faire vivre votre quartier, la ville est découpée en 7, donc 7 comités et une dizaine de conseillers à chaque fois. La mairie a ouvert les inscriptions hier. Tout le monde peut, ou presque, s'inscrire, même les mineurs de plus de 16 ans. Un budget participatif est alloué à chaque comité pour réaliser les projets choisis. Et le formulaire pour s'inscrire, si vous êtes intéressé, c'est sur le site pau.fr et vous tapez dans la barre de recherche conseil de quartier et vous allez trouver toutes les infos. Une autre manière de vous exprimer, de participer à un débat sain, c'est l'isoloir de votre radio ici. Un vrai isoloir et en fait, vous pouvez soit par écrit, en enregistrant votre voix ou avec une petite vidéo, nous dire ce que vous attendez des candidats à la présidentielle. Les élections, c'est dans 7 mois. On les diffusera, vos messages, et on les transmettra aux candidats. Pour l'instant, l'isoloir est à la radio, place Clémenceau à Pau, mais il va se déplacer avec nous un petit peu partout, en Béarn et en Bigorre. La semaine prochaine, d'ailleurs le 10, il sera à la Halle Marcadieu à Tarbes. Une nouvelle recrue pour le Pau FC, la 20e depuis le début de l'été, l'avant-centre martiniquais de 23 ans, Jérémy Seba, qui rejoint le club en prêt avec option d'achat. Il vient du SC Bastia.
1: Et pour l'isoloir, vous pensez qu'on peut aller préparer les émissions car il y a trop de bruit autour de nous aussi pour s'isoler un peu.
4: Un petit message aux collègues.
1: Non, je pense à ça. Ben, c'est bien pour donner ses idées justement, hein, cet isoloir pour la présidentielle. Parce qu'il y a des enjeux très importants, on le voit.
4: Exactement,
1: dans la société.
4: Et on veut vous entendre, savoir ce que vous pensez.
1: Oui, voilà. Mais ça peut être des trucs très basiques, très personnels, hein, sur
4: le quotidien.
1: Le quotidien de qui vous est proche, c'est important. Voilà. Vous vouliez qu'on parle de météo, je
4: oui,
1: crois
4: s'il vous plaît.
1: Bon, oui, alors, bon, écoutez, rien de nouveau sous le soleil, on peut le dire. Tout au long de la journée, le soleil brille, ça fait monter les températures. Encore, ça va être jouable aujourd'hui, c'est-à-dire au niveau chaleur entre 27 et 30 degrés. À Cousse, il fera 27. À Bagnères-de-Bigorre-Oloron, 28. À Lourdes-Tarbes-Garlin-Orthez, 29. À Salis et Vic-en-Bigorre-et-Pau, 30 degrés. Et demain après-midi, il fera encore plus chaud. Nous dépasserons les 30 degrés, 31 à 33 degrés sur le Béarn et sur la Bigorre. Voilà, vous savez tout, Shannon. Je vous souhaite une belle journée.
4: Merci.
1: À demain.
4: À demain, Anna.
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1: Nisha Rudy, le Val Éveillé transforme un corps de ferme du 18e siècle en un éco-domaine actuel. C'est Ici ça marche. Avec vous, Jean-Philippe Pinotto, bonjour.
6: Bonjour.
1: Alors c'est vrai que porté par une dynamique familiale, hein, ce lieu d'accueil mêle gîte de charme, camping nature, il y a une guinguette festive. C'est un pari assez fou, non, quand même?
6: Oui, c'est assez diversifié. On essaie de toucher beaucoup de public et d'avoir un panel large, notamment au niveau de la culture et de plusieurs autres domaines.
1: Ouais, on va le le découvrir au cours de l'émission, cet endroit, ce petit écrin près d'Arudy, au cœur de la vallée d'Ossau, à l'entrée de la vallée d'Ossau. Vous restez avec nous, on va se retrouver après Michel Berger.
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1: Un projet de vie audacieux que l'on va découvrir dans l'émission. C'est au sujet d'Arudy, c'est le Val éveillé qui est sur place et on va découvrir cette histoire après Michel Berger, la groupie du pianiste.

0: La groupie du pianiste Michel Berger.
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0: À l'origine du Val éveillé se trouve un projet de vie audacieux, le vôtre Jean-Philippe Pinotto. Redonner vie à une authentique maison de maître béarnaise qui date de 1773. La révolution en quelque sorte, hein, c'est ça. Vous aussi, vous avez fait votre révolution avec ce projet?
3: Oh ben oui, c'est un grand changement, une implication, et c'est vraiment un projet de vie dans lequel je m'implique à 100, voire à 300%.
0: Ouais, il y a combien? Parce que c'est immense, non? Il y a des dépendances agricoles aussi.
3: Oui, en tout, il y a 10 hectares 8 de terrain avec de la prairie, de la forêt et une belle maison de maître et une grange attenante.
0: Ouais, nous sommes à Rudy, là, au lieu dit Anglace.
3: Tout à fait. Hein, lieu dit Anglace parce que c'est le cirque d'Anglace. Donc c'est un cirque entouré de montagnes et de verdure.
0: Bon, on est bien là, on se sent bien.
3: On se plaît très très bien. On est entouré de, comme je disais, de nature, de forêt, de montagnes, et vraiment c'est un écrin de nature dans lequel on vient s'évader.
0: Ouais, comment on passe du rêve à la réalité? Est-ce qu'on a des appuis parce qu'on a de l'argent, ou est-ce que c'est vraiment parce qu'on tente les choses et que ça sourit et que ça s'ouvre et qu'on a un projet parce que c'est bien ficelé aussi au niveau économique, on a fait toutes les études qu'il fallait?
3: Oui, bah, c'était beaucoup de travail, plus de presque 2 ans de boulot sur un business plan, beaucoup de recherches, plus d'une soixantaine de corps de ferme visités, et sortie de Covid, donc très compliqué de trouver des financements. Donc j'ai été accompagné par ma famille, donc on est 5 associés sur le projet, c'est aussi grâce à eux que j'ai pu développer ce projet.
0: Donc c'est marrant parce que en ce moment on a beaucoup de projets autour de la famille qui se dessinent.
3: Nous on a des liens très très forts depuis le début, ils me soutiennent et depuis tout jeune, donc ils m'ont toujours aidé à porter mes projets, ils m'ont toujours soutenu quoi qu'il arrive.
0: Ouais. Ouais, qu'est-ce qui leur plaisait dans le projet? Est-ce que ça se rejoignait avec vous ou eux ils imaginaient d'autres choses?
3: Et bien effectivement, mon père à l'époque imaginait un projet de centre de médecine intégrative, donc médecine douce, chose que j'ai travaillé pendant un certain temps jusqu'à ce que je me retrouve bloqué parce que je me sentais pas légitime, manque à ma spécialisation et ma connaissance sur le domaine. Donc je me suis recentré sur ce que je savais faire, donc l'événementiel, le tourisme, la restauration. Et je me suis dit pourquoi pas lancer un projet plutôt dans quelque chose que je maîtrise bien, puis pouvoir développer et se spécialiser dans un second temps.
0: Oui, parce que ce domaine-là, c'est à la fois un éco-domaine très actuel, éco par rapport à l'écologie. On voit, vous avez des labels aussi, on va pouvoir en parler également.
3: Tout à fait.
0: Vous développez ça à fond la caisse. Et donc c'est vraiment quand même, il faut avoir de l'enthousiasme au départ, il faut garder cet enthousiasme. Où est la difficulté finalement?
3: Et puis la difficulté derrière, c'est surtout le côté financier bien évidemment, mais aussi le temps, parce que ça nous demande 3 vies en une pour développer tout ce qu'on veut mettre en place.
0: Oui, c'est impressionnant. Bon, on va en parler dans quelques instants aussi de cet endroit, le Val éveillé à Rudy, que nous découvrons sur Ici Béarn Bigorre, après Manon Lisa, le petit pêcheur.

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1: Le petit pêcheur, c'est Manon Lisa. Nous sommes dans un endroit idéalement situé à deux pas du célèbre rocher école d'escalade d'Arudy et des sentiers de randonnée de la vallée d'Ossau. C'est le domaine de le Val Éveillé qui valorise un mode de vie sobre et proche de la nature. Et on découvre ce lieu et ce projet grâce à vous, Jean-Philippe Pinotto. Le nom, ça vient d'où? Le Val Éveillé quand même, il faut le trouver.
2: Oui, alors le Val Éveillé, le Val c'est une partie de la vallée et éveillé qui veut dire qu'il ne dort pas. Donc c'est quelque chose qui vit, qui est présent et l'éveil n'est pas que chez les enfants, il est chez tout le monde. On a toujours un éveil chez soi, un éveil des consciences, un éveil culinaire, un éveil festif, un éveil dans tous ses sens.
1: Voilà, la sensualité, mais aussi un éveil à l'écologie. On va en parler parce que vous avez des labels.
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1: Un tremplin vert pour le tourisme de demain. Il y a des festivités, on peut venir manger. On accueille aussi des gens qui viennent de loin. Le Val Éveillé, c'est à Arudy. Ça s'impose comme un modèle d'écotourisme intégré à son territoire. Vous avez des labels pour ça. Lesquels, Jean-Philippe Pinotto?
2: Alors, depuis un an, on a l'écolabel. Et depuis
1: cette.
2: L'écolabel, c'est un label pour la transition écologique qui va mettre en place sur plusieurs facettes. Donc, sur les produits qu'on utilise, les fournisseurs, les énergies qui sont utilisés, dans la rénovation tous les produits qui sont utilisés. Donc voilà, c'est de façon un peu globale sur la gestion des déchets également, la
1: vous
2: consommation,
1: avez des,
2: etc.
1: Ouais, vous avez pour la gestion des déchets, parce que vous faites guinguette par
2: oui.
1: exemple, il y a tout un processus.
2: Le compost, on doit mesurer la quantité de déchets que l'on produit et faire un suivi tout au long de l'année pour
1: D'accord.
2: voir l'évolution et s'améliorer constamment.
1: Ouais, il y avait aussi une cuve pour récupérer l'eau de pluie.
2: Une cuve d'eau de pluie qui réinjecte dans les sanitaires, notamment dans les toilettes pour pouvoir utiliser les ressources que l'on a naturellement.
1: Oui, il y a plein de choses comme ça qui fait que vous avez eu ce label
2: oui.
1: et d'autres également.
2: Et depuis peu, je viens d'avoir l'esprit parc national, donc l'esprit parc national des Pyrénées, et on vise d'avoir aussi l'accueil vélo prochainement.
1: Ah, bon, ça va venir très vite. C'est vrai que tout ça a été restauré pour devenir un gîte de groupe 4 étoiles quand même, c'est-à-dire que vous ciblez aussi le luxe.
2: Eh bien, disons que vu qu'on devait tout rénover dans la maison, ben on s'est mis les critères, on s'est basé sur les critères qui étaient prédéfinis, puisque quitte à rénover, autant le faire proprement et atteindre ces objectifs-là.
1: Donc le gîte 4 étoiles, il y a des chambres d'hôtes aussi ?
2: En fait, c'est dans la maison de maître, on peut faire soit la location en gîte ou en chambre d'hôtes, donc c'est une capacité de 14 personnes, 5 suites et une chambre de 4 lits simples.
1: Bon, et si on n'a pas les moyens de se payer un 4 étoiles, on peut venir au camping nature.
2: Et voilà, pour ceux qui aiment la nature et qui aiment camper en extérieur, on accueille camping-car, van, tarp, hamac, tout ce que vous voulez pour venir camper dans l'air naturel.
1: Oui, surtout qu'il y a le cirque d'Anglace tout autour, les montagnes, donc c'est un très bel endroit à Rudy, il faut le dire. Et puis ce projet aussi unit des générations autour de valeurs communes, non ? C'est ça, dans
2: tout
1: votre famille notamment.
2: Bah oui, c'est un projet familial où nous sommes 5 associés, mes parents, mon frère, ma sœur et moi-même. Et c'est un lieu qui est...
1: On dirait la chanson de Claude François. C'est un lieu...
2: Et qui réunit tout type de personnes. On a tout type de public, soit des enfants, des adultes, des personnes âgées, des familles. Voilà, tout le monde est le bienvenu.
1: On peut aussi privatiser la Grande Grange pour des mariages,
2: Bientôt. C'est un projet à venir. D'ici quelques années, on a l'objectif de rénover entièrement la grange en salle de réception polyvalente avec un accueil de 200 personnes. Donc ça, c'est un projet à venir dans les prochaines années.
1: Ben voilà, il faut toujours des projets pour avancer. C'est ça qui fait que ça
2: c'est
1: se concrétise.
2: C'est ça qui nous anime.
1: C'est important. Bon, votre coup de cœur, dans un instant, on va le découvrir. On va écouter Paul McCartney, Stevie Wonder et Bonnie and Ivory.

0: C'est Paul McCartney à l'instant sur Ici Berne Bigorre avec Stevie Wonder.
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0: Le coup de cœur de Jean-Philippe Pinotto du Val-Éveillé à Rudy, cet endroit où on peut venir dormir, on peut venir aussi faire la fête. Il y a la guinguette qui est en activité, là encore pour l'été et jusqu'à encore deux week-ends. Et on peut venir manger aussi.
3: Hein. Tout à fait.
0: Ah ouais, c'est ça.
3: Et la restauration est proposée par Mimi, chef Mimi, qui chef est Mimi. Ma mère, Mireille Pinotto.
0: Voilà, c'est votre coup de cœur. Mimi qui est avec nous d'ailleurs, bonjour.
4: Oui, Mireille. Bonjour.
0: Bon, bonjour. Alors vous cuisinez parce que vous voulez aider votre fils ou c'est quelque chose que vous faisiez avant ?
4: Alors, j'ai toujours cuisiné, dans ma famille on a toujours cuisiné, ma maman cuisinait très bien, ma grand-mère aussi, bon il y a des recettes de famille, et puis arrivé vers la retraite, j'ai eu envie, comme j'aimais beaucoup la cuisine, de passer un CAP cuisine. Donc j'ai passé un CAP cuisine, et à ce moment-là, mon fils avait ce projet, et puis au moment où j'ai passé le CAP, il ouvrait la guinguette.
0: Oui.
4: Donc j'ai dit, écoute, je vais t'aider.
0: Vous avez fait passer votre CAP à quel âge ça, parce que franchement, chouette ça de partir dans les...
4: À 63 ans.
0: À 63 ans. Comme voilà. Quoi on peut faire des formations à n'importe quel âge. Moi ça m'ouvre des horizons, hein. Je suis pas loin non plus. Voilà Mireille. Vous cuisinez à base de produits locaux, de saison, vous faites du bio,
4: oui.
0: C'est simple et familial.
4: Voilà, bon. Voilà, j'essaye de rester dans une cuisine simple, mais bonne, familiale, avec des produits régionaux, tout ce qui peut être le plus local possible.
0: Oui, les recettes viennent de votre grand-mère. Vous avez un carnet de recettes, je suppose, à spirale ou pas ? Non ?
4: Oui. Oui, c'est ça.
0: Ok. Voilà. Et alors, il y a les quantités qui sont marquées en tasses. Pas forcément évident quand on reçoit, plein de monde à la guinguette. Vous êtes limité en accueil de personnes ? Peut-être que vous
3: non,
0: demandez.
3: Pas nécessairement, non, puisque
4: ouais,
3: c'est. L'espace de la guinguette fait 1200 mètres carrés, donc on a beaucoup d'espace et en moyenne on peut arriver jusqu'à 100, 120, 130 couverts
0: sur
3: un service.
0: À manger pour 100, 120 personnes quand même. Hein.
4: Oui, c'est
3: un moment très très solide.
0: Ah oui, dis donc, vous faites quoi de l'activité physique par ailleurs pour vous maintenir en forme, pour cuisiner
4: Ça me maintient en forme.
0: Oui, déjà ça. Donc alors comment on fait quand on a, par exemple, il faut une tasse pour une recette et là vous devez cuisiner pour 120 personnes.
4: Non, mais là c'était par rapport à un gâteau que je fais, le Migas, là, qui a un flan parfumé au rhum. La recette était avec des tasses. Il a fallu que je trouve à quoi correspondait, à combien de grammes correspondait ces tasses. Voilà.
0: D'accord. Mais le Migas, c'est un gâteau d'ici, ça ?
4: Oui, de la région. Ma grand-mère, elle était originaire de la région bordelaise.
0: Oui.
4: Et elle a toujours fait ce gâteau. J'ai toujours connu ça. Et donc, bon, voilà.
0: Oui,
4: elle me l'a transmis, mais en tasse. Hein, donc,
0: oui, c'était pas
4: que je...
0: de convertir.
4: Oui, voilà.
0: Bon, alors Mireille, vous nous proposez des bons repas encore parce qu'il y a deux dates encore. Vous savez ce que vous allez faire à manger, Mireille ?
4: Là, il faut qu'on en parle avec mon fils là parce qu'on décide ça ensemble. On fait les menus tous les deux et on va voir ça là, je pense, aujourd'hui.
0: Bon, vous allez quand voilà. même proposer aussi de savoureuses alternatives végétariennes si on en a besoin, je pense.
4: Il y a toujours possibilité d'avoir une assiette végétarienne.
0: Bon, bah écoutez, Mireille, bravo, continuez comme ça. Hein. Heureusement que d'avoir des enfants, ça maintient en forme hein, pour pouvoir s'investir dans leurs projets. À bientôt.
4: Voilà, merci beaucoup. Au revoir.
0: Et nous, on va se retrouver aussi dans quelques instants, toujours avec vous, Jean-Philippe, pour découvrir ce lieu, le Val-Éveillé, parce qu'il y a une programmation culturelle aussi, où il y a des dates où vous faire venir quand même plein d'artistes en tout genre. Et voici Los Lobos, on pourrait aussi danser aussi la bamba.

0: On peut danser le rock, mais aussi on peut danser plein de styles différents à la guinguette du Val éveillé à Rudy, c'est ça Jean-Philippe Pinotto? Vous faites venir une programmation très éclectique.
1: Tout à fait, on essaie de couvrir un peu tous les styles. Par exemple, le mercredi, ça avait des cours de danse avec les Mansa et Alain, bachata, salsa, kizomba. On a des karaokés, des quiz, des blind tests. On a des soirées barbecue, souvent animées par des chanteurs trad de la vallée ou d'à côté. Les samedis, ça va être des concerts dans différents styles de musique. Et le dimanche, ça va être plutôt spectacle, poésie ou théâtre.
0: Bon, voilà, un endroit en tout cas où il y a plein de choses à faire, c'est le Val éveillé à Rudy.
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0: Et sur votre agenda, vous pouvez déjà participer aux inscriptions pour les activités sportives dans l'agglo de Pau de Lons-Accueil qui se feront ce jeudi au complexe sportif, uniquement pour les adhérents déjà inscrits l'an dernier, c'est-à-dire qu'ils sont 400 quand même qui sont concernés, donc ça fait beaucoup de gens, donc n'y allez pas ce jour-là si vous êtes nouveau. Pour les nouveaux adhérents souhaitant s'inscrire, cela se passera au forum des associations organisé par la mairie de Lons à la Plaine des Sports, c'est ce samedi à partir de 14h.
3: 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L'intervenant Yves Lombard, historien de l'art, essayiste, décorateur de théâtre, producteur de films, a travaillé notamment avec John Borman, Gainsbourg, Rampling et bien d'autres, et il aura plein d'anecdotes à vous conter sur les coulisses des films. Excalibur, l'événement rencontre au cinéma d'Arudy.
0: Eh bien, on va y aller, hein. On va découvrir tout ça de près. Et puis, pour les mobilités douces, il y a un rendez-vous à Vic-en-Bigorre, dans les Hautes-Pyrénées. La ville veut promouvoir la marche ou le vélo comme un mode de déplacement au quotidien. Et il y a une première expérience qui se fera à l'occasion de la journée des mobilités actives. Samedi 12 septembre de 10h à 16h, les enfants sont invités à une piste d'éducation routière autour des bonnes pratiques du vélo. Il y aura un stand Répare mon vélo, dédié à la réparation à la maintenance, proposé par le Repair Café, et puis des stands autres à vivre samedi 12 septembre à 10h et jusqu'à 16h à Vic-en-Bigorre.
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0: On parle du Val éveillé dans l'émission ce matin, le Val éveillé qui est à Rudy. On va aussi parler d'une entreprise de Gironde qui autorise des chiens dans ses locaux, dans une entreprise. Vous accueillez, vous, des chiens dans votre
1: endroit? Oui, on accepte les chiens dans le gîte à condition qu'ils soient propres et respectueux.
0: Oui, et puis on parlera d'accessibilité alimentaire avec le groupement bio des Hautes-Pyrénées. C'est Estelle Faure qui sera notre invitée. Elle nous parlera de son rôle qui est très important pour tous les citoyens qui sont éloignés du bien manger, justement. Voici Bernard Song, Véronique Sanson.

0: chanson et Bernard Song à l'instant.
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0: Alors, d'après un baromètre réalisé par Odoxa en 2024, plus de 6 Français sur 10 possèdent un animal de compagnie. C'est le cas pour vous, Jean-Philippe Pinotto.
3: On en a deux dans la famille, un teckel et un golden retriever.
0: Voilà, des chiens, mais aussi d'autres
3: deux
0: animaux. Voilà. Mais parmi vous, qui avez des chiens, moi aussi j'en ai deux, 30% donc ont des chiens. C'est vrai, pour tous ceux qui travaillent dans un bureau, c'est difficile parfois de laisser son compagnon seul à la maison toute la journée. Alors, une solution existe, elle nous vient du sud-ouest. Robin Bernot nous emmène la découvrir.
4: Et si vous alliez au travail avec votre animal de compagnie ?
5: C'est complètement positif.
4: À Libourne, dans l'est de la Gironde, l'entreprise Seva Santé Animal autorise ses collaborateurs à venir travailler avec leurs chiens depuis le mois de mars. Alors on a voulu dresser un premier bilan sur cette expérimentation. Notre journaliste Elsa Marot s'est rendue sur place et a rencontré Jennifer, responsable du support informatique, accompagnée d'une petite boule de poils.
5: C'est Natsu, c'est la petite mascotte au premier qui se balade et qui a des caresses de tous les tontons et tatis de l'Haïti.
4: Vous allez l'entendre, Jennifer est ravie de pouvoir passer ses journées avec son Jack Russell.
5: C'est vrai que de pouvoir l'amener au bureau, lui déjà il est content parce qu'il est avec moi toute la journée. Et puis c'est aussi une forme de l'avoir à proximité, de pouvoir le caresser, tout le monde s'en occupe. Le matin il m'attend devant la voiture, il lui tarde qu'une chose, c'est de pouvoir monter, que je l'amène au travail.
4: Bon, pour pouvoir mener à bien cette expérience, il a tout de même fallu mettre en place quelques règles que nous explique Laetitia Malo, responsable de la communication interne de l'entreprise.
6: Il y a un petit process, une sorte de candidature qu'il faut mener quand on veut venir avec son chien au bureau. Le certificat du vétérinaire qui atteste que le chien est en bonne santé, qu'il a un comportement sociable en communauté. Donc ça se fait assez rapidement et on a essayé de le rendre le plus simple possible, mais il y a quelques contraintes à prendre en compte.
4: Venir avec son chien au travail ici à Libourne, ça marche. Et vous, tiens, qu'en pensez-vous ?
7: Je trouve que c'est une super initiative.
4: Sarah a la vingtaine et elle est étudiante.
7: Ça rajoute quelque chose, je sais pas, de la positivité, les animaux, c'est toujours agréable de les avoir à proximité.
4: Le bien-être au travail, un des critères qui compte le plus pour Sarah dans le choix de sa future entreprise.
7: Ce serait bien d'avoir un cadre qui est agréable au travail, quoi, pas qu'à la maison. Du coup, vu qu'on passe une grande partie de notre vie au travail, ce serait bien que ce soit un cadre qui est agréable pour les employés quand même.
4: Même avis pour Lilia.
8: Tu es décontracté, tu travailles mieux que quelqu'un qui est stressé. C'est de la logique.
4: Bon, les chiens, c'est sympa, je suis d'accord avec vous. Moi, je dois vous avouer que je préfère quand même un peu plus les chats. Est-ce que ce serait possible, par exemple, d'emmener son chat au bureau? Pas sûr, me confiait Lilia.
8: Après, les questions sanitaires, le bac à sable et tout ça, c'est... un chien, ça va, mais un chat, ça va pas du tout.
4: Aujourd'hui, sur les 100 propriétaires de chiens que compte l'entreprise girondine, une quinzaine d'employés viennent régulièrement avec leur toutou depuis le lancement de l'expérience.
0: Et oui, alors c'est un reportage vidéo aussi qui est à découvrir sur notre compte Instagram, ici.officiel. Voilà, si vous voulez amener votre chien à votre boulot, et bien il va falloir parlementer avec votre patron et vos collègues aussi, parce que peut-être il y en a qui ne seront pas d'accord pour avoir des chiens, des collègues au boulot. Voici Les Innocents, L'Autre Finistère.

0: L'autre Finistère, ce sont les innocents.
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0: Avec le groupement de l'agriculture bio des Hautes-Pyrénées, c'est le GAB 65. Nous sommes avec Estelle Faure. Bonjour Estelle.
3: Bonjour.
0: Vous êtes animatrice accessibilité alimentaire justement au GAB 65. Quel est votre rôle en fin de compte, Estelle?
3: Déjà merci pour votre invitation. Peut-être pour replacer le contexte, notre association, le groupement de l'agriculture bio, est créée en 98, donc ça fait presque 30 ans que l'association existe. Et donc elle a pour objet principal de participer au développement de l'agriculture et de l'alimentation bio dans les Hautes-Pyrénées. Et il faut savoir qu'on est une équipe de 6 salariés et avec une centaine d'adhérents tous les ans. Voilà, donc nous on a pour mission d'informer, d'accompagner les filières agricoles en bio. Et notamment, on a pu participer au développement de projets tels que la SIC de l'Odyssée d'Engrains ou de Altibio, qui est un regroupement d'éleveurs et d'éleveuses sur le département.
0: Mais vous travaillez avec des quartiers prioritaires, notamment pour l'accessibilité alimentaire. J'aimerais qu'on parle de ça.
3: Oui, du coup, ça permet d'arriver sur la mission qui est aussi l'accessibilité alimentaire. Moi, dans mes missions, donc la principale mission, c'est le dispositif de la bio pour tous, et c'est grâce à ce dispositif que on a pu arriver à ce projet de développer des jardins dans le quartier de Lobadère.
0: Oui.
3: En fait, c'est grâce à un projet multipartenarial qui est composé de l'OPH, le GIP politique de la ville, la mairie de Tarbes, aussi l'État. On a pu, pendant un an et demi, avec un groupe d'habitants du quartier, de réfléchir et de concevoir en fait le projet des jardins. Donc c'est des jardins qui ont plusieurs vocations. C'est notamment la principale, c'est la vocation vivrière. Donc il y a 15 parcelles qui sont destinées vraiment à la vocation vivrière. Donc c'est des parcelles qui vont entre 25 et 100 mètres carrés. Donc elles sont toutes occupées par des habitants de l'OPH ou qui ont participé au projet dès ses débuts. On a une parcelle collective aussi qui permet de cultiver à plusieurs et de partager les récoltes. Et enfin, il y a 3 parcelles qui sont à vocation pédagogique et donc qui sont destinées aux associations du quartier, mais aussi au programme de réussite éducative de la mairie de Tarbes, aussi aux périscolaires et à un projet collectif de l'insertion professionnelle de la MDS.
0: Oui, c'est dans le quartier de la Lobadère, ce projet. En même temps, vous organisez aussi des animations pour le public, pour les amener découvrir des plantations, des choses qui se font aussi. Je vous avais rencontré lors d'un reportage les confitures de Solange. Elles faisaient des petits fruits rouges.
3: Oui.
0: Et il y avait donc tout un groupe qui venait participer pour découvrir comment sont cultivées justement les framboises, les fraises, etc. Et c'était très intéressant parce qu'il y avait beaucoup d'échanges et de dialogues. Et on voyait que tout le monde était vraiment intéressé par ce qu'ils mangent et comment c'est fait aussi. Et c'est ça qui est important. Ce travail-là. Vous travaillez pour des initiatives citoyennes, pour des groupements d'achat aussi, si on veut le faire, si on fait partie d'une structure, on peut venir vous rencontrer au GAB 65 pour monter un groupement d'achat, pour avoir peut-être des facilités économiques, c'est-à-dire que comme on groupe les achats, ce sera moins cher à la sortie pour acheter du bio. Merci Estelle pour nous avoir fait découvrir le GAB et à bientôt, le GAB 65. Au revoir, bonne journée.
3: Merci, au revoir, bonne journée.
0: Alex Warren, Fever Dream, tout de suite.

0: Fever Dream, Alex Warren.
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0: Non, quand même, on peut vous annoncer qu'on a un petit souci avec l'émetteur d'Arudy. Donc, certaines parties d'Arudy nous captent, d'autres pas. Alors, c'est un petit peu ballot parce que notre invité vient d'Arudy. Vous allez réparer ça en repartant là-bas. Jean-Philippe Pinotto, le Val éveillé. En tout cas, c'est un oasis éco-culturel au cœur de la vallée d'Ossau que l'on découvre depuis 10 heures. Mais heureusement, il y a des podcasts. On peut nous réécouter sur ici.fr également ou sur l'appli ici. Donc, c'est parfait aussi si on n'est pas toujours à l'instant T pour écouter l'émission. Vous faites aussi une programmation assez éclectique, on le dit, dans cet endroit qui a été rénové. C'est une bâtisse béarnaise de 1773. On resitue un peu. Vous avez donc rénové les dépendances agricoles. C'est une démarche familiale aussi. Et vous animez avec une programmation culturelle. Ça, c'est énorme quand même.
7: Oui, eh bien, ça nous prend quand même beaucoup de temps, 2 mois et demi, 3 mois pendant l'hiver, pour faire une programmation assez éclectique où on propose tant de la danse, du spectacle, du concert, du live, des DJ, des animations, voilà.
0: C'est, oui, c'est d'ailleurs pour tous les goûts. Le président de cette association,
7: Simon Zachary Obaya, qui est aussi à la Maison de Radio France.
0: C'est vrai, qui travaille à la Maison de Radio France et c'est lui qui choisit les artistes avec vous,
7: oui,
0: qui viennent au Val éveillé
7: ensemble sur le choix artistique.
0: Ouais. Alors, il y a autant du 4 étoiles, on l'a dit, pour les gîtes, c'est un endroit qui a été rénové merveilleusement bien, mais si on n'a pas les moyens, il y a le camping nature, on vient s'installer, il y a le cirque d'Anglas, et on peut voir les montagnes, c'est
7: absolument
0: magnifique.
7: Et puis on essaie d'avoir des tarifs accessibles, c'est 10 euros l'emplacement pour une à deux personnes avec les douches et les toilettes.
0: Bon, mais super, merci de nous avoir fait découvrir le Val éveillé. Bon retour à Rudy.
7: Merci, okay. Infiniment.
0: À bientôt,
7: merci,
0: au revoir. Jackie Quartz, mise au point tout de suite, avant d'accueillir Isabelle Young pour son jeu. Les fans de la section paloise sont ravis parce qu'ils gagnent des packs pour aller voir les matchs, les prochains matchs à domicile de la section paloise. Et il y en a un important bientôt. C'est face à Bayonne.

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0: La mise au point signée Jacques Quartz.
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0: Bonjour Isabelle.
2: Mais bonjour à tous. Comment ça va-t-il bien, madame?
0: Ça va très bien. Bon, j'espère que quand même, du côté d'Arudy, on a des problèmes d'émetteur. Il y aura peut-être un candidat ou une candidate qui va nous appeler pour nous dire « Mais moi, je capte bien et qui jouera ?»
2: Je ne sais pas, moi, j'ai appelé la présidente en disant « Je refuse de faire mon émission si les émetteurs ne marchent pas tous. » Voilà. Mais bon, ça n'a pas, elle ne m'a pas répondu.
0: Je rigole, bien sûr.
2: Alors, c'est pas Arudy qui tient la rampe, c'est Buzy.
0: Ah, pour l'instant, c'est pas loin.
2: Christine, ben oui, c'est pour ça que j'ai ça, c'est Buzy. C'est Christine qui a marqué 21 points, mais en même temps, on ne joue pas pour de la gnognotte, hein, on joue pour 4 places, un pack de 4 places pour le match section paloise Aviron-Bayonnais. Donc ça va être énorme, un énorme derby, ce sera pour le 12 septembre, c'est-à-dire samedi en 15, vous voyez, c'est à 16h35. Et il faudra venir jouer avec nous et répondre à nos questions. Effectivement, il y a un problème visiblement, mais ça va se réparer vite. Notre équipe est sur le coup, vous vous en doutez, tout le monde à Arudy. En attendant, vous revenez demain.
0: Bien sûr.
2: C'est dommage parce que votre invité était d'Arudy avec sa guinguette.
0: Rajoutez-en une couche.
2: Bah, du coup, ce week-end, on ira tous boire un coup à la guinguette à Arudy.
0: On va l'éveiller et puis on pourrait écouter aussi l'émission en podcast sur l'appli ici.
2: C'est
0: bien.
2: Et ben, alors à demain.
0: À
2: ici.
0: Demain.
2: Je vous bise.
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2: 11h. L'info est présentée par Sophie Péridieu. Bonjour Sophie.
3: Bonjour. Un conseiller municipal de la nouvelle équipe Marbeau à Pau, exclu du groupe pour des propos tenus sur Facebook. Abdelaziz Mostefasba a écrit dans un débat autour de la volonté du RN de verbaliser les femmes portant le voile dans l'espace public qu'il serait prêt, je cite, à voter Francis Lalanne président et Dieudonné premier ministre. Dieudonné, le polémiste condamné de multiples fois pour antisémitisme notamment. Pour Abdelaziz Mostefasba, ses propos relevaient de l'humour, mais Jérôme Marbeau ne n'entend pas de cette oreille. Et cette exclusion de la majorité, selon Abdelaziz Mostefasba, est une réaction disproportionnée. Toutes les infos, vous les retrouvez sur ici.fr. François Hollande, l'ancien président de la République, participera à la primaire de la gauche en octobre en tant qu'électeur. Il ne se présentera pas à la présidentielle si le vainqueur réussit à créer une dynamique d'ici décembre, a-t-il dit tout à l'heure chez nos confrères de France Inter. Les choses devraient rentrer dans l'ordre dans les prochains jours dans l'Académie de Toulouse, qui ne s'est pas encore remise du piratage informatique du mois de juillet. Ainsi en Bigorre, les problèmes sur l'espace numérique de travail, par exemple, perdurent. Mais la directrice académique des Hautes-Pyrénées se dit confiante. La toiture d'un atelier de 200 mètres carrés a pris feu à Bénéjac hier après-midi. L'atelier a collé à une maison, à une grange. Une partie de la toiture a été endommagée. Une vingtaine de pompiers mobilisés pour ne pas que le feu se propage à cette grange et à cette maison. Et puis les secouristes en montagne des Hautes-Pyrénées, eux, sont sortis 3 fois hier, notamment pour secourir à la mi-journée au Laquette, dans le massif du Néouvielle, une femme de 49 ans blessée à la cuisse après, c'est assez rare, s'être fait encorder par une vache. Elle a dû être héliportée à l'hôpital de Tarbes. Si vous avez envie de participer à la vie de votre quartier à Pau, vous pouvez devenir conseiller de quartier. La ville est en effet découpée en 7 quartiers et sont prévus une douzaine de conseillers à chaque fois. Et la mairie a ouvert les inscriptions hier pour les volontaire, tout le monde peut participer à partir de 16 ans. Un budget participatif est alloué à chaque comité pour réaliser les projets choisis. Vous retrouvez le formulaire sur le site de la mairie pau.fr et toutes les explications en réécoutant notre invité ce matin sur ici.fr. Le maire de Pau, qui a d'ailleurs confirmé hier soir la construction de la 4e tribune du hameau à l'occasion de la présentation officielle de l'effectif de la section paloise pour la saison qui démarrera samedi. Il a annoncé la pose de la première pierre pour 2027 ou 2028. Le Pau Billard Handball connaît son adversaire pour le deuxième tour de la Coupe de France. Ce sera Istres au Sporting d'Est à la fin du mois. Et puis on vient d'apprendre la mort du réalisateur Jean-Paul Rapneau, cinéaste multi-césarisé de 8 films dont Cyrano de Bergerac, La Vie de Château, Tout Feu Tout Flamme. Il avait 94 ans. Et Isabelle Young, la météo, elle est plutôt ensoleillée.
2: C'est le moins qu'on puisse dire, soleil sans interruption. C'est ce que nous dit Météo France. Pour le Béarn, 18 degrés ce matin à Pau, 17 à Oloron, avec un petit vent de sud-sud-est, très agréable, 26 à 29 degrés, 25 degrés du côté des plages. En Bigorre, c'est la même chose, jusqu'à 30 degrés. Et la nouvelle, c'est qu'on a une sorte de... Alors, c'est pas une canicule, parce qu'il fait dans la nuit 11-14 degrés, ça dépend où on est, 15 degrés, donc on respire, on dort. Et la journée, on dort pas. Au contraire, on est assommé par, on sera assommé par là, par la chaleur. 32 degrés demain, 37 degrés par endroit vendredi, 37 degrés samedi, 35 degrés dimanche et lundi. Puis on va redescendre ensuite un peu plus loin avec forcément des petits orages. Hein,
3: bien sûr.
2: Pas de raison. Ah, bien sûr. Est-ce que vous reviendriez vers midi?
3: Bah, écoutez, oui, pour les infos complètes.
2: Eh bien, merci, chère Sophie Perdue. À tout à l'heure.
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2: Le grand jeu de 11h, c'est toujours Christine qui est à Buzy, qui tient la rampe. Elle a mis 21 points lundi. Je ne sais pas ce qu'elle a fait sous le week-end, mais elle a mis 21 points avec un seul questionnaire à 3 points, puisque c'est la nouveauté. Vous êtes 4 candidats par jour, avec chacun un questionnaire à 3 points, ce qui vous donne la possibilité de me demander un joker si jamais vous n'avez pas la bonne réponse. Je vous en fais deux. Une, en général, qui est un peu nounouille, et puis l'autre, évidemment, qui est la bonne réponse. Et dans ce cas-là, c'est plus qu'un point, mais ça peut tout changer. J'ai pour vous un pack de 4 places pour le premier match de la section paloise de la saison à domicile contre l'Aviron Bayonnais. Autant dire que c'est le derby du moment, on commence fort. Ils seront à Montpellier déjà samedi, ce sera en direct d'ailleurs sur notre antenne. Et là, ça va être énorme, quoi. Il va y avoir un monde fou, ça va être super sympa, ça va être à guichet fermé, c'est certain. Ben, nous, on a 4 places pour vous d'un coup. Alors, vous pouvez jouer à plusieurs, évidemment, hein, pour gagner 4 places, ça peut être sympa, et répondre aux questions. On vous attend au 05 59 98 09 09, c'est Amy qui vous attend, et cette saison, c'est tout nouveau, il y a de l'égalité. C'est-à-dire que si vous marquez 21 points comme Christine, vous serez départagé par une question secrète que vous posera Amy. Est-ce que j'ai été claire? Oui. Attrapez vos téléphones, pas de plaquage pour l'attraper, c'est interdit. Au 05 59 98 09 09.
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2: Voici les Woomack and Woomack, c'est un peu comme la famille Marley. Quand ils sont sur scène, il y a tout le monde. Enfin, il y avait tout le monde. Hein, ils ont grandi, hein, mais à l'époque, il y avait des petits bouts, il y avait des mamies, il y avait des parents, c'était super sympa, il y avait des copains. Et c'est Teardrop sur ouais.

0: Les Womack and Womack et Teardrops sur ici, Béarn Bigorre.
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0: Alors, on ne sait pas qui sera le champion de la semaine, mais pour l'instant, c'est une championne. C'est Christine qui est à Buzy, qui a marqué 21 points et qui compte bien, vendredi à midi moins 2, rafler le pack de 4 places pour le match section paloise Aviron-Bayonnais, à moins que Patrick ou vous, un peu plus tard dans la semaine ou dans la matinée, marque 21 points ou plus. On va voir ça. Bonjour Patrick.
2: Bonjour, bonjour toute l'équipe.
0: Vous allez bien?
2: Oui, oui, je vais très bien, je vous remercie.
0: Bon, vous êtes en train de faire vos courses, c'est ça?
2: J'étais faire une course, je suis en voiture, je me suis garé. Et voilà, j'attends la suite.
0: Et vous aimez, vous êtes un fervent supporter de la section paloise?
2: Oui, oui, oui, je vais les voir, bon, pas tous les matchs, mais je vais les voir plusieurs fois durant la saison, oui.
0: Bon, et celui-là, plus qu'un autre?
2: Ah ben celui-ci il est particulier, c'est le derby.
0: Exactement Patrick, exactement. Vous êtes de repos aujourd'hui, vous avez de la chance, il fait beau, des températures supportables, parce qu'à partir de demain, ça y est, on reprend des températures caniculaires, sauf que la nuit on va pouvoir dormir, ce qui va être quand même assez différent de ce qu'on a vécu pendant l'été. Vous êtes en voiture, vous êtes tout seul Patrick?
2: Oui, oui, là je suis tout seul, je rentre à la maison.
0: Ok, donc questionnaire à 3 points, si vous n'avez pas la réponse, que devez-vous faire?
2: Joker.
0: Mais exactement, rien que pour ça, je devrais vous mettre 3 points déjà. Mais j'ai pas le droit.
2: Allez, n'hésitez pas.
0: Oui, mais je sais bien mon patoche, mais je n'ai pas le droit. Alors, nous n'avons qu'une minute, vous et moi, vous ne perdez pas de temps, vous savez pas, vous dites pas. Oh là là, je sais pas. Ça va, hop, joker, et on y va, ça va?
2: C'est bon.
0: Allez-y. À quelle célèbre histoire la ville de Lourdes doit-elle sa renommée?
2: L'apparition de la Vierge Marie.
0: Quelle équipe va rencontrer à l'extérieur ce samedi la section paloise?
2: Montpellier.
0: Combien de moyens de locomotion devez-vous emprunter lors de la visite des grottes de Bétarame?
2: 2.
0: Quel est le nom de la trilogie écrite par l'écrivain britannique Tolkien, mort le 2 septembre 73?
2: Joker.
0: Harry Potter ou le Seigneur des Anneaux?
2: Seigneur des Anneaux.
0: Combien y a-t-il de joueurs sur le terrain quand joue la section paloise avec une autre équipe?
2: 30 joueurs.
0: Que signifie l'expression « revenons à nos moutons » ?
2: Se recentrer dans une conversation.
0: Qui paie la taille, d'abord toi, qui paie la taxe foncière?
2: Les propriétaires d'un bien immobilier.
0: Eh ben voilà, écoutez, vous m'avez fait ça, l'ai-je bien descendu? Bah oui, très bien, très bien, très bien. À quelle célèbre histoire la ville de Lourdes doit-elle sa renommée? Vous m'avez dit des apparitions, Bernadette Soubirous, bien sûr que c'est ça.

0: Quelle équipe va rencontrer à l'extérieur ce samedi la section paloise Montpellier? Vous croyez qu'on a des chances, Patrick, ou pas? Parce que moi, j'y connais pas grand-chose.
1: Je pense qu'un bonus défensif serait une bonne performance.
0: D'accord, donc on va pas gagner, quoi.
1: Je pense pas, on est quand même sur le finaliste du championnat.
0: Ouais, bon. J'ai rien compris, mais c'est bien. Combien de moyens de locomotion devez-vous emprunter lors de la visite des grottes de Bétara? Vous m'avez dit 2. Alors oui, mais en fait, vous prenez 3 moyens de locomotion. Mais vous avez donc gagné, c'est donc 3. Hein. Quel est le nom de la trilogie écrite par l'écrivain britannique John Reginald R. Tolkien? Eh bien oui, c'est le 2 septembre 73 qui nous a quittés, c'est pour ça que je vous pose la question, on est le 2 septembre, et c'est bien le Seigneur des Anneaux. Il y a bien 30 joueurs quand une équipe de rugby rencontre une autre équipe, il y en a 30. Que signifie l'expression « revenons à nos moutons » ? Ben oui, c'est revenir en fait au sujet qui nous intéresse, et c'est bien les propriétaires d'habitations qui paient la taxe foncière. 3, 6, 9, 10, 13... 16, 19. Ah là là là là là là. Il nous manque 2 points.
1: Ben oui, mais c'est pas...
0: C'est le Seigneur des Anneaux. Mais ça veut dire que sur le papier, je le dis souvent, vous êtes un bon joueur, un bon candidat. Hein.
1: Ben ouais, mais bon, pas suffisamment aujourd'hui.
0: Et on est que mercredi, vous avez la semaine, hein, si ça vous redit. Hein.
1: Oui, d'accord.
0: Coincé entre 2 piles de gâteaux ou 2 piles de boîtes de conserve, comme vous êtes dans la grande distribution, ça peut être possible.
1: Non, on réessayera si on peut.
0: Bon, ben je vous embrasse, Patrick. Merci d'avoir joué avec nous.
1: Merci, bonne journée, au revoir.
0: À bientôt. Florent Pagny, s'il vous plaît, et savoir aimer Florent Pagny qui ne va pas très bien. Malheureusement, en ce moment, j'espère qu'on aura d'autres bonnes nouvelles dans les jours à venir. Et vous allez jouer avec nous dans quelques minutes à nouveau.

0: C'est Florent Pagny et Savoir Aimer sur Ici Béarn Bigorre.
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0: Nous, on sait vous aimer, ça c'est sûr. Christine Etabuzy, elle a marqué 21 points. Notre ami Patrick Abillère, il vient de marquer 19, s'il a marqué 21. On aurait su seulement vendredi, avec la question secrète, lequel des deux remportait le cadeau de cette semaine, un pack de 4 places pour le match section paloise Aviron Bayonnais. C'est le derby, c'est aussi le premier match de la saison au Hameau. C'est pas rien, donc il va y avoir beaucoup de monde, il va y avoir une ambiance de dingue, et nous on a des places pour vous. Alors, un seul questionnaire, 4 candidats, le résultat vendredi bien sûr. Et puis vous pouvez jouer avec vos copains, vos copines, vos voisins, il n'y a pas de souci. Un seul quiz, celui à 3 points, vous n'avez pas la bonne réponse, vous me dites joker, je vous fais 2 propositions, vous marquez plus qu'un point et là tout peut se jouer à ce moment-là. On vous attend au 05 59 98 09 09. Si vous avez des copains supporters de la section, bah vous pourriez gagner et en faire cadeau aussi et devenir une sorte d'idole définitive à leurs yeux. À tout de suite.
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2: 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Elle s'appelle Estelle. Alors E-S-T-L. Établissement, on sait pas. Mais en tout cas, c'est bien. Hein, elle a du talent. Elle est nouvelle. 2 minutes 35. Les plus courtes sont les meilleures. Ben oui.
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2: On sait pas. Pour l'instant, c'est une championne. Depuis lundi, Christine qui est à Buzy. Un petit mot, si vous êtes à Rudy, par endroit, à Rudy, ça passe pas, mais vous inquiétez pas. L'équipe est sur le coup. Ça va marcher. Bonjour Jean-Claude.
4: Bonjour.
2: Je bois un café dans un bar à pot en écoutant la radio.
4: Ah ben oui.
2: Et il est déjà allé à la section, me dit-on.
4: Oui.
2: Bon. En dehors de boire un café dans un bar à pot, que faites-vous dans la vie?
4: Je suis à la retraite.
2: Ça ne
4: sent... je fais pas grand-chose. Enfin, je fais du sport.
2: Bah oui, il faut, dis donc. Voilà. Hein. Il faut prendre soin de son petit corps. Hein.
4: Oui.
2: Avant que le premier étage s'effondre au sous-sol. Vous faisiez quoi quand vous travailliez?
4: Ben, j'étais un transitaire. Je m'occupais de formalités de douane.
2: Ah, mais vous avez joué hier?
4: Oui.
2: Ah mais c'est bien ça, dis donc,
4: vous m'avez dit de rappeler.
2: Mais vous avez le droit, mais dis donc, vous avez du bol, hein, parce qu'avec le monde qui est au standard, c'est pas tous les jours, hein, Jean-Claude. Qu'est-ce que vous aviez fait? Parce que j'ai tout jeté ce que j'avais hier.
4: 14 points.
2: Ah oui, c'était pas mal, 14 points.
4: Mais non, c'est pas terrible, non.
2: Bah, par rapport au 21 de Madame Christine de Buzy, c'est
4: mais
2: sûr
4: oui,
2: que...
4: Mais moi, je voulais gagner des places, c'est ça qu'il y a. Quoi.
2: Ah, mais il faut insister, moi j'aime les gens tenaces.
4: Oui, voilà.
2: Alors, Jean-Claude... Comme hier, attention, vous n'avez pas la réponse, vous me dites.
4: Joker.
2: C'est bien, je vous donne de l'un et vous donne. Ok?
4: D'accord.
2: Bon, vous avez écouté la radio, vous avez lu les journaux.
4: Pas trop ce matin.
2: Ah, c'est couillon.
4: Bon, on va voir.
2: Allez, on tente, on y va. Quel est le nom de l'animatrice qui vient d'arriver à 12h05 sur ICI Berne Bigorre?
4: Joker.
2: Enora Malagré ou Denis Fabre?
4: Enora Malagré.
2: Après la maternelle, comment s'appelle la première classe de l'école élémentaire? Pardon?
4: PS.
2: Le PS.
4: Oui, j'avais des amis là alors.
2: Au PS, d'accord. Comment s'appelle, ils en ont besoin, hein. Comment s'appellent les habitants de Conchès-sur-Béarn?
4: Oh, Joker.
2: Les Conchessois ou les Conchés?
4: Chez soi.
2: De quel groupe d'humoristes faisait partie Dominique Farrugia sur Canal+?
4: Elle est nulle.
2: Quel est le principe de la loi de Murphy?
4: Joker.
2: Tout ira mal quoi qu'il arrive ou tout ira bien quoi qu'il arrive?
4: Tout ira bien quoi qu'il arrive.
2: Quel est le genre du mot squelette?
4: Masculin.
2: Oui, mais on peut le prendre, mais de toute façon, on n'a pas le compte. Alors... Ah. Enora Malagré est arrivée avec une nouvelle émission avec ses chroniqueurs et c'est très sympa, ça s'appelle On vous doit bien ça. C'est que des infos pratiques. Alors hier par exemple, c'était bien, c'était comment pas se faire avoir sur internet. Alors c'est sympa, c'est souriant, c'est bienveillant, c'est rigolo. C'est tout ce qu'on attendait, c'est à 12h05, c'est tous les jours sur ICI et on est très fiers qu'Enora fasse partie de notre équipe. C'est la nouveauté de la saison. Après la maternelle, comment s'appelle la première classe de l'école élémentaire française? Alors, c'est pas le PS, hein, je sais que ça aurait fait plaisir à beaucoup d'entre vous. Non, c'est le CP, c'est le cours préparatoire.
4: Oui. Mais oui, j'y dis plus, moi, je suis pas à la page. Hein.
2: Bah, dis donc, le cours préparatoire, ça existait de mon temps déjà, hein, Jean-Claude.
4: Oui, moi j'ai oublié.
2: Mais ça existe. Oh, le cours préparatoire. Moi j'ai une petite copine qui vient juste d'y entrer au grand désarroi de sa maman. Comment s'appellent les habitants de Conches-sur-Béarn? Et Conches-sois? Oui, Dominique Farrugia sur Canal+ faisait partie des nuls. Et alors pourquoi je vous en parle? Parce qu'il a 64 ans aujourd'hui, Dominique Farrugia.
4: Ouais,
2: quel est le principe de la loi de Murphy? Eh ben non, c'est tout ira mal quoi qu'il arrive. C'est le principe de la tartine beurrée qui tombe toujours du mauvais côté, la loi de Murphy.
4: Oui.
2: Ah oui, je viens de le perdre. Pas. Alors moi je vous donne des infos pour que vous puissiez briller dans les dîners et vous n'écoutez rien. Jean-Claude,
4: je vous écoute.
2: Quel est le genre du mot squelette ou médi masculin? Mais c'était trop tard. Alors nous avons 5 points. Donc entraînement obligatoire ces prochains jours pour rejouer avec nous, d'accord?
4: Ah oui, là c'est sûr.
2: Je vous embrasse, Jean-Claude.
4: Merci beaucoup, bonne journée. Merci.
2: Allez, reprenez un petit café.

nouvelle vient de tomber sur les téléscripteurs. L'émetteur d'Arudy remarche. Ouf, quel soulagement. Bravo aux équipes. Bravo, bravo. Voici Jerry Rafferty.

0: Les années 80 et Jerry Rafferty et Baker Street.
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0: Allez, une info pratique et une info pour se détendre dans notre ICI Express. À La Reims, ce samedi, de 9h à 11h, Éducation Environnement 64 nous propose de découvrir la vie sauvage à La Reims. Alors, comment faire pour aller découvrir les colocataires à pois, la plume, les petits hérissons, les martinets et encore d'autres petits animaux? Alors d'abord, il faut prévoir vêtements et chaussures de marche. En plus, il va faire beau mais frais samedi matin. Vous vous adressez à la maison du Parc National de La Reims, parce qu'il faut réserver vos places, ils ne peuvent pas prendre 50 personnes d'un coup. Mais je trouve que ça pourrait être chouette, moi, ça, hein, de 9h à 11h samedi à La Reims, direction la maison du Parc National de La Reims. Et puis, tout à fait autre chose, ce sera pour jeudi, comme tous les jeudis, de 14h à 16h45. Eh bien, sachez qu'il y a la conseillère de France Service qui sera chez vous, en Vallée de Barrétousse. Et ça, c'est très important. Dans les locaux de la mairie de Lannes en Barrétousse, si vous avez des démarches de service public à faire, les impôts, que sais-je, ou autre chose, eh bien, on peut vous aider et vous répondre. Ça vous évite de vous déplacer dans une agglomération plus grande. C'est donc tous les jeudis, de 14 à 16h45, dans la mairie de Lannes en Barrétousse. Il y a France Service à votre service. Allez, bonne salle.
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0: Mesdames et messieurs, ça y va en ce moment, hein, c'est un match qui est dur. Nous avons eu Christine lundi à Buzy, elle a mis 21 points. Et là, vous êtes plusieurs à essayer d'égaliser au moins ce score ou de le dépasser, parce que cette année, il y a eu une égalité. Et pour vous départager, on vous pose une question secrète. Ce sont les filles de l'accueil téléphonique qui vous posent cette question. On garde votre réponse secrète jusqu'à vendredi et on saura qui remporte le cadeau de la semaine. Et là, c'est un cadeau, à un moment, il n'y en aura plus à vendre. C'est ça qu'on aime bien, nous. Un pack de... ma voix, il n'y en aura plus à vendre non plus. Hein. Un pack de 4 places pour le match section paloise aviron bayonnais. Ce sera au Hameau, le premier match à domicile de la saison, samedi 12 septembre à 16h35. On a 4 places pour vous. Vous pouvez jouer à plusieurs pour venir répondre à notre questionnaire à 3 points. Il n'y en a qu'un par candidat cette fois-ci. Vous nous appelez maintenant, vous pouvez jouer à plusieurs. Si vous n'avez pas la réponse, vous nous dites « Joker ». On vous fait 2 propositions, vous choisissez la bonne et vous marquez quand même un point. Tout n'est pas perdu, on vous attend maintenant. 05 59 98 09 09.
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0: Voici Mylène Farmer et Maman a tort. C'était tout au début. Je crois que même c'était sa première chanson, ça, Maman a tort. Et bien ça remonte, hein. Moi qui vous le dis. Ça fait un petit temps, mais on l'aime toujours autant.

0: Mylène Farmer et Maman à tort sur Ici Béarn Bigorre.
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0: Et peut-être la championne, c'est Christine de Buzy qui a marqué 21 points pour l'instant, qui est leader de ce jeu jusqu'à aujourd'hui, mercredi. On va voir, hein, parce qu'il y a Sandrine, notre monachonne, qui ne va pas s'en laisser compter, je le sens. Bonjour Sandrine.
2: Bonjour.
0: Ça va bien?
2: Oui, ça va et vous, Isabelle?
0: Bon, écoutez bien, quand le bâtiment va, tout va.
2: Ben ouais,
0: bon, voilà. Vous avez déjà été à la section, vous irez avec votre mari et des amis.
2: Oui.
0: Et c'est vrai que c'est sympa quand on va voir un match.
2: Oui, c'est l'ambiance.
0: On, voilà, on crie, on boit, on mange, on rencontre des potes. Ah, mais yo, c'est pour toi qu'on s'est pas vu. Comment ça va? Il faut qu'on bouffe ensemble. C'est vraiment très sympa. Vous jouez toute seule, Sandrine, ou il y a du monde au bureau avec vous?
2: Et mon collègue.
0: Bonjour, mon collègue. C'est quoi son prénom?
2: Arnaud.
0: Salut, Arnaud. Ça va bien?
3: Ça va, merci.
0: Bon.
3: On est pris.
0: Ah bah oui, dis donc, et un pack de 4 places pour The Match qu'il faut voir. C'est pas le moment de répondre à côté, mes enfants. Hein.
3: Bon.
0: Bon, alors, si vous n'avez pas la réponse, que devez-vous faire?
2: Joker.
0: Exactement. Vous ne pleurez pas, vous ne raccrochez pas, vous ne dites pas je passe, on ne perd pas de temps, on y va. Vous avez écouté la radio ce matin?
2: Sans plus.
0: Ah bah c'est du joli sans plus. Alors on va y aller sans plus, allez-vous. Quel était le sujet abordé ce matin par Cynthia Lafontaine entre 9h et 10h dans Ici c'est vous?
2: Joker.
0: La rentrée scolaire est le pouvoir d'achat ou la nutrition est le pouvoir d'achat?
2: La rentrée scolaire.
0: Dans quelle ville béarnaise se trouve le Parlement de Navarre? Quel homme politique a dit en 1995 « Je vous demande de vous arrêter » ?
2: Balladur.
0: Quel métier exerce Sophie Adeno ? Allez, Joker, allez-y.
2: Joker.
0: Astronaute ou pâtissière ?
2: Astronaute.
0: En Guyane, que pouvez-vous faire avec une tapouille ?
2: Joker.
0: La manger ou naviguer ?
2: Naviguer.
0: Quel est le nom du bus à hydrogène qui circule dans la ville de Pau?
2: Pébus.
0: Pourquoi l'eau bout moins bien en altitude?
2: À cause de la pression.
0: Pou, celle-là, elle est belle, hein. Bravo, hein. Ah ouais, non, celle-là, elle est belle, hein. Celle-là, alors là, bravo. Jamais je pensais que vous me le diriez, hein. C'est exactement ça. C'est par manque d'oxygène et c'est à cause de la pression atmosphérique, donc ça fait 3. Mais alors, vous voulez qu'on remonte alors pour changer un peu ciboulette? Oh, allez, on remonte. Ok. Donc, ça nous fait 3 points. Quel est le nom du bus à hydrogène qui circule dans la ville de Pau? Oui, Phébus. En Guyane, que pouvez-vous faire avec une tapouille? Je vous ai posé la question, vous savez pourquoi, Sandrine?
2: Non.
0: Je trouve que tapouille, c'est rigolo comme nom. Hein? Marrant?
2: Ah ouais.
0: Écoutez, avancez donc votre tapouille que nous allions faire un tour. Oui, ça sert à naviguer. Ce sont des bateaux de pêche en Guyane. Sophie Adeno, on en parle beaucoup. Elle est sortie hier dans l'espace pour la 3e fois pour faire une réparation de je ne sais quoi. Sachant que je ne sais pas changer une roue si je crève, moi ça me fait rêver. Elle est bien astronaute. C'est bien Édouard Balladur qui a dit « Je vous demande de vous arrêter en 95 » où il a pris quand même une 1. Et voilà. Et il est décédé lundi. Et il était leader dans les sondages. Je dis ça juste pour ceux qui sont leaders dans les sondages, pour leur filer un coup au moral. Dans quelle ville béarnaise se trouve le Parlement de Navarre? Mais bravo, oui, à Pau. Oui, ce matin, Cynthia Lafontaine, dans l'émission Ici, c'est vous, nous a parlé de la rentrée scolaire et du pouvoir d'achat. Vous avez fait rentrer des enfants hier à l'école?
2: Eh oui.
0: Ah, quel âge ils ont, les poupous?
2: J'en ai qu'une,
0: 6
2: ans,
0: 7
2: ans.
0: Oh, alors, elle est au CE1 maintenant?
2: Exactement.
0: Que je te fais dire que c'est pas pareil que CP1.
2: Ah oui,
0: c'est
2: grand, là.
0: Et Arnaud, vous avez mis du monde à l'école hier, vous aussi?
3: Pareil, le petit.
0: Oh là
3: en
0: là.
3: Maternelle, ça va.
0: Bon, vous... vous avez pleuré?
3: Il m'a dit, allez, au revoir, papa.
0: C'est fou, hein. On se fait un sang d'encre et il nous lâche la main comme si on n'était rien.
2: C'est ça.
0: Mais c'est bien. C'est mieux que le contraire. En général, c'est quand on les récupère qu'ils pleurent, des fois. Je ne veux plus y retourner. Non, j'ai connu un petit garçon qui est rentré, qui m'a dit, alors, c'était bien l'école? Ah oui, c'était super bien. Qu'est-ce qu'on fait demain? Ben, on y retourne. Alors, 3, 6, 7, 8... 11, 14-15, est-ce que c'est ça? Si vous voulez être 15 points. Bon, mes enfants, va falloir me faire un petit entraînement.
2: Hein,
0: dans la cour ou du bureau, et vous revenez quand vous voulez.
2: Eh bien, on reviendra.
0: Mais Christine de Buzy, elle est particulièrement forte, hein, quand même. Hein.
2: Ah oui, c'est clair.
0: Bon, mais vous avez été bon, hein, vous pouvez être fiers de vous. Hein.
2: Bon, tant mieux.
0: Bon, je vous fais un gros bisou à tous les deux.
2: Merci.
0: Merci de votre fidélité. Bonne journée à Monin.
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0: Mesdames et messieurs, il est 49. Donc vous avez, allez, 3 petites minutes, le temps d'une chanson. Au 05 59 98 09 09 pour venir tenter votre chance. 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On parle de rugby. 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
0: Elle s'appelle Louane et on l'adore, si t'étais là.

0: Ah, je l'aime beaucoup, moi. Louane, si t'étais là sur Ici Berne Bigorre.
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0: Eh bien, on ne sait pas. Parce que depuis lundi, on ne passe pas le cap de 21 points. On passe, on n'arrive même pas à 21 points. Alors, il y a des petites semaines comme ça. Et en même temps, hein, 4 places pour le match section paloise Aviron-Bayonnais. Je sais que ça ferait plaisir à pas mal de monde. D'autant que si on gagne, on peut inviter des copains. Et c'est ce que Jean-Louis Alesca a très envie de faire. Bonjour Jean-Louis.
2: Bonjour.
0: Vous avez déjà une petite idée de qui vous inviteriez?
2: Pas encore.
0: Va falloir faire des tirages au sort, ça. Hein.
2: Oui, mais je ne me prononce pas sur ça tant que j'ai pas les billets en main.
0: Ça va jouer.
2: Je préfère pas y penser.
0: Ça va se jouer à l'apéro, ça, je le sens. Alors, vous êtes au jardin, c'est bien.
2: C'est ça.
0: Qu'est-ce qui pousse en ce moment dans le jardin?
2: Les mauvaises herbes.
0: Oui, c'est bien. Ah bon, elles ne sont pas brûlées? Parce que chez moi, il y a...
2: La pelouse est brûlée, mais il y a plein de mauvaises herbes qui poussent. Quoi. Donc, bon. Voilà, j'ai nettoyé un peu.
0: C'est bien, c'est bien. Et vous avez marché, c'est ça?
2: Oui, ce matin, oui.
0: Ah, ça fait du bien.
2: Oui, le bonheur, voilà.
0: Vous jouez...
2: Par ça, et puis...
0: bon, vous jouez tout seul ou avec votre amoureuse?
2: Je suis tout seul.
0: Comme un grand. Cher Jean-Louis, je sais que vous connaissez la musique, on a déjà joué ensemble.
2: Oui.
0: Vous me dites joker, évidemment, si vous ne savez pas. Ok?
2: D'accord.
0: Allez, on y va, on a qu'une minute. Quel est l'autre nom du chien de montagne des Pyrénées qui est aussi le diminutif d'un prénom?
2: Joker.
0: Poupou ou Patou?
2: Patou.
0: Dans quelle commune du Béarn l'église Notre-Dame est lauréate du loto du patrimoine?
2: Joker.
0: Syros ou Sarance?
2: Sarance.
0: Quel moyen de transport baptisé EQ64, Jouka65 et Dragon64?
2: Un hélicoptère.
0: Quel est le nom de l'acteur qui joue le rôle de Neo dans Matrix?
2: Joker.
0: Keanu Reeves ou Jamel Debbouze?
2: Keanu Reeves.
0: Quel est le contraire de multiplication?
2: Division.
0: À quel petit gâteau associez-vous l'écrivain Marcel Proust?
2: À la Madeleine.
0: Depuis 1906, quel jour de la semaine est le jour de repos habituel en France?
2: Dimanche.
0: Au Canada, quels sont les 2 mois d'été indien?
2: Octobre et septembre-octobre.
0: Pas mal, pas mal, pas mal.
2: Ouais.
0: Quel est l'autre nom du chien de montagne des Pyrénées qui est aussi le diminutif d'un prénom?
2: Bah, c'est... Ah bah là, je vais me faire gronder. Hein.
0: Bah, c'est pas tout.
2: On s'appelle Patricia. Et...
0: Ouais, Jean-Louis, ça va pas bien se passer là.
2: Ah non.
0: Je veux pas dire, mais pour un peu qu'elle ait un seul caractère, Patricia
2: est
0: pas.
2: Ah non, pas du tout.
0: Non, elle est très mignonne, je sais, parce qu'on a déjà joué tous les trois.
2: Voilà.
0: Elle avait déjà joué avec vous. Vous l'embrasserez pour moi. Oui, alors Poupou, c'est le surnom que je donne à mon chat, tout vous dire. J'ai inventé complètement. Dans quelle communauté du Béarn, l'église Notre-Dame est lauréate du loto du patrimoine? C'est génial, c'est Sarance. On en a parlé sur cette antenne. Merci à Stéphane Bern, bien sûr, qui participe à tout cela. Stéphane, que vous retrouvez tous les matins à 7h57 pour un très beau voyage dans le temps. Quel moyen de transport baptisé EQ64, Jouka65 et Dragon64? Oui, c'est un hélicoptère. Et ils sont tous en maintenance ou en panne. Ils vont être remis sur leur rotation, je pense, mardi prochain. Bah, il vaut mieux qu'ils ne volent pas en même temps. Hein.
2: Oui, il vaut mieux. C'est comme le funiculaire, il vaut mieux le mettre à l'arrêt.
0: Ah oui, ça y est, oui, dis donc. Il freine tout seul, ce funiculaire. Ah, c'est bizarre, il doit y avoir une âme qui empêche. André Labarrère sort de ce funiculaire. Non, c'est pour rire que je dis ça. Bon, alors, on en était où, vous? Ah oui, alors, quel est le nom de l'acteur qui joue le rôle de Neo dans Matrix? C'est Keanu Reeves. Et pourquoi je vous en parle? Parce qu'il a 62 ans aujourd'hui. On l'a beaucoup aidé dans Point Break Limit aussi, dans le rôle de Johnny Utah. Moi, j'ai adoré ce film. Quel est le contraire de la multiplication? Bah oui, c'est la division. La Madeleine, eh bien, le petit gâteau qu'on associe à Marcel Proust. Le dimanche, eh bien, le jour de repos habituel. Et au Canada, les 2 mois d'été, c'est octobre. En fait, la période, c'est octobre-novembre. Et vous avez dit quoi, vous? Octobre-septembre.
2: Septembre-octobre, ouais.
0: Bon, alors qu'est-ce qu'on fait? Non, elle dit non. Oh là là là. Ouh, ils sont durs cette année. Hein. Ouh là là la vache.
2: 21 quand même.
0: Ils sont durs hein, cette année. 3, 6, 9, 10, 13, 14, 15. Ah oui.
2: Voilà.
0: Ah non, mais des fois c'est dur. Hein. Mais ah, en même temps, Jean-Louis, entre deux mauvaises herbes.
2: Oui.
0: D'ici vendredi. vous pouvez tenter de nous appeler, d'accord? Bon, je vous embrasse, vous embrassez Madame Patricia pour moi?
2: D'accord, je ne manquerai pas.
0: Bonne journée, merci d'avoir joué avec nous, cher Jean-Louis. Bon, bah demain on recommence alors. Hein. On a toujours Christine de Buzy qui a mis 21 points. Voici Claude François.

0: Pour l'année 62, c'était bien, mais l'année 63, c'est vachement mieux. Cette année-là, Claude François se retrouve demain à 11h pour vous offrir, peut-être d'ici vendredi, un pack de 4 places pour le match section paloise Aviron Bayonnais. Mais pour ça, il faut marquer au moins 21 points et jouer avec nous entre 11h et midi. Ce sera le cas demain.
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0: Il est midi. Le journal, c'est Sophie Péridieu. Bonjour Sophie.
2: Bonjour. Un conseiller municipal de la nouvelle équipe Marbeau à Pau vient d'être exclu du groupe. Jérôme Marbeau a en effet hier décidé de se séparer d'Abdelaziz Mostefasba pour des propos tenus sur Facebook. L'élu local s'est exprimé dans un débat sur les réseaux sociaux autour de la promesse du Rassemblement National de verbaliser les femmes portant le voile dans l'espace public. Il a écrit qu'il était sans étiquette politique et qu'à la prochaine présidentielle, il serait prêt à voter, je cite, Francis Lalanne, président, et Dieudonné, premier ministre. Dieudonné, le polémiste multi-condamné, notamment pour antisémitisme. Alors, le maire de Pau a donc expliqué dans un communiqué que les références à un personnage condamné pour antisémitisme étaient incompatibles avec les valeurs que nous défendons et que le conseil municipal avait donc franchi la ligne qui le sépare des valeurs de notre majorité. Abdelaziz Mostefasba assure lui que c'était de l'humour et dénonce une réaction disproportionnée.
3: On me reprochait d'être avec Monsieur Marbeau, du PS. Et moi, comme je l'aurais expliqué, j'ai été élu au conseil municipal sans étiquette, quoi. Je suis ni PS, ni centriste, ni qui que ce soit, quoi. À un moment donné, ouais, j'ai dit que j'étais prêt même à voter pour Francis Lalanne et Dieudonné Premier ministre. Pour dire mon mécontentement par rapport aux politiciens, quoi. Et puis, j'ai mis une icône qui rigole. C'est soit sur le ton de l'humour, bien sûr. Alors, j'ai jamais dit que je soutenais Monsieur Dieudonné. J'ai dit qu'il se présentait présidentiel, je voterai pour lui. Et moi, je cautionne pas ce qu'il a dit pendant ses spectacles, bien évidemment. Je suis pas là, je suis tout ce qui a été antisémite. Et de là, ça en découlait que je soutiens Monsieur Dieudonné, antisémite. Donc, ils ont conclu que j'étais antisémite aussi. Bon, j'ai essayé de parler avec Monsieur le maire, il voulait rien savoir. Ça fait depuis plus de 3 mois que j'ai en conflit avec lui. Donc, je pense qu'il a profité de cette occasion pour me dire, je te sors de la majorité, quoi. C'est tout, hein.
2: Abdelaziz Mostefasba, joint par Thomas Géraudot, le maire de Pau, n'a pas souhaité répondre à nos questions en plus de son communiqué.
0: Si vous avez envie de participer à la vie de votre quartier à Pau, vous pouvez devenir conseiller de quartier.
2: Oui, parce que la ville vient de lancer les inscriptions. La ville est découpée en 7 quartiers, d'où une douzaine de conseillers à chaque fois sont prévus. Tout le monde peut participer à partir de 16 ans. Un budget participatif est alloué à chaque comité pour réaliser les projets choisis. Et le formulaire pour s'inscrire, vous le trouvez sur le site de la mairie de Pau. Et vous retrouvez toutes les explications en réécoutant notre invité ce matin sur ici.fr. Une femme de 49 ans a été blessée à la cuisse après s'être fait encorner par une vache. Elle a dû être secourue hier à la mi-journée en montagne. Ça s'est passé au Laquette, dans le massif du Néouvielle. Elle a été héliportée vers l'hôpital de Tarbes.
0: À Bagnères-de-Bigorre, il faut désormais promener Médor en laisse.
2: Ah oui, la mairie vient de prendre un arrêté pour lutter contre les déjections canines et par sécurité, car il y a eu des plaintes d'habitants agressés par des chiens et des panneaux. Tenez votre chien en laisse ont donc été installés partout à l'entrée des parcs. Une mesure que certains attendaient et d'autres moins, comme l'a constaté Juliette Gloria au jardin des Vigneaux de Bagnères à côté de la mairie.
4: Quand on est avec les enfants qui s'amusent à courir dans l'herbe et qu'on surveille par terre parce qu'il y en a beaucoup. Il faut presque passer avant les enfants pour surveiller qu'il n'y en ait pas parce que dès qu'on déborde un peu des chemins, il y en a toujours. On a l'impression que les gens prennent une liberté qui empiète du coup sur la liberté des autres et c'est pénible.
5: C'est votre chien ?
4: Oui.
5: Est-ce que vous avez vu que la laisse était obligatoire dans ce parc et dans la ville ?
4: Oui.
5: Et pourtant il n'a pas de laisse ?
4: Mais c'est une laisse virtuelle parce que c'est un tout petit chien.
5: Que la municipalité vient de prendre un arrêté municipal pour rendre obligatoire. Vous êtes donc dans l'illégalité finalement ?
4: Oui, je sais. Mais moi, mon chien, il a 6 ans, je l'ai habitué comme ça depuis 6 ans. Et le tenir en laisse dans un parc, je trouve ça dommage. Quand vous avez un chien qui n'est pas attaché, généralement, ils sont bien éduqués.
6: Les chiens en liberté dans un lieu public, non. J'ai ma fille qui a été agressée il y a 2 ans par un chien non attaché. Et aujourd'hui, ça fait 2 ans. Et là, on vient d'apprendre que... elle ne retrouvera pas la mobilité de son jeune ou quoi.
2: Et donc attention, on promène les chiens désormais en laisse à Bagnères-de-Bigorre et il y aura des verbalisations. Il fait beau et chaud, Isabelle Young.
0: Oui, c'est la contrepétrie belge que l'on préfère.
2: Oui, je la fais souvent.
0: Et oui, moi aussi, j'aime bien. Voilà, ça nous fait plaisir. Alors, jusqu'à 29 degrés aujourd'hui, en Béarn et en Bigorre. 25 degrés si vous vous dirigez vers les plages. Une nuit fraîche, c'est ce qu'il faut retenir. 12 à 15 degrés, 14 degrés par endroit. Parce qu'à partir de demain, on aura chaud et de plus en plus chaud. Merci Sophie. Il est midi 5.
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7: Bonjour, bonjour à toutes, bonjour à tous. Que je suis contente, heureuse même de vous retrouver chaque midi jusqu'à 13h sur votre radio Ici. Je fais un coucou aussi très chaleureux, un gros bisou si j'ose, à toutes les locales de tout le réseau Ici, partout en France. Bienvenue dans votre nouveau rendez-vous. Ici on parle bon plan, vie quotidienne, arnaque à éviter, santé. Nous sommes là pour vous rendre service parce qu'on vous doit bien ça. C'est le titre de ce nouveau rendez-vous sur votre radio. Radio Ici, nous sommes ensemble jusqu'à 13h, je vous l'ai dit. Moi, je m'appelle Enora Malagré et voici la bande que j'aime plus que tout qui m'accompagne. J'en fais beaucoup aujourd'hui, non ? Je suis de très bonne humeur. Qui m'accompagne tous les jours, tous les midis. Aude Razo, Madame Anti-Arnaque, bonjour, chère
2: Aude. Bonjour Enora, bonjour tout le monde.
7: Rayonnante aujourd'hui avec un t-shirt. On sent que vous êtes fan de foot.
2: T-shirt Zizou.
7: Oh,
2: 98.
7: Pourquoi ? Parce qu'on va vous parler beaucoup sport aujourd'hui. Je vais vous le dire dans un instant. Gérald Kirzek, notre médecin. Bonjour Gérald.
8: Bonjour Enora, bonjour à toutes et à tous. Moi aussi j'aime le sport, même si j'ai pas mis la tenue.
7: Hein. Il a mis un gros velours. On va prendre aussi des petits conseils sur la vie du quotidien grâce à notre rayon soleil. Elsa Wolinski, bonjour,
9: bonjour
7: Elsa. Et le meilleur pour la fin, mon chouchou.
9: Oh, ouais. C'est mignon.
7: Oh, Valère Correa.
10: Moi aussi je vais être votre chouchou un jour.
11: Salut Enora.
7: Bonjour Valère, qui est notre monsieur bon plan dans votre émission. On vous doit bien ça, je vous l'ai dit. Aujourd'hui, on va parler sport. Parce qu'on fait toutes et tous un peu des bonnes résolutions qu'on tiendra ou pas. Alors, on a des bons plans pour vous à vous distiller tout au long de cette émission parce que le sport, c'est la
12: santé.
7: Oui. Pardon, c'est très ringard. Vous voulez nous parler? Eh bien, appelez-nous, laissez-nous un vocal. C'est un numéro WhatsApp gratuit. C'est le 0810 055 056. On est là pour vous. On vous doit bien ça. Posez-nous vos questions. Comme l'a fait d'ailleurs aujourd'hui une auditrice.
13: Bonjour,
7: Mélodie.
13: Je crois que j'ai fait une petite bêtise. J'ai reçu un mail me demandant de renouveler ma carte vitale. J'ai cliqué sur le lien et j'ai payé.
7: Oh là là, mais j'aurais pu faire tellement la même erreur. Ça, c'est une question pour vous, Aude.
2: C'est tout à fait pour moi. Qu'est-ce qu'on fait ? On appelle sa banque et puis on va aussi changer de mot de passe par la même occasion.
7: Très bien, on y répondra dans quelques instants à notre auditrice. Et puis le meilleur pour la fin, tout au long de l'année. Je booste votre pouvoir d'achat. 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On vous doit bien ça sur votre radio Ici. Il est midi 7 et on va ouvrir le bal avec vous, mon cher, oui, Valère. On parle sport. Je vous

0: dans la durée. Mm-hmm. On a acheté, on a dépensé pour rien, ça c'est dommage. On va y revenir. Et puis, ne pas se faire mal, ça c'est quand même
1: absolument
0: essentiel,
1: oui,
0: n'est-ce
1: oui
0: pas. Et peut-être qu'on va commencer par ne pas se blesser.
1: Un Gérald Kierzek, le docteur de l'émission.
2: Oui, et ça peut faire peur aussi quand on dit le mot sport qu'on n'en a jamais fait.
0: Exactement. Mm-hmm. Et je pense, vous allez le confirmer peut-être, qu'il faut faire la différence entre s'y mettre et s'y remettre.
1: Quelle est la différence?
2: Ah oui, alors s'y mettre, c'est qu'on part de zéro en fait. On n'a jamais fait de sport, on n'a jamais fait l'activité. Et c'est en ce sens que je dis que ça peut faire peur, même le mot en lui-même, pour des gens complètement sédentaires, qui n'ont pas d'activité physique. La sédentarité, c'est on est dans son canapé, on est assis au bureau, on n'a pas d'activité physique particulière, les muscles sont au repos.
1: Et
2: puis
1: là,
2: le sport, ça paraît assez loin. Mais entre le sport et la sédentarité, il y a l'activité physique justement. Et je voudrais vraiment faire le distinguo. Et si on ne bouge pas du tout, le premier objectif, c'est peut-être déjà de se mettre à de l'activité physique, là, de s'y mettre. Et puis après, on pourra se mettre au sport, c'est-à-dire, c'est l'étape d'après, avec une activité organisée, en club ou pas, avec des instruments ou pas. Mais l'activité physique, d'abord, ça coûte rien, donc ça doit plaire à Valère. C'est la marche, tout simplement. Mmh. C'est prendre l'escalier plutôt que l'ascenseur. C'est faire du jardinage alors que j'en faisais pas. Vous voyez, c'est ces petites choses qui vont mettre le corps en mouvement.
1: Et si jamais vous bossez pas loin, y aller à pied,
2: ouais, descendre
1: déjà
2: une station de bus ou une station de métro quand
1: avant,
2: il y a le métro,
1: voilà.
2: Ou pas prendre la voiture pour aller chercher le pain, ben on va prendre un petit peu plus de temps et on va marcher. C'est sortir son chien le matin, c'est tout ce qui va faire mettre en mouvement le corps et bouger le corps. Et puis quand on a déjà fait du sport, on peut s'y remettre et là il y a une mémoire musculaire. C'est ça qui est intéressant.
1: Ah.
2: Le corps, il a pas tout oublié.
0: Mais à partir de quand on doit aller voir un médecin justement, faire une consultation pour s'assurer qu'on va pas se faire mal parce que c'est un enjeu?
2: Vous voulez un âge magique?
1: Oui.
2: Eh bien, il n'y en a pas.
1: Oh,
2: il n'y a pas.
1: Non, il nous fait des promesses.
2: Mais non, mais il n'y a pas d'âge magique en disant, alors oui, bien sûr, 35-40 ans, on se dit qu'avant 35-40 ans, si vous n'avez pas d'antécédents, pas de problème de santé, bah vous pouvez vous remettre sans problème ou vous mettre au sport sans problème, progressivement, évidemment. Et après 35-40 ans, c'est bien de passer par la case médecin, il fera un petit check-up, il prendra la tension, on en parlera d'ailleurs du check-up. Et puis moi, à mon avis, il y a un examen qui est clé au-delà de 50 ans. Si vous êtes sédentaire, vous ne bougez pas avant de vous remettre au sport, c'est le coroscanner. Ça, c'est un nouvel examen, enfin un scanner des artères coronaires, un scanner du cœur qui montre l'état de vos artères. Vous savez, avant, vous vous êtes pédalé sur une bicyclette, ce qu'on appelait l'épreuve d'effort,
0: ça
2: pour vérifier la tolérance de votre cœur. Oui, mais là, c'est un examen, c'est un scanner. Vous n'avez pas besoin de pédaler et ça permet de voir l'état de vos artères coronaires. Et franchement, ça, c'est un examen, il faut y penser.
1: Donc, pas de culpabilité. Vous ne vous y êtes jamais mis. C'est pas grave, il n'y a pas d'âge pour commencer. Et puis, on fait un petit bilan quand même avant d'y aller. Dans un instant, on va surtout vous dire comment payer moins cher quand on veut se remettre ou se mettre au sport. Et ça, comptez sur Valère Coréard pour avoir des bons plans. On va parler aussi d'un partenariat Septembre Bouge avec vous, Aude Raso. Beaucoup plus tard dans l'émission, Gérald Kierzek, notre médecin, l'a dit. Il vous dira aussi comment faire le fameux gros check-up santé de la rentrée. Ça, c'est aussi très important. Mais pour l'heure, nous allons écouter un peu de musique. Edwin Collins, A Girl Like You. Je ne suis pas bilingue, ça s'entend. Sur votre radio, ici. Bienvenue dans On vous doit bien ça, votre nouveau rendez-vous.

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0: 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J'aime bien marcher sur la voie des autres. Pardon. On est très heureux de vous retrouver tous les jours entre 12h et 13h sur votre radio. Ici, on vous doit bien ça. Vous l'avez compris, c'est votre nouveau rendez-vous. Je suis avec Aude Razo, notre médecin Gérald Kierzek, Elsa Wolinski et Valère Coréard. Nous étions en train de parler sport, les bonnes résolutions. Vous connaissez, à la rentrée, on a envie de faire du sport, on a envie de s'y mettre, de s'y remettre. Ça coûte quand même un peu de sous,
2: ouais,
0: cette affaire. Alors, on fait comment pour ne pas trop en dépenser, Valère Coréard, monsieur Bonplan?
2: Peut-être on s'emballe pas dès le départ, c'est-à-dire on s'inscrit pas à la salle de sport immédiatement en s'engageant pendant un an.
3: Oui, genre moi par exemple.
2: Voilà.
0: Mais pas vous, vous êtes beaucoup dans l'engagement. Et
3: toujours,
0: voilà,
3: toujours. Mais surtout dans des salles où je vois sur les réseaux, je me dis, oh, je vais aller dans celle-là, oh, celle-là. Et puis pas du tout, c'est hyper loin de chez moi, donc j'y vais pas.
2: Faites une séance d'essai, ça vous permet déjà de voir un petit peu.
0: C'est très bien ça.
2: Vérifiez bien vos disponibilités aussi tout au long de l'année. Si c'est compliqué aujourd'hui, c'est impossible en novembre. Faut se dire ça parce que c'était pas mal, non? J'avais écrit ça.
0: Ouais. Alors là, une épitaphe quasiment.
2: Je sais pas ce que c'est. Profitez des forums des associations pour y voir clair. Et là, il va y avoir les forums des associations d'ici fin septembre avec toutes les offres des clubs, les aides municipales, etc. Et les aides, justement, regardez la commune, le département, la région, la CAF, hein, il faut creuser un peu, mais vous pouvez avoir des aides pour faire du sport. Et il y a d'ailleurs aussi le passeport et septembre bouge. Hein,
4: oui, c'est les deux vrais bons plans sport, là, effectivement, pour le mois de septembre. Alors, passeport, c'est en deux mots, hein, je précise.
5: Ah oui, c'est pas votre passeport pour aller à l'étranger.
3: Pas du tout.
5: C'est ça.
3: Qu'est-ce que c'est, Aude?
4: En fait, c'est les familles qui sont concernées vont recevoir un mail, ça va être là dans une dizaine de jours, quelque chose comme ça. 50 euros pour un enfant de 6 à 17 ans pour s'inscrire dans un club de sport, c'est quand même pas mal.
0: Oui.
4: Il y a des critères, notamment des critères de revenus pour y avoir droit. Donc, c'est vrai qu'il faut faire attention, il faut vérifier avant.
0: Et d'ailleurs, on a la chance de recevoir à 13h sur votre radio ici la ministre des Sports, Marina Ferrari, qui nous en touchera du coup deux mots.
4: Elle va nous expliquer ça, je pense en détail. Et puis il y a Septembre Bouge, je vous l'avais dit, Valère, on est partenaire, notre radio ici, de cette opération. J'ai regardé, je suis allée voir sur le site, il y a 150 séances sur internet de yoga, de gym, de pilates, de fitness, de renforcement musculaire. C'est gratuit tout le mois de septembre avec des coachs certifiés. C'est en ligne, vous pouvez le faire chez vous.
0: C'est pas mal justement pour tester un sport, voir si on y adhère, puis s'inscrire à la salle de sport ou dans un cours collectif.
2: Exactement.
0: C'est pas mal ça, ça fait une
4: le portail, bonne je vous donne le nom du portail,
0: bien
4: vous allez regarder, c'est VitalFit.
0: VitalFit.
2: Bon, une fois que vous avez choisi l'activité sportive que vous souhaitez suivre tout au long de l'année, que ce soit foot, tennis, escrime, golf, ce que vous voulez, il y a la question des équipements. D'accord? Et ça c'est important.
0: Coûte cher.
2: Exactement. Donc, première chose, regardez du côté des rayons conditionnés. Par exemple, Decathlon en a un maintenant. Il y a une offre en ligne. D'ailleurs, j'ai vérifié ça tout à l'heure. Il y a aussi Intersport. C'est-à-dire, c'est des parties rayons d'occasion, mais
5: reconditionnées.
2: Exactement. Donc, c'est clean, c'est propre, c'est remis en état si c'est nécessaire, et les prix sont 30, 40, 50% moins chers. Vous avez aussi des plateformes spécialisées sur le matériel de sport d'occasion, et je pense à Sported ou Campsider. Okay. Là, c'est plutôt sur tout ce qui est à l'extérieur, mais c'est pareil. L'occasion, il y a un gisement qui est incroyable. Alors bien sûr, ensuite vous avez les Vinted, le Bon Coin et j'en passe. Mais comme d'habitude, je vais le répéter un peu à l'envi toute l'année, toute la saison. Si du moins je reste ici toute la saison, on sait jamais. c'est que l'occasion, c'est un beau gisement. Et puis il y a les bourses au matériel sportif. Et ça, c'est un petit peu partout en France.
0: D'accord.
2: Vous avez des bourses qui sont organisées par les clubs, les communes. Tapez bourse au matériel sportif plus le nom de votre ville et il y a une chance peut-être sur 4 ou 5 que vous en ayez une près de chez vous. Et ça, c'est un bon plan. Et puis les vide-greniers, c'est encore la saison des vide-greniers.
0: Oui. Mais enfin, est-ce qu'on a envie d'avoir une vieille raquette qui a été utilisée pendant 50 ans avant nous?
2: C'est une très bonne remarque.
0: Avec un vieux maillage.
2: Non, pas une vieille raquette, vous avez raison. Mais une petite raquette d'occasion pour la petite de 3-4 ans qui va commencer.
0: Ça pour les le enfants, job. Ça c'est pas mal.
2: Exactement. L'équitation, ça coûte une fortune. Je crois que c'est le troisième sport pratiqué en France. Bon, ben voilà, c'est pareil. Comment on appelle ça, ce qu'on met sur la tête?
0: Une bombe.
2: Exactement.
0: Et un poney d'occasion.
2: Ça va, voilà. Et un poney d'occasion.
0: Et un poney d'occasion sur le Bon Coin. Oui, Gérald.
5: Par contre, il ne faut pas trop lésiner sur les chaussures. Parce que les chaussures, c'est hyper important. Je pense aux gens qui vont se remettre au jogging, etc. Prendre des chaussures usagées, justement, ça peut poser problème. Il y a des chaussures maintenant pas chères, des grandes chaînes de magasins qui font des très bonnes chaussures qui vont maintenir le pied et surtout qui vont avoir une semelle adaptée. Vous savez, on n'est pas tous pareils hein, quand on a un pied qui va plutôt à l'intérieur ou à l'extérieur. Bah, il faut une chaussure qui compense. Soyons... Si elle est d'occasion, malheureusement, l'amorti est moins bon et elle n'est pas forcément
1: Soyons
5: adaptée.
1: Soyons sérieux sur les chaussures. Vous êtes sportif, je le sens, Valère Coréard, monsieur Bonpland.
2: Ouais, j'aime bien le sport, c'est vrai.
1: Ouais, qu'est-ce que vous faites comme sport?
2: Du tennis.
1: Oh là là, c'est si chic.
2: Très longtemps.
1: On parlera peut-être du padel tout à l'heure. Je ne veux plus en entendre parler, sachez-le.
4: Ah non.
1: J'ai l'impression que toute la France fait du padel. Ça m'agace.
2: Ça, c'est ceux qui ne savent pas bien jouer au tennis.
1: Et voilà.
5: Tout de suite, bien sûr. Mais le padel, il faut expliquer ce que c'est. Ça se joue à quatre et c'est avec une petite raquette plus grosse. Et puis on tape et on peut taper sur les murs.
1: Laissez-nous tranquilles. Nous, avec Aude, on fait du foot.
4: On fait du foot, c'est très bien le foot.
1: Oui, c'est très bien. Ça, c'est un vrai sport. Voilà. Allez, dans un instant, on va continuer à vous parler sport. On vous parlera check-up santé. Il y a Elsa Wolinski aussi qui vous dira qu'il y en a un petit peu marre de cette injonction aussi à faire du sport. Et en plus, en particulier après 50 ans. Mais pour l'heure, nous écoutons Marine, une participante de la Star Academy qui nous chante Escroc. Tiens, c'est pour vous ça, Audrazo.
4: Oh,
1: Madame Anti-Escroquerie, Diamantier Arnaque.

0: douce voix de Marine sur votre radio. Ici, Escroc dans On vous doit bien ça.
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0: On vous doit bien ça. Il est midi 24 sur votre radio ici, on est en plein cœur de votre nouveau rendez-vous quotidien sur votre radio ici. On parle sport aujourd'hui, on parle bon plan, comment payer moins cher nos abonnements, comment s'y mettre ou s'y remettre. On parlera de check-up santé avec notre médecin Gérald Kierzek. Et puis cette injonction aussi à faire du sport, oh là là, on va essayer de déculpabiliser un petit peu hein, sur votre antenne, sur votre radio ici. Et puis vous êtes très très nombreuses et nombreux à réagir au 0855 056, c'est notre numéro WhatsApp, c'est gratuit, je le rappelle. Et il y a Cécile qui nous a écrit un texto, parce que vous pouvez écrire des textos, envoyer des messages vocaux, nous appeler. Elle nous demande, elle vous demande, docteur Kierzek, à partir de quel âge on met les enfants au sport? Très bonne question, merci Cécile.
2: Il y a pas d'âge unique, mais globalement, avant 5 ans, c'est pas tellement du sport, c'est de l'activité physique. L'activité physique libre, finalement, c'est de l'éveil corporel, donc c'est bouger. Les recommandations, d'ailleurs, c'est avant 5 ans, il faut 3 heures d'activité physique par jour pour les bouts de chou de moins de 5 ans.
0: C'est beaucoup.
2: Donc c'est important de les faire bouger, et ça veut dire...
3: Ils se débrouillent tout seuls, en général. Hein, pour
0: faire ça. Les vôtres, Valère Correa.
2: Non, mais ça veut dire que les écrans, par exemple, bah, c'est pas une activité physique, vous voyez. Enfin, alors, je ferme la parenthèse.
0: Non, non, et c'est une parenthèse importante, ça sera l'objet d'une grande émission qu'on fera, hein, parce que ça concerne quand même beaucoup de gens, enfants et adultes.
2: Donc, il faut qu'ils bougent. Dès la marche, ils vont bouger. Souvent, ils vont bouger tout seuls. Il faut faire attention, bien sûr, les surveiller, comme le lait sur le feu, etc. Il y a les baby sports qui existent, le baby judo, le baby foot, ça existe, hein, c'est à partir de 2-3 ans.
0: Mais le baby foot, c'est pas le petit truc au PMU. On prend son enfant, on le met dedans.
2: Non, mais ce sont des activités qui sont un peu structurées, qui peuvent permettre déjà d'être un peu en équipe. Et les sports structurés dans un club, c'est au-delà de 6 ans, quoi. Pas
0: on continue de parler sport sur votre radio ici. On accueille un auditeur qui est un grand sportif, on peut le dire. Bienvenue à vous, cher Sébastien. Bonjour.
4: Bonjour Enora, bonjour Aude, bonjour Valère, bonjour Gérald, et j'espère que je n'oublie personne.
0: Non, dis
5: moi, moi.
0: La pauvre.
3: Bonjour Sébastien.
4: Il fallait que j'en fasse une.
0: Merci de nous écouter, cher Sébastien. Vous habitez dans le Cantal, c'est ça, je crois?
4: Oui. C'est exact, oui.
0: Eh bien, nous saluons de tout notre cœur ici Besançon qui font un travail formidable. Alors vous, vous êtes un grand sportif. Racontez-nous tout ça.
4: Bah, disons que j'aime beaucoup le sport sous toutes ses formes, téléspectateurs, spectateurs et acteurs.
0: Oui.
4: J'ai toujours pratiqué beaucoup de sports différents en essayant de faire en sorte que ça ne vienne pas non plus trop phagocyter la vie de famille. Donc je pense que de ce côté-là, j'ai trouvé un bon équilibre.
0: Ah bah attendez, je lis que vous avez fait l'ascension du Mont Blanc et du Kilimandjaro. Mais attendez, c'est complètement fou. Non mais attends.
4: J'ai 12 Mont Blanc à mon actif, un Kilimandjaro.
0: Oh là là.
2: Moi aussi, mais c'est la crème des serres.
4: Non mais, c'est un sport aussi, hein.
0: Oui, c'est une sorte de sport. Non mais attendez, c'est très impressionnant.
4: Je me suis amusé à faire le tour du Mont Blanc en courant avant que ça devienne une course internationale. Et à l'époque où c'était très mal vu, je me faisais copieusement engueuler par les gardiens de refuge qui me disaient la montagne, c'est pas un terrain de jeu, etc.
0: Bon, en tout cas, vous êtes un très très grand sportif. Pardonnez-moi de vous couper. Je vois 5-6 heures par semaine. Alors, quelle est la question que vous voulez nous poser, cher Sébastien?
4: Ben, je voulais demander au docteur Kierzek, bien qu'il ne soit pas ni cardiologue, ni psychologue, ni
3: nutritionniste. C'est bien de le rappeler.
2: Les urgentistes ont fait un peu tout. Hein.
4: Attendez, docteur, vous êtes bien plus que ça, puisque vous êtes l'oreille de vos patients et puis vous devez être polyvalent. Moi, il y avait deux questions, si j'ai le temps de les poser les deux.
0: Ouais,
4: la première, c'est que j'ai eu besoin très tôt de pratiquer le sport de manière très intensive. Comme vous disiez, avec des ultra-trails qui n'existaient pas, je m'amusais à m'auto-organiser des randos de plus de 100 km en moins de 24 heures. Mon record est de 140, c'est rien d'extraordinaire parce qu'il se fait beaucoup mieux maintenant. Et je voulais savoir, selon vous, docteur, ce qui poussait certaines personnes comme moi à vraiment se dépasser jusqu'à parfois l'épuisement pour atteindre la plénitude, pour atteindre ce besoin de bien-être à la fois physique.
0: Là, mon cher Sébastien, on est quasiment sur de l'ordre de l'addiction, là.
2: Exactement,
0: si
2: c'est une addiction. C'est-à-dire, quand on fait du sport, il y a un état de bien-être, c'est ce qu'on appelle les endorphines. On sécrète une espèce de morphine naturelle. Et en fait, le cerveau va s'y habituer, va prendre plaisir, va avoir cette récompense-là. Et donc, on tombe dans une addiction au sport. Et il ne faut pas tomber dans cette addiction au sport. Il faut trouver le moment de plaisir, mais sans être dans la bigorexie, c'est le nom un peu savant de l'addiction au sport, où on a besoin de sa dose tous les jours. Et moi, je dis très souvent, le sport, c'est bien. L'activité physique, déjà, c'est déjà bien de bouger, mais 2-3 fois par semaine, il faut que le corps se repose aussi.
0: Bah voilà, merci beaucoup, en tout cas, cher Sébastien. Faites comme lui, hein, faites comme nos chers auditeurs. Appelez-nous 0810 055 056, vous avez un problème. On a quelques réponses. On va passer à notre jeu. Tout au long de l'année, je booste votre pouvoir d'achat. On vous doit bien ça sur votre radio. 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Et vu que c'est la rentrée, pour vous alléger un peu, il y aura 2 gagnants par jour. Mais là, nous recevons la première gagnante. Elle s'appelle Angèle. Bonjour Angèle.
5: Bonjour Enora.
0: Comment allez-vous, chère Angèle ?
5: Ben, je vais bien, merci. Je me suis cassé le pied, alors je suis au courant, donc le sport, pour le moment, c'est un petit peu en stand-by.
0: Bon, nous vous souhaitons un prompt rétablissement. Voilà. On espère surtout que vous ne souffrez pas trop, Angèle. Vous appelez d'Antibes, dans la région des Alpes-Maritimes.
5: Oui,
0: très belle région. Donc vous nous écoutez évidemment sur Ici Azur, à qui on fait un petit coucou.
5: Exactement.
0: Vous êtes conseillère
5: en voiture et à la maison.
0: C'est exactement là où il faut nous écouter. On est très très contents, en tout cas, de vous les donner, ces 200 euros.
6: Bravo.
5: Merci beaucoup. Merci, je suis ravie pour la rentrée des classes.
0: Bah oui, ça aide un peu quand même. Ça aide un peu. Faites comme Angèle. Inscrivez-vous sur ici.fr, chers amis, et c'est 200 euros pour vous immédiatement. Dans un instant, on revient avec plein de bons conseils à vous prodiguer. Un check-up santé, pas d'injonction au sport, hein, pas de pression. Mais tout de suite, les infos de votre région sur ici.fr.
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12: Allez, je vous donne 3 idées de sortie pour ce jeudi. Au tiers-lieu Hamas à Lourdes, place à la jam session de 18h à 21h, avec des musiciens, des chanteurs et des mélomanes qui sont invités à partager un moment d'improvisation musicale, quel que soit leur style. Vous pouvez venir avec votre propre instrument si vous le souhaitez, ou simplement venir profiter du spectacle. La participation est de 2 euros. Il va falloir s'inscrire au numéro de téléphone que vous retrouverez sur le site internet de la ville de Lourdes. À Jurançon, à 20h30, venez découvrir Silence en double. 3 comédiens et 1 musicien réinventent en direct un film à partir des propositions du public. De l'action, du western, de la comédie romantique ou de la science-fiction, c'est vous qui choisissez. Tout est improvisé avec des dialogues, des personnages et même une bande-son. Le tarif est de 14 euros par personne et c'est gratuit pour les moins de 12 ans. Et puis à Casse-Tête-Bon, dans les jardins de Saint-Canty, partez à la découverte de jardins pas comme les autres lors d'une visite.
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0: Il est 12h33 sur votre radio Ici. Bienvenue dans votre nouveau rendez-vous. Ça s'appelle On vous doit bien ça. Ici, on vous parle bon plan, vie quotidienne, arnaque à éviter, santé, avec notamment notre docteur Kirzek qui parlera du gros check-up de rentrée qu'on devrait faire, en tout cas, je crois. Bienvenue à vous, nous sommes ensemble jusqu'à 13h. Je suis Enora Malagré. Il y a aussi Audrazo avec nous, Elsa Wolinski, qui nous parlera de l'injonction à faire du sport, surtout quand on est une femme après 50 ans. C'est pénible tout ça. Et puis mon chouchou, Valère Correa, monsieur, bon plan. Et puis pour l'heure, on va répondre à un vocal d'un auditeur. Il nous a appelé, ou elle nous a appelé au 0810 055 056. Oui, bonjour.
6: Bonjour l'équipe, je crois que j'ai fait une petite bêtise. J'ai reçu un mail me demandant de renouveler ma carte vitale. J'ai cliqué sur le lien et j'ai payé. Malheureusement, je ne sais pas trop quoi faire. Est-ce que vous auriez une solution ou des choses à pouvoir me conseiller? Parce que je crois que j'ai fait une grosse bêtise en faisant ça. Merci beaucoup.
0: Mais merci à vous, surtout, chère Mélodie, de nous alerter, parce que je crois que nous, avec Elsa Wolinski, on aurait pu faire. Tomber dans le panneau. Donc, faites comme notre auditrice, hein, alertez-nous, 0810 055 056, et puis réagissez évidemment en direct. On est ensemble jusqu'à 13h. Aude Razo, Madame Antiarnac, c'est complètement pour vous. On vous écoute avec attention.
13: Alors, déjà, sur le côté bêtise, je précise que beaucoup l'ont faite, cette bêtise. Parce qu'on parlait de déculpabiliser. On parlait de déculpabiliser tout à l'heure sur le sport, on peut déculpabiliser aussi sur les arnaques. J'ai pas mal d'auditeurs qui m'écrivent, qui me disent, oh là là, j'ai tellement honte, je suis stupide, j'ai cliqué, mais quel imbécile, etc. Non, franchement, il y a plein de gens qui font les mêmes bêtises que vous, c'est juste qu'eux, ils n'en parlent pas.
0: C'est ça, la grosse différence. Donc, merci à notre courageuse auditrice.
13: Voilà, effectivement, c'est bien d'en parler. Bon, déjà, petite mise au point avant de parler solution, une carte vitale, ça ne se renouvelle pas. La petite carte que vous avez dans le portefeuille, la petite carte verte, elle est valable. Il n'y a pas besoin de la renouveler jamais. Donc, si vous recevez un mail qui vous dit, il faut renouveler votre carte vitale, c'est une arnaque.
0: Et je ris.
14: Mais moi, je vous assure que je pensais qu'il fallait la renouveler.
13: Mais non, mais vous avez déjà renouvelé une carte vitale.
14: Non, mais j'ai l'impression.
0: Je me dis, quand on la perd.
13: Mais ah oui, mais là, vous faites une demande.
0: Ah oui,
14: voilà, mais on ne la renouvelle pas.
13: Mais si vous recevez un mail non sollicité sur il faut renouveler votre carte vitale.
0: Docteur Kirzek.
2: Par contre, elle se met à jour à la pharmacie, dans un guichet sécu, à l'hôpital. Il y a des petites bornes pour la mettre à jour.
0: C'est nous qui faisons la démarche.
13: Pas sur Internet, attention. Et donc, évidemment, le point important, c'est de ne pas payer, évidemment. Donc, sur les solutions.
0: Oui.
13: Première chose à faire, si on a cliqué et qu'on a payé, on appelle la banque tout de suite, là, maintenant, avant de nous appeler nous. Parce que c'est quand même très, très urgent. Parce que ça veut dire que certes, vous avez payé peut-être 1 euro pour soi-disant renouveler votre carte vitale, mais vous avez surtout donné votre carte bleue
0: à quelqu'un
13: qui est très malhonnête. Donc on appelle la banque tout de suite pour savoir quelle marche à suivre. Deuxième chose, rapidement, souvent il y a la deuxième bêtise qui va avec, c'est que vous avez donné des fois vos identifiants sécu, vous avez donné votre mot de passe, etc. Donc on va sur son espace de la sécu, Amélie, vous connaissez, et puis on change le mot de passe pour être sûr.
0: Très bien, merci Aude Razo, notre Madame Antiarnac. Ça vraiment c'est très utile. On va écouter, pardon, j'adore Stéphane Escher, excusez-moi. Pas d'amis comme toi Elsa Wolinski. Parce qu'on va l'écouter dans un instant, elle nous parlera des injonctions au sport après 50 ans.

0: pas d'amis comme toi, Stéphane Echer, sur votre radio, ici. 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
0: On vous doit bien ça, c'est votre nouveau rendez-vous tous les midis entre midi et 13h sur votre radio. Ici, nous sommes au cœur d'une grande émission autour du sport. Et on va parler avec vous, ma chère Elsa Wolinski, de cette injonction qu'on a à faire forcément du sport après 50
2: mais
0: ans.
2: Oui,
0: comment on le vit tout ça, ma Elsa?
2: Mais oui, moi j'ai un petit coup de gueule ce matin à pousser, parce que quand même, depuis quelques années, je vois apparaître, surtout sur les réseaux sociaux, une nouvelle injonction faite aux femmes, et bizarrement, beaucoup moins aux hommes. Mm-hmm. Oui, Valère.
3: Oui, j'écoute un peu.
2: Effectivement, il faut absolument faire du sport et de plus en plus tôt. Maintenant, je vois même des femmes de 35 ans s'y mettre, ce qui est très bien évidemment, mais qui ont en même temps une espèce de panique anticipée, ce qu'elles ne devraient pas évidemment ressentir. Parce qu'il faudrait être dynamique, tonique, mince évidemment si possible, surtout musclé. Alors évidemment, je comprends, le sport c'est très bon pour le corps, pour la tête, ça aide à vieillir, être en meilleure santé bien sûr, mais ce qui m'agace c'est qu'il y a quand même quelque chose en bafouille d'ailleurs, tellement ça m'agace, c'est que c'est bon pour nous, mais que c'est pas la peine de nous culpabiliser en permanence.
0: Tellement d'accord.
2: Évidemment, il faut en faire, mais il faut pas que ça soit une nouvelle contrainte. À partir de 40 ans, on vous explique qu'on perd du muscle et que, évidemment, à la ménopause, avec la baisse des œstrogènes, on perd aussi plus facilement en densité osseuse, Gérald. Donc, il faut faire de la musculation. Très bien, on fait de la musculation. Ensuite, on vous dit qu'on va perdre que vous l'avez dit tout à l'heure, d'ailleurs, Gérald, qu'on perd
3: la
2: souplesse.
3: C'est
2: évidemment, on perd la souplesse. Alors là, on vous dit qu'il faut faire du yoga pour l'équilibre, la posture. Évidemment, pour se détendre aussi. Très bien. Donc, musculation, yoga. Ensuite, on vous dit pour le pilates, pour les muscles profonds, le dos, le périnée, les abdos. Oh. On en a musculation, yoga, pilates. Maintenant, on se dit, bon, on est tranquille. Pas du tout, maintenant,
0: ruiné,
2: c'est la mode du lagri. Est-ce que vous savez ce que c'est, le lagri?
3: C'est quoi?
2: Alors, ça ressemble un peu au pilates, mais c'est sur une machine avec des ressorts, sauf que c'est beaucoup, beaucoup, beaucoup plus dur. Ah. Et moi, j'ai eu l'impression de voir ma vie défiler.
0: Je vous testé, le dis. Elsa Wolinski.
2: Alors, moi, ce que j'avais envie de vous dire ce matin, c'est très bien de faire du sport. Évidemment, c'est bien pour la tête, pour la santé. Mais ne vous culpabilisez pas. Vous avez aussi le droit d'avoir la flemme.
0: Ouais.
2: N'est-ce pas, Gérald? On a le droit d'avoir la flemme.
0: Ah, oh, bravo!
3: Oui.
0: Bravo,
3: non, mais vous avez totalement raison. Alors, au-delà du sport, parce que sport, ça fait athlète et ça fait un peu
2: mais
3: inaccessible.
2: Oui, c'est
3: vraiment l'activité physique, c'est de bouger. Il n'y a rien de plus puissant que l'activité physique pour ralentir le vieillissement, pour se sentir mieux dans sa tête, dans son corps. Donc l'activité physique, bouger, c'est important. Mais il y a une autre chose qui est capitale, c'est le plaisir. Et quand vous décrivez l'instrument, on a l'impression que c'est de la torture,
2: oui,
3: etc. Il faut trouver du plaisir. Il faut trouver du plaisir pour d'abord avoir de la régularité, Valère en parlait, pour tenir sur le long terme. Et puis, on peut le faire aussi avec des copains, des copines.
0: Mais
3: ça apporte du plaisir
0: aussi.
3: Trouver
0: quelque chose qui
3: L'idée,
0: vous ressemble.
3: L'idée, c'est pas de la torture, vraiment.
0: Trouver quelque chose de joyeux, vous avez envie
3: Exactement.
0: D'y aller le matin ou le soir ou au boulot entre midi et deux. Moi, j'aime bien faire de la danse. J'ai l'impression d'être Beyoncé, du coup, alors
2: moi
0: que
2: aussi
0: pas du
2: faire
0: tout.
2: La danse.
0: Mais c'est chouette.
3: Et alors moi, j'aime pas du tout la danse, donc ça, je fais autre chose. Ça...
0: Non, mais cette injonction au sport, c'est aussi le cachet des hommes, Valère. Alors, vous faites beaucoup plus jeune, mais on peut le dire. Vous venez d'avoir 50 ans.
4: Ouais, mais
0: joyeux, vous l'avez aussi un peu, j'imagine.
4: Mais j'étais en train de me dire, alors on l'a en tant qu'homme, mais je me disais, finalement, il vaut mieux ce type d'injonction qu'une autre. Alors oui, c'est un peu pénible parce que j'entends tout ce que Elsa vient de dire, mais je trouve que cette injonction, elle est mieux qu'à d'autres époques où il y avait d'autres types d'injonctions. Mmh. Par exemple, il fallait savoir pas dormir pendant 3 jours, faire des fêtes incroyables, où on nous disait il faut savoir s'amuser comme ci, comme ça.
0: C'est
4: vrai que le sport touche beaucoup les jeunes d'ailleurs.
0: Ouais.
4: Et je me demande si c'est pas un moindre mal.
0: Oui, c'est sûr que c'est mieux, mais enfin, il faut que ça soit, comme dit Elsa, dans le plaisir. Vraiment. Et Gérald, alors, cette histoire de ménopause, pardon, je m'arrête un peu de ce qu'on... Non, mais ça m'interpelle. Quel type de sport on peut faire quand on a une ménopause qui débarque dans notre vie? On fera évidemment une grande émission sur la ménopause.
3: Hein. Ménopause ou pas ménopause, quand on vieillit, il faut qu'on se mette à bouger, ça c'est clair.
0: Ouais.
3: Donc, on va marcher, on va faire des activités qui nous apportent du plaisir, on va faire du jardinage, on va faire... Mais ça paraît bête, mais du ménage, ça fait bouger les muscles par rapport à une activité qui est sédentaire. Et puis après, il n'y a pas de sport indiqué ou contre-indiqué à la ménopause. Alors évidemment, si vous commencez à avoir des problèmes articulaires, il y a des sports qu'il va falloir éviter. Le jogging, parce que c'est des sports à impact, donc ça va taper, ça fait mal au dos.
0: Mm-hmm.
3: Mais je disais en début d'émission, il y a 3 composantes importantes. Il faut faire travailler le cœur, il faut faire travailler les muscles, il faut se muscler, parce qu'on perd du muscle à la ménopause ou à l'andropause d'ailleurs. Et il faut jouer sur la souplesse articulaire. Et en fait, il faut trouver soit une activité qui combine les trois, soit plusieurs activités qui vont nous faire travailler ces trois choses.
2: C'est marcher, si simple.
3: Elsa, vous êtes venue comment aujourd'hui?
2: Je suis venue en métro, j'ai marché.
3: Mais vous, oui, mais en métro, vous avez marché. Ouais. Si vous avez pris les escaliers et pas l'escalator, vous avez marché.
2: Non, je prends l'escalier.
3: Sais que vous venez en vélo, qu'Enora vient en vélo. Si oui, le vélo, alors, c'est de l'activité physique.
0: Moi, je vais pas vous mentir, c'est un vélo électrique.
3: Oui, mais le vélo électrique...
0: C'est ça, déjà ça.
3: Mais oui, c'est déjà ça, parce que ça travaille la coordination, ça travaille l'équilibre, c'est toujours mieux que de prendre la voiture, par
0: alors,
3: exemple.
0: Alors, on va continuer à parler santé sur notre antenne, hein, sur votre radio ici, où Gérald Kirzek, notre docteur, nous parlera gros check-up de rentrée. Pour le moment, une petite pause. Breakfast in America, Supertramp sur votre radio ici dans On vous doit bien ça.

0: Super Tramp, Breakfast in America sur votre radio ici.
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0: Midi 47, c'est votre nouveau rendez-vous quotidien. On vous doit bien ça sur votre radio. Ici, on a beaucoup, beaucoup parlé sport, mais ça a beaucoup, beaucoup réagi au 0810 055 056. On accueillera d'ailleurs un auditeur dans quelques instants. Mais pour l'heure, le docteur Gérald Kirzek va nous parler du fameux gros check-up de rentrée. Check-up santé, j'entends. Il faut le faire. Comment on le fait? Qu'est-ce qu'on y met dedans, monsieur?
3: Bah, il est gros, il est petit, il est inexistant pour beaucoup, hein, parce que...
0: J'en ai jamais fait, je vous dis la vérité.
3: Hein. Qui a fait un check-up, un contrôle technique?
0: Valère Correa, évidemment.
4: Comme tous les 6 mois, j'étais en train de me dire, j'en ai un énorme à faire.
3: Mais parce que t'es hypochondriaque.
4: J'ai peur.
3: Sa voiture, en fait, il y a un contrôle technique tous les 2 ans. Bah, c'est la même idée, en fait, avec le check-up, c'est de pouvoir... Et alors, c'est à la rentrée, parce que c'est bien, on redémarre, on a passé l'été, il y a peut-être eu des petites choses qui n'allaient pas bien, c'est mis à l'activité physique justement ou au sport, on a vu une petite douleur, on s'est dit bah tiens, le moment de la rentrée, c'est le bon moment pour faire son check-up. Avec qui on le fait, où on le fait, le premier interlocuteur, la première personne, c'est le médecin traitant. Allez voir votre médecin traitant. Pareil pour les enfants, hein, parce que le check-up c'est de 7 mois, même avant, jusqu'à 77 ans et même après, c'est d'aller voir son médecin traitant, d'aller voir le pédiatre pour les enfants ou le médecin généraliste pour les adultes. Qu'est-ce qu'il va faire? Il va déjà vous interroger. La médecine, c'est discuter sur vos habitudes de vie. Alors, vous continuez à fumer, j'espère que vous avez arrêté. On va pouvoir cette année se mettre dans le sevrage tabagique. Il va contrôler votre poids, contrôler votre taille, contrôler votre tension artérielle, mettre un coup de stéthoscope pour vous ausculter, vous examiner. Et c'est ça qui est déjà la première étape du check-up. C'est la consultation et l'examen. Ensuite, il va faire le point sur les vaccins. Donc ça, c'est capital aussi, les vaccins, parce que les enfants, on y pense, hein, les vaccinations obligatoires, il y a les entrées à la crèche, puis à l'école, donc là, c'est contrôlé. Mais quand on a passé 18 ans, il n'y a plus aucun contrôle. Votre carnet de santé, je vous mets au défi, et nos auditeurs et auditrices aussi, je pense que vous n'avez plus votre carnet de santé. Ouais. Donc les vaccins tétanos, diphtérie, poliomyélite, qui sont des vaccins obligatoires, il y a des rappels à 25 ans, à 45 ans, à 65 ans.
0: Bon, je les ai tous loupés.
5: Mais 25 ans, je n'ai pas fait.
3: Hein. Et oui, et pour les plus de 65 ans, c'est tous les 10 ans, parce qu'on a un système immunitaire qui est moins solide, qui vieillit. Voilà. Donc, c'est l'occasion aussi, la consultation chez le médecin traitant, de faire le point sur ces vaccins.
0: Pardon,
3: ça fait partie du check-up.
0: Le vaccin contre la grippe, ça fait partie du check-up ou pas du tout?
3: Ça fait partie des vaccins, mais pas des vaccins obligatoires, mais des vaccins recommandés. Et c'est là où ça va varier en fonction de votre âge, en fonction de vos habitudes de vie, vos habitudes professionnelles. Il y a le zona pour les plus de 65 ans. Si vous êtes à risque en situation d'obésité, par exemple, ou avec une maladie chronique, on va vous recommander effectivement la grippe. La campagne grippale, la vaccination antigrippale va démarrer en octobre. On a la chance d'avoir un vaccin qui est pris en charge pour les plus fragiles, les femmes enceintes, les plus de 65 ans et les personnes qui sont en situation d'obésité ou qui ont une maladie chronique. On en reparlera largement. Mais ce sont des vaccins, j'allais dire, sur mesure. Un check-up, l'idée, c'est de l'adapter. Il y a des choses qui vont être faites à tout le monde. Et puis après, on va personnaliser. Pareil, si je dépiste une petite hypertension artérielle, il y a peut-être des examens complémentaires. On va vous prescrire une prise de sang, etc. Et donc ça, c'est important de le faire en fonction de votre état, de vos antécédents, de votre âge.
0: Valère,
4: est-ce que ça coûte cher tout ça? Parce que je me dis, dites donc, entre les vaccins, les prises de sang, le rendez-vous chez le médecin et j'en passe.
3: On a la chance d'être dans un pays qui s'appelle la France, il y a la sécurité sociale, votre consultation chez le médecin généraliste, elle est remboursée, il y a des examens complémentaires, c'est remboursé, les vaccins aussi sont pris en charge. De même que, et c'est le troisième pied du trépied, c'est le dépistage, les dépistages. En fonction, vous êtes une femme de plus de 50 ans, c'est la mammographie tous les 2 ans, vous êtes un homme ou une femme.
0: Ça, hein.
3: Ben oui, les dépistages. Et le check-up, c'est l'occasion avec le médecin, tout ça lors de la consultation à 30 € qui sera remboursée, de vous proposer, de vous orienter vers des dépistages systématiques, là aussi, qui sont pris en charge et qui sont gratuits. Mammographie, cancer du col de l'utérus, cancer du côlon, vous savez, pour les hommes et pour les femmes au-delà de 50 ans aussi. Et puis après, en fonction de vos antécédents, il y a des dépistages un peu particuliers. Mais en fait, tout ça, c'est pris en charge par la Sécurité sociale. La Sécu qui vous propose même des bilans de santé, ça s'appelle pas check-up, mais ça s'appelle bilan de santé. Vous recevez à la maison la proposition pour aller dans un centre de santé. Donc, pas besoin de répondre à des centres de santé privés ou à des prises de sang qui sont payantes, là aussi, qui vont vous proposer des dépistages. Déjà, faites la base avec votre médecin traitant. Et lui, c'est un peu le chef d'orchestre. Il va vous coordonner la suite de la prise en charge. L'autre coordinateur de la santé bucco-dentaire, c'est le dentiste.
0: Ah oui.
3: Et puis il y a l'ophtalmo. Faut pas l'oublier. Ça fait partie du check-up.
0: Il me regarde en disant ça parce que je ne vais pas vous mentir, je ne vois plus grand chose. Merci beaucoup, Gérald Kierzek. C'est très important. Vous avez vu, on prend aussi soin de votre santé dans On vous doit bien ça, votre nouveau rendez-vous quotidien. Il nous reste quelques minutes ensemble et dans un instant, on accueillera un auditeur qui a une question à nous poser. Faites comme lui, 0810 055 056.
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0: Revoici sur les ondes de votre radio, ici dans On vous doit bien ça. On a parlé largement sport aujourd'hui, check-up, santé, injonction à faire du sport. Et on a une question d'un auditeur qui nous a appelé au 0810 055 056. Bonjour.
11: Bonjour à toute l'équipe.
0: Bonjour. Quelle jolie voix. Comment vous appelez-vous, cher monsieur?
11: Bruno.
0: Ben bonjour Bruno, bienvenue.
11: Voilà, merci. Alors moi j'ai pas une question, j'ai juste un par rapport au sport.
0: Ouais.
11: J'ai eu la chance il y a quelque temps parce que bon je suis un peu je vais pas détailler ma vie. dans un camping, j'ai rencontré quelqu'un.
0: Ouais.
11: Et en fait, cette personne ne fait jamais de sport en salle.
0: Bon,
11: en fait, lui
0: bien.
11: Il fait du sport avec son corps.
0: Mais c'est-à-dire
11: que il fait beaucoup de marche.
0: Oui.
11: Alors il fait de la marche toujours avant de manger. Jamais après manger.
0: D'accord.
11: Parce qu'en fait, on brûle les graisses du repas d'avant.
0: C'est vrai ça, monsieur docteur? On va demander
3: oui,
0: ça au docteur.
3: Oui, c'est vrai.
0: C'est vrai que c'est mieux de le faire avant qu'après. Je pensais qu'il fallait marcher après pour digérer, moi.
3: Alors, c'est ce qu'on appelle la marche digestive, mais c'est d'autres activités, notamment la musculation au poids du corps, c'est bien de le faire avant, effectivement. Faire du sport à jeun, ça pose pas de problème.
0: Et alors, excusez-moi, Bruno, il fait quoi d'autre, ce monsieur?
11: Alors, il fait, par exemple, tout ce qui peut être, par exemple, vous prenez un banc.
0: Oui.
11: Vous mettez vos deux bras sur le banc. Vous allongez vos jambes et en fait vous descendez, vous remontez, vous remontez.
3: Des
11: et
3: pompes,
11: vous faites
3: quoi.
11: Deux, trois séries de 13 flexions. Oui. Vous faites 1 minute 30 de repos entre chaque séance. Vous faites des pompes, c'est la même chose. Vous faites des tractions, c'est la même chose. Toujours avoir 1 minute 30 de repos entre chaque série de 10 ou 12 suivant si on est capable de le faire. Bien
0: c'est
11: sûr.
0: Très très chouette ça, c'est vraiment d'utiliser tout ce qu'il y a dans votre environnement pour faire du sport. D'ailleurs je pense à Nordine Atap qui va rejoindre l'équipe, hein. On en parlera vendredi avec lui qui est un grand coach sportif et qui nous conseille surtout de prendre un banc. Il y a beaucoup aussi maintenant d'agrès je dirais dans les parcs partout, dans les petites
3: et ça coûte
0: ou grandes villes, et là pour le coup Valère Coréard, notre monsieur Bonplan sera ravi, ça coûte zéro.
4: La calisthénie c'est très à la mode, c'est-à-dire faire du corps avec son propre poids. C'est le fait de faire du sport avec son propre corps, sans ustensiles, sans équipement, quoi. Et c'est super, c'est des pompes, c'est des burpees, c'est des squats. Je vous montrerai à l'occasion.
0: Les burpees, c'est horrible. C'est quoi les burpees?
4: C'est génial, les burpees.
0: Déjà, le mot me donne pas du tout envie d'y aller.
4: Vous faites une pompe et puis vous rejetez vos jambes près de vos mains et puis vous vous levez, vous sautez.
0: Très bien. Écoutez, ça sera sans moi.
12: On vous regardera.
0: Allez,
12: on vous regardera.
4: Je vais en faire.
0: Je préfère aller déjeuner, là. En tout cas, merci beaucoup à vous, Bruno. Faites comme lui, appelez-nous au 0810 055 056. c'est le moment de donner un petit 200 euros, dis donc, à dépenser dans une grande enseigne pour vous aider pour la rentrée. On le fait deux fois dans l'émission. Voilà, ça fait 400 euros en tout parce que je sais compter, figurez-vous. C'est notre petite embellie de la rentrée sur votre radio. Ici, on accueille Frédéric de Saint-Gilles-Croix-de-Vie, pardon. Bonjour Frédéric.
12: Bonjour, bonjour.
0: Oh, quelle voix enjouée, j'adore ça. Vous nous appelez d'où? De la Vendée, je viens de le dire.
12: Exactement.
0: On embrasse très fort ici Loire-Océan. Je passerai une tête d'ailleurs dans pas longtemps, chers collègues. Vous êtes assistante administrative, vous avez deux grandes filles, c'est ça?
12: Exactement, exactement.
0: Et vous vous êtes inscrite sur ici.fr?
12: Tout à fait.
0: Et bien vous avez gagné du coup 200 euros.
12: Merci, merci, merci à tous.
0: C'est tellement chouette. On est très très contents de pouvoir vous donner ces 200 euros à dépenser dans une grande enseigne. Merci beaucoup ma chère Frédéric d'avoir participé. Ça vous plaît l'émission? Vous passez un bon moment?
12: Génial, génial. Bon, moi je ne suis pas très sportive non plus.
0: Moi non plus, c'est pas grave, c'est pas grave. Elsa Wolinski nous a dit il y a une minute que c'était pas grave, non, qu'on n'avait pas à culpabiliser. On fait comme on peut et on fait bien ce qu'on veut. Je vous embrasse très fort. Frédéric.
12: Merci, merci. Belle journée.
0: Belle journée à vous. Je voudrais déjà vous dire au revoir. C'est fou, hein, ça passe à une vitesse folle, mais on se retrouve demain, rassurez-vous, entre midi et 13h sur votre radio ici. Votre nouveau rendez-vous, ça s'appelle On vous doit bien ça. Je voudrais remercier Elsa Wolinski, Valère Coréard, Monsieur Bonplan, le grand docteur, l'éminent, le sachant, le docteur Gérald Kirzek, et puis ma chère Audra Azo, madame anti-arnaque, grâce à qui on a su qu'il fallait pas renouveler sa carte vitale.
13: Et non.
0: C'est une arnaque. Merci beaucoup à Céline pour la réalisation, à Gwen à la préparation, à Sadika au standard, et à Titouan, mon breton, à la technique. On se retrouve demain, mais pour l'heure, je vais saluer ma chère camarade. Bonjour, Marine Legénie. Comment ça va? Qui va évidemment vous donner des nouvelles du monde.
13: Bonjour Enora, bonjour tout le monde, ça va? J'ai vu que vous avez parlé, enfin j'ai entendu, vous avez parlé sport. On va continuer à parler sport avec la ministre des Sports, de la Jeunesse et de la Vie Associative qui nous rejoint dans le 13h de nos régions.
0: Madame, ouais. Très chic. Belle interview à vous, merci ma chère Marine.
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0: Il est 13h, les informations, Marine Legénie.
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0: Marine Legénie.
13: À toutes et à tous, ravis de vous retrouver pour le 13h de nos régions. Un menu copieux aujourd'hui qui nous emmène, comme chaque jour, aux quatre coins de France. Nous recevons dans quelques minutes, à 13h15, je le disais, la ministre des Sports, de la Jeunesse et de la Vie Associative, Marina Ferrari. Elle vient nous en dire plus sur l'opération Septembre Bouge. Nous avons aussi quelques questions à lui poser sur l'avenir des Girondins de Bordeaux, notamment, et celui du président de la FIFA. L'actualité, c'est bien sûr l'annulation de la tournée de Patrick Bruel. Nous irons à Laval pour entendre le ouf de soulagement du maire de la ville sur ICI Mayenne. Direction le Périgord aussi pour cette fois. Écoutez la déception d'une fan qui devait applaudir le chanteur à Bordeaux. La rentrée toujours au programme. Elle coûte de plus en plus cher aux étudiants et aux jeunes profs pour qui c'est la galère de louer un appartement, surtout en région parisienne. On l'entendra. Et puis, ICI Lorraine nous invite à une cueillette de fruits gratuite dans des vergers communs. Bon pour le porte-monnaie et pour le moral. Vous écoutez le 13h de nos régions, vous avez fait le bon choix. Bienvenue. Je ne veux pas prendre en otage mon public. Les mots de Patrick Bruel sur Instagram. Il renonce à sa tournée après 32 plaintes déposées par différentes femmes pour viol, tentative de viol, agression sexuelle, harcèlement moral. Ce n'était plus tenable, dit-il, et les maires qui devaient l'accueillir dans leur ville sont pour la plupart soulagés. Aujourd'hui, Patrick Bruel ne chantera pas à Laval le 3 octobre prochain. Florian Berco s'y était opposé fermement.
15: Ma première pensée va d'abord aux femmes qui aujourd'hui sont dans la souffrance de l'attente d'être entendues, dont la parole doit être respectée et qui attendent évidemment un jugement. Un ouf de soulagement aussi, et je salue la responsabilité de Patrick Bruel de se concentrer sur maintenant sa défense. la mobilisation de la société civile, des collectifs citoyens, des collectifs féministes ont fortement pesé dans la décision de Patrick Bruel, avec un argumentaire qui était explicité, sans doute aussi que l'appel qu'on a pu faire les uns les autres ont joué, et donc tant mieux. Ça a pris du temps, mais aujourd'hui, j'ai le sentiment que le débat sur le respect de la parole des femmes est entendu et avance, et tant mieux, et je m'en réjouis, et je pense qu'il y a encore beaucoup de combats à mener.
13: Et le maire de Laval, sur ici Mayenne, du côté de la défense du chanteur, on insiste, ce n'est pas un aveu. Fanny Collin, l'avocate de Patrick Bruel.
16: Patrick Bruel, il n'est pas obstiné, il fait le choix de l'apaisement. Alors, cette renonciation à la tournée n'est pas un aveu. Il clame son innocence et ce n'est pas une formule. Depuis le départ, il entend la démontrer. Pour autant, il ne peut que écouter avec attention ce qui est dit. Il en prend acte et il a lancé la réflexion sur ce point-là. Sur le comportement qu'il a pu avoir avec les uns ou les autres, la manière dont il a pu manquer parfois peut-être d'attention envers les unes ou les autres. Mais encore une fois, les accusations dont il fait l'objet sont des accusations d'infraction pénale, des accusations de viol, d'agression sexuelle, qu'il conteste absolument fermement.
13: Et après l'annulation de cette tournée, les fans dans tout ça, on a envie d'entendre leur réaction. Suzy habite en Dordogne, elle devait aller applaudir à Bordeaux Patrick Bruel, elle avait réservé ses places depuis très longtemps. Suzy est déçue, mais elle estime aujourd'hui que l'annulation est une bonne idée.
17: Je suis un petit peu triste parce que c'est quand même des bons moments quand on va à ce genre de concert. Puis en même temps, je suis soulagée qu'il ait pris cette décision-là parce que je pense que c'est la meilleure qu'il pouvait prendre pour protéger les gens qui devaient assister au concert et puis pour se protéger lui aussi, je pense. J'avais peur de me faire agresser par d'autres personnes qui étaient contre le concert, en fait. Je pense que les fans n'auraient pas manifesté, mais à l'extérieur ou même dans les angles à l'entrée, je ne sais pas comment ça se serait passé, mais moi, c'était un petit peu ça qui me faisait peur, quoi. Je crois qu'il veut protéger les personnes avec qui il travaille et protéger ses fans. C'est pas un aveu. Dans son communiqué, il dit bien que il a réfléchi à ce qu'il faisait et il continue à se battre parce que lui, il se dit innocent. Moi, je sais pas ce qu'il a fait, mais il se dit innocent et il continue à se battre pour prouver qu'il est innocent. Donc, je pense pas que ce soit un aveu.
13: Suzy au micro d'ici Périgord. 3000 places ont été vendues d'ailleurs pour son concert au Palio à Périgueux, soit les trois quarts de la salle. Les spectateurs pourront se faire rembourser directement auprès des plateformes de vente de billets, indique la direction de cette salle. Les remboursements, justement, comment ça va se passer? Marie Boéda, comme souvent dans le trésor de nos régions, vous êtes là pour nous éclairer. Bonjour Marie.
18: Bonjour.
13: Alors qu'est-ce qui se passe pour les fans qui avaient leurs billets de concert?
18: Eh bien, ceux qui ont des tickets seront bien remboursés. Ils doivent contacter la billetterie par téléphone ou email. Ça concerne au total 150 000 personnes. Les places coûtaient entre 40 et 90 euros fois le nombre de spectateurs. On comprend que le remboursement s'élèvera à plusieurs millions d'euros.
13: Et la question importante, c'est qui va payer, Marie?
18: Alors oui, ce n'est pas un cas classique d'annulation. Aujourd'hui, les assureurs s'adaptent aux catastrophes naturelles, au Covid, à la canicule. Mais là, c'est Patrick Bruel lui-même qui choisit de ne pas monter sur scène. Il n'est pas contraint d'annuler par une décision de justice ou autre, explique Jean-François Rebu, du courtier en assurance Verspiren.
19: Tout est dans le sans y être contraint. Il doit absolument subir un aléa extérieur. Une pluie, une grève, un accident, c'est pas un aléa extérieur, c'est une décision intrinsèque à sa structure. Donc, ce n'est pas une assurance annulation pour les assureurs. Il sera en exclusion totale.
18: Le plus probable, c'est donc que ces millions d'euros de remboursement soient à la charge du chanteur et sa société 14 Productions. Ils vont devoir payer la centaine de personnes prévues pour travailler sur la tournée, l'allocation des salles dans la trentaine de villes françaises et les tickets vendus.
13: Merci Marie Boéda de la rédaction d'ici pour toutes ces explications que vous retrouvez en détail sur ici.fr. C'est la semaine de rentrée, l'heure de faire les comptes, surtout pour les étudiants qui ont besoin d'un budget conséquent, on le sait, pour démarrer l'année. Et cette année, justement, le budget explose selon la FAGE, le syndicat étudiant. Ils dépensent en moyenne 3240 euros entre dépenses de vie courante et frais spécifiques de rentrée universitaire. C'est 13 euros de plus que l'an dernier, Noémie Bonin.
18: C'est même une hausse de 655 euros par rapport à 2020. La précarité s'est désormais installée dans le quotidien des étudiants, alerte Lafage. Principal poste de dépense, sans surprise, c'est le logement. 637 euros de loyer en moyenne. Il faut y ajouter le dépôt de garantie et les frais d'agence. Avec un logement subventionné du CROUS seulement pour 17 étudiants, trouver une chambre à un prix abordable relève souvent du parcours du combattant. Et l'alimentation devient le premier sacrifice du budget. Selon Lafage, un étudiant sur cinq ne mange carrément pas à sa fin. À la rentrée, il faut aussi s'équiper en matériel pédagogique, estimé à 500 euros en moyenne, sans oublier les frais d'inscription aux formations. Dans ce contexte, la généralisation du repas au CROUS à 1 euro est saluée par la Fédération, mais ne suffit pas. Elle réclame une réforme des bourses structurelles pour que chacun et chacune puisse vivre dignement.
13: Et pour poursuivre sur le sujet des repas étudiants, justement, nous sommes avec le directeur général de Copains Solidarité étudiante. Bonjour Benjamin Floïc.
20: Bonjour.
13: Merci d'être avec nous ce midi. Vous aidez les étudiants de manière très concrète avec des distributions de repas dans toute la France sous forme de paniers dans une trentaine de villes. C'est ça, Paris, Orléans, Brest, Lorient, Caen. Bref, vous êtes un peu partout pour aider les étudiants en cette rentrée.
20: Absolument. Copain agit dans 30 villes actuellement, bientôt dans 50 villes, dans toute la France hexagonale et ultramarine. Mm-hmm. On est présent aussi en Guadeloupe, en Martinique et à La Réunion, avec des situations de précarité qui sont aussi particulières et d'importance dans ces villes-là, comme en témoigne l'étude de Lafage qui est sortie là et l'étude de l'UNEF qui est sortie il y a quelques jours. Ouais. Nous, on voit une rentrée qui est la même, avec les mêmes niveaux de précarité que les années précédentes. Copain, ça fait 6 ans que ça existe. On existe depuis le premier confinement. Et chaque année, avec des crises successives, d'abord des pertes de petits boulots pour les étudiants pendant le confinement, puis l'inflation qui a touché les étudiants en premier lieu parce que ils sont en bout de chaîne après les parents, c'est les étudiants qui subissent l'inflation.

0: parce que soit leurs parents n'ont pas assez de moyens financiers, soit les aides qu'ils reçoivent ne sont pas suffisantes. Et donc, nous, on partage complètement les constats qui se ressortent de ces études-là. Oui. C'est que les aides ponctuelles qui sont données, le repas à 1 euro au CROUS, c'est des choses qui sont salutaires, mais il faut agir en profondeur sur au moins deux choses, au moins la réforme des bourses et au moins des possibilités de logements étudiants abordables de manière bien plus vaste dans toute la France.
1: Merci beaucoup Benjamin Floyguy, directeur général de Copains Solidarisés Étudiantes, d'avoir été avec nous dans le 13h de nos régions. Période de rentrée particulièrement coûteuse pour les étudiants, on vient de l'entendre, pour les jeunes profs aussi qui cherchent un appartement en ce moment à louer. Le marché est saturé depuis des années, mais la situation s'empire encore cette année, surtout à Paris, d'Hélène Prieur.
2: Dans son nouveau collège du 18e arrondissement, Sylvain, professeur de sport, a fait sa rentrée. Problème, il ne dort pas encore chez lui.
3: Je n'ai même pas mon appart aujourd'hui, je l'ai vendredi, donc je squatte chez des amis jusqu'à l'échéance de vendredi.
2: Venu de Haute-Savoie, il a passé deux longs mois à chercher avant de trouver, il y a quelques jours seulement, un studio de 23 mètres carrés à Montmartre, loué 1000 euros par mois. C'est presque la moitié de son salaire.
3: Bah, à partir du moment où je commence à envoyer les visites et que tu as des refus, donc tu te dis le premier truc où on va m'accepter, bah, je vais dire oui.
2: Et le problème s'étend en dehors de Paris. Dans les Hauts-de-Seine, par exemple, Anthony Luxton dirige deux agences immobilières, Orpi, à Meudon et Chaville.
4: Je vais regarder les biens qui sont alloués. Et là, vous allez voir que j'ai 4 biens sur 2 agences.
2: Chez lui, quand une annonce est publiée, elle est souvent désactivée 2 jours plus tard, après avoir reçu une trentaine de dossiers.
4: Il y a de moins en moins d'offres, parce qu'il y a de moins en moins en fait, de gens qui déménagent. Les gens qui, avant, pouvaient accéder au crédit et quitter leur location ne peuvent plus, donc ils restent en place.
2: Pour dégripper la situation, l'agent immobilier souhaite un coup de pouce de l'État afin d'encourager l'achat de résidence principale.
1: Reportage signé Dylan Prieur. En cette rentrée, les agriculteurs étaient aussi en attente de réponses de la part de leur ministre de l'Agriculture après un été de canicule et de sécheresse inédit qui, selon Bercy, coûtera 0,1 point de PIB à la France. Et bien, le gouvernement devait dévoiler demain soir un plan d'urgence pour les agriculteurs, mais ces annonces sont décalées, on l'apprend ce matin, de quelques jours, afin de laisser le temps d'encore concerter selon l'entourage du Premier ministre. Depuis hier, les fouilles dans les sacs ont repris devant les établissements scolaires. Objectif, s'assurer que les élèves ne viennent pas en cours avec des armes ou des stupéfiants. La ville de Marseille compte organiser ses fouilles une fois par semaine dans 2 établissements de chaque circonscription. Comme hier, au lycée Nelson Mandela à Marseille, opération suivie par Sarah Kelifi et son micro ici Provence.
5: Pour leur première pause midi en tant que lycéens, des groupes d'élèves s'apprêtent à manger dehors, mais...
6: Bonjour, vous ouvrez votre sac s'il vous plaît.
5: 3 policiers, gilets pare-balles et pistolets apparents les stoppent au portail.
6: Allez, merci, bonne journée.
7: Il faut ouvrir les sacs, regarder de partout, sous les cahiers, il faut tout regarder.
5: Mathieu ferme son sac, pas vraiment surpris par ce contrôle.
8: C'est pas non plus fou, on se faisait aussi fouiller de temps en temps au collège. Cueillir des fouilles, bah c'est bien. S'il y a des choses à remarquer, au moins elles sont vues. Dans mon ancien collège, il y en avait qui ramenaient des fois de temps en temps des couteaux. Et c'est vrai que quand tu vois quelqu'un avec un couteau, c'est un peu malaisant.
5: Son ami Gabriel est plus sceptique.
9: Ce serait mieux qu'il le fasse avant le début des cours, parce que les gens, ils ont le temps de déjà introduire des choses dans le lycée, et le faire à la sortie, c'est déjà un peu tard, il peut se passer déjà des choses dans la journée.
5: Cette fois, les policiers n'ont rien trouvé, mais il y a déjà eu des mauvaises surprises, selon le directeur du lycée, Fabrice Mac.
10: C'est plus des maladresses de la part des élèves souvent, qui veulent montrer à un copain, une fois c'était un couteau qu'il avait ramené d'un voyage, des choses comme ça, qui n'ont pas leur place dans un établissement.
5: Il ferme le portail et insiste. Sa priorité, cette rentrée, c'est la sécurité.
1: Un reportage signé Sarah Kelifi, ici Provence.
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1: Avec à suivre un beau reportage ici, Lorraine, ne le manquez pas, qui nous fait découvrir une opération bienvenue pour notre portefeuille des fruits et des mirabelles, bien sûr, c'est la région. Accueillir gratuitement, vous l'entendrez. Mais d'abord, on accueille Marina Ferrari, ministre des Sports, de la Jeunesse, de la Vie associative de France. Bonjour.
13: Bonjour Marine Eugénie.
1: Merci beaucoup d'être avec nous dans le 13h de nos régions. Alors avant d'aborder le dispositif, septembre bouge un mois pour remettre l'activité physique et sportive au cœur de notre quotidien. On aimerait vous poser quelques questions d'actualité. D'abord, cette judokate française, Léa Fontaine, qui porte plainte après avoir remporté chez les plus de 78 kilos le Grand Chelem de Lausanne. Elle a été victime, Léa Fontaine, de grossophobie sur les réseaux sociaux. Votre réaction, Madame la Ministre, à ces insultes, dont les sportives sont souvent victimes?

0: victimes sur les réseaux?
1: Alors d'abord, j'ai dénoncé immédiatement les propos et les attaques dont avait été victime Léa. Mm-hmm. C'est absolument intolérable. Et c'est vrai que vous avez raison de rappeler qu'on a ce phénomène de grossophobie aussi qui existe et qui s'adresse essentiellement aux femmes dans le sport. D'abord, j'ai félicité cette sportive, cette judoka, pour ses excellents résultats et en disant que son corps, c'était aussi finalement la fierté de la France aujourd'hui puisqu'elle avait remporté le Grand Slam de Lausanne. Donc, c'est une grande championne et donc Je tenais à la féliciter. Bien évidemment, mon soutien parce qu'on nous sommes toutes et tous confrontés à ces phénomènes aujourd'hui de haine en ligne, de dénigrement et d'attaques physiques. Et ça, c'est absolument intolérable. On a des dispositifs aujourd'hui qui nous permettent justement de lutter contre ces phénomènes de violence, notamment la plateforme Signal Sport que vous connaissez, qui nous permet de faire remonter des choses. Mais voilà, elle a eu le bon réflexe, c'est d'aller porter plainte, parce que c'est important d'aller porter plainte pour aussi qu'on puisse à un moment poursuivre les auteurs de ces violences. J'étais hier aussi avec des associations qui luttent contre l'homophobie dans le sport. On sait qu'on a aussi, on a connu cet épisode avec ce jeune nageur en natation synchronisée cet été aussi lors des championnats d'Europe. Donc voilà, il faut que nous luttions absolument contre toutes ces formes.
0: Louise Boisson aussi a eu droit sur son physique un peu masculin pendant Roland Garros. Donc un réflexe, cette plateforme.
1: Plateforme Signal Sport, autre réflexe, porter plainte, et puis surtout collectivement que nous dénoncions ces comportements qui sont inadmissibles aujourd'hui. Bien évidemment, je lui apporte tout mon soutien, puis il faut ça. Bon, vous me voyez, les auditeurs ne me voient peut-être pas, moi je suis plutôt une femme ronde aussi, et souvent j'ai eu à subir aussi ce genre de dénigrement. Donc tout mon soutien à cette sportive, et je crois que c'est vraiment un travail collectif que nous devons faire ensemble.
0: Notre soutien également. L'autre dossier, Madame la Ministre, nous emmène à Bordeaux. Dossier que suit de très près, évidemment, ici Gironde, tous les supporters des Girondins de Bordeaux, le tribunal administratif de Paris a tranché. Le club de foot reste exclu des championnats nationaux, bascule en régional, une sixième échelon du foot français. C'est un nouvel épisode dans une longue, longue descente. Qu'est-ce que vous pouvez nous dire de ce dossier? Qu'est-ce que vous pouvez dire aux fans du club aujourd'hui? Est-ce qu'il risque la liquidation judiciaire?
1: Alors d'abord, dire que nous sommes très attentifs au dossier bordelais. Parce que les Girondins de Bordeaux, c'est un club qui est emblématique, mythique, historique du football français. Et au-delà du sportif, c'est aussi un club qui a façonné à la fois la sociologie du bordelais, mais aussi qui aujourd'hui a un poids économique sur le territoire. Donc bien évidemment, avec les compétences qui sont les miennes aujourd'hui, j'ai une écoute et un œil très attentif à ce qui se passe dans ce dossier. Il faut savoir qu'il y a un nouvel élément qui est intervenu dans ce dossier, puisqu'il y a aujourd'hui un dossier de reprise qui est solide, puisque le tribunal de commerce de Bordeaux a statué sur ce dossier de reprise. En lien avec la fédération, moi je n'ai pas de pouvoir pour obliger la fédération à. La fédération est dans ses prérogatives, elle fait son travail, elle a ses règlements, il y a des lois qui existent, mais j'ai demandé tout de même à la fédération d'avoir un œil attentif sur le dossier de Bordeaux, non pas pour forcer une réintégration. Je veux dire, il y a eu une mauvaise gestion du club de Bordeaux qui nécessite une rétrogradation, mais entre descendant régional ou une division inférieure, voilà, ou disparaître, il y a peut-être une voie à trouver, d'autant qu'aujourd'hui on a le tribunal de commerce effectivement qui apporte une nouveauté. Ce qu'il faut comprendre, c'est que si demain les Girondins de Bordeaux sont complètement relégués, eh ben on n'aura plus de formation, de centre de formation, on aura bien évidemment une relégation, donc plus de joueurs professionnels, donc il va y avoir des licenciements. Il y a de nombreux créanciers aujourd'hui qui attendent d'être finalement payés, que leur dette soit honorée. Mmh. Et le tribunal de commerce a prévu un plan d'apurement de la dette sur une dizaine d'années. Il y a aussi des dettes fiscales et sociales, accessoirement ce n'est pas rien, des dettes vis-à-vis de la métropole pour la location sociale. Donc il y a un impact économique sur tout cela.
0: Non négligeable.
1: Et c'est là-dessus que j'ai attiré l'œil de Philippe Diallo, qui est très conscient du sujet et qui travaille aussi pour
0: le club. Le club pourrait donc revenir, Madame la Ministre, mais à quel niveau?
1: Il ne m'appartient pas de dire si le club doit revenir ni à quel niveau il doit revenir. Moi, j'ai souhaité attirer l'attention de la fédération sur le poids et sur l'importance du club au sein du Bordelais.
0: Foot toujours, si je puis me permettre cette transition.
1: Foot toujours, absolument.
0: Avec le cas Infantino. Je resitue pour celles et ceux qui n'ont pas suivi Gianni Infantino, c'est le patron de la FIFA du foot mondial, qui entendait vendre des parts de la Coupe du Monde à des investisseurs privés. Projet un peu fou, il faut le dire, avorté désormais. Et puis, il y a eu aussi la suspension de l'Américain Balogun, annulée pendant le mondial après un coup de fil de Donald Trump. Bref, ils sont nombreux à demander son départ. Dernière en date d'ailleurs, Michel Platini, ex-patron de l'UEFA. Vous aussi, Madame la Ministre, vous demandez son départ?
1: Il ne m'appartient pas de demander son départ, simplement.
0: Vous le souhaitez?
1: Je n'ai pas à le souhaiter non plus. Ça appartient à l'instance de décider de qui sera le dirigeant demain de la FIFA. Simplement, c'est vrai qu'au moment où il y a eu cette annonce de privatisation quelque part de la Coupe du Monde, ben, il y a eu une réaction de ma part en tant que ministre des Sports. Je défends aussi un modèle sportif et un modèle footballistique français auquel nous sommes attachés. Et donc, j'ai exprimé mon désaccord par rapport à la proposition qui était faite.
0: Vous attendez que le patron du foot français, Philippe Diallo, prenne position?
1: Bah, il a eu une position qui était assez claire, puisqu'il a dénoncé également la proposition qui avait été faite par Infantino à ce moment-là.
0: Donc, on ne demande pas explicitement son départ, mais on n'aime pas vraiment le personnage. Mais
1: en fait, ce n'est pas à moi de décider de l'organisation.
0: Mais la France pourrait se positionner.
1: Nous sommes positionnés clairement, puisqu'il y a eu une expression de ma part. Il y a eu également, vous le savez, une expression du président de la République et une expression du président de la Fédération française. Donc, je pense que la position de la France, pour coup, elle est claire. Vous avez toutes les instances qui ont bougé.
0: Vous avez éclairci tout ça. Marina Ferrari, on en a fini avec les quelques dossiers d'actualité sportive. Vous venez dans le trésor de nos régions nous présenter l'opération septembre, on bouge. Tout est dit dans le titre. Pendant près d'un mois, une tournée nationale fera étape dans 18 villes partout en France. L'objectif, c'est de nous mettre ou remettre au sport.
1: Absolument. Donc, ce qu'il faut comprendre, septembre bouge. Donc, c'est le mois de l'activité physique et sportive. Nous avons choisi le mois de septembre pour lancer ce qui est en fait la vitrine, qui a vocation à être la vitrine du sport santé. C'est une opération qui s'inscrit dans notre stratégie nationale sport santé que nous conduisons de concert ministère des Sports et ministère de la Santé. Et tout simplement, c'est remettre la France en mouvement, puisque vous le savez, aujourd'hui, on a un problème de sédentarité et le déficit d'activité physique a des conséquences lourdes sur la santé de nos concitoyens. Donc, l'idée, c'est de faire comprendre, d'aller vers nos concitoyens pour les remettre en mouvement, quelles que soient leurs conditions physiques, leur âge, les pathologies qu'ils peuvent porter, le handicap qu'ils peuvent porter. On a tous et toutes une activité physique adaptée qui nous correspond.
0: Concrètement, comment ça va se passer? Il va y avoir des ambassadeurs, des ateliers?
1: Alors, absolument. Donc, concrètement, nous sommes d'abord accompagnés par des journalistes, des journalistes et des sportifs. Nous allons faire donc une tournée, vous l'avez rappelé, avec ces dates qui vont être partout en France, avec une espèce de caravane du Tour de France. Là encore, la métaphore sportive nous accompagne pour aller au plus proche de nos concitoyens. Il y aura donc ce village qui est organisé en plusieurs temps. D'abord un temps où les clubs sportifs ou les associations pourront venir faire des démonstrations des activités, puisqu'aujourd'hui, je peux avoir peur de courir, mais par contre, je peux redécouvrir la marche nordique, par exemple. Je peux avoir peur d'aller nager, mais je peux découvrir l'aquabike, etc., etc. Donc, des démonstrations pour permettre aux gens de voir qu'il y a des panels adaptés à chaque situation. Deuxièmement, nos partenaires qui vont également être là pour faire valoir toutes les activités et toutes les composantes aujourd'hui du sport santé en France. Ils sont nombreux, je pense aux maisons sport santé, je pense à la caisse d'assurance maladie, je pense aux grandes associations comme la Ligue contre le cancer qui sont également à nos côtés. Et puis ensuite, il y aura des temps de pratique où les gens pourront essayer également les activités
0: sérieuses.
1: Physiques. Absolument. Mais voilà, il faut bien comprendre que l'idée, c'est vraiment que chacun puisse reprendre une activité physique sans avoir peur de se faire mal, tout simplement, parce qu'on peut tous à notre niveau.
0: On peut reprendre doucement.
1: Absolument. Et il faut reprendre doucement pour garder cette habitude.
0: Autre dispositif pour faire bouger les plus jeunes, cette fois, les enfants de 6 à 13 ans, le passeport, cette aide de 50 euros pour financer une inscription dans un club. Cette aide, elle sera désormais conditionnée à un quotient familial inférieur à 700 euros. Ça veut dire mathématiquement moins de bénéficiaires. Est-ce que c'est pas un peu contradictoire avec cette ambition de mettre un maximum de jeunes au sport?
1: Plus de bénéficiaires que l'an dernier.
0: Ah bon?
1: Oui. Le passeport, vous savez, l'année dernière avait dû être recentré sur les 14 ans et plus, parce qu'il y avait aussi une contrainte budgétaire. Et donc le choix qui avait été fait par ma prédécesseure, qui l'avait fait, d'ailleurs c'était un choix qui était pertinent, puisqu'on sait que la pratique sportive décroche, en tout cas les prises de licence dans les clubs sportifs décrochent à partir de 14 ans. Oui. Donc le choix qui avait été fait compte tenu de la contrainte budgétaire était de se recentrer sur les 14 ans et plus. Là, nous rouvrons aux 6 et plus.
0: On élargit la tranche d'âge.
1: On réélargit la tranche d'âge. Et il avait été porté à 70 euros l'année dernière. On revient au dispositif initial de 50 euros. Mais on réélargit bien le dispositif.
0: Ça veut dire combien de bénéficiaires en
1: plus? Ça veut dire qu'on va être à peu près à 4 millions de bénéficiaires aujourd'hui. Alors c'est vrai que dans sa première version, nous étions au-dessus. Oui. Mais l'année dernière, nous étions largement au-dessous. Donc on réouvre le dispositif.
0: Cibler les familles les plus précaires.
1: On cible les familles les plus précaires. Je crois que la responsabilité budgétaire aujourd'hui qui est la nôtre, c'est d'aider ceux qui ont le plus besoin en étant bien bien évidemment responsable au regard des finances publiques. Et ce qu'il faut bien comprendre aujourd'hui, c'est que le choix de rouvrir les 6-13 ans est extrêmement important, parce que c'est là aussi où on acquiert le réflexe du sport et de l'activité physique. Mmh. Et le mouvement sportif nous le réclamait beaucoup également, puisqu'aujourd'hui, on le sait, les familles ont besoin aussi de cette aide pour pouvoir inscrire les enfants dans les clubs.
0: L'objectif de ce mois de septembre, c'est donc s'inscrire à des activités sportives, hein, regarder un peu ce qui se passe autour,
1: oui,
0: autour
1: ou de, apprendre de chez à pratiquer vous. Même seul, puisqu'on peut pratiquer une activité sportive et physique seul. Il faut comprendre qu'on a un enjeu, c'est vraiment un enjeu de santé publique. Ouais. Aujourd'hui, vous le savez, on a malheureusement 95% des personnes aujourd'hui qui ne sont pas dans les dans les critères de la bonne activité physique. Je ne sais pas si vous avez vu les études qu'on a fait à l'entrée du collège depuis l'année dernière. On mesure justement la pratique physique des jeunes collégiens avec des chiffres qui
0: ont du mal à tenir l'endurance.
1: Ils ont du mal à tenir l'endurance, et puis surtout, on a des chiffres qui sont effrayants en perte de capacité cardiovasculaire de nos jeunes. Donc on voit que c'est vraiment un problème de santé publique qui est majeur et qui est devant nous.
0: Septembre bouge, donc Marina Ferrari, ministre des Sports, de la Jeunesse et de la Vie Associative. On vous garde encore un peu pour évoquer cette année qui vient, année d'élection présidentielle avec des enjeux très importants pour notre pays, climatique, économique, sociaux, les sujets ne manquent pas, et on a voulu vous entendre, vous, auditeurs et auditrices, sur ici, avant tout concitoyens et concitoyennes. Notre réseau lance une grande consultation baptisée Dites-le ici, 50 isoloirs déployés sur le territoire, à l'intérieur un ordinateur qui enregistre vos envies, vos craintes, vos espoirs, 5 questions qui vous sont posées. Quand vous pensez à l'avenir, qu'est-ce qui vous rend optimiste? Liberté, égalité, fraternité, quelle est la valeur la plus importante à vos yeux? Quels sont les sujets les plus importants pour vous en ce moment, que ce soit en positif ou en négatif, ou encore, quel serait votre message au ou à la future présidente de la République?
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0: Madame la ministre des Sports, de la Jeunesse, de la Vie Associative, je vous propose d'écouter Mira, une étudiante à Paris qui est entrée dans l'isoloir ici, place de la République, pour nous parler de son avenir professionnel et surtout d'écologie.
4: Ce qui est important pour moi en ce moment, c'est mes études, parce que j'aimerais trouver un travail qui me donne envie de travailler, pas juste pour gagner de l'argent. Mais de laisser quelque chose derrière moi, je pense qu'il est aussi important, c'est l'écologie, prendre soin de la nature, de se rendre compte que ce qu'on a devant nous, c'est super beau et qu'il faut pas la détruire. Ce qui me rend optimiste, je pense, c'est la nouvelle génération, parce que je pense qu'on essaye de plus en plus de vivre ensemble, mais de connaître à s'apprendre. Je pense que la nouvelle génération, on arrive à comprendre que on est tous différents, on s'accepte, on travaille ensemble et on aime bien vivre ensemble en fait. Pour les générations futures, je souhaite que ils puissent vivre comme nous en fait, parce que je pense qu'aujourd'hui, on a beaucoup de chance déjà d'être en vie, et ce que je souhaite pour mes enfants, c'est de pouvoir voyager en faisant à côté un travail dans lequel ils ont envie de continuer, et une raison pour laquelle se réveiller tous les jours, tous les matins, ça fait sens en fait.
0: Voilà, Mira, étudiante à Paris, Marina Ferrari, je vous ai vu attentive, vous prenez des notes. Qu'est-ce que vous retenez de ce témoignage?
1: Alors, plusieurs choses. Le premier, c'est d'abord la première chose que je retiens, c'est un message d'espoir et d'envie. Et ça me fait plaisir d'entendre Mira, et je la remercie, parce que j'entends beaucoup de choses fausses sur notre jeunesse. J'entends beaucoup une jeunesse désabusée, qui n'a plus envie, Moi, j'ai entendu je cherche un travail, j'ai envie d'avoir un travail qui me fait plaisir. Oui. Je ne serai pas juste là pour gagner de l'argent, et je veux transmettre aux générations futures. Mm-hmm. Donc merci pour cela. Aujourd'hui, quand toutes les études statistiques le montrent, nos jeunes s'engagent et s'engagent de plus en plus. Simplement, dans l'engagement, ils le font différemment de nous. Ils vont plus sur une cause, ils vont plus sur un événement culturel, un festival, etc. Mais ils s'engagent. Donc cette espèce d'idée surannée que les jeunes ne s'engagent plus est absolument fausse. Donc merci, parce que Mira l'incarne pleinement et c'est très optimiste pour l'avenir.
0: Et elle est optimiste aussi en sa génération.
1: Absolument, elle est optimiste en sa génération.
0: Vous aussi, vous y
1: bien
0: croyez,
1: sûr, en plus, en étant ministre de la Jeunesse, bien évidemment, j'ai un message à passer, c'est que je trouve que malheureusement, on ne parle pas assez à notre jeunesse. Et pourtant, notre jeunesse, c'est notre avenir. C'est un peu impensif de dire cela, mais c'est une réalité. Et aujourd'hui, malheureusement, dans le débat public, je trouve qu'on ne parle pas assez à notre jeunesse, et pas seulement en termes d'éducation, mais aussi en termes de comment je me projette, comment on aide notre jeunesse à rentrer dans son avenir professionnel, comment on aide notre jeunesse à se loger, etc., etc. Quand on voit la baisse de la natalité aujourd'hui, c'est parce qu'il faut aussi qu'on redonne des perspectives à notre jeunesse. Mm-hmm. C'est-à-dire, dans un monde, elle parle beaucoup d'éco-anxiété, il faut entendre l'éco-anxiété, c'est une réalité aujourd'hui. Et quand on a passé un été caniculaire comme celui que nous venons de passer, ça a touché toute la classe d'âge. Aujourd'hui, on est confronté réellement à la problématique du réchauffement climatique et au dérèglement climatique. Et donc, j'ai envie de lui dire, Mira, il y a plein de dispositifs aujourd'hui que nous développons pour aussi nous accompagner dans cette volonté d'engagement. Je pense au service civique écologique, notamment, qui existe et qui lui permettra peut-être de trouver sa voie pour continuer à œuvrer pour les générations futures.
0: Mira, vous avez votre réponse. Merci, Marina Ferrari, ministre des Sports, de la Jeunesse, de la Vie Associative, d'avoir été dans le 13h de nos régions. Je compte sur vous pour passer dans notre isoloir en sortant.
1: Avec plaisir, et puis surtout je voudrais vous remercier parce que vous serez bien évidemment partenaire de Septembre Bouge, et partout sur les territoires vous serez à nos côtés pour faire valoir cette belle manifestation.
0: Merci beaucoup.
1: Merci à vous.
0: Le 13h de nos régions, c'est fini, je vous dis à demain, même heure, même endroit, l'après-midi se poursuit en musique sur votre radio ici.
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7: À Orthez, demain, découvrez les secrets de fabrication du béret. De 10h à midi et de 15h à 18h, Sarah et Léa vous ouvrent les portes de leur manufacture en plein centre-ville. Vous pourrez suivre toutes les étapes du fil de laine Mérinos jusqu'au béret terminé. Et bonne nouvelle, la visite est gratuite. Attention par contre, le festival After Sound, prévu vendredi soir à l'Hippodrome de Pau et samedi, est annulé. La soirée devait faire revivre les tubes des années 90 et 2000, avec notamment Larousseau, Boris, Charlie et Lulu et DJ Summer Heat. On rappelle que c'est annulé. Et puis samedi à Tarbes, rendez-vous place Jean Jaurès de 9h à 19h pour une exposition de véhicules anciens de sapeurs-pompiers. L'association Les Amis du Musée des Sapeurs-Pompiers de Tarbes vous présente ces engins d'époque pour faire découvrir et préserver le patrimoine des pompiers. Trois rendez-vous et surtout retenez bien l'annulation du festival After Sun vendredi et samedi soir à l'Hippodrome de Pau.
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1: Bonjour tout le monde et bon mercredi à vous. Alors comment s'est passé ce premier jour de rentrée pour vos pitchouns hier, mais aussi pour les plus grands qui rentrent au collège ou au lycée? Bon, vous nous racontez tout ce qui s'est passé sur le WhatsApp d'ici Béarn Bigorre au 05 59 98 09 09. Nous, on est ensemble pour passer l'après-midi en musique avec notamment nos premiers invités Bob Marley, Julie Pietri et Benabar. Mais avant ça, le premier rendez-vous que je vous donne sur ici, c'est bien sûr les épisodes des affaires classées de Thierry Sagard-Oito.

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0: Julie Pietri, Ève, lève-toi sur ici Béarn Bigorre. Retournons en août 1984 où une série d'incendies frappe plusieurs entreprises situées au Pays Basque français. La première à Hendaye, deux autres à Saint-Martin-d'Arrosa et Bayonne. Thierry Segardoito, les policiers observent malgré tout plusieurs points communs.
1: D'abord, les incendies se produisent à chaque fois de nuit, entre 1h et 3h du matin. Ensuite, le mode opératoire est toujours le même. Du fioul, de l'essence convoyé sur place, dans des bidons ensuite abandonnés, à proximité. Mais surtout, les trois entreprises visées sont dirigées par des patrons qui ne cachent pas leur intérêt pour la cause basque et l'économie solidaire. Ici, les bénéfices réalisés sont tous réinvestis dans une structure qui favorise la création de nouveaux emplois au Pays Basque. Les enquêteurs restent prudents. Aucune revendication ne leur est parvenue pour l'instant. S'agit-il d'activistes qui mettraient la pression au Pays Basque, un peu comme en Corse, où certains groupuscules affichent leur opposition aux indépendantistes? À voir. Les enquêteurs en sont là de leur réflexion lorsque un quatrième incendie criminel se produit dans la soirée du dimanche 2 septembre 1984 à Itsassou, près de Cambo. Cette fois, c'est la toute jeune coopérative de meubles Alki qui est la proie des flammes. L'alerte est donnée par un voisin à 23h55. Lorsque les pompiers arrivent sur place, le feu dévore déjà toute la toiture et une grande partie du stock de chaises en cours de fabrication ou d'expédition. Parmi les fondateurs de cette coopérative réputée au Pays Basque, c'est l'abattement. Dès l'origine, Alki a été un projet militant où l'argent est un moyen et pas une fin en soi. Comment remonter la pente quand les premières estimations évaluent le coût des travaux à 3 millions de francs au minimum? La structure métallique, tordue par la chaleur, l'installation électrique hors d'usage, il faudra tout refaire. Pour les gendarmes, en charge de l'enquête, la piste criminelle ne fait aucun doute, cette fois encore. Pour pénétrer dans l'usine, les pyromanes ont brisé la vitre d'une fenêtre, mais ils se sont montrés plus prudents cette fois. Aucun bidon d'essence n'a été abandonné sur place. On songe de suite à la piste basque, même si, une fois encore, il n'y a aucune revendication. Alki emploie en effet deux réfugiés espagnols.
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2: Mais alors, qui se cache derrière cette funeste série d'incendies? Bien sûr, vous le savez, nous refaisons l'enquête avec Thierry Sagardoito tout du long de cette semaine dans les affaires classées sur ICI Béarn Bigorre. Et pour connaître la suite de votre rendez-vous, eh bien, il faudra être à l'heure demain sur ICI Béarn Bigorre pour découvrir ensemble ce quatrième épisode.
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0: La merveilleuse Vanessa Paradis, Marilyn and John sur ICI Béarn Bigorre. D'ailleurs, Vanessa qui sera bientôt chez nous en Béarn au Zénith de Pau. Ça sera le 15 octobre pour une soirée concert. Avant ça, on retrouve vos informations.
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3: Les vagues de chaleur successives et la sécheresse de cet été ont coûté cher à la France. 0,1 point de PIB, de produit intérieur brut. Les agriculteurs sont particulièrement concernés avec une baisse de 8% de la production. Des agriculteurs qui devaient connaître demain soir le plan d'urgence prévu par le gouvernement pour les aider. Finalement, ces annonces sont décalées de quelques jours. Le temps de concerter à nouveau, explique l'entourage du Premier ministre. Tous les billets achetés pour les concerts de Patrick Bruel, qui a annulé sa tournée prévue à partir d'octobre, seront remboursés. C'est ce qu'assure l'avocate du chanteur, accusé de violences sexuelles par des dizaines de femmes. Patrick Bruel a renoncé hier soir à la tournée de 35 dates qu'il devait entamer le mois prochain. Une épave détectée au large de l'Angleterre, peut-être celle du chalutier français qui a coulé samedi dernier. La plus grande prudence s'impose toutefois tant que les vérifications n'ont pas pu être faites, précise le parquet à ICI Armorique. Dans le Maine-et-Loire, près de 7600 canards vont être abattus après la découverte d'un foyer de grippe aviaire hautement pathogène dans un élevage de Longuet-Jumelles. C'est à une cinquantaine de kilomètres de la ville d'Angers. Et puis on a appris ce matin la disparition de Jean-Paul Rapneau, réalisateur multi-césarisé, notamment pour Cyrano de Bergerac avec Gérard Depardieu, Le Sauvage avec Yves Montand, La Vie de Château avec Catherine Deneuve, Le Hussard sur le Toit ou encore Le Sauvage, donc de 1975. Jean-Paul Rapneau est mort à l'âge de 94 ans. Sa filmographie est sur ICI.fr.
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0: Encore une journée ensoleillée, ce sont les prévisions de Météo France pour ce début d'après-midi et ça pour la fin de soirée également. Du soleil qui fait monter le mercure à 27 degrés sur Bagnères de Bigorre et dans les vallées bigourdanes. Pareil sur la cité mariale et du côté de Tarbes, il fait 28 degrés. 28 degrés aussi, on retrouve cette température dans le Béarn à Orthès, Salis de Béarn, sur la cité royale à Pau et sur la plaine de Naye. 26 degrés à Oloron-Sainte-Marie et pour ce soir, c'est encore du soleil.

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2: Allez, c'est parti, on recommence une nouvelle heure ensemble sur votre radio préférée, ici Béarn Bigorre. Vous êtes en train de débarrasser la table après un bon repas, ou alors de trouver la meilleure position sur votre canapé pour votre sieste digestive qui n'attend plus que vous. Et si on faisait tout ça en musique, avec notamment le roi de la pop, Michael Jackson, les Américains, Lips Inc. et Indochine, avec le chant des cygnes sur ici Béarn Bigorre.

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2: Votre après-midi, vous la passez avec nous et en musique, avec trois titres qui s'enchaînent sur ici Béarn Bigorre, avec Julien Clerc, Manon Lisa et Laurent Voulzy. D'ailleurs, il vous emmène dans un grand voyage, Laurent. Quittons la maison, le boulot ou la voiture pour partir sur les plus belles îles du monde. Et j'ai compté pour vous, hein. Il y en a 10 dans cette chanson, c'est bien sûr Belle Île en Mer.
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1: Allez, je vous donne trois idées de sortie pour ce jeudi. Au tiers-lieu Hamas à Lourdes, place à la jam session de 18h à 21h avec des musiciens, des chanteurs et des mélomanes qui sont invités à partager un moment d'improvisation musicale, quel que soit leur style. Vous pouvez venir avec votre propre instrument si vous le souhaitez ou simplement venir profiter du spectacle. La participation est de 2 euros. Il va falloir s'inscrire au numéro de téléphone que vous retrouverez sur le site internet de la ville de Lourdes. À Jurançon, à 20h30, venez découvrir Silence en double. Trois comédiens et un musicien réinventent en direct un film à partir des propositions du public. De l'action, du western, de la comédie romantique ou de la science-fiction, c'est vous qui choisissez. Tout est improvisé avec des dialogues, des personnages et même une bande-son. Le tarif est de 14 euros par personne et c'est gratuit pour les moins de 12 ans. Et puis à Casse-Tête-Bon, dans les jardins de Saint-Canty, partez à la découverte de jardins pas comme les autres lors d'une visite commentée sur près d'un hectare.
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1: Et les prochains artistes que nous allons écouter, c'est le français, l'ultime, Francis Cabrel, l'américain Bruno Mars et enfin notre béarnais d'adoption, Daniel Balavoine, avec Vivre ou survivre. Juste après, il sera l'heure de refaire un point sur la météo et de s'informer sur l'actualité avec votre journal.
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2: C'était Francis Cabrel, c'est écrit sur ici Béarn Bigorre. Merci d'être avec nous. Il est l'heure de retrouver votre journal présenté par la rédaction d'ici.
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4: C'est la semaine de rentrée, l'heure de faire les comptes, surtout pour les étudiants qui ont besoin d'un budget conséquent pour démarrer l'année. Cette année, le budget explose selon la FAGE. Ils dépensent en moyenne 3 240 euros entre dépenses de vie courante, frais spécifiques de rentrée universitaire, une hausse de 25% depuis 6 ans selon le syndicat étudiant. La chanteuse et comédienne Elena Noguera témoigne à son tour dans le cadre de l'affaire Patrick Bruel, mise en examen, on le sait, pour plusieurs violences sexuelles, âgée de 57 ans. Elle a décidé de ne pas porter plainte et dénonce aujourd'hui le fait que son témoignage soit donné en pâture. Patrick Bruel qui a annulé sa tournée. Tous les billets achetés pour ses concerts prévus à partir d'octobre seront remboursés. C'est ce qu'assure l'avocate du chanteur. Les vagues de canicule et la sécheresse en France cette année coûteront 0,1 point de PIB. Le ministère de l'économie considère que ces vagues de chaleur devraient entraîner une baisse de la production agricole française de 8%, soit la moitié de celle observée lors de la canicule de 2003. Les horaires de repas irréguliers au fil de la semaine augmentent les risques de développer une maladie cardiovasculaire chez les hommes. C'est ce que démontre une étude Nutrinet Santé. Cette pratique augmente donc les risques de développer cette maladie. Les auteurs parlent d'un jet lag alimentaire, c'est-à-dire le fait de ne pas avoir les mêmes horaires de repas en semaine et le week-end. Et puis la mort de Jean-Paul Rapneau à l'âge de 94 ans, réalisateur multi-césarisé, notamment pour Cyrano de Bergerac avec Gérard Depardieu, filmographie sur ici.fr.
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2: Encore une journée ensoleillée, ce sont les prévisions de Météo France pour ce début d'après-midi et ça pour la fin de soirée également. Du soleil qui fait monter le mercure à 27 degrés sur Bagnères de Bigorre et dans les vallées bigourdanes. Pareil sur la cité mariale et du côté de Tarbes, il fait 28 degrés. 28 degrés aussi, on retrouve cette température dans le Béarn, à Orthès, Salisse de Béarn, sur la cité royale à Pau et sur la plaine de Naye. 26 degrés à Oloron-Sainte-Marie et pour ce soir, c'est encore du soleil.
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1: Et bienvenue tout le monde dans vos après-midi en musique. Est-ce que votre après-midi se passe bien aujourd'hui? En tout cas, c'est ce qu'on vous souhaite le plus. Hein. Est-ce que vous avez encore, peut-être, c'est vrai, la tête dans les nuages? Si vous êtes au boulot, vous rêvez encore de vos vacances qui se sont terminées il y a quelques jours. Mais bon, aucun souci sur Ici Béarn Bigorre. On essaye un peu d'être votre bouffée d'air frais avec les musiques qu'on a programmées pour vous. Joe Cocker, Philippe Laville et Rock Voisine, c'est Hélène.

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2: Allez, on continue d'être avec vous et tout ça en musique. Vous êtes dans la voiture ou au bureau, laissez-nous être le maître de votre playlist aujourd'hui avec Powo le chat, Christophe Maé qui rend hommage à toutes nos mamans. Par contre, Véronique Sanson, on l'a bien compris, elle n'a vraiment besoin de personne.
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1: À Orthez, demain, découvrez les secrets de fabrication du béret. De 10h à midi et de 15h à 18h, Sarah et Léa vous ouvrent les portes de leur manufacture en plein centre-ville. Vous pourrez suivre toutes les étapes du fil de laine Mérinos jusqu'au béret terminé. Et bonne nouvelle, la visite est gratuite. Attention par contre, le festival After Sound, prévu vendredi soir à l'Hippodrome de Pau et samedi, est annulé. La soirée devait faire revivre les tubes des années 90 et 2000, avec notamment Larousseau, Boris, Charlie et Lulu et DJ Summer Heat. On rappelle que c'est annulé. Et puis samedi à Tarbes, rendez-vous place Jean Jaurès de 9h à 19h pour une exposition de véhicules anciens de sapeurs-pompiers. L'association Les Amis du Musée des Sapeurs-Pompiers de Tarbes vous présente ces engins d'époque pour faire découvrir et préserver le patrimoine des pompiers. Trois rendez-vous et surtout retenez bien l'annulation du festival After Sound vendredi et samedi soir à l'Hippodrome de Pau.
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2: Et cette chanson de Whitney Houston ne vous rappelle peut-être rien, mais c'était la musique des Jeux Olympiques d'été de 1988 à Séoul, en Corée du Sud. Cette chanson, elle est considérée par les médias comme l'un des plus grands hymnes olympiques jamais enregistrés. Et vous, qu'est-ce que vous en pensez? Dites-le-moi sur le WhatsApp d'ici Béarn Bigorre. Est-ce que notre hymne à la joie n'était quand même pas mieux pour Paris 2024?
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0: Et c'était France Gall avec musique sur ici Béarn Bigorre. La musique, c'est bien sûr l'ADN de notre radio et de notre identité. Vous allez la retrouver juste après les informations.
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3: Les vagues de chaleur successives et la sécheresse de cet été ont coûté cher à la France, 0,1 point de PIB. Les agriculteurs sont particulièrement concernés avec une baisse de 8% de la production des agriculteurs qui devaient connaître demain soir le plan d'urgence prévu par le gouvernement pour les aider. Finalement, ces annonces sont décalées de quelques jours, le temps de concerter à nouveau, explique l'entourage du Premier ministre. Tous les billets achetés pour les concerts de Patrick Bruel seront remboursés, c'est ce qu'assure l'avocate du chanteur. Accusé de violences sexuelles par des dizaines de femmes, Patrick Bruel a renoncé hier soir à la tournée de 35 dates qu'il devait entamer le mois prochain. La judokate française Léa Fontaine porte plainte après avoir reçu une vague d'attaques grossophobes sur les réseaux sociaux. Victorieuse du Grand Slam de Lausanne dans la catégorie des plus de 78 kilos, elle a reçu de nombreuses insultes, des attaques fermement condamnées par la ministre des Sports dans le 13h de nos régions tout à l'heure sur ICI. Son corps, c'est aussi finalement la fierté de la France. Je tenais à lui adresser mon soutien, a déclaré Marina Ferrari. C'est dans replay sur ICI.fr. Une épave détectée au large de l'Angleterre, peut-être celle du chalutier français qui a coulé samedi soir. La plus grande prudence s'impose toutefois tant que les vérifications n'ont pas pu être faites, précise le parquet à ICI Armorique. Et puis on a appris la disparition de Jean-Paul Rapneau. Aujourd'hui, le réalisateur multi-césarisé est mort à l'âge de 94 ans. Sa filmographie en vidéo sur ICI.fr.
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0: Il fait beau chez nous dans les plaines et les vallées avec des températures qui n'ont pas fini de grimper. 28 à 29 degrés sur la Bigorre et 30 à 31 degrés sur le Béarn. C'est en tout cas ce que nous annonce Météo France pour cet après-midi. Les températures vont forcément baisser dans la nuit, mais elles vont quand même rester chaudes avec des températures moyennes entre 21 et 22 degrés. Vous avez chaud aujourd'hui, demain c'est encore pire, des températures maximales entre 30 et 33 degrés.
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2: Allez, on bascule dans un autre temps fort d'ici, Béarn Bigorre. Les après-midi en musique se terminent, mais on fait place cette fois-ci aux histoires d'ici, Béarn Bigorre. Les histoires du Béarn, de la plaine de Naye, des vallées bigourdanes, elles se racontent ici, et pas n'importe comment, et pas surtout avec n'importe qui. Pierre Salle sera notre invité pour nous raconter une histoire dans la langue nouste, mais aussi les enfants de la calandrette de Pau. Avant ça, c'est Marine, la grande gagnante de la Starac, avec son titre Escroc. 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
1: Les contes, les traditions, les chants, les danses, l'accent, la langue, tout ça, c'est l'identité forte d'ici Béarn Bigorre qu'on essaye de vous faire incarner sur l'après-midi de 16h jusqu'à 17h, notamment avec les histoires de Pierre Salles. Adieu Pierre Salles.
2: Brabeund et Adichat. Nous allons reparler un peu de la pierre d'Agnan, la fameuse pierre d'Agnan, ce gros bloc isolé près de Villeneuve d'Arthès, objet de toutes les superstitions et qui marque, dit-on, la limite du Pont-Long. On dit par exemple, souvenez-vous, que c'est le diable qui l'a laissé tomber là. Permo lo diable che pensi che ou passa souvent per aquí. Bref, parmi les croyances attachées à cette curiosité géologique, Jean d'Auger Lathurin mentionne celle-ci sous la forme d'un dicton: qui peire d'Agnan llevera, sans excuses.

0: d'une piécette. Penaud, l'un des deux chercheurs, conclut alors « Et donc, la reproue que n'a mentit. Le proverbe ne disait donc pas la vérité. Tu parles, sainte excuse y trouveras ?» Et là, au stupeur, une voix semblant sortir de la roche, caverneuse et sarcastique tout à la fois, articula clairement « Aco cat disi, per mou mudac bouli. » Ça, je le disais, parce que j'avais envie de bouger un peu. A tau, et beroi munde.
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1: Et les enfants de la calandrette de Pau n'ont pas à rougir de notre professeur Pierre Salle, puisque eux aussi connaissent des choses en occitan, notamment des expressions. Aujourd'hui, c'est tombé dans le panneau avec les enfants de la calandrette de Pau.
2: Adichat, qui m'appelle Paul.
3: Adichat, qui m'appelle Joshua et qui suit de la calandrette de Pau.
4: Oui, Kedban, présenta l'expression cadet à l'arcassol.
2: Tombé dans le panneau.
5: Lousmouxdak.
4: Cadet à l'arcassol. Tombé dans le panneau.
2: Anna, as-tu déjà biste Kauku qui est cadet à l'arcassol?
4: Anna, as-tu déjà vu quelqu'un tomber dans le panneau?
6: Oh bah oui, quand il y a des blagues, des fois on croit que c'est vrai.
4: Et sabes, nika de pas berta deramen densloupaneo.
2: Tu sais, il ne tombe pas vraiment dans le panneau.
4: Cadet à l'arcassol qui signifie se faire avoir. A quest expressio qu'à l'original adje mia. Quand la spreds cadeb dans ultra canard et démourable blocat qui disait qu'il est cadu à l'arcasseur.
2: Cette expression a ses origines qui remontent au Moyen-Âge. Lorsqu'une proie tombait dans un piège et demeurait bloquée, on disait alors elle est tombée dans le panneau.
4: Adarana, sabes ce qui signifie?
6: Oh, les ségus, je sais maintenant.
2: Adichat.
4: Adieu.
6: Adieu, Adichat.
5: Nous sommes donc d'applaudir les bus, de l'escole et de couler de la calandrette des parents.
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1: Après le premier jour de rentrée des classes, les choses sérieuses vont commencer dans les prochains jours. Mais la course aux bons élèves est-elle vraiment utile? C'est la question que Fred Ballard a posée à ses experts dans l'humour en tube.
2: Travaille bien à l'école, faut que tu sois premier de ta classe. Premier de ta classe, soit t'auras pas de travail, après tu vas mourir. Calmez-vous les parents, vous aussi un peu.
3: Oui, là je crois que certes Mathurin a raison. Hein. Certes, il n'est pas le mieux placé pour nous parler études supérieures et élites de la nation. Mais quand même, il a tiré son épingle du jeu, hein, contrairement à certains petits camarades qui caracolaient en tête en primaire.
2: Est-ce que quelqu'un sait des nouvelles du premier de la classe? Voilà la vraie question. Pour moi, c'est à 18 ans, ils explosent en plein vol et ils disparaissent. C'est pas utile comme compétence avoir été premier de ta classe. Quelqu'un a déjà fait un entretien d'embauche ici, où tu t'es avec le DRH il nous dit « Pourquoi je te prendrais toi et pas un autre ?» Et tu réponds « J'étais premier en CM2. » On s'en fout vraiment, hein. C'est une compétence nulle, hein.
3: Disons que c'est pas l'argument le plus convaincant, c'est vrai. Hein. Les derniers seront les premiers et vice-versa, donc pas de panique, les notes, on s'en fout. L'essentiel, c'est que nos enfants s'épanouissent à l'école. Et pour ça, Marine Leonardi a un message pour tous les profs.
4: Je sais que vous avez besoin de temps pour vous adapter à nos gamins. Nous-mêmes, on s'est toujours pas adapté. Mais à un moment donné, vous prenez le relais. Les profs, vous prenez le relais. On n'en peut plus. On veut bosser. Vous voyez, on veut se remettre au boulot. On veut un ordinateur. On veut une tasse de café. On veut retourner au tube.
3: Et oui, c'est toute la différence entre un parent d'élève et un élève à la rentrée. Le parent rêve de retrouver ses dossiers brûlants, alors que l'élève rêve de brûler ses cahiers gonflants. Quant au prof, ben, pendant 10 mois, c'est vous les rois du stand-up, hein, donc affûtez vos vannes et tout se passera bien.

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1: Allez, je vous donne trois idées de sortie pour ce jeudi. Au tiers-lieu Hamas à Lourdes, place à la jam session de 18h à 21h avec des musiciens, des chanteurs et des mélomanes qui sont invités à partager un moment d'improvisation musicale, quel que soit leur style. Vous pouvez venir avec votre propre instrument si vous le souhaitez ou simplement venir profiter du spectacle. La participation est de 2 euros. Il va falloir s'inscrire au numéro de téléphone que vous retrouverez sur le site internet de la ville de Lourdes. À Jurançon, à 20h30, venez découvrir Silence en double. Trois comédiens et un musicien réinventent en direct un film à partir des propositions du public. De l'action, du western, de la comédie romantique ou de la science-fiction, c'est vous qui choisissez. Tout est improvisé avec des dialogues, des personnages et même une bande-son. Le tarif est de 14 euros par personne et c'est gratuit pour les moins de 12 ans. Et puis, à Casse-Tête-Bon, dans les jardins de Saint-Canty, partez à la découverte de jardins pas comme les autres lors d'une visite commentée sur d'un hectare.
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2: Les histoires d'ici, c'est aussi tout ce qui concerne notre territoire, notamment les actualités chaudes. En parlant de chaleur, revenons en août 1984 avec une série d'incendies qui frappent plusieurs entreprises situées sur le Pays Basque français. On y revient dans ce quatrième épisode des affaires classées de Thierry Sagardoito dans quelques minutes. Avant ça, Enrique Iglesias avec Bailamos sur ICI Béarn-Bigorre. Bon après-midi et merci de nous écouter.

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1: En août 1984, une série d'incendies frappe plusieurs entreprises situées au Pays Basque français. La première à Hendaye, deux autres à Saint-Martin, d'Arosa et Bayonne. Thierry Sagardoito, les policiers observent malgré tout plusieurs points communs entre ces différents incendies. Mais alors, que se passe-t-il ?
2: D'abord, les incendies se produisent à chaque fois de nuit, entre 1h et 3h du matin. Ensuite, le mode opératoire est toujours le même. Du fioul, de l'essence convoyée sur place, dans des bidons ensuite abandonnés, à proximité. Mais surtout, les trois entreprises visées sont dirigées par des patrons qui ne cachent pas leur intérêt pour la cause basque et l'économie solidaire. Ici, les bénéfices réalisés sont tous réinvestis dans une structure qui favorise la création de nouveaux emplois au Pays Basque. Les enquêteurs restent prudents. Aucune revendication ne leur est parvenue pour l'instant. S'agit-il d'activistes qui mettraient la pression au Pays Basque, un peu comme en Corse, où certains groupuscules affichent leur opposition aux indépendantistes? À voir. Les enquêteurs en sont là de leur réflexion lorsque un quatrième incendie criminel se produit dans la soirée du dimanche 2 septembre 1984 à Itsassou, près de Cambo. Cette fois, c'est la toute jeune coopérative de meubles Alki qui est la proie des flammes. L'alerte est donnée par un voisin à 23h55. Lorsque les pompiers arrivent sur place, le feu dévore déjà toute la toiture et une grande partie du stock de chaises en cours de fabrication ou d'expédition. Parmi les fondateurs de cette coopérative réputée au Pays Basque, c'est l'abattement. Dès l'origine, Alki a été un projet militant où l'argent est un moyen et pas une fin en soi. Comment remonter la pente quand les premières estimations évaluent le coût des travaux à 3 millions de francs au minimum? La structure métallique, tordue par la chaleur, l'installation électrique hors d'usage, il faudra tout refaire. Pour les gendarmes, en charge de l'enquête, la piste criminelle ne fait aucun doute, cette fois encore. Pour pénétrer dans l'usine, les pyromanes ont brisé la vitre d'une fenêtre, mais ils se sont montrés plus prudents cette fois. Aucun bidon d'essence n'a été abandonné sur place. On songe de suite à la piste basque, même si, une fois encore, il n'y a aucune revendication. Alki emploie en effet deux réfugiés espagnols.
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0: Éternel figurant du club des 27, c'était Kurt Cobain avec Nirvana comme As You Are sur ici Bern Bigor. On marque une toute petite pause et on revient.
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1: Et les histoires d'ici sont déjà terminées sur ICI Béarn Bigorre. Oui, ça veut dire que nous allons commencer une nouvelle heure ensemble. Et à partir de 17h, vous allez retrouver les informations sur ICI Béarn Bigorre pour savoir tout ce qui se passe plus précisément dans notre territoire. On fera aussi un point sur la météo. On aura aussi un joli cadeau à vous faire gagner. Alors restez à l'écoute. En attendant, c'est Vianney avec son nouveau titre, D'or et d'éternel.

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1: Et bon après-midi à l'écoute d'ici Béarn Bigorre, il est 17h. Les infos de 17h, c'est avec vous que ça se passe, Sophie Péridieu. Bonjour Sophie.
2: Bonjour. Alors que la maternité de Navarre à Pau ferme officiellement le 14 septembre prochain, les salariés, sages-femmes comme auxiliaires de puériculture, n'ont pas reçu leur lettre de licenciement. En tout, avec la fermeture du site Marzé et d'autres services de Navarre, 121 licenciements ont été actés par le tribunal dans le cadre du plan social. À la maternité, le personnel est présent alors qu'il n'y a pas de femmes accueillies. L'ambiance est plus que morose. On verra cela dans le journal à 18h. Le maire de Pau, Jérôme Marbeau, a confirmé hier soir la construction de la 4e tribune du hameau à l'occasion de la présentation officielle de l'effectif de la section paloise pour la saison qui démarre samedi. Il a annoncé la pose de la première pierre pour 2027 ou 2028 et une ouverture de la tribune à l'horizon 2030. Un conseiller municipal de la nouvelle équipe, Marbeau justement, a lui été exclu de la majorité hier soir pour des propos tenus sur Facebook. Abdelaziz Mostfazba a écrit dans un débat autour de la volonté du Rassemblement National de verbaliser les femmes portant le voile dans l'espace public, qu'il serait prêt à voter Francis Lalanne, président, et Dieudonné, premier ministre. Jérôme Marbeau, le maire de Pau, estime que les références à un personnage condamné pour antisémitisme sont incompatibles avec les valeurs défendues par son équipe, d'où donc cette mise de côté. Abdelaziz Mostefazba assure lui que c'était de l'humour et dénonce une réaction disproportionnée. On reparle en cette rentrée du projet Eco sur le bassin de Lac. Vous savez, ces trois usines qui doivent être construites pour produire de l'hydrogène, du méthanol et du biokérosène dans le but de contribuer à la décarbonation des secteurs du transport aérien notamment. Eh bien, demain, une réunion d'information avec les porteurs de projet est organisée pour les maires et conseillers municipaux des 16 communes les plus proches du site. Chaque conseil municipal doit en effet donner son avis avant le 16 septembre sur ce projet. C'est une demande de la préfecture. Les opposants, eux, demandent à participer à cette réunion. Le maire de Mourinx, qui organise, précise qu'il y sera donné des informations objectives. Les associations, elles, comme la CEPENSO ou Forêt Bien Commun, ont écrit aux élus pour dire tout le mal qu'elles pensaient de ce projet. François Hollande, l'ancien président de la République, participera à la primaire de la gauche en octobre en tant qu'électeur. Il attendra le mois de décembre pour ne pas se déclarer. François Hollande qui sera à Pau mercredi prochain pour présenter son nouveau livre au Parvis, l'espace culturel de Leclerc-Pau Université. Un bilan positif côté fréquentation touristique dans les Pyrénées-Atlantiques cet été. L'agence départementale du tourisme a fait les comptes. 2 millions de nuitées sur les deux derniers mois, soit plus 3% par rapport à l'été 2025. Les Espagnols ont été encore plus nombreux cette année et Pau concentre près d'un tiers des nuitées. Et ils seront peut-être encore là les jours qui viennent, puisqu'il va faire beau et chaud.
1: Oui, exactement. C'est de la chaleur qui est annoncée aujourd'hui par Météo France. Mais c'est aussi encore une journée ensoleillée avec des températures qui vont baisser dans cette fin de journée, mais qui vont quand même rester chaudes. 24 degrés à Bagnères-de-Bigorre, sur la cité Mariale et sur Tarbes, 26 degrés du côté du Béarn. Il fait encore un peu plus chaud sur Pau, Orthès et Sauveterre de Béarn. Il fait 27 degrés sur Oloron, Sainte-Marie, sur la plaine de Naye, 25 et 27 degrés. Vous avez chaud aujourd'hui?
2: Et bien vous serez chaud demain.
1: Exactement.
2: Et même encore plus.
1: Ouais, oui. Mais oui, malheureusement, on pense à tous nos agriculteurs qui vont encore devoir subir cette vague de chaleur pour leurs champs, parce que demain, il faudra encore faire chaud, 32 à 33 degrés pour ces maximales. Merci beaucoup Sophie.
2: À tout à l'heure.
1: À tout à l'heure, 18h.
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1: Alors c'est vrai qu'à chaque fois on est content, il fait beau, mais quand on voit l'état des champs qui ont cramé, l'état des sols qui sont durs comme pas possible, Sophie, là c'est... Alors on a le micro éteint, Sophie, pardon, vous voulez dire...
2: Non, je disais les légumes aussi, il y en a moins, ils sont plus petits.
1: Voilà, donc c'est pour
2: et
1: ça
2: oui,
1: que...
2: c'est pas forcément une bonne chose.
1: Voilà, bon. Eh bien, écoutez,
2: je suis d'accord avec vous.
1: On envoie toute notre force, en tout cas, à tous ceux qui sont concernés par ces fortes chaleurs, de plus ou moins près. Et on essaye de vous donner le sourire et la bonne humeur cet après-midi avec Mélodie, Tempo, Harmonie. 17h04 sur ici, Béarn Bigorre.

0: Bernard Lavillier avec Jimmy Cliff, c'était Mélodie Tempo Harmonie.
1: Le 17-19, Dugo Bernajusan sur Ici Béarn Bigorre.
0: Bonjour tout le monde et merci d'être avec nous dans cet après-midi ensoleillé. Est-ce que vous profitez encore de ces derniers jours d'été? Parce que c'est vrai qu'avec ces chaleurs, on se demande si l'automne va arriver un jour. On espère que la semaine de la rentrée se passe bien pour vous et que vos enfants ne vous ont pas déjà ramené une belle surprise, un mot dans le carnet hein, par exemple. Je vous dis ça parce que moi c'était ma spécialité, une croix dans le carnet le jour de la rentrée. Je vous dis pas, hein, ça faisait le bonheur de mes parents. C'est aussi l'événement musical de la rentrée, bien sûr. La grande, la seule et l'unique québécoise, Céline Dion, est en concert à Paris à partir de ce samedi 12 septembre, samedi prochain quand même. Une première série de shows dans la capitale. On pense à tous ceux qui ont eu de la chance pour avoir des places.
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0: personnages qui font de cette commune ce qu'elle est. Éric Dreux passe la semaine là-bas et il rencontre aujourd'hui une institution de la photographie, Olivier Robinet, qui est là depuis très très longtemps.
1: À Navarinx, où je passe la semaine, il y a forcément des personnages qui sont des institutions et Olivier Robinet en est une institution. Bonjour Olivier.
2: Bonjour Éric, comment allez-vous?
1: Très bien, moins bien que vous. Ça fait combien, 40 ans et quelques mois que vous êtes ici à Navarinx?
2: Exact, je ne les ai pas vus passer ces 40 ans. C'est assez exceptionnel parce que le commerce c'est pas évident, et se dire que depuis 86 je suis là à faire de la photo, à photographier la vie qui se passe dans nos villages. Je vous laisse imaginer le nombre de mariages de jeunes couples qui sont passés devant mon objectif. Ça a été 40 années assez exceptionnelles.
1: Alors il y a Raymond qui écoute très souvent ici Bern Bigorre qui m'a dit oui Olivier, ici Olivier Photo, c'est la Gazette de Navarinx, c'est vrai?
2: La Gazette de Navarinx, on va dire que effectivement, c'est un petit peu ça. Vous avez vu vous-même en arrivant dans mon studio, tout le monde passe par ici.
1: Oui. Le métier de la photo a changé, puisque maintenant, c'est vrai qu'avec les portables, il y en a plein qui se disent photographes maintenant. Est-ce que ça, c'est un métier difficile dans la continuité à faire ou pas?
2: C'est un métier qui est très difficile et qui, justement, dans les années à venir, va énormément souffrir du fait que, comme vous le dites vous-même, les gens font leurs photos eux-mêmes sur leur téléphone et surtout ne viennent plus développer, comme autrefois. La différence entre une photo qu'autrefois on pensait, c'est-à-dire on l'a pensée avant de la faire, avec une pellicule qui coûtait cher, et maintenant le numérique, où on fait des photos en pagaille et ensuite on les jette. Donc la différence, c'est ça, c'est que j'ai appris le métier à penser la photo avant de la faire. À la différence de maintenant, les nouvelles générations, ils déclenchent et après sur leur ordinateur, ils vont passer des journées à trouver la bonne photo. Donc ça, c'est la différence entre un vieux photographe que je suis et ces nouvelles générations.
1: Depuis le début de l'après-midi, on voit énormément passer de pèlerins et vous les avez photographiés très souvent, ces pèlerins, alors dans votre studio.
2: Éric, je vois que vous suivez mon actualité. Effectivement, j'ai eu un coup de colère il y a 2 ans de photographier tous les pèlerins qui passaient dans Navarinx. Alors, j'ai pas pu photographier les 15 000 qui passent. J'ai pu faire quand même 1 200 portraits. Ça a été une aventure humaine exceptionnelle du mois de mars au mois d'octobre. Et avec l'accord de la mairie, je remercie Madame le maire, on a pu les afficher sur les remparts l'année dernière. Ça a fait un bel événement sous forme de bâche. Il y avait 60 mètres de bâche sur tous les remparts avec tous ces beaux portraits de positifs de gens qui sont sur leur camino.
1: Merci Olivier Robinet, très bonne journée et puis à bientôt donc ici, dans votre patrie.
2: Adichat Eric, merci à toi.
0: Merci beaucoup Éric Dreux et à demain pour découvrir une nouvelle bonne adresse de chez nous et plus précisément du côté de Navarinx. Et si vous connaissez quelqu'un qui mérite de passer sur votre radio, qui vient d'ouvrir son commerce ou qui a une bonne idée à développer, n'hésitez pas à nous envoyer un mail sur ici-bern-bigorre@radiofrance.com. Je précise qu'il n'y a pas d'accent sur le Béarn. François Feldman, l'un de ses plus grands succès, c'est bien sûr Les Valses de Vienne. Souvenez-vous, c'était sorti en 1989.

0: L'un des plus grands succès de François Fellman, c'était les Valses de Vienne.
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0: C'est pop et c'est tout ce qu'on aime. One Republic, Runaway.
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0: Et cet après-midi à 17h23, on va remonter dans vos souvenirs avec un anniversaire qui va vous plaire. On va aussi vous parler d'une première étoile pour une artiste féminine africaine. Et on vous parle aussi de Vianney qui a fini de jouer les Bricoleurs.
2: Salut tout le monde! Émilie au rapport pour votre dose quotidienne d'actualité musicale. Un anniversaire tout en souvenirs d'enfance aujourd'hui. Les Quadras et leurs parents vont verser une petite larme en se souvenant du 2 septembre 1987. Aujourd'hui, la toute première diffusion du Club Dorothée au matin du mercredi 2 septembre 1987 sur TF1 avec déjà la formule magique, les musclés, Ariane, Jackie, Patrick Corbier et Dorothée. Le Club Dorothée aura duré 10 ans accompagnant les enfants le mercredi, le samedi, pendant les vacances. Bon anniversaire et merci pour les souvenirs. Nous l'avions reçu dans Décibel avant les grandes vacances à l'occasion de la sortie de son album Hope. La chanteuse béninoise Angélique Kidjo est mise à l'honneur en Amérique.
3: Jérusalem, Ikayalami.
2: À Los Angeles, sur le célébrissime Walk of Fame, a été dévoilée l'étoile d'Angélique Kidjo, la première de tous les temps pour une chanteuse africaine. Très émue, elle a rendu hommage à son continent, je la cite. « Nous, les Africains, n'avons pas idée de ce que nous avons apporté au monde. Sans nous, aucune musique ne serait possible sur cette planète. » Angélique Kidjo donnera une série de concerts en France cet automne et je vous recommande chaudement d'aller l'applaudir. On rigolait, on le voyait galérer à construire sa cabane tout seul dans les bois. Mais en fait, il a bien fait, Vianney, parce que ce retour à la nature lui a inspiré la chanson qui suit, selon moi, une des meilleures de sa carrière.
4: C'est

Vous le découvrez depuis vendredi sur votre radio. Ici, c'est le premier extrait du nouvel album de Vianney, fabriqué à l'ancienne, sans ordinateur. Et ça lui va vachement bien. Le mari de Rihanna, le rappeur A$AP Rocky, a annoncé une nouvelle que les fans de la chanteuse attendaient depuis 10 ans. Ça y est, Rihanna est en studio. Oh, sa voix nous manquait trop.

Merci Émilie Mazoyer pour votre émission Décibel. Et ce soir, rendez-vous avec Bilal Hassani, qui sera votre invité, Émilie, à partir de 19h. Et il viendra nous présenter son nouvel album, Bonsoir Paris. Il ne faudra pas s'endormir, hein. Au contraire de Niagara, qui eux chantent quand la ville dort. Et juste après, si vous ne savez pas quoi faire pour cette semaine, et que vous êtes en repos et que vous avez envie d'aller dehors et de profiter de ces beaux jours, on vous donne 3 idées sorties en Béarn et en Bigorre. Alors restez avec nous.

0: Et juste avant 17h30, c'était bien sûr Niagara avec Quand la ville dort. Allez, on se réveille.
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0: Pour profiter de ces trois idées de sortie pour demain, jeudi, on va commencer déjà à partir à Lourdes, du côté du tiers-lieu d'Amas, pour bien ce jam session de 18h à 21h avec des musiciens et des chanteurs qui sont invités à partager un moment d'improvisation musicale, quel que soit leur style. Ça veut dire qu'une personne va commencer sur la place, ensuite une autre va venir avec son instrument, et le but, c'est de se mélanger et que ça donne, eh bien, au fur à mesure du rythme, une belle musique et un bon moment de partage. Si vous, par contre, vous voulez participer avec votre instrument, c'est carrément possible. La participation est de 2 €. Et sinon, vous pouvez vous inscrire au numéro de téléphone que vous retrouverez sur le site de la ville de Lourdes. À Jurançon, là aussi, on va faire place à l'improvisation, puisqu'à partir de 20h30, il y a un spectacle Silence en double. 3 comédiens, 1 musicien sur scène réinvente en direct un film à partir de vos propositions. Et ça, c'est génial. C'est vous qui choisissez action, western, comédie romantique ou science-fiction. Vous pouvez même choisir les paroles, les dialogues, les personnages. Et même, en plus de ça, pour vous accompagner dans votre inspiration, il y aura une bande-son. Ça, c'est vraiment une expérience incroyable. Le tarif, c'est de 14 € par personne et c'est gratuit pour les enfants qui sont considérés moins de 12 ans. Et puis, à Saint-Canty, à Castetbon, à partir à la découverte de jardins pas comme les autres lors d'une visite commentée sur près d'un hectare avec plusieurs jardins aux ambiances vraiment différentes qui vont vous faire voyager à travers le temps et le monde. Pour 5 € par personne. Si vous n'avez pas le passeport, eh ben, hop, c'est la solution la plus facile pour se quitter un peu le Béarn et le Bigorre pendant une après-midi. De la musique, du théâtre et de la nature, c'est à vous de choisir votre programme pour demain.
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0: Allez, on ne choisit pas, on impose un voyage, direction l'Italie avec Eros Ramazzotti, 17h32.

0: Zazie, peu importe, 17h39.
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0: Et à 17h39 sur ICI Béarn Bigorre, on parle de Tarbes qui devient cette semaine la capitale mondiale du padel fauteuil. La 4e édition de l'Open Pyrénées réunit 40 des meilleurs joueurs internationaux pour 3 jours de sport, de spectacle et d'émotion à l'Arsenal Padel. Et pour nous en parler, nous sommes avec son organisateur Jean-Michel Barta. Bonjour.
2: Bonjour.
0: Pour commencer, qu'est-ce que représente cette 4e édition de l'Open Pyrénées Padel Fauteuil ?
2: Pour nous, cette année, c'est un gros changement, puisque jusqu'à maintenant, nous n'avions que des joueurs européens, et cette année, nous avons la chance d'accueillir 3 joueurs argentins, en plus des nombreux joueurs étrangers européens.
0: 40 joueurs venus de France, d'Angleterre, des Pays-Bas, d'Italie, d'Espagne et d'Argentine. Qu'est-ce que cette dimension internationale apporte à l'événement, Jean-Michel ?
2: Pour nous, c'est une première au niveau mondial, puisque je pense que aucun pays n'a encore réussi à organiser un tel événement. C'est le seul qui se fait dans le monde à ce jour.
0: Pour ceux qui ne connaissent pas encore le padel fauteuil, vous avez forcément, alors je m'adresse aux auditeurs, entendu parler de ce sport qui est en vogue en France et un peu partout dans le monde. Du padel, c'est comme le principe du tennis, avec des grandes baies vitrées qui entourent le terrain. Cette fois-ci, c'est pour les personnes en situation de handicap qui sont en fauteuil. Qu'est-ce qui rend cette discipline aussi spectaculaire ?
2: C'est l'engagement que fournissent les joueurs sur un espace très réduit. Ils ont une maniabilité du fauteuil et une dextérité à jouer avec cette balle qui va très vite, les vitres et tout, ils arrivent à s'adapter. La seule différence aujourd'hui avec le paddle des gens valides, c'est qu'ils ont 2 rebonds au lieu d'un. Sinon, c'est exactement les mêmes règles.
0: Oui, comme pour le tennis, sur un court classique à Roland-Garros, c'est 2 rebonds pour leur permettre de bien renvoyer la balle.
2: C'est ça, tout à fait. Ils ont les mêmes règles que le paddle valide.
0: Au-delà de la performance sportive, l'Open Pyrénées porte un message très fort autour de l'inclusion. C'est quoi les valeurs que vous souhaitez transmettre à travers cet événement ?
2: Pour nous, c'est 3 jours de fête, de convivialité. D'abord, le plaisir de se retrouver. Les joueurs ont fait de nombreux kilomètres. Là, aujourd'hui, j'ai accueilli une quinzaine de joueurs qui ont parcouru plus de 1000 kilomètres en voiture, en train, en avion, pour venir nous rejoindre et passer 3 jours de fête et de partage.
0: Le padel fauteuil permet aussi de changer le regard sur le handicap et sur le sport. Cette 4e édition montre à quel point les mentalités changent et évoluent.
2: On aimerait que ça aille beaucoup plus vite. Aujourd'hui, le handicap, c'est beaucoup de choses. C'est un gros mot, je pense, en France. On a besoin que les gens viennent voir et se rendent compte de tous les efforts que fournissent ces joueurs. Ce sont de réels sportifs qui s'entraînent tous les jours, qui font des efforts financiers, parce que ce ne reste que des amateurs. Donc, ils font beaucoup de sacrifices pour pratiquer cette discipline. Et on aimerait qu'ils aient un soutien de la part des gens qui viendraient seulement les voir jouer. Ce serait déjà pour eux une belle victoire.
0: Oui, j'imagine. Et en plus, ça doit faire partie aussi du rayonnement des Hautes-Pyrénées. C'est une fierté d'accueillir cette 4e édition de l'Open Pyrénées Padel Fauteuil.
2: Oui, une fierté, oui, mais ce qui m'importe le plus, c'est pas personnellement, c'est pas une fierté, c'est de pouvoir les accueillir et de pouvoir profiter d'eux pendant 3 jours et de partager de grandes émotions ensemble.
0: Merci beaucoup, Jean-Michel Barta. On rappelle, vous êtes l'organisateur de l'Open Pyrénées Padel Fauteuil. Le rendez-vous, il est donné à Tarbes, à l'Arsenal Padel, pour profiter de 3 jours de sport, de spectacle et de beaucoup d'émotions. Merci beaucoup d'avoir été avec nous, Jean-Michel.
2: Eh bien, merci à vous de nous avoir permis de parler de cet événement.
0: Et vive le sport. Merci à vous. In Excess, Original Sin, 17h43. 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

0: pas.
1: In Excess Original Sin, 17h47.
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0: Sheila avec son titre Space. Remarque, courte pause, on revient avec Félix Gray, la Gitane.
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0: Mais nous aussi, on ferait n'importe quoi. Merci beaucoup, Félix Gray. C'était La Gitane. Il est l'heure de retrouver le 6 José de Daniel Corsan.
1: José, l'humeur barbue de la rédaction, c'est avec vous aujourd'hui.
2: Et on va oser ce matin vous parler de l'article d'un magazine féminin à rayonnement national, Grazia, c'est son nom, qui vient de publier un article qui vante les mérites de Salis de Béarn. Le titre, cette petite ville du Béarn devient le nouveau refuge des retraités en quête d'une nouvelle vie paisible. Et de vanter la douceur de vivre dans cette petite Venise du Béarn, sur le Salais, son thermalisme, ses petites ruelles et ses maisons anciennes, la proximité de la montagne aussi, et du Pays Basque. Bon, évidemment, nous, ça ne nous apprend rien sur les charmes de Salis, mais ce qui nous a amusé, c'est plutôt la réaction de certains internautes dans les commentaires laissés sur Facebook sous cet article de nos confrères.
1: Et les réactions des lecteurs béarnais, c'est ça Daniel?
2: Par exemple, Jacqueline de Billière qui en profite pour rappeler que tout le Béarn est beau. Il y a Pascal qui ajoute que c'est tout le Béarn qui est sous-coté. Et Marc, joue l'ironie, déconnez pas, le Béarn, c'est pourri, c'est vert, ça veut dire qu'il pleut souvent, il n'y a rien, surtout ne venez pas. D'ailleurs, certains internautes disent ouvertement qu'en fait, on vit plutôt mieux quand on est caché. Mais surtout, ce qui nous a plu, c'est la réaction de ceux qui refusent qu'on associe les retraités au pantouflage. Valentine écrit « Ça serait bien d'y avoir une boîte de nuit. » Et surtout, il y a Patrick qui ose « On a l'éternité pour être tranquille. »
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0: Et il est 18h sur votre radio. Il est l'heure de retrouver l'actualité avec vous, Sophie Péridieu.
4: Alors que la maternité de Navarre à Pau ferme officiellement le 14 septembre prochain, le personnel est encore dans l'attente de la lettre de licenciement. En tout, avec la fermeture du site Marzé et d'autres services de Navarre, 121 licenciements ont été actés par le tribunal de commerce dans le cadre du plan social, c'était fin juillet. Et donc, les fameuses lettres devaient être reçues autour du 20 août. Alors évidemment, cette situation d'attente est très inconfortable, d'autant qu'entre la réception de la lettre et la date du licenciement, il faut normalement compter une vingtaine de jours. Cette incertitude pèse beaucoup, explique Mathilde, sage-femme à la maternité de Navarre depuis 4 ans.
5: On ne sait pas encore exactement quand on va les recevoir. Pour la suite, est-ce qu'on sera encore nous imposer de revenir ici? Est-ce qu'on nous laissera enfin rester chez nous parce que c'est de leur responsabilité d'avoir pris ce retard? Et du coup, pareil pour tout ce qui peut être formation ou prise d'emploi pour certaines de mes collègues qui ont déjà un contrat futur d'endroit où ils aimeraient bosser. Pareil, tout peut prendre du retard et être décalé à ce niveau-là aussi. Tant qu'on n'a pas notre lettre de licenciement, on ne sait pas à quelle date on est officiellement libéré de la structure et par conséquent, quand on peut faire une prise de poste dans un nouvel endroit. Au Bois du Noir, on parle de notre avenir avec l'incertitude qui va avec. En fait, depuis pratiquement un an, on vit dans l'incertitude en demandant des réponses et personne ne nous répond ou tout le monde dit « on ne sait pas », sachant qu'il y a des réponses mais qu'on ne nous les fournit pas en fait, tout simplement.
4: Et depuis 2 mois et demi, les sages-femmes, comme tout le personnel, viennent travailler sans aucune patiente. L'ambiance est donc particulièrement morose dans les couloirs de la clinique paloise, comme vous pourrez vous en rendre compte à l'écoute de notre reportage demain matin sur ICI Béarn Bigorre à 7h30.
0: Un conseiller municipal de la nouvelle équipe Marbeau à Pau a été exclu de la majorité.
4: Pour des propos tenus sur Facebook, Abdelaziz Mostefasba a en effet écrit dans un débat autour de la volonté du RN de verbaliser les femmes portant le voile dans l'espace public qu'il serait prêt à voter, je cite, Francis Lalanne, président, et Dieudonné, premier ministre. Dans un communiqué, le maire de Pau a estimé que les références à un personnage condamné pour antisémitisme étaient incompatibles avec les valeurs défendues par l'équipe, d'où dans cette exclusion. Abdelaziz Mostefasba assure lui que c'était de l'humour et dénonce une réaction disproportionnée. Vous retrouvez toutes les infos sur ici.fr. Le maire de Pau qui a par ailleurs confirmé la construction de la 4e tribune du hameau hier soir à l'occasion de la présentation officielle de l'effectif de la section paloise. Il a annoncé la pose de la première pierre pour 2027 ou 2028 et une ouverture de la tribune à l'horizon 2030.
0: L'école a donc repris et avec elle, les activités périscolaires.
4: Après les cours et aussi le mercredi, les enfants fréquentent en effet fait souvent les centres de loisirs. Enfin, s'il y en a un dans leur commune, à Mazères-le-Zon, dans l'agglomération paloise, le centre social Cap de Toux a fermé en raison de problèmes financiers juste avant l'été. Et il a fallu trouver des solutions. C'est la municipalité qui a repris les missions du centre. Elle a fait ce qu'elle a pu, assure le maire Roger P. de Flousse, même si ça n'a pas été évident.
6: Au début, on aurait bien aimé recréer quelque chose de semblable qui existe, c'est des espaces de vie sociale. Ça prend beaucoup de temps. On nous a dit un an et demi. Donc, on pouvait pas attendre parce qu'évidemment, tous les Mazérois, les parents d'élèves, tout ça, nous demandaient qu'il n'y ait pas d'interruption. On a décidé de reprendre toutes les missions en les dissociant, en prenant, par exemple, la partie sport-culture des Mazérois bénévoles qui ont recréé une association Mazéro pour tous qui relance toutes les activités. Nous avons travailler sur le pôle jeunesse pour les ados qu'il faudra mettre seul soit l'attacher à la partie centre de loisirs que nous avons relancé lui-même dès qu'il a été fermé par le centre social. Et puis nous avons aussi une partie classe un peu aide les enfants pour les études. C'est en cours et ça va être très vite réalisé parce que tout le monde reprend les cours, la gym, le sport, les études et tout.
4: La commune espère occuper dans les prochaines semaines les locaux de l'ancien centre social, des locaux qui appartiennent justement à la municipalité, mais elle doit attendre le feu vert du liquidateur judiciaire donc pour que à Mazères-le-Zon ces locaux soient repris. Dans un bois de Coaraz, un septuagénaire qui cherchait des cèpes a fait une chute, c'était ce matin. Il a dû être transporté inconscient par hélicoptère à l'hôpital de Pau. C'est la personne qui l'accompagnait qui a donné l'alerte. On reparle aussi dans cette rentrée du projet Eco sur le bassin de Lac. Ces usines qui doivent être construites pour produire notamment du biokérosène pour contribuer, disent-ils, à la décarbonation des secteurs du transport aérien et maritime. Et bien demain, une réunion d'information avec les porteurs du projet est organisée pour les maires et conseillers municipaux des 16 communes les plus proches du site. Chaque conseil municipal doit en effet donner son avis avant le 16 septembre sur ce projet. C'est une demande de la préfecture. Les opposants aimeraient bien participer à cette réunion, mais le maire de Morinx qui organise précise qu'il sera donné des informations tout à fait objectives.
0: Qui dit rentrée, dit bilan de l'été.
4: Et côté tourisme, il a été plutôt positif. Il y a eu du monde cet été en Béarn, bien plus que l'an dernier. L'agence départementale de tourisme a comptabilisé 2 millions de nuitées sur les deux derniers mois. Progression de 3% par rapport à l'été 2025, Clément Viron.
7: Un peu moins de Parisiens, davantage d'Espagnols, beaucoup plus de Girondins. Les incendies ont pu favoriser des déplacements vers le Béarn. C'est ce que nous dit l'agence départementale de tourisme. Alors où exactement les vacanciers ont-ils déposé leurs valises ? À Pau, déjà, qui concentre près d'un tiers des nuitées du territoire. La ville séduit notamment les classes moyennes et une clientèle plus modeste. Il y a aussi et surtout la montagne, son air pur, ses randonnées, ses paysages. On ne s'en lasse pas, les touristes non plus. Le pays de Nike qui plaît de plus en plus aux riches et le Haut-Béarn progresse. Ça ne bouge pas en vallée d'Ossau. Joli regain aussi dans les vignes, cette fois sur les coteaux. En fait, la fréquentation ne baisse nulle part. Une bonne nouvelle après un recul très léger l'été dernier.
4: Ici, en plus, il fait beau. Hein. Dans ce qu'on appelle l'été indien, on aura encore plus de touristes. On va le voir dans un instant. Juste le temps de vous dire que le Pau Billard Handball connaît son adversaire pour le deuxième tour de la Coupe de France. Ce sera Istres. Et ce sera au Sporting d'Est à la fin du mois. Le PBH qui lance sa saison de Pro League à Istres, justement. Et ce sera vendredi soir. Vous avez essayé de... Ah oui, voilà, vous avez essayé de chanter Joe Dassin, j'ai bien compris.
0: Mais oui, Joe Dassin.
4: D'accord. Vous savez bien qu'ici, on a l'été indien, normalement, en septembre, octobre.
0: Oui, mais sur ICI Berne Bigorre, on a encore mieux, on a Joe Dassin, nous. Et ça, c'est génial.
4: Ah oui. Et on a Hugo Bernajusan. Avec la météo.
0: Ça, c'est moins
4: vous
0: bien que Joe Dassin.
4: En chantant Non. Faites-la normalement.
0: Allez, du soleil, un temps encore ensoleillé. Et promis, je ne vais pas chanter. Donc pas de perturbation qui est annoncée par Météo France aujourd'hui pour cette fin de journée. Il va continuer de faire chaud, 24 à 26 degrés dans les Hautes-Pyrénées sur notre 64. Il fait entre 27 et 28 degrés, toujours avec un soleil qui reste dans le ciel béarnais et bigourdant. Pour cette nuit, eh bien, c'est calme avec des températures qui redescendent, 17 à 19 degrés. Pour demain, pas de grand changement. Le soleil sera encore de la partie et ça dès le matin et ça même pour la fin de la journée. Par contre, il va faire encore plus chaud qu'aujourd'hui, 28 à 33 degrés attendus demain en Béarn et en Bigorre. Il va faire chaud, alors faites attention. Merci beaucoup Sophie.
4: Bonne soirée.
0: À vous aussi et à demain.
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0: Allez, restez avec nous. On parle du monde de l'Ovalie et du monde de l'amateur avec la fédérale. Avant ça, c'est Super Tramp.

0: Supertramp avec Dreamer, 18h11. Allez, on parle au Valis.
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0: Union sportive du Lavedan. Et puis le nom de l'US Argelès-Gazost a vu le jour après la Seconde Guerre mondiale. Argelès-Gazost, c'est deux titres nationaux dans les années 60 et en 1974. Et après un passage en Fédéral 2, il y a eu un léger trou d'air au sein du club d'Argelès et une montée en Fédéral 2 cette saison, gagnée contre les voisins de Pouillastruc. Alors ce soir, on va faire un focus avec Roger Mounard, le président d'Argelès-Gazost. On va tout vous dire, il est en train de se garer.
1: Eh oui,
0: il sera là dans quelques minutes. Il n'est pas là.
1: Il est où, arriver. Roger? Il est dans la mêlée.
0: Roger Mounard va arriver dans quelques minutes, donc ça va être un vrai plaisir avec lui d'échanger sur ce retour du club d'Argelès-Gazost en Fédéral 2 et parler aussi du recrutement XXL qu'il a fait durant cet été, notamment avec beaucoup de joueurs qui arrivent des clubs voisins de Bagnères et surtout de Lourdes. Puis on va parler aussi formation et rugby féminin en compagnie du président d'Argelès, Roger Mounard.
1: Je vous propose qu'on le laisse arriver à nous, qu'on le laisse finir son créneau, et nous on s'installe bien tranquillement avec une nouveauté sur ici Bernd Bigor et de la jeunesse. Ça fait longtemps qu'il n'est plus un junior et qu'il est confirmé en tout cas sur ici Bernd Bigor. C'est Pierre Demar avec son nouveau titre, Je pense à vous.

0: Pierre Demar avec Je pense à vous, 18h16 sur ici Béarn Bigorre. Nous sommes bien en direct pour le Mag Rugby où on parle du rugby de chez nous, notamment de la Fédérale 2 avec un club historique bigourdan, Argelès Gazost, qui sera notre invité aujourd'hui. On attend son président Roger Mounard qui est en train de... on ne sait pas trop finalement de terminer son créneau avec Sylvain Carrère. On va marquer une toute petite pause et on revient vers vous avec, on l'espère, Roger Mounard au micro d'ici Béarn Bigorre. Il serait temps qu'il arrive quand même.
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5: Et nous sommes en direct pour parler du sport de chez nous. On va mettre une toute petite parenthèse à cette émission pour faire place au sport en général sur ICI Béarn-Bigorre avec la venue de Shannon Marini. Toute la semaine, on s'intéresse à la section paloise qui va reprendre le top 14 samedi, Shannon.
6: Oui, son futur centre d'entraînement, le Ounia Camp. Le chantier sera terminé dans un mois tout juste, début octobre, et les joueurs aménageront un mois et demi plus tard. ICI Béarn-Bigorre a visité ce chantier dans sa dernière ligne droite. Vous avez la vidéo d'ailleurs sur ici.fr. Vous verrez les futurs vestiaires, l'espace balnéo, l'immense salle de muscu, le futur bureau du manager aussi, Sébastien Piccheroni. Et le clou du spectacle, le terrain extérieur couvert par une halle de 20 mètres de haut, la plus grande de France sur un terrain de rugby, oui. Plus grande même que celle de Marcoussis, où s'entraînent les Bleus. Et ce n'est pas anodin, confie le directeur général Pierre Lahore, qui s'est transformé en chef de chantier pour nous faire visiter.
7: C'est un marqueur, le marqueur de ce centre-là, un toit à 20 mètres et un bas de charpente à 12 mètres 80. Voilà, Axel Desperes, Joe Simons et nos jeunes buteurs du centre de formation devraient pouvoir s'amuser aussi dessous. Alors on est tous heureux ici dans notre Béarn beau et vert parce qu'il y pleut assez régulièrement et pouvoir offrir à nos joueurs un espace abrité qui ne subira pas les intempéries pour se développer au quotidien, c'est quelque chose qui va clairement nous distinguer. On le voit à travers chaque visite qu'on fait avec les joueurs, les staffs, il y a beaucoup d'attentes et beaucoup d'effervescence, mais tous les acteurs du club sont suffisamment conscients et concernés pour savoir que si cet outil est indispensable à notre évolution et notre progression, il n'en sera pas non plus un outil exclusif et suffisant. Donc ça sera un élément au service de notre performance qui dépendra évidemment avant tout de ces hommes et de leur capacité à s'engager fort sous nos couleurs vertes et blanches.
6: Il y a quelques jours maintenant de la reprise du top 14, on vous présente toutes les nouveautés tout au long de la semaine. Vous avez tout sur ici.fr. La section reprendra le championnat samedi soir à Montpellier, le vice-champion de France.
5: Et la veille, vendredi, le Pau Billard Handball démarrera aussi son championnat.
6: Avec le plein de confiance suite à la qualification en Coupe de France la semaine dernière face à Aix, club de l'élite. Et avec dans ses rangs un revenant, le chouchou du Sporting d'Est pendant 5 ans, le gardien de but Joris Labro, tout content, écoutez, de faire son retour.
8: Ça y est, me voilà retour sur les terres paloises, très content de revenir. Et il faut remontrer et reprouver pendant 2 saisons ce que j'ai pu faire pendant mes 5 premières, voire mieux, en mieux j'espère, c'est mon objectif. C'est vrai que ça m'a fait du bien de partir, j'ai acquis de l'expérience, puis voilà... Maintenant, c'est un groupe qui est complètement différent. Il y a de super bonnes qualités, il y a de très bons jeunes, de bonnes doublures. C'est un groupe très homogène. Donc, ouais, j'ai hâte que ce soit des matchs qui soient serrés, au coude à coude. C'est des moments que j'attends, c'est des moments qui m'ont manqué. C'est vrai que le Sporting d'Est est toujours un chaudron quand il prend. C'est un 8e homme. Après, ouais, j'ai hâte de commencer cette saison.
6: Et pour retrouver le Sporting, il faudra attendre la semaine prochaine. Avant ça, il y a un match de Pro League vendredi soir à Istres, relégué de l'élite en fin de saison dernière.
5: Merci beaucoup Shannon Marini. On vous retrouve demain avec l'équipe qui se lève tôt à partir de 6h et qui vous accompagne jusqu'à 9h avec Lucas Deroy, Denis Bénet et Cynthia Lafontaine. Un morceau signé Serge Gainsbourg, c'est Joël Ursule avec White and Black Blues.

0: Joël Ursule, 18h24.
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0: Et à Orthez, ce jeudi, découvrez les secrets de fabrication du bon vieux béret. De 10h à midi et de 15h à 18h, Sarah et Léa vous ouvrent les portes de leur manufacture en plein centre-ville d'Orthez. Vous allez pouvoir suivre toutes les étapes du fil de laine mérinos jusqu'au béret une fois qu'il est terminé. Et bonne nouvelle, la visite est gratuite. Attention par contre, le festival After Sound, prévu vendredi à l'hippodrome de Pau, est annulé. La soirée devait faire revivre les tubes des années 90 et 2000 avec notamment Larousseau, Boris, Charlie et Lulu et DJ Summer Heat. Je vous parlais de cette soirée de vendredi, mais c'est tout le festival qui est annulé. Donc la soirée de samedi aussi est également annulée. Et puis samedi à Tarbes, rendez-vous place Jean Jaurès de 9h à 19h pour une exposition de véhicules anciens des sapeurs-pompiers. L'association Les Amis du Musée des sapeurs-pompiers de Tarbes vous présente ces engins d'époque pour faire découvrir et préserver le patrimoine des pompiers. Trois rendez-vous et surtout, retenez bien l'annulation du festival Air Sound.
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0: Michael Jackson, Black or White, et juste après, eh bien, le Mag Rugby va pouvoir commencer. On attendait juste l'arbitre pour lancer ce coup d'envoi de ce match. Et ensuite, on parlera de ce club d'Argelès-Gazos qui a réussi sa montée en Fédéral 2. Avant ça, c'est Black or White.

0: fait toujours du bien ce titre, des années plus tard, c'était Black or White, du seul et l'unique, le roi de la pop, Michael Jackson.
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0: Allez, juste avant 18h29, à la demi-heure, on commence ce Mag Rugby par nos premiers invités, Argelès-Gazost, Sylvain Carrère.
2: Et c'est un grand plaisir de recevoir le club d'Argelès-Gazost. On vous a présenté en tout début d'émission un club historique créé en 1908 qui s'appelait pas Argelès-Gazost au départ, et c'était l'US Lavedan. Et cet attachement au Lavedan, il existe toujours. On a le plaisir de vous recevoir, Roger Mounard, Adi Schatz. Soyez le bienvenu sur Ici Bern Bigorre.
3: Eh bien, bonjour et merci.
2: Bon, très heureux de vous recevoir. C'est un club promu qu'on reçoit ce soir avec cette montée en Fédéral 2. La première question que j'ai envie de vous poser, monsieur Mounard, comment s'est passé cet été, déjà pour fêter cette montée qui est quand même historique et qui récompense aussi tout un effectif? Et est-ce que l'été a été court aussi pour préparer ce qui va arriver du côté de la Fédéral 2?
3: Oui, alors l'été a été assez court. Enfin, assez court et assez long, parce que les recrues durent... Assez court et assez long. Les recrues durent jusqu'à fin septembre. Donc il faut être vigilant, il faut tenir nos joueurs. Bon, mais pour nous, ça s'est bien passé. On a bien recruté et la mayonnaise est en train de prendre. J'espère on a un stage d'intégration ce week-end et on attaque le premier match contre l'UCEP le week-end du 12, le 13 justement, la section contre Bayonne le 12 et nous contre le 13 contre l'UCEP, c'est deux derbies. Et à l'occasion, on fera une garden party où les gens peuvent venir se restaurer, boire et regarder un match sympathique.
2: Lorsque vous êtes venu au mois de mai dernier, on avait entendu un discours de la part du club d'Argelès très humble, et ça m'avait vraiment frappé. Et puis cet été, on a vu un recrutement XXL, on peut dire, en termes sportifs, avec notamment le buteur du FC Lourdes, Clément Hens, qui arrive, le capitaine de la touche de Lourdes, avec Séguré, et puis un recrutement première ligne de Fédéral 1, avec des joueurs comme Reyes, Lisbani, ou encore Petello, Iva. Est-ce que l'ambition a monté durant l'été du côté de votre club, monsieur Mounard?
3: Elle a jamais été basse non plus. Il faut être humble parce que le rugby, c'est un sport qui est compliqué. Vous le savez comme moi. Tout ne se fait pas. La première ligne, bon, Petello, c'est un retour au club puisqu'il avait joué à Argelès. C'est là. On prend les deux de bannière, mais il y en a un qui a fait des connaissances chez nous. Donc, sa copine est d'Argelès. Ça a été un avantage pour le prendre. Et les Lourdes, bon, il y a eu un petit désaccord avec Lourdes qui ont voulu nous rejoindre. Et on a hésité quand même parce que c'est compliqué pour nous. On veut pas casser un groupe. On a une bonne entente, on a tout ça. Mais après discussion, on les a pris et tout a l'air de très bien se passer. Justement, on a une bonne intégration. Ils se plaisent, les nôtres avec eux. C'est un peu difficile. On est en fond de vallée. Mais bon, après, on perd beaucoup de jeunes. Donc il faut qu'on récupère des gens d'ailleurs aussi si on veut être un peu ambitieux quand même.
2: Et puis il y a aussi tout un travail au niveau des juniors qui montent. Et il y a des retours aussi de très jeunes joueurs, notamment du côté de Tarbes. On peut évoquer les noms de Cobb et d'Alexandre Armari.
3: C'est aussi un bon joueur.
2: Oui, je confirme. La souche Kaiboun, comme on dit en patois, la souche est très bonne. Avec le nom d'Armari, bien évidemment. C'est une volonté aussi de votre part d'aller récupérer ces jeunes joueurs des vallées voisines et de les réintégrer au sein de votre effectif.
3: C'est une grosse volonté. Rester sur la jeunesse, c'est une grosse volonté. D'ailleurs, ça faisait 3 ans qu'on était avec Lourdes sur les cadets et les juniors. Cette année, l'intention, c'est de recréer nos cadets de juniors. On a 180 gamins à l'école de rugby. C'est pas normal qu'on ait les cadets des juniors. Bon, il y a 2 ans, on a loupé. Parce qu'hélas, Toulouse, la section Tarbes nous ont pris beaucoup de gamins. Mais on veut essayer de recréer. Là, on a 2 équipes minimes. On a 22 montées l'année prochaine. Alors, on va recréer des cadets pour exister à nouveau avec nos cadets, nos juniors. Et on aura les discussions avec les grands clubs pour essayer d'avoir des retours au club quand ils réussissent pas chez eux. Mais on a commencé à faire des doubles licences avec la section, je pense aux petits Inouk Barès, aux petits voilà, qui viendront là.
2: Et après, il y a un joueur que je voulais évoquer avec vous, qui, je pense, aussi fédère énormément au sein du club. C'est pas Alexandre Armari, mais c'est Alexis Armari. C'est un joueur important, j'imagine, au sein de l'effectif, pour accompagner aussi le staff et permettre de fédérer ce nombre conséquent de joueurs qui arrivent aussi au sein de votre club.
3: Alors, je veux dire, avant le staff, il y a le président. parce que c'est un gars qui est très motivant. Je vous rassure, très agréable à vivre et très motivant et qui amène beaucoup dans un club. C'est une pépite quand vous avez un gars comme ça qui vous fait marcher un groupe à lui tout seul, parce que c'est vraiment une énergie folle. Et on a un staff très bon d'ailleurs, hein, qui est resté, qu'on a réunifié. Ils vont être quatre pour entraîner cette année, avec Thierry Lacrampe qui est à Hon et tout le staff qui s'occupe du tour. Ils font un stage d'oxygénation ce week-end. Je me suis occupé de rien, tout est prévu. Enfin, un peu par derrière, mais tout est prévu et tout marche bien. Ils sont une cinquantaine, je crois. Ouais. Ça va bien se passer.
4: Donc, tout est mis en place et on sent vraiment que cette équipe et ce club d'Argelès est très structuré. Roger Mounard, on va se retrouver dans un moment pour continuer à évoquer cette saison nouvelle en Fédéral 2, au cœur de cette poule 5.
0: 18h34, exactement, Sylvain Carrère. On reparle de ce championnat de Fédéral 2, poule 5, qui accueille son promu, Argelès-Gazost. Ils sont nos invités.
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4: Avec un retour au cœur de la Fédérale 2 pour Argelès-Gazost, vous avez déjà connu ce niveau, notamment avec des parties d'anthologie face au grand frère Lourdes, on pourrait dire. Je ne garde pas un excellent souvenir étant supporter Lourdes, mais bon, c'était un passage qui a marqué les esprits. Ce retour en Fédérale 2, Roger Mounard, comment vous le percevez? Au niveau des adversaires, il va y avoir énormément de derby et j'imagine une émulation aussi autour de votre stade et autour des bénévoles.
3: Oui, on espère. Bon, ça avait bien repris l'année dernière déjà. On avait bien le retour du public et tout ça. Hein. On a fait, ça a été des matchs vraiment plaisants à jouer. Comment on le perçoit? Alors le niveau. On va le faire comme on a fait en Fédéral 3, hein. Il faut le prendre à fond. C'est pas parce qu'il y a des arrivées qu'il faut penser que ça soit facile, hein. En commençant par Gerceron, qui eux ont l'habitude, ça fait quand même, 4-5 ans, ou 6 ans peut-être qu'ils sont à ce niveau. Nous, on remonte, c'est toujours compliqué, un peu quand vous êtes le promu. Mais on va l'aborder, disons, avec confiance un peu quand même, parce que si on part battu, c'est pas là. Et puis avec l'équipe qu'on a mis en place, j'espère qu'on pourra figurer dans les qualifiés. J'espère vraiment. Ça va être compliqué. Il ne faut pas redescendre. Vous avez vu qu'il n'y avait pas de montée.
0: Oui.
3: Mais il y a beaucoup de descentes. Et il va falloir être vigilant parce que le niveau est dur et souvent accroché. Même en Fédéral 3, entre l'année dernière, on l'a vu dans notre poule, un qui a failli descendre 3 matchs avant, qui s'est retrouvé qualifié 3 matchs après et qui a failli monter lui aussi.
4: D'ailleurs, oui, vous avez raison de rappeler cette réforme du national qu'on a évoquée largement hier pour le coup d'envoi de ce Mag Rugby. Qui va, alors je ne sais pas si c'est le terme fausser le championnat, mais qui va retaper les cartes vraiment avant les phases finales. Il y aura un enjeu avant les phases finales. C'est quelque chose que vous ressentez, les joueurs en sont conscients, et le staff aussi, j'imagine, et les dirigeants aussi.
3: Oui, bien sûr. Alors, les phases finales, elles vont y être toujours, mais pour être champion de France, on aurait pu l'être, je pense, en Fédéral 3. On aurait pu faire quelque chose. On s'est fait éliminer sur un mauvais match, mal joué. Les autres sont arrivés en finale, ça fait un peu râler, mais bon, il faut pas repartir en arrière. Maintenant, comme je vous dis, Tournefeuille, qui était pratiquement dernier, s'est qualifié pour arriver là. C'est compliqué, il va falloir tout jouer. Alors c'est vrai, ça va peut-être faire un championnat dans le championnat. Et beaucoup de derby, on a rejoué notamment nos amis béarnais, qui va faire qu'il y aura un peu plus de public et d'émulation que sur le côté toulousain, qui est un peu loin de nous.
4: Si on doit rentrer dans les coulisses du club d'Argelès, comment vous vivez les derbies entre dirigeants? On n'en parle jamais à la radio de ça. Est-ce qu'il y a des clubs avec qui vous êtes vraiment amis, hors sans citer forcément, et des clubs avec qui le courant passe moins bien? Comment on vit ces moments de haute intensité au sein même du club et aussi avec les adversaires?
0: On sent un sourire qui se dessine. Hein,
3: sur la famille, forcément. Ouais, je pense qu'aujourd'hui, tout le monde est grand garçon. On s'est enterré les haches de guerre qu'il y avait d'antan et que ça se passe assez bien dans l'ensemble. Bien sûr, il y a quelques clubs où on a des rancœurs, où on entend des choses, où il se dit les recrues, le machin. Mais en général, même l'année dernière, je suis parti sur Toulouse, tout ça, j'ai rencontré des clubs vraiment gentils, d'ailleurs, qui nous a invités pour les phases finales. Ils ont dit, ouais, si vous venez vers chez nous, on vous accueille et tout. Voilà, on retrouve. Je trouve qu'il y a quand même dans le rugby une entente entre clubs de la part des présidents et des dirigeants. Et souvent, quand je parle avec les entraîneurs, je ne critique jamais un président, ils se connaissent tous. Et c'est tellement vrai, on se connaît tous, on s'appelle, on essaie de pas se faire de mal entre soi. Et Bien sûr, il y a ce moment qu'il faut diminuer les recrues qui maintenant durent 3 mois, ça peut faire des annuités. Mais bon, en général, ça se passe très bien. Là, on reçoit Céron, on va les recevoir du mieux possible.
4: Justement, on va évoquer ce premier bloc avec vous, Roger Mounard, avec un début de saison le 13 septembre et la réception de l'UCEP. Puis vous serez en déplacement du côté de l'Aiguevin le week-end après. Enfin, le 27 septembre, vous recevrez l'équipe gersoise de Gimont. Ça va être un petit peu un programme où... Il y a de la place pour bien attaquer ce championnat quand même.
3: Ah oui, on commence par un derby qu'il ne faut pas louper, à la maison, donc on va avoir un peu la pression. Après, on va le second, qui a beaucoup d'ambition, à ce que j'ai vu. Et alors, en ce qui concerne Gimont, on a quand même un petit doute aujourd'hui si on peut les recevoir ou pas, parce qu'il y a l'avenue du Pape. Ah et oui. On ne sait pas si les routes seront ouvertes et si on aura le droit d'avoir les événements sportifs. Je vais me renseigner là, c'est mon entraîneur qui m'en a fait part, je vais appeler la préfecture pour savoir s'il y aura moyen de recevoir nos amis de Gimont.
4: Sinon, vous avez quand même invité le Pape au stade Jean Mégary.
3: Peut-être, on va lui faire une rugby.
4: Roger Mounard, président de l'US Argelès, est notre invité ce soir pour évoquer leur parcours à venir en poule 5 en fédéral 2, Hugo.
0: Oui, et je vous propose qu'on sorte un peu la tête du ruck avec un petit peu de musique. Florent Pagny et le braquage des sentiments à 18h40.

0: Florent Pagny, le braquage des sentiments. Est-ce que ça fait de nous des héros? Sylvain Carrère, qu'est-ce que vous en pensez?
1: Je ne crois pas, Hugo, je ne crois pas.
0: Je ne crois pas, Florent. Calme-toi, Florent.
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0: Ça nous avait manqué, quand même, le Mag Rugby. Et il fait sa rentrée maintenant depuis hier, où on reçoit notre premier club, Argelès Gazost, en Bigorre, juste en dessous de Lourdes, avec notre invité, Sylvain.
1: Non, c'est vrai qu'on s'est ennuyé pendant 2 mois. Hein. C'est bien joli, mais bon, c'est vrai, le retour là, le retour du championnat de la Fédérale 2. On est avec Roger Mounard, le président de l'US Argelès. Je voudrais évoquer avec vous, monsieur Mounard, le club, pas que l'équipe première, et évoquer aussi tout le travail que vous menez autour de l'école de rugby, autour du rugby féminin aussi, parce que vous faites partie des clubs engagés, on pourrait dire, sur le développement du rugby féminin. Et cette saison, on va être aussi très sensible au rugby féminin en Béarn et en Bigorre. Comment se porte cette école de rugby et ce rugby féminin à Argelès, monsieur Mounard?
3: Alors, l'école de rugby se porte très très bien. Bon, on a un emploi dessus, on va dans toutes les écoles, on va rechercher des gamins, on les ramène. Là, on va recréer un pôle directeur pour s'occuper des cadets, des juniors minimes, pour faire monter tout le monde, pour essayer d'arriver à être encore plus fort, hein, de garder nos jeunes. On a une grosse génération de minimes cadets. Et on va recommencer, puisqu'on avait perdu nos cadettes parce qu'elles étaient parties un peu partout dans tous les clubs pour aller jouer dessus. Là, on va remonter une équipe de cadettes qui vont repartir en rugby féminin. Et d'ailleurs, ma fille et la petite Coste, qui étaient deux joueuses du rugby féminin à Argelès, vont s'occuper de ce groupe avec l'aide d'un gars qui est utile aussi, qui est Mathieu Bonny, qui me chapeaute un peu tout ça et qui nous aide à reconstituer ça, plus les autres. Mais ça, c'est les gens avec qui j'ai vraiment des rapports, avec qui vraiment on discute de notre avenir et ce qu'on pense d'un club et ce qu'on pense être et pourquoi on le fait.
1: Au niveau de la formation de l'école de rugby, vous allez continuer à travailler avec les clubs voisins ou vous faites, entre guillemets, c'est pas le terme, cavalier seul, vous allez vouloir structurer? Comment ça va se passer pour cette saison? Parce qu'on sait que vous avez beaucoup travaillé avec notamment Lourdes à côté.
3: Alors je dis que 1 et 1 fait rarement 2 en rugby. Donc je pense qu'on va se restructurer tout seul. On va essayer, si c'est possible, parce que ça devient compliqué, hein, j'en parle souvent à la Fédé, ça devient compliqué parce qu'on se fait prendre beaucoup, beaucoup, beaucoup de gamins. Hein, et on en a 6 ou 7 à la section, 3 à Toulouse. Bon, on est tardé, on en a récupéré, mais bon, ça fait beaucoup le monde qui s'en va. Mais on va essayer de conserver pour toujours tenir cette âme argelésienne. Voilà. Pour que les gosses aient envie de venir, que les gosses aient envie d'émuler le rugby et que les jeunes de nos vallées. Vous savez, quand on s'associe, là on était associé avec Lourdes. Et souvent, ce que je trouve, c'est que il y a les 15-20 gamins qui sont vraiment bons, qui peuvent aller jouer à Lourdes, qui peuvent jouer un niveau dessus. Et puis il y a les autres. Et les autres, ils ont ou ils ont pas. Ils ont envie ou ils ont pas envie. Et puis leur mère, les prendre, aller les remonter à Gèdre ou à Cotteret ou à Luz, c'est pas la porte à côté, descendre à Lourdes, rester à Argelès. Et nous, on pense à cela. Et cela, il faut qu'ils continuent le rugby. Je pense notamment à un joueur qui s'appelle Anthony Lagardère, qui est jamais parti d'Argelès, qui a joué la montée en Fédérale 2 avec moi et qui a fait la carrière, comme vous savez, top 14 et tout ce qui s'en est suivi. C'est quand même, et c'est un gamin qui avait été jamais détecté puisqu'il est parti, il avait 19 ans quand il est parti d'Argelès sur un match où il a joué en première à Bagnères.
1: Et c'est peut-être aussi cette situation géographique d'Argelès-Gazost qui vous incite aussi à développer cette formation.
3: Et tout à fait au bout du monde.
1: Oh, vous êtes, on ne peut pas dire ça. Sur ici, oui. Béarn Bigorre, vous n'êtes pas au bout du monde. Mais c'est vrai qu'il y a le Pays Toy qui n'est pas loin, le Val d'Azun qui n'est pas loin.
3: Oui.
1: Et vous êtes dans un secteur rural aussi.
3: Et ces gamins, d'Argelès à là, il y a déjà 20 km, ou 10, ou 15. Si en plus, il faut aller plus loin, il faut expliquer aux parents. Là, souvent, les parents travaillent sur Argelès, ils travaillent autour, et ils reprennent les gamins, et ils les remontent à l'année suivante, ce qu'on garde pour avoir tout ce groupe-là.
1: Roger Mounard, président de l'US Argelès Gazost, est avec nous, Hugo, pour évoquer ce retour
0: en
1: Fédérale 2 et puis évoquer aussi tout le travail de fond fait avec les populations, avec la jeunesse du pays, du Lavedan, du Val d'Azun et du Pays Toy qui sont à côté de ce club.
0: Roger Mounard, vous êtes bien avec nous?
3: Oui.
0: Eh bien, tant mieux. On reste ensemble encore pour 5 minutes.
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0: Ça fait du bien de retrouver cette proximité avec le rugby, et ça du mardi jusqu'au jeudi à 19h avec le Mag Rugby, et surtout avec vous, Sylvain Carrère.
1: Oui, monsieur Mounard, président d'Argelès-Gazost, on a déjà évoqué président de la République. Est-ce que vous êtes candidat pour l'élection présidentielle?
3: J'ai pas réfléchi encore.
1: Bon. On vous laisse le temps d'y réfléchir. Moi, on a déjà évoqué pendant cet entretien les ambitions d'Argelès. Je vais vous poser une question peut-être un peu directe, mais bienveillante. Est-ce que Argelès-Gazost n'est pas un club plus ambitieux qu'il n'en a l'air? Cette question, je vous la pose un peu directement parce que on connaît votre investissement aussi au sein de ce club. Vous êtes quelqu'un qui est un homme d'affaires en terre bigourdane. Est-ce que vous n'avez pas des fois envie de porter ce club un peu plus haut, surtout quand on voit aussi la situation du rugby en Bigorre et les difficultés des bastions historiques? Est-ce que l'US Argelès-Gazost n'est pas un club plus ambitieux qu'il n'en a l'air?
3: Qu'est-ce que je vais vous répondre? L'appétit vient en mangeant. On va vous dire ça. Bien sûr qu'il y a de l'ambition. Autrement, on ne fait pas de sport. Le sport, c'est pour être le meilleur et essayer d'être le plus haut possible. Et c'est compliqué. Il faut rester à notre niveau. Faut pas... On structure un club. Je suis très veillant à ça. Je veux un club très structuré, où il n'y ait pas de folie, où on ne fait pas n'importe quoi. On a essayé de récupérer tous nos bénévoles, nos dirigeants qui viennent nous rejoindre petit à petit. C'est beaucoup de recréer ça dans un club, de faire revenir les gens. Ça faisait 5 ans qu'on n'avait pas de résultats. Les résultats font tout ça. Avoir des éducateurs en école de rugby, avoir des entraîneurs dans les cadets, dans les juniors, que ça reparte avec des filles, retrouver. On a 4 ou 5 dirigeants qui sont venus pour nous aider à faire à manger, à faire ça. Et alors, quand j'étais dans les affaires, j'ai un gars qui vend les légumes, les huîtres un peu chez moi. Je lui dis, tel, le dimanche, on ouvre quelque chose en vie, je lui dis, tu pourrais nous faire ça. Il dit, non, le dimanche, c'est pour faire manger les jeunes. C'est ça qui est fabuleux, d'arriver à ça. Et après, comme je dis, il faut leur donner satisfaction. Et la satisfaction, quand même, quand vous pouvez jouer, passer des moments comme l'année dernière, même si on aurait dit que ça dure plus longtemps, c'est quand même extraordinaire. Et pour les joueurs, et pour les entraîneurs, pour les dirigeants, et pour moi-même.
1: Donc, une ambition humaine, on l'entend bien, monsieur Mounard, je vous parle de l'ambition sportive.
3: Ça en fait partie. C'est l'humain qui fait le sportif. S'il y avait l'humain, on arrive à avoir les moyens humains pour avoir les ambitions sportives, ben on mettra les ambitions sportives en face. Je pense qu'elles y sont déjà.
1: Elles y sont déjà, mais encore une fois, je réinsiste là-dessus. Est-ce que vous pensez à plus haut pour clôturer sur ce...
3: Dans un coin de ma tête, je ne vais pas vous dire non, je vais vous dire oui.
1: La Nationale 2, c'est quelque chose que vous avez en tête?
3: Pourquoi pas?
1: Bon, c'est bien. Là, il y a les clubs voisins qui sont en train de trembler en écoutant ici, mais en Bigorre. Non, mais c'est très
3: trembler,
1: bien.
3: Non, mais c'est le but. Le but d'un sport, c'est d'essayer d'atteindre le plus haut possible. Alors, j'ai été président par la suite. On n'est pas monté. On n'a pas voulu. Aujourd'hui, on le regrette un peu. On le regrette un peu. Une aventure, même si ça devient difficile, on peut essayer.
1: Et pour faire un parallèle avec ce que vous dites, Roger Mounard, c'est le même discours que le club de Pont-Long aussi, hein, d'avoir aussi une ambition. C'est pas d'ailleurs une honte d'être ambitieux, et c'est très bien d'avoir répondu de façon très sincère.
0: Bah, bon courage pour votre campagne présidentielle, surtout, c'est ça l'ambition.
1: Non, je crois que...
0: On parlait pas de ça depuis le début?
1: Non, pas du tout.
0: Je me suis trompé.
1: Roger Mounard, un grand merci d'avoir passé ce moment avec nous sur ICI Berne Bigorre. Vous souhaite une très belle saison en Fédéral 2. On vous réinvitera dans la saison avec grand plaisir. Je voulais aussi rappeler qu'il y a un très beau livre sur le club d'Argelès-Gazost qui est sorti l'an dernier pour tous les amoureux du rugby bigourdan. C'est un livre à avoir à la maison.
3: Écrit par tous les anciens joueurs, qui a été très bien fait d'ailleurs.
1: Ouais, et qui est très documenté. Donc voilà, si vous voulez acheter ce livre, c'est une très bonne idée. Adi Schatz, et merci beaucoup.
3: Bon, ben merci à vous de faire vivre le rugby de nos clochers, c'est très sympathique. Et Adi Schatz, et Uaute Kop.
1: D'un plaisir.
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0: Michel Polnareff, on espère qu'on ira tous au paradis. 18h58, merci d'avoir été avec nous. Si vous nous avez rejoints sur cette fin de programme d'émission, sachez que l'intégralité du Mag Rugby avec notre invité Roger Mounard qui représentait le club d'Argelès-Gazost est à retrouver en podcast sur l'application ici, l'application vraiment la plus pratique que vous pouvez télécharger sur votre téléphone si vous voulez des infos sur notre territoire, dans les vallées, dans les montagnes, en Berne et en Bigorre. 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Une petite info avant de partir, juste pour vous dire que le festival After Sound, prévu vendredi soir et samedi soir à l'hippodrome de Pau, est annulé. Donc voilà, pour ceux qui étaient fans de Larousseau, Boris, Charlie et Lulu et DJ Summer Heat, eh bien écoutez, ça sera pour une prochaine fois. En attendant, eh bien, on retrouve Émilie Mazoyer dans Décibel avec son invité Bilal Hassani qui présente son nouvel album Bonsoir Paris.
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0: Et merci d'être avec nous sur Ici Béarn Bigorre. Il est 19h. Il est l'heure de retrouver les informations présentées par Marine Logeny. Bonsoir Marine.
4: Un pyromane condamné à 5 ans de prison ferme devant le tribunal de Perpignan aujourd'hui. C'est un homme de 51 ans, reconnu coupable de destruction par incendie en récidive. Il a été maintenu en détention pour 4 départs de feu, François David.
5: 2 départs de feu à Amélie-les-Bains, dans le secteur d'un ancien camping, c'était le 1er juillet et le 29 août, et 2 autres départs de feu à Perpignan, vendredi dernier, mobilisant 70 pompiers, le premier au bord de l'autoroute, il a détruit un hectare et provoqué d'importantes difficultés de circulation sur la 9, le second dans des roseaux, sur les berges de la Tête, face à la clinique Saint-Pierre, 2000 mètres carrés brûlés. Depuis le début de l'été, c'est déjà le 3e pyromane envoyé derrière les barreaux par le tribunal de Perpignan, en sachant qu'un 4e homme attend toujours son procès pour l'incendie spectaculaire de Rivesalt, début juillet. Il avait détruit 90 hectares et provoqué la fermeture de l'aéroport. La justice veut se montrer ferme dans un département qui a connu cet été son pire incendie depuis un demi-siècle. 5000 hectares détruits autour d'Issy-sur-Tête.
4: François David, ici Roussillon. Des incendies rendus évidemment plus virulents par les vagues de canicule et la sécheresse qu'on a connue cet été. Elles coûteront cher, ces fortes chaleurs. 0,1 point de PIB selon Bercy. Et elles devraient aussi entraîner une baisse de la production agricole de 8%. Pour aider les agriculteurs à faire face, le gouvernement a promis un plan d'urgence. Il devait être dévoilé demain. Mais Matignon annonce plusieurs jours de retard concernant l'annonce de ces mesures. À la foire de Châlons en Champagne, deuxième foire agricole et commerciale de France, ça ne manque pas de faire réagir. Pas d'alarmisme, mais il ne faut pas que le délai se prolonge trop longtemps, estime Laurent Champenois, président du syndicat FDSEA dans la Marne.
6: C'est un regret parce qu'il y a une attente forte du monde agricole. Il y a une conjoncture climatique qui a fait que les rendements sont pas bons dans toutes les filières. Grande culture, élevage, maraîchage, viticulture, arboriculture. Il n'y a pas une filière qui est épargnée par cette canicule et cette sécheresse. Donc il y a une attente forte du monde agricole sur des annonces. Maintenant, s'il y a un petit retard de quelques jours et que c'est pour nous annoncer quelque chose de mieux ficelé, plus coordonné, peut-être aussi avec les demandes qu'on a pu porter, nous, en cellules sécheresse dans les départements, mais aussi ce que la FNSE apporte au niveau national. Dont acte. Voilà, ce qu'il faut, c'est que ça soit bien calé pour vraiment cibler cette aide aux agriculteurs les plus en difficulté. Il y a un ciblage à faire, je pense. L'enjeu, il est de remettre en culture la campagne 2027, pour certains. Pour certains, la trésorerie ne sera pas disponible pour remettre en place la saison. Si on ne met pas en place la saison, il n'y a pas de récolte l'année prochaine, on est mort.
4: Laurent Champenois, président du syndicat FDSEA dans la Marne, au micro d'ici Champagne-Ardennes. Une rentrée toujours plus chère pour les étudiants. Toutes et tous ont besoin d'un budget conséquent pour démarrer l'année. Et en 2026, il augmente encore. Selon la FAGE, les étudiants dépensent en moyenne 3 240 euros entre dépenses de vie courante et frais spécifiques de rentrée universitaire. Budget en hausse de 25%. Depuis 6 ans, soit 655 euros. Tous les billets achetés pour les concerts de Patrick Bruel seront remboursés, assure l'avocate du chanteur. L'artiste accusé de violence sexuelle par des dizaines de femmes a annulé hier soir sa tournée prévue à partir d'octobre. Patrick Bruel devait notamment se produire le 3 octobre à l'espace Mayenne, c'est à Laval. Le directeur de la salle, Éric Dussolier, croule sous les demandes de remboursement depuis l'annonce du chanteur.
7: Le concert, nous attendions 3 600 personnes, vous imaginez bien
2: Ça a été soudain, et donc que ce soit sur la boîte mail générique d'Espace Mayenne ou parfois par téléphone, souvent par téléphone, pas mal de gens nous ont demandé la procédure de remboursement. Quelle est-elle? En fait, chaque personne a réservé ses places via un réseau de vente, donc c'est de s'adresser à son réseau de vente, mais normalement les remboursements se feront automatiquement à partir du moment où ordre sera donné de rembourser par la production. Donc là, ça devrait intervenir prochainement pour les différents réseaux de vente.
4: Billets, salaires, frais de location, quelles conséquences financières pour Patrick Bruel après sa tournée annulée? Tout est expliqué sur notre site ici.fr. La judokate française Léa Fontaine porte plainte après avoir reçu une vague d'attaques grossophobes sur les réseaux sociiux. Victorieuse du Grand Slam de Lausanne dans la catégorie des plus de 78 kilos, elle a reçu de nombreuses insultes. Des attaques fermement condamnées par la ministre des Sports, aujourd'hui dans le 13h de nos régions. Son corps, c'est aussi finalement la fierté de la France. Je tenais à lui adresser mon soutien, a déclaré Marina Ferrari. L'émission est à réécouter sur notre site ici.fr. La tapisserie de Bayeux est prête à Londres. Visite de l'exposition en avant-première ce soir, une semaine avant le public. Emmanuel Macron, le roi Charles III et la reine Camilla pourront admirer cette œuvre du XIe siècle prêtée par la France au British Museum. Et puis la mort de Jean-Paul Rapneau à l'âge de 94 ans, réalisateur multi-césarisé, notamment pour Cyrano de Bergerac avec Gérard Depardieu.
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4: Le temps demain en matinée, un temps bien gris recouvre une petite moitié nord-ouest de l'Hexagone. Progressivement, les éclaircies se développent par le sud. L'après-midi se poursuit sous un beau soleil en Poitou-Charentes, sous un ciel plus mitigé avec de petites éclaircies des Pays de la Loire à l'Île-de-France jusqu'à la Champagne-Ardenne. Partout ailleurs, le soleil domine toute la journée. Côté température, 10 à 17 degrés le matin. L'après-midi, 22 à 26 de la Bretagne au nord de la Seine, 30 à 34 au sud.
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8: Salut à toutes, salut à tous et bienvenue sur votre radio ICI. C'est Décibel dans vos oreilles, votre rendez-vous avec l'actu musicale tous les soirs entre 19h et 20h. Voilà, c'est le temps que nous avons pour faire un petit tour d'horizon, écouter certains classiques des années 60 comme les Doors tout à l'heure en fin d'émission. Un bon souvenir des années 90, Silmarils qui va arriver. Mais oui, avec l'inoubliable, il va y avoir du sport. Mais si, vous allez adorer. Je suis sûre que vous allez vous en souvenir quand vous l'entendrez tout à l'heure. Et puis mon invité, évidemment, alors lui est inoubliable. On l'a découvert en 2019 quand il a représenté fièrement la France à l'Eurovision.

il rêvait d'être roi en 2019. Il l'est clairement devenu en 2026 avec ce nouvel album Bonsoir Paris, hyper réussi. Il est sorti vendredi. 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On démarre ce Décibels avec la bonne nouvelle musique du jour, le retour d'une icône de la funk, de la soul américaine, la grande Chaka Khan est de retour. Elle qui a 11 Grammy Awards à son actif va sortir un inespéré nouvel album. On savait pas qu'on l'attendait, puis maintenant qu'on sait qu'il arrive, eh ben on est ravis. L'album de Chaka Khan sortira le 18 septembre. Elle a eu la bonne idée d'inviter Snoop Dogg, Lenny Kravitz et Sia sur ce disque. Alors en attendant que ça sorte, je vous propose de réviser un grand classique des années 70, repris aussi par Whitney Houston dans Bodyguard, I'm Every Woman, le retour de Chaka Khan pour démarrer ce Décibels.

0: peut-être certaines ou certains d'entre vous ont dans l'oreille la version de Whitney Houston, mais quand même, l'original de Chaka Khan, c'est quelque chose. I'm every woman. Alors, si jamais vous partez en séjour linguistique en Angleterre, sachez qu'il y a une comédie musicale à Londres, dans le West End. C'est l'équivalent de Broadway à New York, mais voilà, à Londres, ça s'appelle le West End, le quartier des théâtres et des comédies musicales. Une comédie musicale donc, qui s'appelle I'm every woman et qui est dédiée à la vie, l'œuvre et l'influence culturelle de l'immense Chaka Khan, qui fait donc son retour dans les bacs, comme disent les vieilles personnes comme moi, le 18 septembre prochain, avec un nouvel album.
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0: Le coup de cœur indé de ce soir, c'est une chanson que vous connaissez, Mon cœur, mon amour, de Anaïs, énorme tube qui vient de fêter ses 20 ans. Et entre-temps, Anaïs, elle a sorti plein d'albums, elle était dans des grosses maisons de disques, et puis finalement, maintenant, elle est en indé, elle a lancé son propre label qui s'appelle Reft et elle prend sur ses épaules ses albums, ses enregistrements et aussi ses concerts à venir. Anaïs sera le 25 septembre à La Source, à Fontaine, dans le 38 et puis le 4 décembre avec Archimède à Château-Thierry. Joyeux anniversaire à Mon cœur, mon amour qui se paye un petit lifting version 2026. Et oui, parce que les paroles d'il y a 20 ans où on avait peur de dépasser son forfait de téléphone, évidemment c'est un peu obsolète, ne vous en faites pas, elle a tout arrangé. Anaïs est dans Décibels.

0: J'adore cette version 2026. Anaïs, ça lui va bien. L'indépendance, mon cœur, mon amour. 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
0: Une des chansons stars de l'album Bonsoir Paris. Bilal Hassani arrive dans quelques secondes. Vous écoutez ici.
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8: Vous écoutez Camille Perrer avec T'as eu vent de nous deux.

0: La chanson parle de la passion pour l'écriture, la musique, le partage. Et la jeune artiste de Romans-sur-Isère s'est inspirée du roman d'Alain Damasio, La Horde du Contrevent. Camille Perrer, t'as eu vent de nous deux. Un coup de cœur ici de Romardèche.
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2: Et celui qui fait l'actu musicale en ce mercredi. Bon, en vrai, il fait l'actu depuis vendredi. Non, en vrai, il fait l'actu musicale depuis 2019 quand il a représenté les couleurs de la France à l'Eurovision. Bilal Hassani, bonsoir.
3: Coucou Émilie.
2: Bonsoir Paris, c'est oui. Le nom de ton nouvel album et ça démarre comme ça.
3: Bonsoir.

0: Ah, les premières secondes de l'album, moi j'étais cuite.
1: Ah, j'adore.
0: Alors franchement, cette intro, on sait pas si on est à Las Vegas, dans un show à l'américaine, ou au contraire justement très parisien, un show un peu cabaret. Le mur du son comme ça qui nous arrive dessus. Et quand on est en train de t'imaginer en robe à paillettes, tu nous sors la reine de la robe à paillettes. C'est Dalida qui arrive. Cette intro d'album est incroyable.
2: Merci.
0: Je sais que c'est quelque chose que tu aimes, toi. Les premières chansons des albums, c'est toujours un truc auquel tu es très vigilant. Là, elle est particulièrement réussie.
1: Oui, c'est ma préférée de tous mes albums.
0: Mon Dieu, et j'espère que ce sera l'intro du concert aussi.
1: Ah ben bien sûr. En fait, on l'a pensé pour le live, cette chanson. Et d'ailleurs, après, ce qu'on s'est dit très rapidement, c'est qu'il fallait ajouter du live. Et donc, on a appelé des musiciens incroyables qui se sont vraiment démenés à créer ce mur de son.
0: C'est génial. Moi, j'adore. Et alors, Dalida ?
1: Oui.
0: Non, mais Dalida !
1: Dalida.
0: Ah bah, en plus, c'est juste notre reine. Est-ce que c'est facile d'obtenir le droit de mettre la voix de Dalida sur une chanson ?
1: Je vais pas mentir, honnêtement, ça a été assez facile. Oui, je crois que
0: c'est facile pour toi, mais c'est pas facile pour tout le monde. Je pense.
1: On a appelé Orlando, voilà.
0: Oui, qui est son frère,
1: qui est son frère,
0: manager.
1: Voilà. C'est le manager. Il s'occupe vraiment très bien de l'héritage du coup de culturel et du patrimoine culturel de Dalida depuis des années. Et nous, on avait prévu il y a quelques temps de faire un album de reprise. Donc on avait déjà eu un premier rapport à cette époque-là. Finalement, j'ai pas voulu le faire. Et quand j'ai trouvé cette interview où elle parle du coup d'être libre de soi-même, j'ai trouvé ça tellement joliment dit et j'avais l'impression que c'était là que la quête du propos de l'album était. Donc est-ce qu'on peut, s'il te plaît ? Il a dit oui, d'accord.
0: Orlando a dit oui.
1: Voilà.
0: Et alors pour le coup, t'as fait honneur à la voix de Dalida parce que vraiment cette intro, c'est génial. Alors le reste de l'album est bien, hein, je vais pas écouter en boucle, c'est radio 10 secondes. On écoute 10 secondes de Bilal Hassania. Non, vous en faites pas, il y a plein de choses. On va découvrir cet album-là. Tu vas rester avec nous pendant une petite demi-heure, Bilal. L'album est sorti vendredi. C'est un petit bébé qui a donc 5 jours. Temps de gestation de Bonsoir Paris, parce que si on regarde, on va dire, les dates officielles, on se dit, Bilal, il avait sorti Théorème en 2022. Mm-hmm. Ensuite, il y avait eu Glitter Seas, Utopia et L'Affreuse, qui étaient deux autres projets en 2024-2025, mais que tu ne considérais pas comme des albums.
1: Pas vraiment.
0: Non, c'est des projets un peu.
1: C'est des projets annexes, voilà. D'exploration créative, on va dire.
0: Donc Glitter Seas, Utopia, qui était vraiment un truc beaucoup plus électro, et puis L'Affreuse qui était là du piano-voix. Ouais. En fait, un peu Dalida d'ailleurs, il y avait à côté Dalida, piano-voix, et je déverse comme ça mes tripes devant le public. Donc Bonsoir Paris, il commence à naître quand dans ta tête ?
1: Il commence à naître en février 2025.
0: Okay.
1: Et le premier morceau, il a été enregistré au mars-avril, un truc comme ça.
0: D'accord. Donc c'est assez récent en fait.
1: C'est assez récent, mais c'est quand même une bonne année de travail.
0: Oui.
1: Voilà, l'a terminé en juin quand même.
0: Ah ouais.
1: Ouais, c'était jusqu'à la dernière milliseconde, on a tout pris. Ouais.
0: C'est ton genre ça ? Genre jusqu'à la dernière seconde, tu modifies quelque chose avant de dire « Ok, ça y est, j'ai envoyé, maintenant je peux plus toucher. »
1: Oui, exactement. Non, mais on peut avoir fini un mix et même un master et que je l'écoute et je dis « En fait, non, il faut qu'elle soit plus devant celle-là. Cette piste, il faut qu'on la remixe, pardon. » Et voilà,
0: ouais.
1: Ça met des petits retards. Parfois, ça stresse ma maman.
0: C'est un album, tu l'as déjà dit depuis sa sortie, un album de fête, parce que c'est un besoin de sortir, d'être avec les autres, de danser, de faire la fête. Tu le chantes, tu le cries, tu le murmures, en tout cas c'est sur tous les tons sur ce disque.
1: J'ai envie de danser, j'ai envie de bouger, j'en ai marre de cette semaine-là. Il faut du bruit, il faut des gens. J'ai envie de danser avec des gens que je connais pas en fait.
0: Ça c'est Bounce, qui est aussi sur le disque. Et voilà, c'est un besoin. C'est pas juste j'ai envie de danser, c'est aussi j'ai besoin. Tu peux m'expliquer ça ?
1: L'urgence d'être eux parfois. Quand je vois mes amis déjà en train de s'amuser, que j'y suis pas encore, c'est l'urgence de s'amuser. C'est comme ça que je vis ma vie. J'ai envie d'être heureux et j'ai trouvé beaucoup de joie dans ma vie l'an passé. Et en fait, j'ai voulu encapsuler ça et en faire un disque parce que j'ai l'impression aussi que culturellement, voilà, quand culturellement il se passe des choses un peu sombres, généralement la culture qu'on consomme, elle est très joyeuse, elle est très sucrée, pétillante, etc. Moi, je sais que tout de suite, je me mets un album de Sufjan Stevens avec des ballades déprimantes. Je pourrais pas. Je finis
0: tu
1: pas l'année.
0: Tu sors plus de ton lit après.
1: Non, c'est ouais. Ça. Il se passe trop de choses. Donc du coup, c'était une demande de moi-même et pour peut-être d'autres personnes de se faire du bien, quoi.
0: Ouais. Donc c'est pas passif, c'est pas profiter de la fête, c'est faire la fête.
1: Ah, on l'a fait.
0: Parce
1: la
0: qu'on
1: fête.
0: Fait.
1: C'est ça, c'est ça.
0: Eh ben, on fait la fête avec Bilal Hassani. Bonsoir Paris.

0: Merci Bilal Hassani pour cette chanson providentielle. Bonsoir Paris. Je me souviens, il y a plus de 10 ans maintenant, après, c'est un terrible souvenir, hein, les attentats de 2015, le Bataclan et tout. On était là tous à dire, non mais ça va aller, Paris est une fête. Et on disait ça, on avait les larmes qui coulaient toutes seules. Mais oui, en fait, la fête, ça peut se revendiquer et on en a besoin. Et cette chanson est d'une efficacité redoutable.
1: Merci Émilie.
0: Je vous mets au défi. Écoutez ça et restez assis. C'est impossible.
1: C'est pas possible.
0: Ah non, c'est fou. Alors, Bonsoir Paris, c'est le nom de la chanson qu'on vient d'écouter. C'est aussi le nom de l'album. Quatrième album, donc, Bilal. Le premier, tu l'as sorti, t'avais 20 ans.
1: 19.
0: Ouais, 19.
1: Oh, allez, allez.
0: Voilà. Est-ce qu'on fait les albums de la même façon à 19, 20 ans qu'à bientôt 27, t'auras 27 ans la semaine prochaine?
1: Exactement. Non. Ça n'a rien à voir. Non, non, mais tous mes albums, je les ai fait fabriquer différemment.
0: Ouais.
1: Et ils sont le reflet de mon taux de maturité au moment d'eux. Et voilà, ma réflexion a été différente. Là, celui-là, c'est la meilleure expérience créative de ma petite vie. 4 albums, quand même, c'est beaucoup. C'est 6 projets au total qu'on a fait. Et celui-là, j'y suis pas allé. Donc, j'ai pas décidé que je faisais un album. Il m'est un peu venu. À la suite en fait de sessions que je faisais pour du beurre.
0: Alors ça c'est intéressant parce que toi qui as toujours été pour le coup très travailleur, très bon élève, très moi la musique c'est le truc le plus important du monde, je bosse et tout. Là t'as laissé un truc finalement venir à toi. T'es pas allé chercher, c'était pas en force.
1: Non.
0: Est-ce que c'était avec plus de joie du coup ?
1: Énormément de joie. En fait, j'étais heureux et je faisais plus de musique et donc à ce moment-là, j'avais l'impression, le petit truc, je me suis dit peut-être qu'il faut que je fasse une longue pause parce que là, je vais très bien. Je suis pas en train de faire de musique. Je suis heureux. Bon, je travaillais quand même un petit peu pour d'autres. J'écrivais avec des éditeurs internationaux en Corée du Sud. Donc je partais là-bas pour écrire pour de la K-pop.
0: Et t'écris des musiques pour la K-pop ?
1: Oui, un petit peu.
0: Bilal Hassani écrit des musiques pour la K-pop.
1: Un petit peu.
0: Voilà.
1: Ça, bisous. Tout n'est pas sorti encore, mais
0: c'est super.
1: Ça. Ouais, c'est
0: donc tu pars
1: chouette.
0: Là-bas, tu fais des sessions avec des artistes.
1: Voilà. Et donc je faisais ça, je rentrais à Paris et tout. Et c'est quand je faisais ça, j'étais là, ah, j'ai repris le goût de le faire pour du beurre, de le faire pour de faux, de pas le faire pour moi.
0: Ouais.
1: Et ça m'a fait arriver un jour en studio très tard et prendre une prod un peu au pif, bah, c'est coréen, qui sont trop forts. Et j'ai fait un truc et j'allais me coucher dessus. J'ai fait, ok, c'est bon, si je veux bien faire un album là.
0: Et voilà. Ouais. Alors ça donne un album truffé de tubes, certains que vous connaissez déjà, comme beaucoup.
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0: Et puis une autre chanson qui a été dévoilée avant la sortie de l'album, Capital.

0: bel objectif de vouloir faire danser les gens.
1: Oui.
0: C'est le tien, avec ce disque.
1: Totalement.
0: Ouais, hein.
1: C'est la mission. Beaucoup.
0: Ah, fais danser, Capital. Fais danser. L'album est sorti vendredi. Est-ce que tu penses que tu atteins ton objectif?
1: J'ai l'impression,
0: ouais,
1: un petit peu.
0: Moi aussi.
1: Voilà. Et sachant que je sors beaucoup depuis le début de la sortie des premiers singles, je vais dans les soirées. Je vais pas mentir et dire que j'y vais en incognito. Je me mets vraiment devant les gens et je regarde et je vois comment ça réagit. J'ai jamais eu de titres qui ont autant bien joué en club.
0: Ouais.
1: Nous, ce qu'on voulait aussi dans le mix, on a fait appel à un incroyable ingénieur qui s'appelle Nathan Body, qui est londonien, et les Anglais font ça très très bien. Ils travaillent avec Okelou, ils travaillent avec aussi des artistes de K-pop comme les New Jeans et tout. Bref, donc ce mec-là, trop fort.
0: J'aime bien cette petite dimension internationale.
1: Ah, un petit peu.
0: C'est bien, c'est bien.
1: C'est ce qu'il faut. Mais donc, lui, il a apporté quand même ce truc un peu, ce jus, ce coffre pour les morceaux. Et donc en club, il passe super bien. Je suis très content et ça danse quand même pas mal.
0: Et le tout en français, les amis, c'est assez rare pour être souligné, parce qu'il y a quand même des histoires à raconter aussi, et donc à écouter et à découvrir sur l'album de Bilal Hassani qui vient de sortir, Bonsoir Paris, avec une pochette incroyable, où je ne sais pas qui est le plus beau, Bilal ou la Tour Eiffel. Vous allez découvrir ça. L'album est à gagner au blind test. On joue un petit peu plus tard, mais vous pouvez vous inscrire 0810 055 056. Et puis, Bilal, je t'aime beaucoup, mais peut-être je vais réussir à te faire pleurer avec mon interview choix cornélien. Ça va être dur de choisir. À tout de suite.
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0: Et ce soir, c'est la fête avec Bilal Hassani. Ça va, Bilal?
1: Ça va et toi, Émilie?
0: Très bien, félicitations pour ton album Bonsoir Paris qui vient de sortir. La tournée, elle, ne va pas tarder à démarrer. Alors bon, tu t'es bien échauffé en première partie des Zénith de Lory.
1: Incroyable.
0: Tu as fait un Tour de France fort sympathique. Et là, c'est ton Tour de France à toi. Et je pense que c'est le plus important depuis tes débuts.
1: Oui, depuis toujours. J'ai jamais fait une tournée pareille. J'ai trop hâte.
0: Énorme, elle commence le 10 octobre et c'est jusqu'au mois de décembre. Vous pourrez applaudir Bilal Hassani à Metz, Toulouse, Aix-en-Provence, Grenoble, Clermont, Rouen, Rennes. Il y a Montpellier, Paris, La Cigale le 17 novembre. C'est complet.
1: Oui.
0: Ben oui, évidemment, les enfants. Enfin, fallait vous y prendre plus tôt. Il y a Brest, Strasbourg, Lille, Tours, quelle belle tournée. Bordeaux, Yverdon-les-Bains. Il y a Lyon, Bruxelles. Oh, tu vas t'éclater à Bruxelles.
1: J'ai trop hâte.
0: On adore les Belges. Nancy, Bourges et Laval le 5 décembre. Voilà, pour le moment, cette première partie de tournée, le Bonsoir Tour.
1: J'ai trop hâte.
0: Ça va être merveilleux. Alors, avant de continuer à explorer ton album, mon cher Bilal, voici le moment, l'interview des choix cornéliens. Il faut choisir. Est-ce que tu es prêt?
1: Émilie, j'ai très peur.
0: Je sais, mais je sais que tu peux tenir la pression.
1: Je vais essayer.
0: On y va. Céline Dion ou Britney Spears?
1: Oh. Bon, ça commence horrible, pas du tout. Oh non, non, Émilie.
0: Après, ce sera plus facile.
1: Oh, je vais dire aujourd'hui Céline Dion.
0: Elle est là.
1: Parce qu'elle est là.
0: En France, bah oui.
1: Voilà, on la célèbre, on a hâte.
0: Allez. Est-ce que tu préfères fêter la Saint-Patrick dans la rue à Dublin,
1: ouais,
0: ou la fête de la musique dans la rue à Paris? Attention, dans les deux cas, il pleut.
1: Oh. Je vais prendre la fête de la musique à Paris.
0: À Paris.
1: Il peut pleuvoir, il peut neiger, il peut tout se passer que je serai toujours. C'est une de mes journées préférées
0: de l'année.
1: J'adore la fête de la musique.
0: Ah.
1: Entre le live, et puis maintenant les DJ, les trucs, les sorties, puis l'idée de la vadrouille. Je sors de chez moi à midi, je rentre à 23h et puis je fais une fête de jour, quoi. C'est génial.
0: C'est parfait. Bilal Hassani, tu préfères un appart pourri, mais avec le wifi, ou une villa canon, mais il n'y a pas internet?
1: Je prends l'appart pourri. Voilà. Et je suis actuellement, je vis dans un truc qui commence à bouillir un petit peu. Là, on doit déménager avec mon coloc et on a le wifi, voilà. Ah, on n'a pas la villa sans. Donc c'est mon choix, mais c'est la vie aussi.
0: Sans perruque ou sans maquillage?
1: Sans maquillage, tous les jours. Je vais d'abord.
0: Tu préfères écrire une chanson sublime ou faire un super concert? Qu'est-ce qui t'apporte le plus de satisfaction?
1: Faire un super concert, je crois. Ouais. Les deux me plaisent presque autant, hein, voilà. Mais oui, la fin d'un concert qui s'est très bien passé, je peux sauter au plafond, rester au plafond une heure, quoi.
0: Plutôt intelligence artificielle ou papier-crayon?
1: Papier-crayon, toujours.
0: Oh, j'aime bien ce côté vieille personne de Bilal.
1: Je déteste l'intelligence artificielle, c'est ma pire angoisse, ma pire phobie.
0: Donc tu t'en sers pas, tu restes...
1: Iou, non, ouais, jamais, okay. Jamais.
0: Ne pas voter ou ne pas trier les déchets?
1: Ne pas trier les déchets. Je préfère qu'on vote. Votons bien, s'il vous plaît.
0: Famille nombreuse ou adulte only?
1: Plus je grandis, plus famille nombreuse. Mmh. J'ai hâte un peu.
0: C'est vrai?
1: Ouais. Oh, pas amoureux, là. Hein.
0: Oui, non, mais dans l'absolu.
1: J'ai hâte de fonder une famille. Ouais. Oh. Je commence, c'est les 27 ans. Ah,
0: là. C'est ça
1: commence à monter.
0: La maturité. Il va chanter des berceuses. J'adore l'idée. Saint-Valentin ou Saint-Sylvestre?
1: Saint-Valentin. Ouais. Ouais, je veux bien, là.
0: Il est prêt.
1: C'est ça.
0: Et dans le timing, on est pas mal.
1: Oui, ça
0: tu
1: peut
0: Tu peux
1: le faire.
0: Tomber amoureux là, maintenant, pour
1: Et
0: te faire une super Saint-Valentin.
1: J'ai jamais fait la Saint-Valentin, en plus. J'ai toujours été séparée quand ça passait.
0: C'est vrai?
1: Non, jamais.
0: Jamais t'as eu ta petite rose, ton petit chocolat?
1: J'ai eu une rose une fois, pardon. Excuse-moi, si tu nous écoutes. Oui, c'est vrai. Une fois, j'ai eu une rose. Mais c'était très jeune. On venait de se rencontrer, quoi.
0: Bon, faut tout miser sur la Saint-Valentin 2027. Allez. Bilal, on y croit, on fera un petit point d'étape, évidemment. Et elle est la dernière. Une chorégraphie au cordeau ou bien tu danses comme une patate en rigolant?
1: La bonne choré. Toujours la bonne chorégraphie. Oui, je travaille avec un chorégraphe incroyable sur cet album qui s'appelle Malik Lenost et qui, notamment, a dansé avec Madonna sur des tournées avec Katy Perry, qui fait aussi un travail incroyable. Il bosse avec Yoa et tout. Et ben, on s'éclate. Et par contre, il ne me laisse pas une microseconde de répit, quoi. Il y a un pas par par kick, une inflexion de la voix, et ben il va le faire jouer avec le corps, donc faut tout danser.
0: C'est fou ça, parce
1: J'adore.
0: Que c'est très technique, hein.
1: Ouais, mais c'est trop bien. Du coup, c'est sport.
0: C'est sport. Même si cet album de danse et de fête, il y a un moment où tu ne danses pas. Mm-hmm. Je propose qu'on l'écoute. Je ne danse pas. Bilal Hassani, qui continue à nous surprendre, à nous enchanter. L'album est sorti, il s'appelle Bonsoir Paris.

0: qui vous fait danser, bah c'est Bilal Hassani ce soir dans Décibels, la seule balade de l'album.
1: Oui.
0: Mais voilà, je trouvais qu'elle méritait d'être mise en avant parce que c'est pas parce que c'est la nuit et que c'est la fête que le cerveau s'arrête et qu'on arrête de se poser des questions. Hein.
1: Exactement.
0: C'est ça l'idée en fait de cette chanson.
1: C'est ce que cette chanson fait. Oui, et ça arrive toujours un peu comme un prout. Qu'est-ce que je raconte? On l'attend pas.
0: Non mais on l'attend pas. Non mais c'est ça. C'est alors quand tu seras un peu plus vieux comme nous, tu diras ah là là, ça arrive comme un cheveu blanc.
1: Mmh.
0: Mais ça n'est pas ton problème pour le moment évidemment.
1: Pas encore. Bah, presque. Je crois que j'en ai vu un. Ouais.
0: 27 ans l'année prochaine,
1: la semaine prochaine.
0: En vrai, 27 ans, dans la musique, c'est un âge périlleux. Tout le monde connaît le club des 27. Ce club, alors c'est pas drôle du tout, hein, mais ces musiciens, musiciennes qui nous ont quittés à l'âge de 27 ans. Parce que quand on commence la musique jeune, et après une dizaine ou une huitaine d'années d'excès, et ben parfois la machine s'arrête. Amy Winehouse, Jimi Hendrix, Janis Joplin, Brian Jones, Kurt Cobain. Voilà, dans plein de générations différentes, des musiciens qui nous ont quittés à 27 ans. Où est-ce que j'en viens avec cette question?
1: Je ne sais pas, mais j'ai très peur.
0: Non, mais t'as parlé,
1: oui,
0: chez ton amie Léna Situation, d'ailleurs dans son émission, de la tentation, des excès, la nuit notamment. Parce que la nuit, ce n'est pas que la fête, la joie, la positivité, c'est aussi plein de pièges, c'est aussi plein de tentations.
1: Tellement.
0: Est-ce que on s'en fait pour toi ou est-ce que tu vas très bien à 27 ans?
1: Je vais très bien à 27 ans. Donc là, je suis super content parce que d'ailleurs, j'ai bien fait de commencer à me remettre les pendules à l'heure il y a 2 ans. Ouais. Comme ça, maintenant, là, ça fait assez longtemps que je suis dans un truc beaucoup plus sain.
0: Tu fais attention à toi.
1: Fais extrêmement attention à moi. Oui, oui, oui. C'est primordial, c'est ma priorité zéro maintenant. Parce que pour quelqu'un de très concentré, c'était quand même assez bizarre, cette période un peu floue où je me laissais me perdre et tout, mais c'est normal, ça arrive à beaucoup de personnes.
0: Évidemment.
1: Ça arrive à beaucoup de jeunes, queer aussi. Et donc, aussi, quand je fais cet album, c'est un album de réconciliation avec la fête, parce que ça a été ça. J'ai dû parce que je pouvais pas sacrifier de danser quand même, je pouvais
0: non,
1: pas sacrifier de dancefloor.
0: Mais c'est hyper intéressant parce qu'en fait, il y a plein de gens qui s'imaginent que la nuit, c'est forcément avec la drogue, avec l'alcool, et que la fête perd sa substance quand justement on n'abuse pas des substances.
1: C'est ça.
0: Cet album, c'est la preuve que non, qu'en fait la joie pure de la fête peut suffire à nous faire grimper quoi.
1: Mais complètement. Mais ces chansons ont été enregistrées à des horaires voilà rigolos quoi. Il était 13h, on venait de manger une pomme pote et on arrivait à faire des chansons. Des chansons de zinzin, on dirait qu'on fait la fête depuis 4 jours. Mais c'est parce que voilà, j'ai appris à être heureux et à repositionner la joie dans la fête.
0: Alors la fête, ça peut être plus fort, Bilal Hassani, sur le nouvel

0: Bilal, tes influences sur cet album, les artistes vers qui t'es allé faire un petit tour pour t'inspirer?
1: Ben, j'ai beaucoup écouté de, alors pas du tout pour ce morceau-là, mais beaucoup de French Touch,
0: ouais,
1: beaucoup de pop roumaine aussi. J'adore la pop roumaine.
0: Ah, moi j'adore Bilal Hassani parce que je pense que c'est le seul artiste, ça fait 20 ans que je fais de la radio, bien plus, même 25 ans, personne ne m'a parlé de pop roumaine.
1: Romania, j'adore la Roumanie.
0: Mais c'est depuis l'Eurovision ou...
1: Non, bien avant, mais nous on avait des tubes, on a Ina quand même qui était une artiste incroyable, ouais. Alexandra Stan qui avait un énorme tube qui s'appelait Mister Saxo Beat. C'est des chansons comme ça. Tu connais pas ce Mister Saxo Beat?
0: Non.
1: C'est génial.
0: Mais par contre maintenant je connais, je vais te dire j'oublierai jamais.
1: Ah bah
0: Mister,
1: ouais,
0: Saxo Beat.
1: C'est génial. Bah ouais, moi je suis trop fan.
0: Donc, et voilà, la pop roumaine.
1: Ouais, beaucoup en fait, okay, de pop qui utilise un peu la dérision pour dire des choses avec du gloss, quoi. C'est-à-dire de la pop qui se regarde pas trop non plus.
0: Ouais.
1: Parce que dans la French Touch, j'ai vu quand même beaucoup de sérieux et j'avais envie de me détacher de ça. Donc on écoutait aussi pas mal de K-pop, on écoutait aussi beaucoup de PC Music, beaucoup d'hyperpop, parce qu'on suit toujours, moi dernièrement, une artiste que j'ai découvert, c'est Underscores, qui est une artiste incroyable, qui a fait un album génial, très maximaliste. Et c'est ce qu'on a essayé de faire sur des chansons comme Plus Fort, c'est de dire, allez, on met tous les curseurs à 1000 et on assume, quoi.
0: À 1000?
1: Ah ouais.
0: C'est, je pense, le bon niveau pour écouter Artificiel.

0: que la morale de l'histoire, c'est ce qu'on cherche tous dans la fête, dans la nuit, dans la vie, c'est l'amour.
1: C'est l'amour. On n'est qu'amour de toute façon,
0: oui.
1: Hein, nous.
0: J'ai trouvé beau qu'il y ait ça aussi, parce que oui. C'est aussi une dimension que parfois on oublie, parce qu'on ne veut pas avoir l'air trop romantique ou trop naïf, mais ouais. Toi, tu crois toujours en l'amour. Hein.
1: Oui, et puis en plus, moi j'ai un accès très limité à ça, j'ai vécu peu d'histoires, donc beaucoup de mes chansons d'amour sont des chansons... figurative ou quoi, j'invente beaucoup, mais sur artificiel, ce que j'aimais bien, c'était justement de parler de ça, de cet amour un peu en surface qu'on idéalise, ouais. Qu'on regarde comme un rom-com à la télé, sous son plaid, et en fait, voilà, moi je l'ai dit que j'ai tellement envie d'amour que je le veux bien. Je le veux bien, même en plastique, quoi.
0: Eh ben, on te souhaite un amour, pas en plastique, pas oui. En toc, un amour bio, ah. Mon cher Bilal Hassani. Merci d'être venu nous voir. Bravo pour cet album.
1: Merci.
0: Et bonne tournée, le Bonsoir Tour, qui démarre le 10 octobre prochain à Metz. On se fait un petit point avant la Saint-Valentin, Bilal.
1: S'il te plaît.
0: Et merci d'être venu nous
1: merci.
0: Voir.
1: Merci.
0: Bravo.
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0: Mais quand comprendront-ils? Call Me Daddy, un coup de cœur Easy Man.
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2: C'est l'heure du blind test, les amis, ce qui se rapproche le plus dans Décibel du sport. Mais sachez que votre radio ici est partenaire du mois septembre bouge, un mois consacré à l'activité physique et sportive organisée par le ministère des Sports. Alors ça veut dire quoi? Ça veut dire qu'en gros, chaque jour, il y a une nouvelle ville. Donc ça commence demain à Villeneuve-d'Ascq, et puis ensuite on enchaîne Saumur, Lorient, Grand-Châtellerault, Bordeaux, Marvejols, Ajaccio, Marseille, Bourg-Saint-Maurice, Les Arcs, Saint-Étienne, Nevers, Châteauroux, Strasbourg, Châlons-en-Champagne et Rouen à la toute fin du mois de septembre. Tous les jours, donc, un village avec les fédérations sportives, les assos, les acteurs de santé publique. Vous allez pouvoir découvrir des sports, vous allez pouvoir vous y essayer, et pourquoi pas aimer ça. Je n'ai jamais réussi, mais je n'en écoute pas les autres. Donc vraiment, les amis, ce soir, on se fait un blind test autour des chansons qui parlent de sport, parce que c'est important, le sport ici est le fier partenaire donc de ce septembre bouge. Et pour jouer avec nous au blind test, qui est un genre de sport très chic, il y a Francis et Maxime. Bonsoir à tous les deux.
3: Bonsoir.
2: Je ne sais pas si vous êtes sportif, je vais faire le tour tiens pour savoir. Francis, est-ce qu'on aime le sport ou pas?
3: Je vis sport.
2: C'est vrai?
3: Oui, j'adore le sport. Non, c'est pour de vrai. Que ce soit pratique ou à la télé, j'adore ça.
2: Ah, moi j'aime bien regarder le tennis. C'est bien.
3: Ah.
2: Non, je dis, j'aime bien faire des grosses siestes en regardant le tennis.
3: Ah. C'est pas pareil.
2: Non, mais après je me réveille, c'est toujours très intéressant de regarder les points. Mais oui, les siestes pendant Roland Garros au mois de juin, on va pas se mentir, les enfants, elles sont quand même très bonnes. Et Maxime, alors est-ce qu'il est sportif?
4: Bah ouais, je reviens d'une partie de tennis avec mon fils là tout à l'heure.
2: Ah, bravo, qui a gagné, Maxime?
4: Lui. J'avoue lui. Mais je précise que pour bien dormir devant la télé, moi je regarde les MotoGP, les Grands Prix de Formule 1. Mais quand ça tourne, c'est quand ça ou le patinage artistique, de voir tourner, moi ça m'endort.
2: Ah ouais, c'est pas mal.
4: Oui, parce que les yeux, ça fait la gymnastique des yeux et boum
2: on tombe.
4: Direct on tombe.
2: Et puis évidemment, on fait une grosse dédicace à celles et ceux qui ont tapé leur meilleure sieste cet été en regardant le Tour de France, qui est quand même l'événement parfait pour les grosses siestes. Là, Francis et Maxime, vous gagnez tous les deux le nouvel album de Bilal Hassani, donc Bonsoir Paris, un album de danse. Voilà, et de fête, et on est ravis de vous en offrir à chacun un exemple.
4: Merci beaucoup.
2: Ah bah avec joie, avec
4: merci beaucoup.
2: Plaisir
4: magnifique,
2: de vous gâter. Et donc, on va maintenant jouer avec des chansons qui parlent de sport, de discipline sportive, de bouger son corps. On va chercher à chaque fois à retrouver le nom de l'interprète de la chanson, et à chaque bonne réponse, eh bien, il y a un point. Ça marche?
3: Ça marche.
2: Bon, n'oubliez pas qu'à la fin, tout le monde gagne. Hein,
3: Francis. Donc,
2: voilà. Mais oui, il va y arriver, Francis. Maxime aussi, vous êtes prêts?
3: Ouais,
2: mais oui.
4: Alors,
2: et n'oubliez pas de me donner votre prénom avant de proposer votre réponse, car sinon je ne saurais pas lequel de vous deux a dégainé le premier. Maxime, Francis, c'est parti pour notre séance de sport quotidienne dans Décibel. Allez, ça fait peut-être les abdos, le blind test.
3: Ah oui.
2: On y va. Première chanson qui parle d'un sport, dites-moi qui chante ça.

0: Le sport en question, c'est la course à pied.
1: Je courais sur la plage.
0: Maxime ?
2: Running Man.
0: Alors, c'est pas Running Man. Écoute la voix. Qui est-ce qui chante ça ? La chanson s'appelle Le Coureur.
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0: Oui, c'est Jean-Jacques Goldman.
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0: Jean-Jacques Goldman et Le Coureur. Allez, on change de sport. Dites-moi.
2: La vérité, n'était pas très connue, celle-là. Hein.
0: Elle, c'est pas sa plus connue, mais elle est très belle, en revanche. C'est vraiment toute une très belle histoire d'un coureur, voilà, de sa découverte à ses grandes victoires. On continue. Allez, tous les deux, je vous le donne, oui.
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0: Et on embrasse évidemment toutes les paulettes qui nous écoutent ce soir. Et là, Francis et Maxime, vous êtes très forts, vous avez dégainé très très rapidement sur Yves Montand.
2: Yves Montand, faites attention à les bicyclettes à Paris aussi. Hein, des fois.
0: Oh là là, mais oui.
3: Oui.
0: Ah, c'est pour ça que moi, tu vois, je n'en fais jamais.
2: Ouais,
3: si vous mettez cette chanson à des enfants, ils vont penser que c'est une pub, hein, je vous le dis.
0: Ah oui, c'est vrai.
3: Voilà, c'est ça le problème. Non.
0: Mais bon, là, comme on est entre vieux, attention, dernière chanson.
3: Voilà,
0: Ref télévisuel des années 80. Maxime et Francis, je compte sur vous.
2: Je sais qui c'est.
0: Ah bon
2: maintenant.
0: Allez.
2: Véronique et Davina.
0: C'est trop fort. Bravo. Oui, c'est du mentalisme. Maxime, Francis, Véronique et Davina, ce Toutou Youtou, le générique de l'émission Gym Tonic. Bravo, messieurs.
3: Voilà, Francis.
0: Vous avez été parfait.
3: Oui, oui.
0: Je vous embrasse comme je vous aime et je vous envoie l'album de Bilal Hassani. On reste dans le thème avec un souvenir des années 90 cette fois. Il va y avoir du sport. C'est ce que nous disent les Silmarils.

0: Il va y avoir du sport tout le mois de septembre avec l'opération Septembre Bouge et votre radio ici. Et à l'instant, avec les Silmarils, je pense qu'un peu de danse, en se souvenant comme on était jeunes et frais dans les années 90, ça compte aussi pour Septembre Bouge, non ?
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0: Bon, on est ensemble jusqu'à 20h, vous voyez que ça approche. Alors il nous reste évidemment un petit peu de temps pour la chanson anniversaire du jour. Il y a 61 ans, jour pour jour, le 2 septembre 1965, les Doors, groupe de rock californien absolument cultissime, le groupe de Jim Morrison, les Doors, donc le 2 septembre 1965, enregistraient leurs 6 premières démos. C'était au Pacific Jazz Studio à Los Angeles. Et moins d'un an et demi plus tard, 489 jours plus tard exactement, j'ai compté parce que je suis une geek des Doors, ils sortaient leur premier album, premier carton, succès mondial. Dessus, il y avait cette petite dinguerie qu'on partage ensemble pour le plaisir. Les Doors sont dans Décibel.

0: Tiens, on parlait du club des 27 tout à l'heure avec Bilal Hassani et j'ai oublié de parler de Jim Morrison qui lui aussi est mort à 27 ans à Paris. Hein, lui d'ailleurs, il est enterré au Père Lachaise. Si vous voulez aller lui rendre une petite visite, il y a toujours plein de petits cadeaux laissés par les fans sur sa tombe. C'est assez bouleversant. Les Doors, donc à l'instant pour l'anniversaire de leur tout premier enregistrement de démo il y a 61 ans. C'était Break On Through. Et c'est terminé pour ce soir. Décibel, merci pour cette bonne soirée passée ensemble. Merci à l'équipe de l'émission. Il y avait ce soir Kinan Lageli, Iris Guitoni et Mélodie Chaïb. Merci à vous aussi d'avoir été là. Oui, parce que si vous n'êtes pas là, ça n'a aucun sens. Et retrouvez d'ici quelques secondes la nouvelle émission d'Éric Bastien. Il n'y a pas que Paris dans la vie. Son invité de ce soir, la délicieuse Séverine Ferrer. On l'adore. On est fan d'eux. Hein, bisous Séverine. Bisous à tous.
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0: Belle soirée les amis, à l'écoute d'ICI, il est 20h.

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2: Eh ben bonsoir, bonsoir à tous et bienvenue sur ici. J'espère que vous avez passé une belle journée. Je promets que la soirée sera agréable. On est ensemble jusqu'à 21h pour se balader dans toute la France avec notre invitée ce soir. On va dessiner avec elle, oui, car il s'agit d'elle, sa carte de France à travers sa vie et sa carrière. Mais avant de l'accueillir autour de la table ce soir, Benoît Prospero, qui comme chaque soir s'arrêtera quelque part en France pour vous présenter un amoureux du monde vivant avec la revue des merveilles. Catherine Quicandon s'intéresse aux belles initiatives là où ici, on entreprend. Enfin, Robin Berdeau lui partira tendre son micro à votre rencontre pour vous donner la parole sur un sujet d'actualité. Il n'y a pas que Paris dans la vie, elle va vous le prouver. Mon invité est multicarte, elle fait tellement de choses, je pense que la liste est non exhaustive. Animatrice de télévision, de radio, comédienne, chanteuse, chef d'entreprise, elle a un parcours tellement original, aussi insolite. Son sourire est communicatif, sa personnalité est extraordinaire, elle est pleine d'énergie. Je reçois ce soir, Séverine Ferrer, sur votre radio ici, jusqu'à 21h. Boulimique de vie. Bonsoir, Séverine Ferrer.
3: Bonsoir, Eric. Ravi d'être avec vous. Et surtout, c'est vrai, il n'y a pas que Paris dans la vie.
2: Ben, c'est vrai. Alors, on va le constater avec vous pendant une heure, mais vous faites énormément de choses. C'était la rentrée scolaire hier. Pour vous aussi, on s'en dit un mot rapide, on en reparlera. Il y a une rentrée sur les chapeaux de roue, là.
3: Alors, oui, en effet, mais je ne vais pas me plaindre. Je suis une boulimique de travail. Je suis une grande passionnée. J'aime ce que je fais, donc j'ai beaucoup de chance.
2: Il y a un spectacle à Paris, il y a un spectacle en tournée, il y a un projet de livre, il y a la radio, on va vous en dire davantage dans un instant. Alors, Séverine, forcément, la France, vous connaissez. Et alors, en préparant cette interview, je pensais vous connaître déjà depuis pas mal de temps, parce que c'est vrai, on va se le dire,
3: on se connaît depuis longtemps.
2: Et vous défendez évidemment beaucoup la Réunion, vous revendiquez la Réunion, vous
3: avez
2: vécu,
3: bien sûr.
2: Mais alors, je découvre que vous n'êtes pas née à la Réunion.
3: Eh ben non.
2: Et là, je l'ai découvert en préparant l'émission.
3: Et non, je suis montpelliéraine.
2: C'est fou, ça.
3: Du 34 de l'Hérault. En effet, je suis née donc à Montpellier, pas très loin de la place de la Comédie. Et à l'âge de 3 mois, mes parents sont repartis, donc du coup, à La Réunion. Ma grand-mère était pas très bien à l'époque et on lui avait conseillé de venir plutôt en métropole, etc. Et je suis née à ce moment-là. Et c'est très rigolo. J'ai une petite anecdote pour vous d'ailleurs. C'est que dans l'avion qui me ramenait à La Réunion à l'âge de 3 mois, donc j'étais encore un nourrisson, il y avait Marie-France Pizier, cette grande actrice que j'adorais et que j'affectionnais tout particulièrement. Et figurez-vous que elle a posé son regard sur ce petit bébé que j'étais et elle a dit, je sens que cette petite, elle a du caractère, elle ira très loin.
2: Oui, alors elle ne s'est pas trompée,
3: donc, caractère, voilà, vous en avez, et loin vous y avez été.
2: Alors Montpellier, vous allez redécouvrir Montpellier un petit peu plus tard, mais c'est vrai, vous l'avez dit, c'est quelques mois de votre vie, vous n'avez pas forcément de souvenirs.
3: En fait, j'avais pas vraiment de souvenirs, évidemment, au travers de tout ce que me racontaient mes parents. Mais j'ai redécouvert Montpellier à l'âge de 18 ans. C'est assez symbolique, c'est assez marrant.
2: On parlera de la Grande Motte, on parlera du Roi si vous voulez, mais là je vais rester sur la Réunion. Je parle juste un instant de vos origines. J'ai vu que votre papa a des origines indiennes, votre maman a des origines italiennes, vietnamiennes et normande.
3: Eh ben oui, normande et bretonne comme tous les réunionnais du monde.
2: Donc vous avez du sang breton, du sang normand.
3: Exactement.
2: C'est vrai. Mais alors quel côté de la Normandie, la Bretagne?
3: Je ne sais pas. D'accord. Vous savez, en tout cas, tous les réunionnais ont du sang normand et ont du sang breton, puisqu'il y a beaucoup de normands et de bretons qui sont arrivés jusqu'à nous.
2: Ouais.
3: et du coup, on a tous des origines, un peu de sang. Ouais, c'est marrant. Et
2: vous n'avez pas fait du coup des recherches pour savoir où votre maman vous a tiens, j'avais une aïeule normande
3: du tout. Alors un peu plus du côté de l'Italie, mais sinon c'est tout en fait. Il faudrait que je fasse ce fameux test ADN pour savoir d'où je viens exactement.
2: Alors Montpellier, vos parents s'y installent pas longtemps, ils vont partir à La Réunion, je crois qu'il y avait une histoire, j'ai trouvé ça triste, j'ai lu que voilà, les gens n'étaient pas complètement d'accord sur l'union de vos parents, des histoires
3: la familiale, famille,
2: on va pas rentrer là-dedans. C'est ça qui les pousse du coup à aller à La Réunion pour être un peu tranquille
3: C'est un peu ça aussi, qui fait qu'ils en ont un peu ras-le-bol et que maman a envie de vivre sa grossesse en toute sérénité et il se trouve que donc du coup mamie n'étant pas très bien on lui dit qu'il faut partir avoir un autre air, etc. Donc c'était la bonne occasion et tant mieux parce que si j'avais pas en tout cas eu cette chance de naître à Montpellier je serais peut-être plus de ce monde parce que maman a eu un accouchement très compliqué. Depuis le début je m'accroche
2: comme toutes les femmes,
3: le savoir.
2: Dites-moi quand on est à La Réunion quelle image on a de l'Hexagone?
3: C'est le rêve. Moi je me rendais pas bien compte, mais je me suis rendu compte que j'avais enfin, dès l'âge de 3 ans, je savais que je voulais faire ce métier. Je ne savais pas comment.
2: Mais non, on va découvrir, parce que vous avez commencé jeune. Hein.
3: Mes parents sont absolument pas dans le métier, hein. Je tiens à le préciser.
2: Qu'est-ce qu'ils faisaient, vos parents?
3: Papa était homme au foyer. Voilà, il a élevé ses enfants et maman était coiffeuse.
2: Okay.
3: Donc rien à voir, nous c'était un peu dans l'autre sens, c'était original.
2: Et la France, même si la Réunion est un territoire français,
3: bien
2: vous
3: sûr.
2: Faisait rêver.
3: Et ben, c'est-à-dire que quand j'ai découvert au travers de mon petit écran de télé ce qui s'y passait, les gens qui dansaient, qui jouaient la comédie, tout ça, j'avais envie de faire ce métier. Mais c'est vrai que pour moi, c'était ici.
2: Ouais.
3: En métropole à Paris que ça ouais. se passait. Donc oui, j'y pensais, mais sans y penser réellement. J'étais encore enfant, donc j'en avais pas conscience, mais je savais que ça ne se passait pas à La Réunion, malheureusement.
2: Je vais vous permettre de revivre quelques souvenirs, peut-être.
3: Un petit Sega Maloya.
2: Quelle image vous vient tout de suite? On se parle de La Réunion, vous y avez vécu plusieurs années. Première image qui vous vient, premier lieu?
3: Premier lieu, bah évidemment la rue Juliette Daudu, où on a vécu, forcément. Et que de bons souvenirs. En fait, ma famille n'avait pas vraiment les moyens. Hein. Enfin, je suis pas là pour faire pleurer dans les chaumières. Mais je n'ai jamais manqué d'amour et de bienveillance et de bonheur. Ce ne sont que des souvenirs heureux, plein de joie avec mon frère et tous les copains. Parce que bon, je faisais déjà plein de choses à l'époque. Et en fait, notre maison, c'était une maison. Ouais. Enfin, c'était un appartement qui était tout le temps ouvert. Donc, il y avait tout le monde qui arrivait comme ça.
2: C'était familial, c'était convivial, c'était joyeux.
3: Voilà, c'était
2: quoi.
3: La maison du bonheur. On se prenait pas la tête. Quand il y en avait pour 4, il y en avait pour 10.
2: Vous aviez un correspondant en France? Vous savez, quand on était gamin, on était de la même génération. On avait toujours des correspondants avec des gens qu'on connaissait même pas, des fois.
3: Et oui. Alors, moi, j'avais une correspondante qui s'appelait Julie, qui
2: elle
3: habitait le 13e.
2: Alors,
3: dans le quartier chinois. Et je suis même venue, quand je suis arrivée à Paris, je suis même venue vivre un petit peu chez elle, parce qu'à l'époque, on avait un appartement qui était tellement petit avec les parents que je ne pouvais pas y vivre et en même temps d'apprendre parce que j'étais encore collégienne à l'époque et du coup j'ai un peu vécu chez elle mais ça s'est pas super bien passé.
2: Bon, on a plein de dossiers qu'on va ouvrir au fur et à mesure. On essaiera le moins possible de prononcer Paris parce qu'il n'y a pas que Paris.
3: Mais il n'y a pas que Paris, et non, je vous le confirme. Est-ce... et au travers de mon parcours vous allez le voir.
2: Évidemment. Ouais. Est-ce qu'il y avait du bon pain à La Réunion? Il y a des boulangeries, il y a du bon pain, fait du bon pain à La Réunion?
3: Il y a du bon pain, il y a beaucoup de riz, mais il y a du bon pain.
2: Je vous parle de pain parce qu'il est temps de retrouver Benoît Prospero pour la revue des merveilles. Il nous fait découvrir un merveilleux boulanger, pas comme les autres, Benoît Prospero.
0: Oh là là, vous savez quoi, j'adore le pain. Et là, eh ben oui, on a trouvé un boulanger qui gagne à être connu. Vous savez, ce genre de boulanger qui fait un pain que dès que vous le sentez, espèce de parfum de miam-miam qui vous mentonnez, je ne vous dis que ça. Pour la Revue des Merveilles, ici Périgord vous présente Adria Rodriguez. Adria, c'est celui qui a fait le choix de quitter sa vie d'avant, une vie dans laquelle on va toujours plus vite pour aller toujours plus loin.
1: Sauf qu'à un moment donné, eh bien, je décidais que je voulais travailler avec mes mains et donner du sens un peu à mon métier, à ce que je faisais. Et donc là, j'ai commencé à réfléchir et donc j'ai décidé que en fait, je voulais faire du pain. Et je me suis dit qu'en fait, en faisant du pain, je pouvais éventuellement être heureux. Voilà, c'est un peu ce qui m'est venu à l'esprit.
0: Et il a donc quitté l'Espagne et Barcelone pour rejoindre la Dordogne et le Périgord, précisément le village de Verteillac. Alors c'est quoi ce pain? C'est quoi le secret? Eh bien d'abord, c'est la qualité des ingrédients. Ici, on parle de produits normaux, c'est-à-dire de produits sains, bio. Et ça commence avec la farine qui est faite à l'ancienne. Dans le village d'à côté, à Saint-Martin-de-Ribérac, concrètement, une farine écrasée par la meule du moulin de Bobina. Une meule qui préserve toute la richesse nutritive. Et en parlant de qualité nutritive, Adria a fait un choix, celui d'un pain 100% au levain avec une fermentation naturelle. Un pain qui pétrit la veille pour enfourner le lendemain.
1: Du pain avec une pousse lente, plus digeste.
0: Et puis l'idée, c'est aussi de prendre le temps. Parce que, bah oui, prendre le temps, c'est respecter ce que la terre nous offre. Et à ce sujet, il y a le four. Ce four du 19e siècle qui, chaque jour, accueille ce feu qui aura mis 3h30 à brûler. Pourquoi cette méthode? Eh bien parce que c'est la seule qui permet d'obtenir un pain, vous savez, légèrement différent chaque jour, marqué par l'humeur du jour. Et enfin, il y a ce petit plus. Ce pain-là, il est 100% local. Et le résultat, ça donne quoi?
1: J'ai fait du pain complet, du pain de campagne, du pain de seigle, du petit épeautre, des pains spéciaux, comme un pain de graines. J'ai fait un pain à l'avoine. Mais je propose aussi donc différents types de brioches. Et avec de l'huile de tournesol locale et bio aussi. Donc voilà.
0: Est-ce que le public est au rendez-vous? Ben oui, évidemment. Et on peut même dire que quand les habitants de Verteillac et des alentours retrouvent le pain d'Adria à la ferme de la Méphronie le vendredi soir ou au marché local le samedi matin, alors ils apprécient bien sûr la qualité du pain d'Adria Rodriguez, mais aussi et surtout l'histoire que raconte ce pain. Et ça, c'est une merveille. Merci, ici Périgord, et bravo à Adria Rodriguez. Et rendez-vous à la Folle Farine à Verteillac en Dordogne, c'est dans le Périgord vert.
2: Oh là là, merci Benoît Prospero. On s'est régalé avec Cyril Ferrer.
3: Ça me met en haleine. Là, j'ai cette petite odeur là qui est en train de me caresser les narines.
2: Et puis alors, il y avait des accents, même déjà Benoît Prospero, un accent aussi. Vous avez remarqué des accents d'ailleurs, vous, que, quand vous êtes arrivé de la Réunion en métropole, vous trouvez qu'on a un accent ici, ou que vous, vous en avez du coup, en tant que régionaliste?
3: Alors moi, quand je suis arrivée, c'était très drôle. Alors, j'avais pas un gros accent comme on dit nous, chez nous. Et en fait, la première fois que j'ai tourné, c'était L'Anamite. C'était l'adaptation de La vie de Dany Carrel, ouais. une grande actrice française qui a été faite par Thierry Chabert pour TF1. Et alors, je disais toujours Rose.
2: Ah bah oui.
3: Et donc, forcément, le réalisateur, il venait, il me disait: non, Séverine, c'est Rose.
2: Mais oui. Ferme. Moi, je suis auvergnat. Alors, à Clermont-Ferrand, on dit la place de Jade. On dit c'est Rose et pas la place de Jaude. Séverine Ferrer est votre invitée ce soir jusqu'à 21h, parce qu'il n'y a pas que Paris dans la vie. Il y a eu Montpellier. Ok, on a pas mal parlé de la Réunion, c'est normal, ce sont vos origines.
3: Bien sûr.
2: Mais à un moment donné, il va y avoir un déclic et vous allez arriver en métropole, découvrir un peu Paris, même beaucoup, mais surtout plein d'autres choses et plein d'autres villes. Le voyage ne fait que commencer jusqu'à 21h sur ICI.
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2: Il n'y a pas que Paris dans la vie. Non. Excellente soirée à vous tous. Il y a aussi les bronzés. Alors, on avait tous rêvé de la suite des bronzés. Hein. Après, les bronzés font du ski. Ils l'ont fait, c'était il y a déjà 20 ans, en 2006. Et à l'occasion, ils avaient choisi Zucchero pour la bande originale avec Baila Morena, que voici sur votre radio ici.

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2: Évidemment, il y a Sabrine Ferrer aussi qui est notre invitée depuis 20h et qui nous offre son sourire, sa joie de vivre sur votre radio. Alors, on se balade avec elle, on a découvert qu'elle était née à Montpellier, je le dis pour ceux et celles qui nous rejoignent, région de l'Hérault qu'elle va redécouvrir quelques années plus tard. On ira tout à l'heure, évidemment, il y a la Réunion où elle va vivre jusqu'à, c'est quoi, 7, 8, 9 ans ?
1: 12 ans et demi.
2: 12 ans et demi, oui, mais alors...
1: C'est précis.
2: Oui, c'est ça, 12 ans et demi, c'est-à-dire qu'il y a 12 ans et demi, c'est le déracinement total.
1: Oui.
2: Ouais. Bon, alors ça va peut-être être un petit peu difficile, mais il va se passer déjà plein de choses à La Réunion, et comme je m'intéresse aussi au parcours, à la carrière qui, vous, est relativement précoce, je vois que vous avez déjà cet esprit d'entrepreneuriat, parce que j'ai vu le Baby Show, c'était à quel âge ça?
1: Alors le Baby Show, je l'ai fondé, j'avais...
2: C'est un spectacle, 8, ça?
1: Oui, en fait c'était un groupe, j'étais leader et chorégraphe de ce groupe.
2: Vous aviez quel âge?
1: J'avais 8 ans.
2: C'est normal.
1: Et on était 10. Ouais. Et alors, ce qui était très marrant, c'est qu'on faisait tous les arbres de Noël et les avant-premières des artistes qui venaient à La Réunion. Donc, on a fait les avant-premières de Bibi, de Dorothée, de Nicolas Perrac, de Émilie, enfin de Image à l'époque. Enfin, on en a fait plein.
2: Ouais.
1: Et en 91, ce qui a été un petit peu le déclic, c'est que un des membres du groupe, le Baby Show, a écrit à Patrick Sabatier pour l'émission Tous à la Une, et ils nous ont fait venir. Premier passage donc en 91, en juin 91, et j'ai fait ma première télé avec Solar.
2: Suffit de demander, c'est vrai, hein. Alors ça, pour ceux qui aiment bien la télévision, on est dans les années 90, c'est le générique, tout ça, la Une.
1: C'était dingue, mais quelle joie, c'était la première fois qu'on venait tous à Paris, et tous les enfants et tout, c'était absolument génial. Et
2: 9000 kilomètres quand même, vous séparez de Paris.
1: Oui, oui, et quand on est arrivé, enfin, c'était tellement drôle, enfin, en fait, on devait être logé dans un super bel hôtel, et le producteur de l'époque qui s'occupait de moi, qui s'avérait être véreux au final, nous avait pris un hôtel miteux à Malakoff. Enfin bon, c'était très marrant.
2: À Paris. Alors, Séverine, à 9 ans, vous avez votre propre émission sur Antenne Réunion.
1: Oui.
2: Alors, un petit peu plus tard, vous allez animer Les Enfants du Soleil. Ça, c'est sur RFO Réunion. C'était à Saint-Denis?
1: Oui, exactement. Oui.
2: Vous vous souvenez du générique?
1: Si tu m'aides, cette petite voix qui monte. 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Comme de l'eau sur le feu, elle fait chauffer l'écran.
2: Oh, je me suis abusé à regarder sur YouTube, vous pouvez les découvrir. Il y a une dame qui arrive après le générique, je sais pas comment elle s'appelle.
1: Mirose Waro.
2: Voilà, c'est ça.
1: Oui.
2: Et alors, très vite, on vous voit, vous chantez des chansons, vous faites plein de trucs avec des gosses. C'est génial, cette aventure.
1: C'était absolument dingue. Et en fait, Mirose m'a repéré, je faisais un radio-crochet où je chantais Niagara, je m'en souviens encore, c'était L'amour à la plage. Et elle m'a repéré, elle me dit, oh, il faut que tu viennes chanter dans mon émission. Et alors, ce qui était très, très rigolo, c'est que du coup, j'avais déjà fait une émission à l'âge de 4 ans. Et j'avais trouvé ça super.
2: C'est normal, on fait souvent des émissions à l'âge de 4 ans.
1: Non,
2: logique.
1: Mais tu sais, c'était pour faire une petite récitation, un petit poème comme
2: d'accord.
1: ça, vite fait. Et j'avais adoré ça. Et quand elle me l'a proposé, donc je suis venue chanter. Et puis, juste après, elle m'a dit, si tu restais la semaine d'après, puis la semaine d'après, je suis restée avec elle. Voilà.
2: Bon, alors vous avez fait...

0: Évidemment, plein de choses qui, on le comprend maintenant aisément, on va vous donner envie. Il y a quelque chose de très balsacien, finalement, dans votre vie. Parce que vous m'avez dit, moi, pareil, je pense à Eugène de Rastignac, quoi. Quand il dit à nous deux maintenant, dans le Père Goriot, quand il est dans les hauteurs de Paris et qu'il voit Paris, vous aviez, même si l'émission, il n'y a pas qu'à Paris, hein, qui se passe des choses, vous vouliez croquer la France. Hein.
1: En fait, je voulais accéder au métier que j'avais choisi. Et je savais que c'était impérativement un passage obligé et obligatoire par Paris. Ouais. Enfin, en tout cas, par la métropole. Donc, ça a été... de franchir le cap, ça a été compliqué. Mais heureusement, comme je vous le disais, ce producteur véreux nous a un petit peu forcé la main. Et tant mieux. Peut-être qu'on n'aurait probablement pas fait le pas s'il ne l'avait pas fait. Mais non, et une fois arrivé sur Paris, alors moi, je suis encore extrêmement fascinée par Paris. Mais j'ai cette chance de bouger beaucoup parce que je pars beaucoup en tournée.
0: Voilà, racontez-moi. Parce que, OK, vous vous installez ici. On parlera même de l'endroit où vous allez vivre. Avec vos parents. Mais quelles sont les premières villes, les premières saveurs, les premiers endroits que vous découvrez en dehors de Paris ?
1: Alors moi, j'avais un lieu de prédilection, c'était vraiment l'Arc de Triomphe.
0: C'est Paris encore.
1: Et puis évidemment Saint-Michel, le quartier de Saint-Michel, l'île de la Cité.
0: Voilà, alors ça c'est vos quartiers.
1: Ça c'était mon fief.
0: Mais est-ce que vous avez des villes comme ça que vous avez envie de découvrir, que vous avez peut-être vu à travers la télévision à La Réunion, des endroits où vous êtes dit, maintenant que je suis en métropole, je vais y aller.
1: Au début, pas tellement, en fait. Quand on est gamine, quand on est ado, pas vraiment. Et puis, on se rend compte qu'on est au cœur du monde, parce que quelque part, la France, c'est vraiment, on est au cœur de tout. J'ai donc eu la chance de faire Mayotte, la Nouvelle-Calédonie, qui a été un vrai paradis.
0: Et parce que là, moi, j'ai envie de vous écouter sur ce pays.
1: La France, c'est le plus beau pays du
0: monde.
1: Alors
0: pourquoi ? Moi, je veux tout savoir. Et où est-ce qu'on va ?
1: Parce qu'en fait, moi, j'aime les villages provençaux.
0: Et voilà.
1: J'aime. Alors, notre petit kiff, notre petit plaisir avec mon petit garçon de 10 ans, qui s'appelle Elijah et que j'embrasse très fort, et qui est pas bien loin.
0: Qui est pas bien loin.
1: Il suit toujours sa maman.
0: Bah oui, il est tard, il est rentré pourtant déjà à l'école.
1: Oui, mais bon, il est toujours avec sa maman. Et du coup, nous, ce qu'on aime faire, c'est-à-dire qu'on part souvent, donc soit en Espagne, soit en Italie, soit en France.
0: Alors, la France.
1: Récemment, nous avons passé des petites vacances pas très loin d'Avignon, puisqu'il y avait le festival d'Avignon et que moi j'adore aller voir les copains quand je ne joue pas.
0: Alors parlez-moi d'Avignon, moi je veux tout savoir sur ce que vous aimez de cette ville.
1: Ah moi j'adore, alors le festival d'Avignon évidemment c'est un peu le marché du théâtre, vous savez,
0: bien
1: c'est
0: sûr,
1: toutes ces pièces
0: tous les mois
1: qui se jouent, etc. Et il y a tout et n'importe quoi, on peut le dire, mais quel bonheur, je trouve qu'il y a une ambiance de Avignon quand on y est, en tout cas pendant le festival, ça fourmille de gens, rencontre des gens qu'on connaît. Les cigales, mais si je pouvais avoir des cigales chez moi, alors maintenant j'ai un grillon à la maison. Je ne sais pas ce qui s'est passé, je pense qu'il est, il est dans une. Il,
0: bah vous
1: il
0: avez ramené d'Avignon peut-être. Hein.
1: Et c'est absolument génial. Mais moi, mon grand bonheur, c'est d'arriver dans le sud et d'entendre les grillons. Je pourrais me poser sur un transat et ne faire que ça pendant des heures.
0: Alors Avignon, mais le sud, moi je vais vous parler d'Avignon, ça peut être le Luberon, ça peut être Apte, Gordes.
1: Aix-en-Provence, le village de Gordes évidemment. Et alors, moi j'aime bien aussi toute cette un peu au-dessus de Nice, Grasse, entre Castaux, enfin c'est pas tout à fait à côté, mais j'adore évidemment Saint-Paul-de-Vence, enfin tous ces petits villages. Et en fait j'aime m'arrêter, prendre ma voiture et au gré de mes humeurs de pouvoir m'arrêter, de dire tiens le petit village au loin il a l'air super, viens on y passe, on s'arrête. Et souvent on a fait ça avec mon fils et on s'est retrouvés dans des endroits, et je pense notamment à Angoulême que j'avais jamais
0: alors, alors là, on quitte le sud totalement.
1: On quitte le sud, mais en remontant du sud, souvent. Et du coup, je me suis dit, mais tiens, Angoulême, je ne l'ai jamais fait. J'adore aussi cet endroit. Le palais imaginaire de... Oh, comment ça s'appelle ?
0: Alors, je ne connais pas tout, Séverine, je ne peux pas vous aider surtout.
1: Non, mais en plus, il y a eu un très beau film avec Jacques Gamblin et Laetitia Casta, Père Cheval, le Facteur Cheval.
0: Oui, le Facteur Cheval, bien sûr.
1: Donc, cette
0: qui a
1: ville,
0: passé sa vie,
1: qui a passé
0: construire
1: sa
0: un
1: vie
0: palais.
1: À construire ce palais
0: évidemment,
1: absolument incroyable. Et d'ailleurs, mon fils jouait dans le film. Et quand j'ai découvert ce lieu, c'est au milieu de nulle part. Et on a une telle richesse en France. On pourrait s'arrêter n'importe où. Il y a toujours un beau bâtiment à regarder. Il suffit juste de lever les yeux.
0: On va continuer de lever les yeux, parce que je sens que ça y est, vous êtes parti, vous allez m'emmener
1: partout. Voilà, ça y est, je suis partie.
0: C'est très bien. Je vois que vous avez bonne mémoire de votre vie. Et la mémoire, on va en parler. Parce qu'oublier les choses, ça vous arrive des fois d'oublier des choses, ou de dire, non?
1: J'oublie de temps en temps, mais c'est quand même assez rare.
0: Peut-être que vous oubliez les mauvaises choses, vaut mieux les oublier des fois. Gardez les bonnes. Oublier des choses ou même perdre la mémoire, ça peut arriver à tout le monde, pour différentes raisons. Alors, heureusement, Catherine Quicandon, il existe des solutions, elle va nous le dire, des solutions en prévention et qui sont souvent très ludiques. Ça permet également de de passer un bon moment en famille et entre amis. Écoutez ce reportage.
2: À Cagnes-sur-Mer, entre Nice et Antibes, on a le cerveau en ébullition.
3: J'ai la mémoire qui flanche, je me souviens plus très bien.
2: Eh bien non, justement. Et ce, grâce à Vaiko, ou plutôt Rémi Nadjar, jeune entrepreneur trentenaire issu de l'immobilier. Rémi a inventé un jeu de cartes de couleurs mêlant stratégie et mémoire. Le but est d'avoir le moins de points possible. Il faut 2 à 6 joueurs et chaque partie dure 25 minutes environ, autant qu'un épisode de Plus belle la vie ou de Demain nous appartient. C'est un mélange de plusieurs jeux. Uno, Skyjo, Memory et Trio. Ce jeu de cartes est un hommage à Louise, la grand-mère de Rémi.
4: Il y a quelques années, quand j'ai perdu ma grand-mère de la maladie de l'Alzheimer, j'ai vu à quel point travailler sa mémoire et son cerveau, c'était important et qu'il ne fallait pas négliger ça. Alors j'ai décidé de créer ce petit jeu en hommage à ma grand-mère.
2: Et pour cela, il a embarqué sa famille, hop hop hop, et ses amis dans l'aventure.
4: J'ai ma fille de 11 ans qui m'a aidé à mettre tout ça en lumière. Elle m'a aidé avec des dessins, ensuite avec des prototypes. J'ai fait essayer des amis, mes parents, ma fille. Au début, c'était un peu compliqué, mais j'ai vraiment cru. Donc après, j'ai une amie qui était designeuse et elle m'a mis vraiment en lumière et elle m'a embelli la chose pour que je puisse le développer. J'ai déposé un brevet, donc la marque est aujourd'hui déposée.
2: Et il a bien fait, car après quelques salons et marchés nocturnes à Cagnes-sur-Mer où il réside, les 500 premiers exemplaires sont partis en moins de 3 mois. Un an et demi plus tard, il en est à plus de 1700 ventes. Le jeu est disponible en ligne, mais aussi dans une vingtaine de points de vente à Cagnes-sur-Mer et dans la vallée de la Roya, dont des pharmacies. Pour ce qui est du nom, Vaiko, peut-être vous demandez-vous ce que cela veut dire ou d'où ça vient. Vous vous souvenez que cette aventure est une histoire de famille? Eh bien, pour cela aussi, c'était le nom de son chien quand il était petit. Merci à Quentin Lacrome d'Ici Azur pour cette idée stimulante et qui marche. Plus d'infos sur vaiko.fr, V-A-I-K-O. Ici, ça entreprend Vaiko, un jeu de cartes et de couleurs pour faire travailler sa mémoire à Cagnes-sur-Mer et ailleurs.
0: Merci beaucoup Catherine Quicandon et on découvrira dans un instant avec vous Séverine Ferrer que vous aussi vous avez entrepris. Vous aussi vous êtes une chef d'entreprise. Il y a quoi, il y a 10 ans, c'est une école de mannequins je crois
1: C'était une agence de mannequins, ouais. Mais bon, c'est plus du tout d'actualité.
0: D'accord.
1: Non, mais c'est un très mauvais souvenir.
0: Vous avez quand même entrepris des choses au-delà. Peut-être que ça s'est pas terminé comme vous auriez voulu.
1: Exactement.
0: On pourra se le dire dans un instant. Il y a des choses qui ont marché et puis les échecs font aussi partie.
1: Construit, en effet.
0: Continuons de voyager avec notre invitée Séverine Ferrer. Il y a Pâques Paris dans la vie. C'est jusqu'à 21h et c'est sur Ici.
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0: Boulevard des Airs en duo avec Carbone, c'est pas si facile. Boulevard des Airs avec une nouvelle tournée qui arrivera fin 2026, début 2027. Il y aura une date d'ailleurs au Casino Barrière de Bordeaux. C'est prévu en février prochain et ce sera le 11 février. Les voici sur Ici.

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18: Bien sûr, on est ensemble. Vous pouvez également partager cette émission sur ici.fr. Séverine Ferrer est votre invitée depuis 20h et ce, jusqu'à 21h. C'est ici que tout commence. Pour faire un petit clin d'œil à une série
19: à la
18: télévision,
19: série.
18: Par exemple. C'est ici que l'on vous raconte la vie, la carrière d'une personnalité à travers les villes, à travers les lieux, les régions qui ont marqué son parcours. Séverine, vous l'entendez, elle est là. Elle est née à Montpellier. Elle est partie vivre à La Réunion à 12 ans et demi. C'est le déracinement. Elle s'installe en France. Principalement à Paris, elle découvre notre beau pays. C'est vrai que vous avez découvert plein d'endroits. Vous êtes là il y a quelques minutes, emballé avec, avec la région du sud de la France, quoi, finalement. Vous n'avez jamais eu envie de vivre ailleurs qu'à Paris ou en région parisienne ?
19: Alors j'y pense de plus en plus. C'est sûr qu'après le Covid, on a tous eu envie de partir, de voir
18: de
19: plus grand, de se faire plaisir. On n'a qu'une vie et j'envisage très sérieusement de m'installer dans le sud. En effet,
18: alors à Montpellier, du coup,
19: entre Montpellier et Marseillan. Ce petit port de Marseillan, alors pas plage, hein, le port de Marseillan que j'adore. C'est un endroit que j'adore et j'ai découvert cette sublime ville de Sète. Et j'ai plein de copains qui se sont installés là-bas. Et alors pour vous dire à quel point je suis motivée, alors je suis pas encore complètement prête à y aller, hein, parce que bon, c'est quand même une logistique énorme
18: bien
19: à
18: sûr,
19: organiser.
18: Bah vous avez plusieurs enfants.
19: Voilà.
18: Marie,
19: et puis
18: pour le
19: boulot, c'est pas simple.
18: Aussi.
19: Et j'ai aussi passé mon permis bateau, figurez-vous.
18: Non. Mais quand ?
19: Eh bien, pendant le Covid,
18: entre
19: les deux, je me suis dit, mais en fait, le début, pour me motiver, pour m'ambiancer, comme on dit, on va déjà passer le permis bateau, parce que pour moi, c'est la liberté, le bateau.
18: Mais alors, vous avez un bateau ?
19: Ben non, j'en ai pas.
18: Vous avez une barque ?
19: Je n'ai pas de barque, j'ai qu'un paddle.
18: Eh, effectivement. Mais alors, vous imaginez bien où vous voudriez amarrer votre bateau ? Vous voyez partir où ?
19: Eh bien, moi, mais vous savez, c'est juste le fait de prendre son bateau après l'école, d'aller faire une petite virée et de prendre l'apéro sur l'eau, en pleine mer ou sur les tentes de taux. Voilà,
18: ah
19: là,
18: bah
19: je serais
18: voilà,
19: la plus heureuse, ouais.
18: Alors ça, voilà, c'est toute cette belle région de Sète, de Béziers, de Marseillan. Et finalement, vous revenez aux sources, parce que, pardon, je rappelle que vous êtes né à Montpellier.
19: Oui.
18: C'est pas très loin, espèce de voyage à rebours, encore une fois.
19: Mais
18: dans,
19: alors,
18: dans
19: c'est
18: votre
19: très
18: vie.
19: Étrange, parce que plus, évidemment, les années passent, et plus je vieillis, et plus la maturité est dans, il y a un vrai besoin vital de revenir
18: aux sources,
19: et aux origines. Donc,
18: comment vous l'expliquez?
19: Je pense que c'est viscéral, en fait. Quand on l'a dans la peau, enfin,
18: ouais,
19: les origines.
18: Vous êtes resté 3 mois à Montpellier.
19: Ouais, mais il y a quelque chose qui me ramène bizarrement. Ouais. Alors, je ne sais pas vraiment comment l'expliquer, mais je pense que c'est la vie qui fait qu'elle me ramène. Tout me ramène à Montpellier.
18: Vous souvenez de la rue, ils habitaient où vos parents à Montpellier? Vous souvenez du nom de la rue où ils étaient, non, la maison, l'appart?
19: Non, non, pas du tout. Mais alors, par contre, enfin, mes parents vivaient dans un hôtel, hein, on n'avait, ouais, pas d'appartement, okay. Voilà. Ouais. Et j'avais pas de berceau, moi, encore un truc pour faire pleurer dans les chaumières. J'avais une valise. J'avais comme berceau une valise. Et alors, ce qui est très marrant, hein, comme quoi la vie, je vous disais que la vie me ramène à Montpellier, je ne sais pas pourquoi. Il y a quelques temps, donc, je suis née à la maternité de Montpellier et j'ai eu la chance d'être mise au monde par le grand professeur Grasset qui m'a sauvé la vie, parce que je vous disais que ma maman avait eu un accouchement compliqué. Ouais. Et figurez-vous que la maternité porte et avenue du professeur Grasset, et la maternité n'existe plus, elle est devenue un conservatoire de musique.
18: Oh, c'est fou ça.
19: C'est joli, non?
18: C'est fou. C'était lié à une partie de votre vie. Mais la musique, dingue. La chanson.
19: Donc maintenant, voilà, l'endroit où je suis née est devenu un conservatoire, ouais, de musique.
18: Donc vous êtes fan de cette région?
19: Oh oui.
18: Oh, le lien.
19: La transition.
18: Parce que c'est une petite émission comme ça que vous avez fait pendant 8 ans, qui vous a à peine fait connaître. Vous avez fait quelques tournages d'ailleurs un peu partout en France. Vous n'êtes pas resté tout le temps dans votre studio pour fan de...
19: Non, alors j'ai fait beaucoup de studios. J'ai écumé tous les lieux inimaginables de, ouais, Paris, les restos, ouais, les endroits, ouais, ouais, les musées.
18: Oui, je crois qu'il n'y a pas de Paris dans la vie.
19: Et voilà. et alors j'ai eu cette grande chance aussi d'aller interviewer, parce qu'à l'époque j'ai interviewé les plus grandes stars mondiales. Et je suis allée à New York interviewer Britney Spears.
18: C'est pas elle qui a touché votre ventre quand vous étiez enceinte?
19: Non, ça c'était Janet Jackson et Jennifer Lopez. Ça c'était à Paris. J'ai aussi fait Christina Aguilera à Atlanta. J'ai fait Pierre-Paul Jacques en Jamaïque.
18: Ouais.
19: Enfin, c'était.
18: Pour les tournages qui vous
19: J'ai fait Lou Béga à Miami. Ouais. Bon, là, c'est fini maintenant. On n'a plus de budget, il n'y a plus rien. Ouais. Mais en tout cas, à l'époque, ça nous.
18: L'âge d'or, quoi.
19: C'était vraiment chouette. J'ai fait le tour du monde avec cette émission et c'était absolument génial pour la gamine que j'étais.
18: Montpellier, moi, je pense à la Camargue aussi, c'est pas loin.
19: Oh, la Camargue, j'adore, évidemment.
18: Gros du Roi.
19: Aigues Mortes.
18: La Grande Motte.
19: La Grande Motte, évidemment. Avec
18: c'est pas une copine à 18 ans qui vous a fait,
19: oui,
18: qui habite
19: Gaëlle,
18: à la Grande Motte.
19: Exactement, Gaëlle, qui maintenant travaille sur la série Un si grand soleil, d'ailleurs, qui se tourne dans la région de Montpellier. Hein,
18: mais vraiment pas de hasard, dans votre vie.
19: J'en rêve, je rêve d'avoir un rôle récurrent pour pouvoir m'installer à Montpellier et
18: je
19: tourner dans Un si grand soleil.
18: Ça y est, voilà.
19: J'adore cette série.
18: Elle vit à la Grande Motte, elle vous fait découvrir la Grande Motte, peut-être.
19: Donc ses parents avaient un appartement dans les grandes tours, justement, oui, sublime.
18: Là, pyramidale, la Grande Motte, hein, c'est ça.
19: Et elle m'a dit à 18 ans, tu connais pas Montpellier? Je suis, ben non, je connais pas. Elle me dit, allez, viens. Mmh. Et donc.
18: C'est comme, si t'as pas une Rolex à 50 ans, vous me l'avez fait sur ce ton-là. Tu connais pas la Grande Motte?
19: Tu connais pas la Grande Motte? Attends, viens. Et donc, on a passé un moment absolument divin. Et du coup, ben, maintenant, j'y retourne régulièrement. Et j'ai plein de copains qui s'y sont installés. Donc
18: pour Camargue? Les spiguettes?
19: Oui, bah, toute cette région. Et alors, moi, j'adore les Salins.
18: Eh oui.
19: J'ai fait du cheval en Camargue.
18: Il y a une morte qui me vient à l'instant.
19: Et alors, moi, j'ai une passion pour Sainte-Marie de la Mer.
18: Eh bien, bien sûr.
19: Voilà, c'est-à-dire que j'adore y aller, j'adore aller voir la Vierge Noire qui se trouve dans l'église, qui est absolument sublime.
18: Ça sent bon la Provence, là. Hein.
19: Je vais chercher mon petit encens de la famille, justement, de Sainte-Sarah. Mmh. Enfin, voilà, j'ai mes petits rituels quand je vais dans le sud.
18: On se balade pas mal, hein, dans le sud, on est plutôt bien. Est-ce qu'on aurait un peu de plage là pour essayer de s'éloigner et aller faire un petit tour au bord de l'eau? Parce que tout à l'heure on m'a dit, je parle pas de plage, mais vous qui avez vécu au bord de l'océan Indien, il y a forcément, vous avez recherché l'eau et la mer quand vous êtes arrivé ici?
19: Ben pas tant que ça, bizarrement, mais j'aime bien la voir. J'adore,
18: tu m'as
19: par
18: parlé
19: exemple,
18: des bateaux, donnez-moi une
19: Sanary
18: plage.
19: Sur mer, bon, j'adore le petit port de Sanary. J'adore évidemment, j'adore tout ce qui est Cap Ferret, Arcachon.
18: On est parti ailleurs.
19: Mais vous voulez du sable, je vous en donne sable.
18: La ville du Pilat.
19: La plage, si on parle aussi, la plage de Nice, évidemment, qui est sublime. J'aime voir l'eau. Et alors, pas que, parce que j'adore aussi forcément aller du côté de Trouville, Villerville.
18: Normandie.
19: Là, on est remonté vers la Normandie.
18: Alors, n'en dites pas plus. On va aller en Normandie dans un instant. Ça y est, le sud, Bordeaux, la Gironde, on salue d'ailleurs tous les habitants de la Gironde et toutes
19: et
18: les difficultés.
19: Et on pense très
18: fort. Bien sûr. On a vécu des semaines compliquées. Et justement, il en est un peu question dès à présent dans cette émission. Parce que depuis le mois de juin dernier, la sécheresse des sols s'est installée sur l'ensemble du pays. Il y a des conséquences aussi, plusieurs restrictions inondations d'eau qui ont été prises dans certains départements. Alors c'est difficile par endroit de pouvoir par exemple arroser son jardin. Alors une commune en Bretagne a décidé à son tour de prendre les devants, Séverine, et ainsi anticiper les futurs manques d'eau. Et c'est Robin Bernot qui nous dit tout.
10: Et si les récupérateurs d'eau faisaient partie des solutions pour faire face à la sécheresse ?
15: Je pense que c'est une excellente idée.
10: En Bretagne, pour permettre aux habitants de continuer à arroser potagers et jardins, la mairie de Plourivaux, dans les Côtes d'Armor, a lancé un achat groupé de plusieurs dizaines de récupérateurs d'eau de pluie, comme l'explique Véronique Cadudal, la maire de la commune, à notre journaliste Delphine Gocho.
17: L'idée, c'était aussi de ne pas continuer à arroser avec de l'eau potable, parce que c'est quand même un peu aussi un peu une incohérence, et de se dire que récupérer l'eau quand il pleut et de pouvoir s'en servir quand on n'en a plus assez, notamment pour nos potagers, nos fleurs, etc., c'est quand même une très bonne idée.
10: Aujourd'hui, l'élu est persuadé que chacun peut à son niveau faire quelque chose.
17: Si chacun y met un peu de bonne volonté, alors sans doute qu'on ne réglera pas tous les problèmes de cette façon, mais en tout état de cause, si personne ne fait rien, il ne se passera rien. Donc en fait, chacun peut à son niveau faire quelque chose.
10: Alors ici, ça marche, mais vous, qu'en pensez-vous ?
20: Moi, j'ai toujours été militant pour ces choses-là, donc il n'y a pas de souci.
10: Pour Alain, c'est une bonne initiative, mais pour lui, aujourd'hui, il faut d'abord passer par de la sensibilisation.
20: On est dans une société de consommation à tout va, et puis on voit bien aussi qu'il y a un changement climatique, on a beau fermer les yeux, mais non, elle est là. Il faut sensibiliser toute la population, mais c'est à la municipalité d'abord de le faire, mettre en avant ces choses-là, c'est primordial pour l'avenir de nos enfants.
10: Une prise de conscience qui a gagné du terrain, selon Corinne, surtout après l'été que nous venons de connaître.
21: Je pense que les gens prennent vraiment très très fortement conscience, et notamment cette année, parce qu'on a tous été victimes de la sécheresse, alors qu'auparavant on n'en avait pas, et effectivement c'est très inquiétant.
10: Mais alors est-ce qu'on ne se réveille pas un petit peu trop tard ? J'ai posé la question à Corinne.
21: Je pense que c'était prévisible, et que malheureusement, il faut qu'on soit devant le fait accompli pour en prendre conscience. C'est dommage.
10: Oui, parce que Corinne, comme vous peut-être, elle s'est directement retrouvée impactée par la sécheresse.
21: Je ne pouvais pas arroser mon jardin et là je me suis dit bon, il faut faire quelque chose. Donc si je peux récupérer l'eau de pluie pendant l'hiver, ce sera parfait.
10: Au total, cet achat groupé de récupérateurs d'eau proposé par la mairie de Plourivaux dans les Côtes d'Armor a permis de réduire les coûts. Plus d'une cinquantaine de foyers ont ainsi pu s'équiper d'une cuve de 1000 litres pour moins de 130 euros.
18: Et en juillet dernier, merci Robin Bernot, d'après Météo France, il n'est tombé qu'un tiers des précipitations habituelles en moyenne sur la France, un déficit de 67% qui fait de juillet cet été, hein, Séverine Ferrer, le troisième mois de juillet le plus sec depuis, vous n'étiez pas né, 1959.
19: Ah oui, quand même.
18: Vous avez souffert, on parlait de sécheresse, on parlait de l'été compliqué, la canicule, ça a été pas évident aussi?
19: C'est-à-dire que moi qui ai l'habitude de la chaleur, ouais, avec la Réunion, eh bien j'ai quand même eu très très chaud, donc forcément oui, c'était assez éprouvant.
18: On va aller se rafraîchir en Normandie, qui est une des destinations...
19: Mais il a fait très beau aussi cet été
18: très beau en Normandie. Je sais que vous aimez la Normandie, on parlera de votre actualité chargée aussi. Il est bientôt 21h, mais on a encore quelques minutes pour profiter de notre invité Séverine Ferrer. Il n'y a pas que Paris dans la vie, il y a la Normandie aussi. Tout de suite.
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18: C'est encore l'été, alors ça tombe bien. Et à Comme de Sun, voici les Beatles.

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2: De la Réunion à la métropole, de Montpellier à Paris, en passant par la Grande Motte, sa vie est extraordinaire. C'est Séverine Ferrer, elle est avec vous depuis 20 heures. Alors il y a quelques minutes, pour ceux qui nous rejoignent, on a beaucoup parlé du sud de la France, on a été aussi en Gironde. Vous avez évoqué la Normandie rapidement. On a parlé en début d'émission des origines normandes, me semble-t-il, oui. De votre maman. Vous avez évoqué quelques villes, on peut y revenir. Il y a des villes comme ça qui vous plaisent, dans lesquelles vous allez souvent en Normandie?
3: Alors j'adore Villers-sur-Mer aussi. Cabourg, forcément. Alors le Mont-Saint-Michel, c'est un petit peu juste à la limite, mais je trouve cet endroit absolument fascinant. Bizarrement, j'aime bien Lisieux.
2: Alors, c'est dans les terres, mais on va pas se le dire, vous y êtes passé cet été.
3: J'y étais cet été, oui. J'ai un petit garçon qui adore la Normandie. Et en effet, on a passé une grande partie du Covid, enfin, entre deux confinements, beaucoup en Normandie, puisqu'on avait besoin de s'aérer. Mmh. Et c'est vrai qu'on a fait beaucoup de villes de Normandie, mais j'ai un gros coup de cœur pour Villers-Ville.
2: Ouais.
3: Parce que je trouve que c'est absolument charmant. Et d'ailleurs, on pense à Laurent Ruquier, hein, qui a une très belle maison là-bas, on l'embrasse. Et j'adore aller y jouer, parce qu'en fait, voilà, c'est la côte normande, c'est le cidre, les marchés, Trouville, les vapeurs, où on mange des moules frites.
2: Oustria, Houlgat.
3: Ah ouais, non, mais tout est Houlgat, j'adore Houlgat.
2: Hein.
3: Je vais souvent jouer à Houlgat d'ailleurs.
2: Mais oui, parce que vous jouez à Paris, vous jouez en province en ce moment.
3: Alors les deux en ce moment, en effet.
2: Allons-y, on va s'arrêter sur Paris rapidement, parce qu'il n'y a pas que Paris dans la vie. Qu'est-ce que vous jouez à Paris?
3: Alors je joue en ce moment une comédie qui est absolument géniale, qui s'appelle La soirée avait si bien commencé.
2: Oula.
3: Donc c'est la deuxième saison, la première saison était jouée par Enora Malagré, qui vient vous rejoindre.
2: Bien sûr, Enora, tous les jours à midi sur votre radio ici.
3: Voilà, et donc moi je partage l'affiche avec Delphine Chanéac. Donc, une copine de longue date, hein, puisque nous avons tourné ensemble il y a bien longtemps.
2: Il a des beaux yeux bleus de mémoire, Delphine.
3: Oh,
2: elle a des yeux bleus très...
3: beaux yeux bleus. Enfin, toujours aussi jolis.
2: Beaucoup de talent, mais je me souviens qu'elle
3: avait... Voilà, avec Thibaut Delucie et...
2: Qui a des beaux yeux bleus aussi.
3: Nicolas Hautebeau. un peu moins beau, mais... Donc, une comédie de Sophie de Potter et de Thibaut Delucie. Et nous sommes en ce moment au Théâtre de Passy, donc du mercredi au dimanche.
2: Ah, c'est à deux pas de la maison de la radio et de la musique.
3: C'est vraiment à côté. Et parallèlement à tout ça, j'étais déjà en tournée moi avec une autre pièce, une autre comédie qui s'appelle Partenaire particulier au pluriel, avec Alex Good et Laurent Mestret, une pièce d'Annabelle Millot.
2: Et ça continue.
3: Et j'ai encore quelques dates là entre septembre et octobre.
2: Mais alors vous êtes comme tous les artistes, vous arrivez quelques heures avant,
3: mais
2: vous répétez.
3: Mais c'est horrible en fait.
2: Vous jouez l'hôtel, la petite salade qui va bien jusqu'à minuit, et vous repartez le lendemain.
3: C'est terrible parce que je parcours la France,
2: sauf qu'on
3: arrive, on fait tous les transports inimaginables, on passe des heures dans les trains et dans les avions. On arrive, on nous dépose à la salle, on joue, on nous ramène et on voit rien.
2: Vous voyez pas grand-chose.
3: Donc quand on joue deux jours sur place, c'est le top. Parce que là, moi, dès que j'arrive, je pose mes valises et je vais faire un petit tour du village, du centre historique, vite fait. Et puis, ramener quelques spécialités. Oui, c'est mon grand truc. Mmh. Je suis capable d'arriver à Lyon, je joue à Lyon, je vais au hall, au marché Bocuse, je vais récupérer mes saucissons à la pistache et je rentre. Et... Ah non, mais je suis une grande malade, moi. Je prends des Uber même pour y aller, quoi. C'est,
2: okay.
3: Voilà, donc c'est vraiment...
2: Il y a des villes qui vous ont marqué parmi toutes les tournées, que ce soit avec le théâtre ou les tournées avec les souvenirs des années 90, 2000, on va en parler.
3: Oui.
2: Il y a des villes comme ça, où vous êtes dit, bon, je l'ai très peu découverte, mais il faut absolument que je revienne.
3: Récemment, j'ai découvert Rouen. C'est très bête, hein, mais c'est à côté.
2: Pourquoi c'est bête?
3: Mais non, mais parce qu'on y passe souvent, mais sans s'arrêter. Mais c'est une ville magnifique. Le Mans, c'est super joli. Enfin, c'est des villes comme ça, Tours. On s'y arrête jamais. On joue, on repart, mais c'est hyper
2: chouette.
3: Qu'est-ce
2: qu'il y a de joli à Tours et au Mans? Je connais pas, moi, par exemple, Tours.
3: Bah, Tours, il y a plein de châteaux autour, hein, déjà.
2: Okay.
3: Déjà pas mal.
2: Très bien.
3: Et puis la petite ville de Tours, elle est chouette. Le théâtre est absolument génial. Enfin non, moi j'adore. C'est des petits endroits comme ça où j'aime bien. Donc je reviens après. Après coup, je reviens, je me dis, ah tiens, en souvenir, c'était pas mal. Ah bah tiens, si on y passe. Et donc, je m'organise pour m'arrêter quand je vais à droite, à gauche, mais à titre personnel.
2: Alors, il y a eu la tournée I Got a Feeling, ça c'est voilà, les années 2000,
3: ça continue, en septembre 2027.
2: Ok, donc là, les artistes, allez, on va aller donner quelques-uns des artistes qui
3: sont
2: sur scène.
3: Alors, sur la nouvelle série, sur la nouvelle saison en tout cas, on a Lucenzo qui arrive avec nous. On a Emma Domas, Evangélie, les Poetic Lovers, Najwa Belizel. On en a plein.
2: Vous avez des tenues de dingue, hein. Des costumes de dingue.
3: Oui, c'est hyper
2: chouette.
3: Ça continue.
2: Combien de dates en France?
3: Alors, ben, combien de dates? Il y en a 30 là, qui arrivent. Mal, mais alors, il y a encore plein de choses. J'ai ma série que j'ai tournée à La Réunion cet hiver qui sort au mois de septembre, qui s'appelle Marimar et les cœurs brisés, qui sera diffusée dans tous les dom-toms et sur la plateforme de France Télé.
2: Ok.
3: Voilà, donc j'ai hâte. Je continue le livre qui est en préparation, donc pour le printemps prochain. Et puis je continue aussi ce spectacle, ce très beau spectacle que je fais autour de la libération de la parole des femmes, qui s'appelle La Voix des Femmes, VOIE. Oui. Et nous serons donc à Taverny le 20 novembre. Et donc voilà, tout plein de choses. Et puis je fais aussi de la radio, moi, sur une autre radio.
2: On va pas en parler très longtemps, mais effectivement, vous êtes sur FM.
3: Mais je fais aussi des podcasts.
2: Vous êtes sur Chérie, voilà.
3: Je fais des interviews qui est devenu très 2000. Et donc c'est tout à fait tout ce que j'aime.
2: Excusez-moi,
3: je m'éclate.
2: Vous avez 5 minutes pour vous des fois?
3: Oui.
2: Déjà, je vous remercie de nous avoir accordé une heure. Je ne sais pas comment vous avez fait pour trouver dans cet emploi
3: du temps. C'est parce que c'était vous, Eric.
2: Ça fait plaisir.
3: Mais c'est vrai que oui, non. Mais j'essaie quand même. Alors même, évidemment, j'ai beaucoup de boulot, mais j'essaie aussi de m'autoriser des petites plages horaires dédiées à mes enfants, parce que pour moi, la famille est essentielle.
2: Séverine Ferrer, votre invitée ce soir jusqu'à 21h. Vivez où aujourd'hui?
3: Aujourd'hui, je vis dans les Yvelines.
2: De 78.
3: Et ouais.
2: Vous voulez en dire un petit mot? Vous êtes, on peut, vous voulez dire la ville ou
3: Non, moi je dis rien, moi.
2: C'est là où vous êtes engagé politiquement?
3: C'était. Non, j'ai fait qu'un mandat.
2: Vous êtes quand même engagé.
3: Je me suis engagée.
2: Donc c'est public,
3: c'est
2: à Château.
3: Oui, c'était une très belle expérience. Mais c'est vrai qu'il faut beaucoup de temps et je n'en ai plus beaucoup, malheureusement.
2: Mais c'est sympa, Château.
3: C'est très sympa. Alors moi, j'adore. Alors il y a tout. Il y a Rueil-Malmaison, il y a Marly-le-Roi, il y a vraiment toute cette. C'est vraiment à côté de Paris. Il y a les quais de Seine. C'est l'île des impressionnistes aussi.
2: Bien sûr.
3: Il y a tout plein de choses à découvrir. Et j'adore cette région.
2: Est-ce qu'il y a un lieu où vous aimez vous retrouver pour vous apaiser, pour vous se retrouver? Ça peut être une forêt, par exemple, un endroit.
3: Alors, je ne suis pas très forêt, moi. J'aime pas trop. En fait, si, j'aime les forêts, mais pas chez moi.
2: D'accord.
3: J'aime me balader quand je suis pas à la maison.
2: Ok.
3: Voilà, quand je suis à la maison.
2: Non, mais pour se ressourcer.
3: Pour me ressourcer.
2: Parce que quand on a l'emploi du temps que vous avez, à un moment donné, il faut bien se poser.
3: Oui, c'est vrai. Alors, non, par exemple, là, pour me ressourcer, ça va vous paraître complètement étrange, mais j'ai un lieu que j'adore à Valenciennes.
2: Ah, ben voilà.
3: Alors,
2: pourquoi?
3: Il y a un hôpital, un ancien hôpital général qui a été complètement réhabilité en hôtel. Et à chaque fois que j'y vais, je m'enferme dans cet hôtel et je me ressource et ça me fait du bien. Voilà, donc j'en reviens là. C'est pour ça que je suis aussi détendue.
2: Et quels sont les lieux que vous ne connaissez pas encore en France et vous dites absolument que j'aille, c'est les prochains, quoi, en gros, hein.
3: Alors, j'ai envie de vous dire, il en reste pas beaucoup, hein. Il en reste pas beaucoup
2: Toulouse,
3: parce que.
2: Toulouse, ça peut être l'Alsace.
3: Oui, Toulouse, je connais pas bien. Toute cette région de Collioure, tout ça, je connaissais pas. Et j'aimerais bien découvrir un peu Perpignan et tout ça, monter. Juste la frontière entre l'Espagne et la France. J'aimerais bien découvrir cette région-là, un peu plus.
2: Où est-ce qu'on mange bien en France?
3: Partout. Partout.
2: Ça, si vous voulez vous fâcher avec personne.
3: Je vous jure, je suis une telle bonne vivante, je suis épicurienne, mais moi, c'est, comme je vous disais, je suis capable de faire des kilomètres pour aller chercher un saucisson à la pistache chez Gast au marché des Halles-Bocuse, quoi. Et manger une soca à Nice, et manger un poulet au cidre en Normandie, un cassoulet.
2: C'est épicurien.
3: À la Toupina à Bordeaux.
2: On va vous suivre, c'est génial. Franchement, vous nous avez emmené partout, Séverine. Difficile de résumer toute votre actualité. La radio, on l'a dit, le livre qui va arriver, la série avec France Télévisions, la pièce de théâtre partenaire particulier, l'autre pièce de théâtre qui se joue à Paris au théâtre.
3: La soirée avait si bien commencé au théâtre de Passy.
2: La tournée à God of Feeling. À un moment donné, il faudra que cette émission dure 2 heures pour que je parle de l'actualité de Séverine Ferrer.
3: Je reviendrai.
2: On va se quitter avec un quiz.
3: Oh, avec plaisir.
2: Vous ne pouvez répondre que La Réunion ou la métropole.
3: Okay.
2: Alors on va forcément retrouver des choses.
3: Oui, mais La Réunion, la métropole, oui, d'accord.
2: Non, c'est soit l'île de La Réunion où vous avez vécu, soit.
3: Oui, d'accord. Bon, ça promet d'être déjà très difficile, mais allons-y.
2: Mais non. Votre enfance?
3: La Réunion.
2: Votre premier souvenir télé?
3: Eh bien, La Réunion.
2: Votre premier amour?
3: La Réunion.
2: Votre meilleur rougaille saucisse?
3: La Réunion, sans aucun doute.
2: Il y en a bien en France aussi. Le plus beau coucher de soleil?
3: Oh, bah, La Réunion.
2: Les premiers pas sur scène?
3: La Réunion.
2: Premier casting?
3: La Réunion.
2: Un dimanche en famille, c'est où?
3: La Réunion.
2: Prendre votre retraite?
3: La métropole.
2: Eh ben voilà, on va terminer sur la métropole et ce sera du côté de Montpellier, j'en suis sûr.
3: Probablement.
2: Parce que vous, à mon avis, vous irez pas du tout dans le sud tellement vous êtes en suractivité ici. Mais peut-être à la retraite, si vous la prenez un jour, vous irez peut-être là-bas à ce moment-là.
3: Vous savez quoi? Moi, j'ai décidé de mourir sur scène.
2: Eh ben, je crois que c'était Dalida, ça. Hein, et on va terminer sur Dalida, je vous écoute.
3: Eh bien, écoute, en tout cas, j'ai été très heureuse d'être avec vous.
2: Merci, Séverine. Franchement, c'était un plaisir. On a fait un joli tour.
3: Et hein. J'adore votre concept. Je vous le dis, c'est très agréable.
2: Ça fait plaisir. Il vous ressemble aussi. Spontané, bienveillant. Et puis, à l'image de toutes les villes que vous avez fréquentées.
3: Et puis, comme je vous le disais, vraiment, les voyages sont la richesse. Donc, continuez, surtout. On est tellement bien en France. Il y a tellement de choses à voir.
2: Merci.
3: Donc, n'allons pas très loin.
2: Mais oui.
3: Au final.
2: Moi, j'irai avec vous. Vous.
3: Ah oui, avec plaisir.
2: Séverine Ferrer était votre invitée sur ici.fr pour écouter cette émission. N'oublie pas qu'il n'y a pas que Paris dans la vie. On vous le prouvera à nouveau demain avec d'autres invités. On vous embrasse et on vous souhaite une très belle soirée ici.fr pour nous suivre et réécouter l'émission. Ciao.
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2: Restez avec nous jusqu'à 21h à Bon Entendeur. Salut, tiens, en parlant de Bon Entendeur.

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1: Passez une excellente soirée ici, il est 21h.
2: Et c'est mon copain Laurent Petit-Guillaume qui arrive avec 100% 80.
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3: Bonsoir à tous et merci de nous rejoindre pour cette petite balade quotidienne dans nos souvenirs. 100% années 80, ça commence comme ça.

0: C'était Jean-Jacques Goldman, bien sûr, avec Envolement. 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
0: Il a survolé nos années 80 en tube à réaction et ça allait vite, vite, vite, très vite de succès en succès. Celui-là, c'était en 84. Une chanson sur la fatalité. Quoi qu'il arrive, si tu veux y arriver, il y a toujours un moyen pour s'en sortir. Un incontournable de Jean-Jacques Goldman. Pour la suite, dans la famille tube des années 80, j'ai choisi un des pères de la funky music, Rick James. 81. Impossible de passer une nuit en discothèque sans bondir sur la piste de danse et se déhancher sur Super Freak.

Ah, l'icône de la pop française n'a pas fini de nous étonner. Un nouvel album sorti il y a quelques mois, salué par la critique. Et son nouveau projet, c'est une nouvelle tournée. Lio sur scène, c'est à partir du 14 décembre, à Lille, puis Paris, Montpellier, Aix-en-Provence, Poitiers, Nantes, Rennes, Bordeaux, etc., etc. Il y a des dates jusqu'en avril prochain. On va maintenant rajouter du soleil à la nuit, grâce à un maître du reggae, Jimmy Cliff, disparu il y a presque un an, mais heureusement, les tubes restent, ils sont là. Tout de suite, c'est We All Are One dans 100% années 80.

0: Mylène Farmer, c'était Ainsi soit-je. Un texte mélancolique des arrangements symphoniques, c'est du grand Mylène Farmer. Un tube, un de plus, extrait de son deuxième album qui lui valut en 88 la victoire de la musique artiste de l'année. Bon, dans un instant, on va réchauffer Glenn Frey. Oui, je sais, c'est facile, elle est trop facile. Bon, bref, Glenn Frey, ancien membre de Eagle, se retrouve numéro 1 en 84 avec The Heat Is On. Et c'est dans un instant.
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0: Gérard Blanchard, c'était Rocamadour.
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0: Et c'est l'histoire d'un passionné de musique et de peinture qui un jour range ses pinceaux et va s'acheter un accordéon. Mais le jeune Gérard est aussi un amateur de rock. Du coup, il se dit que les deux vont bien ensemble et compose ce Rocamadour qui change l'image de l'accordéon et devient l'un des plus gros succès en 82. Self-Control de Laura Branigan. Ça, c'est une autre histoire. Je vous la raconterai une autre fois.

Maxime Le Forestier, Ambalaba. Comment est née cette chanson un peu à part dans le répertoire de Maxime Le Forestier ? Écoutez plutôt. Il est en vacances sur l'île Maurice en 87. Il rencontre un marin qui joue de la guitare et fredonne cette chanson en Ambalaba. Il est séduit, le filme et de retour en France l'enregistre pour son album Né quelque part. C'est plus tard enfin qu'il rencontrera son auteur-compositeur, le mauricien Claudio Viraragou. La suite de 100% années 80, c'est l'inoubliable Bonnie Tyler.

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1: Belle fin de nuit à tous. La musique continue dans un instant. Vous pourrez faire le plein de chansons françaises. C'est sur votre radio ici. Et moi, je vous dis à demain. Eh oui, il est déjà 22h.
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3: Saviez-vous que le plus gros succès de Christophe Willem a été écrit par un chanteur déjanté qui ne voulait surtout pas le chanter lui-même?
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3: En 2006, Christophe Willem vient de gagner la Nouvelle Star et tout le monde l'attend au tournant. Il demande à Zazie de lui écrire un texte, mais il cherche aussi une mélodie qui bouge. C'est là que Philippe Catherine entre en scène. Il a dans ses tiroirs une chanson un peu décalée intitulée « Double jeu ». Christophe Willem s'en empare, y ajoute sa voix cristalline. Okay.

0: titre s'écoule à plus de 900 000 exemplaires. Christophe Willem, que l'on surnommait la tortue pour sa posture timide, prouve ce jour-là qu'il est une véritable bête de scène.
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2: Saviez-vous que le solo de flûte d'Il est 5h Paris s'éveille de Dutronc a été improvisé en une seule prise par un voisin studio?
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2: Mars 1968, Jacques Dutronc et son parolier Jacques Lanzmann terminent l'écriture d'un titre sur un coin de table, au petit matin. En studio, le résultat est plat. Ils ne sont pas convaincus. Heureusement, Roger Bourdin, un flûtiste classique, travaille dans le studio d'à côté. Il entre, écoute la mélodie, sort sa flûte et improvise ce solo légendaire.

0: ressort 2 mois seulement avant les émeutes de mai 68. Et avec ses textes ironiques, Dutronc devient sans le vouloir la bande-son de la révolte.
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0: 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Manu Chao, Je ne t'aime plus. La chanson préférée de Jérémy Frérot.
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2: Manu Chao, c'est un artiste qui a été assez important aussi pour moi quand j'étais gamin. Mes parents avaient un club de plage sur le bassin d'Arcachon.

les étés, on se retrouvait sur ce club de plage. Et le soir, mon père faisait tourner cet album avec cette chanson qui s'appelle « Je ne t'aime plus ». C'est une petite Madeleine de Proust aussi, Manu Chao. Je ne t'aime plus.

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2: On sait qu'on est lorrain parce qu'on prend des obus pour des cèpes. C'est une histoire qu'on m'a raconté.
3: Ça va aller dans les Vosges.
2: Non, du côté d'Amnéville. Non, j'ai croisé Frédéric, le Fred Kunz. Vous le connaissez?
3: Non.
2: Il est maître d'école à Amnéville.
3: Je sais pas.
2: Il m'a raconté ses aventures. Ça va rappeler des souvenirs à tout le monde.
3: Allez-y.
2: Lorsque, adolescent, il partait en vacances en mobylette.
3: Mm-hmm.
2: Trajet à Gondange, Niederbronn-les-Bains, 150 bornes en cyclo. Largement de quoi faire cuire le steak sous la selle, comme Attila le Hun.
3: Mon père faisait Paris, le Jura, en vélo.
2: Ouf, en vélo?
3: En mobylette.
2: En mobylette. Ah bah oui, on essaye. Qu'est-ce qu'il avait comme mobylette?
3: Ça devait être un 103 à l'époque, ça devait être ces mobylettes-là, je pense.
2: S'ils étaient déjà là, ouais. Ou un Solex. Le Fred.
3: Non, mobylette. Non.
2: Ok, le Fred, il partait avec Bernard, dit Bébert, le Mat, le Bled. Le Bled, c'était son nom, pas la destination de ses vacances. Et Mounir, Et Mounir, le passager de dernière minute, qui s'était dégoté une cacahuète improbable pour se joindre à l'équipage. Une mini-moto, vous savez, qu'il fallait laisser refroidir toutes les 10 bornes. L'enfer. Le Fred m'a dit, il avait l'air d'un singe sur un paquet de tabac. Mais une vraie équipée sauvage que ceux-là. Et puis ces bandes-là, ça roule en triangle, comme les oies sauvages. Pour ceux qui ont une meule moins puissante, profite de l'aspiration. Comme mon Fred, il avait une 103 SP à refroidissement liquide et carbut 17.
3: Ah, vache.
2: Autant dire qu'il roulait en tête. Sourire béat, les dents éclatées de moustiques. En route pour le camping, la gloire et les grandes découvertes. Parce que ces types-là étaient des chercheurs de trésors, des fanades de la Seconde Guerre mondiale, le genre qui arpente les champs et les forêts, poil à frire entre les poignes, à la recherche de vestiges. Résumé des vacances par le principal intéressé, je cite le Fred, deux points ouvrez les guillemets, on allait chercher des bricoles qu'on ne trouvait jamais. Des chercheurs du trésor au pied de l'arc-en-ciel, en somme.
3: C'est joli, ça.
2: Tente plantée à Sturzelbrunn. Oh la vache, c'est pas facile.
3: Non, c'est pas facile.
2: Si tôt le matin. Le Beecherland comme terrain de jeu. Les gars vivent la grande vie. Pique-nique tous les jours et peu importe les guêpes qui les taquinent. Ils découvriront que le dernier jour que le nid était précisément sous la table du déjeuner. Les gars, ils s'en foutaient. Les grands soirs, ils sortent au casino de Niederbronn. 15 kilomètres en brêle à travers les bois. La 103 devant, Mounir loin derrière. Vers la fin du congé, alors qu'ils zonent dans un coin qu'on leur a vendu pour être un coin à champignons, ils se baissent pour ramasser des cèpes, et là, bingo, tout un tas d'obus et de munitions de la guerre de 14. Pompiers, gendarmes, démineurs, les ados sont au comble du bonheur. Des vacances 100% Lorraine, plus locales, tu meurs.
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4: Chacun a une histoire avec sa douche. On va se raconter les choses qu'on ne ferait pas avec une moderne.
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4: Bonjour, je m'appelle Eric Gaucher. Je suis vigneron donc dans le vignoble de Vouvray et dans la commune de Chancé. Je relie la passion, la Deschaux et puis le monde du vin.
5: Au cœur des vignes, notre conducteur arrive tout sourire. Sa Dodoche a une grosse bouteille verte derrière le pare-brise.
4: Pourquoi pas de mettre une bouteille sur la remorque, comment ne pas se faire remarquer. Et puis j'ai craqué. Voilà. Donc maintenant, on m'appelle Viticule Doche. Ah, la réaction des gens, c'est avec le pouce, hein, en trois gestes. Hein, c'est super. Et puis après le geste qui représente le coup, viens boire un petit coup, hein, à la maison, avec modération bien sûr. Et puis voilà, la Deschaux, c'est immortel. Elle était une dame à Villedomé que mon copain Romu, qui lui en tant qu'éboueur, savait que je voulais une Deschaux, puis du coup il a trouvé des clients. Le propriétaire a dit, je vais la vendre. Sa femme n'était pas d'accord du tout. Elle a dit oui avec un très grand regret, mais je la vois toujours, cette dame-là. Elle vient acheter du vin. Je remonte à chaque fois la Deschaux et elle est heureuse quand même, parce que on l'a remis dans son état, à la rajeunie, il y a au moins 30 ans. Tous les ans, il y a des nationales de Deschaux, vraiment dans toute la France, donc on voyage. Et aussi, tous les deux ans, il y a la mondiale de Deschaux, et cette année, c'était en Slovénie. Le plus jeune de nos fils avait 11 mois lorsqu'on a fait notre première mondiale, donc en Espagne. Le plus âgé, je crois, il avait 93 ans, là, donc en Slovénie.
5: Une communauté d'amateurs qui ne parle pas la même langue, qui a tous les âges, mais qui se comprend quand il s'agit de bidouiller la voiture un brin capricieuse.
4: Bon, bah, des fois, on n'est pas sans le dire, vous ne mettrez peut-être pas ça sur la radio, mais putain de deux chevaux. Hein. On comprend des fois quand on l'utilise ce mot-là, hein, quand le moteur veut pas.
5: Une seconde vie pour Eric, ce n'est pas que côté voiture. Une grève du cœur en 2017 lui fait savourer la vie à chaque instant.
4: Bah, quand on a le droit à une deuxième vie, hein. Parce que moi, je dis, c'est ma seconde vie, bah, on en profite encore plus, quoi. Et puis, bah, la deux chevaux est là aussi. Et puis, quand on remonte dedans, on repart en vadrouille avec les amis, bah, on prend encore beaucoup plus de plaisir.
5: Un cœur tout beau, tout neuf, dans lequel une femme a une grande place.
4: Avec ma femme, Sandrine, on est arrivés tous les deux dans le monde de la deux chevaux, voilà, avec les enfants. Donc, ça, c'est pas personnel. C'est maintenant, on vadrouille ensemble, on partage.
5: Longue route à Eric et à Sandrine du côté de Chancey. Vous saurez désormais que l'homme derrière la viticule d'Euche a sacrément de la bouteille.
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6: Aujourd'hui, je voulais vous parler de cet homme au courage inégalé, le facteur auxiliaire Clavel. Au début du XXe siècle, la vie se développe au sommet du Mont Ventoux avec l'arrivée de l'observatoire. Le service postal de cette structure souhaite recevoir le courrier plusieurs fois par semaine. Sauf que le sommet du Mont Ventoux culmine à plus de 1900 mètres d'altitude et un accord est passé. Le courrier devra être acheminé 5 fois par semaine tous les jours, sauf le mardi et le jeudi. Ce sera donc le facteur Clavel qui s'occupera à pied de cette tournée. Imaginez bien, 22 km aller-retour via des raccourcis sont ainsi réalisés par ce facteur, payé, écoutez bien, 4,50 francs par jour. Il faut en moyenne au facteur 5 heures pour monter et 3 heures pour descendre. Mais quand la saison d'hiver arrive, c'est une autre histoire. La neige à l'époque pouvait encore atteindre 1 mètre de hauteur. Pour ajouter les vents terribles du sommet et les températures négatives, le facteur Clavel peut mettre jusqu'à 8 heures de marche pour gravir le sommet. À l'époque, cette ascension quasi quotidienne attire un bon nombre de curieux qui n'hésitent pas à faire l'ascension avec le postier qui se transforme alors en guide. Et puis, comme si ça ne suffisait pas, le facteur doit aussi effectuer une tournée de 10 km sur les hauteurs du Ventoux. Son salaire à l'année ne dépasse pas les 190 francs. À l'époque, un article de presse demande sa titularisation auprès de l'administration des postes. Le facteur Clavel partira ensuite en 1914 au front durant la Première Guerre mondiale et on ne retrouve pas sa trace dans l'histoire vauclusienne. Aujourd'hui, l'unique souvenir de ce facteur courageux est la création dans les années 50 du chemin du facteur au Mont Ventoux qui permet d'emprunter son périple via la Combe dans Suisse.
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1: Fin février et début mars 2026 ont été exceptionnellement doux. À Paris, la moyenne des températures les après-midi a atteint quasiment 18 degrés pendant deux semaines. Et dans cette douceur, il y a eu des pics. En Champagne, on a frôlé les 19 degrés à Reims le 5 mars, 20,6 à Troyes le 6 mars, 25 degrés aussi dans le sud-ouest de la France, au Pays Basque. Une douceur agréable, certes, mais qui a tendance à réveiller la végétation trop tôt. Car d'expérience, on sait que les gelées ici sont possibles jusqu'à début mai et les fameux saints de glace. On risque donc de vite déchanter dans les vignobles, les vergers. C'est ce qu'on appelle le faux printemps, de plus en plus fréquent avec le changement climatique. Explication avec Serge Zaka, agroclimatologue.
2: Ces températures excédentaires font que les végétaux se réveillent plus tôt que d'habitude. Les arbres d'ailleurs fleurissent en moyenne en Suisse, en France, en Italie et en Espagne 15 jours plus tôt qu'il y a 50 ans. C'est-à-dire que les faux printemps engendrent cette floraison plus précoce et les arbres étant plus précoces, ils sont plus sensibles au gel parce que quand ils ont les bourgeons fermés, ils peuvent résister jusqu'à moins 10, moins 20 degrés. Alors que quand ils ont les bourgeons ouverts, à partir de moins 0,5, on peut avoir des dégâts. Donc ils entraînent des végétaux qui sont plus sensibles au printemps.
1: Et ensuite, à cause de cette douceur précoce, vient des gelées qui ont toujours existé en mars, en avril, et qui posent problème, qui font des dégâts.
2: Exactement, et c'est tout le paradoxe avec le changement climatique. Certes, le climat est plus chaud, mais il y a toujours quelques gelées en mars et en avril, plus faibles, moins nombreuses, mais sur des végétaux qui sont plus sensibles. Donc dès qu'il y a des faibles gelées qui arrivent sur les végétaux, on a des dégâts maintenant, début avril, alors qu'avant, début avril, il pouvait y avoir du gel, moins 7 sur des bourgeons fermés, ça ne faisait rien du tout. Maintenant, il peut faire moins 3 sur des bourgeons ouverts, mais ça fait plus de dégâts. Alors, ces dégâts concernent surtout l'arboriculture et la viticulture. Le maraîchage, du coup, ça peut impacter, mais vu que c'est nous qui maîtrisons la date d'implantation, on peut essayer de décaler ces dates d'implantation.
1: Des hivers de moins en moins froids. Pourtant, l'hiver, le gel, c'est important. C'est le meilleur insecticide. C'est aussi important pour les arbres fruitiers. Pourquoi ?
2: Alors, effectivement, on a des hivers de moins en moins froids. Maintenant, quand on parle de moins 3 degrés, on parle de vagues de froid. Je rappelle que les vagues de froid à Reims, c'est moins 15, moins 20 degrés. Hein. On les a plus maintenant. Dès qu'il fait moins 5, c'est la fin du monde. Mais nos écosystèmes sont différents des humains. Nous, les humains, on n'aime pas le froid. C'est pas très agréable. Les écosystèmes, ils ont besoin de froid pour leur rythme. Et c'est très important. Par exemple, si on prend le rythme des arbres fruitiers, un pommier, il a besoin de 1000 heures en dessous des 7,2 degrés pour fleurir. C'est ce qu'on appelle la vernalisation. Le manque de froid n'impacte pas que les arbres, il impacte aussi les maladies. Parce que par exemple, à l'époque des années 50, 60, 70, on attendait ce gel pour nettoyer entre guillemets la vermine. Pucerons, mouches, moustiques. Et vu qu'il y a moins de froid, forcément ces vecteurs de maladies résistent à l'hiver, se reproduisent à la fin de l'hiver plus tôt et donc peuvent provoquer des dégâts sur les cultures plus tôt.
1: Ce manque de froid, ça va pas aller en s'arrangeant ? Pas de solution ?
2: On a des solutions d'adaptation agricole jusqu'à une certaine mesure. Les dates de semis, les variétés, la présence des arbres aussi autour des parcelles, les haies, mais jusqu'à une certaine limite. L'agriculture française peut s'adapter jusqu'en 2050 dans le sud et 2070 dans le nord. Derrière, quand il fera plus de 45 degrés certains après-midi en été, ce n'est pas possible. La meilleure façon d'adapter l'agriculture, en fait, c'est de réduire les gaz à effet de serre pour éviter justement ces températures excessives.
1: Merci Serge Zaka.
2: Merci à tous.
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3: J'écrivais déjà quand j'étais punie au lycée, que j'avais quand même une scolarité un peu chaotique. Quand j'étais punie au lycée, on me demandait de faire des rédactions. Pour moi, c'est une bonne nouvelle.
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5: C'est une signature que l'on reconnaît au premier coup d'œil. Illustratrice, autrice de BD, la Vésulienne Sophie Lambda s'est imposée en quelques années dans nos librairies. Sophie, à la Haute-Saône, cette terre, qu'est-ce qu'elle représente pour vous ?
3: Oui, moi je viens de Haute-Saône. En plus, c'est une partie de la Franche-Comté. C'est pas forcément la partie de la Franche-Comté de laquelle on parle le plus. On parle beaucoup du Doubs, on parle beaucoup du Jura, du marché de Noël de Montbéliard. Mais la Haute-Saône, on est un peu les oubliés. Et moi, c'est une région qui m'est chère, c'est là que j'ai grandi, c'est là que j'aime revenir régulièrement. Et voilà, c'est chez moi.
5: Et malgré cet attachement, le déclic de la création n'est pas arrivé tout de suite. Il a fallu attendre, je crois, la trentaine pour que l'écriture s'impose un peu comme une évidence, Sophie.
3: J'écrivais déjà quand j'étais punie au lycée, parce que j'avais quand même une scolarité un peu chaotique. Quand j'étais punie au lycée, on me demandait de faire des rédactions. Pour moi, c'est une bonne nouvelle. Donc, je pense que j'aimais déjà écrire, mais je

0: peu, non?
1: Je fais ce format qui me ressemble. J'adore le carnet de voyage, mais celui que je fais, il est un petit peu différent, parce qu'il y a de la BD dedans. Et c'est directement inspiré par des voyages que je fais qui sont toujours très différents. Des fois, je pars avec des groupes, des fois, je pars toute seule. Des fois, je vais rejoindre des amis. Des fois, je pars complètement à l'arrache. Des fois, je suis très organisée. C'est toujours très différent. Et moi, c'est des aventures que j'adore raconter. Donc là, j'ai le deuxième que j'ai envoyé à l'imprimeur qui va arriver d'ici 2 mois, que j'ai vendu sur ma boutique en pré-vente, sophielambda.com. Et puis voilà, là j'espère en 2026 refaire de la bande dessinée, de la vraie bande dessinée, un peu comme la première que j'ai sortie, Tant pis pour l'amour. Ma priorité, c'est de garder d'être indépendante, d'être autonome, de me compter principalement, c'est pas pour ça que je ne sais pas demander d'aide, mais je compte principalement sur moi. J'ai toujours voulu cette indépendance et ne pas compter sur quelqu'un d'autre pour vivre. Aujourd'hui, ma priorité, c'est vrai que c'est de continuer à voyager, de continuer à pouvoir bouger tant qu'on le peut, que ce soit au niveau de la santé et financièrement. C'est un luxe et c'est une chance de pouvoir faire ça.
0: Une femme libre au parcours inspirant à retrouver d'ici 2 mois d'ailleurs avec son nouveau carnet de voyage et en 2026 pour sa prochaine bande dessinée aussi. C'est l'objectif. Merci Sophie Lambda d'être intervenue au micro ici, Belfort-Montbéliard.
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3: Bonjour Johan.
4: Salut Manu.
3: Merci de nous accueillir à Issoudun pour parler d'un jeu. Un jeu d'arcade comme on en trouve de temps en temps et ça nous émerveille.
4: Ça c'est super parce que ça nous rappelle notre jeunesse quand on allait dans les bistrots et qu'on jouait aux bornes arcade. Donc là tu vois, ça vient d'arriver. On a un copain qui est très talentueux et qui reconditionne et restaure entièrement des bornes arcade typiques du début des années 80. C'est la référence. Il les reconditionne entièrement, il les restaure entièrement. Elle est dans son aspect d'origine, vintage, tu vois. Toute la déco et la caisse sont vintage. Et puis, lui, ce qu'il propose, c'est d'intégrer une nouvelle carte et puis de nous proposer tous les jeux d'arcade qui existent dedans. Donc là, je crois qu'on a on doit avoir une borne où il y a plus de 600 jeux avec tous les, évidemment, les Pac-Man, les Space Invaders et tout ça. Et elle est complètement dans son état d'origine, mais avec un nouveau processeur où on peut accéder à tous les jeux qu'on a aimés quand on était plus jeune. Donc ça, c'est vraiment une pièce de collecte, mais qui marche, qui est révisée et qui est très, très, très, très plaisante et très déco surtout.
3: Hein. Remis en état, ça coûte combien ça?
4: Elle est proposée dans les 1 400 € et c'est vraiment un prix très raisonnable parce que, encore une fois, on a accès dedans à plus de 600 jeux avec tous les jeux de l'époque. Et puis, on a un vrai look vintage. C'est déco pour quelqu'un qui a envie de se faire une pièce à la maison, une pièce de jeu ou un bar, etc. Enfin, ça s'intègre évidemment partout.
3: Johan, je t'arrête, je vais lâcher le micro puis je vais m'installer.
4: Bah
3: je vais
4: oui, jouer. Rien.
3: Oh là là, c'est parti.
4: Voilà,
3: et je le valide. Hein.
4: Tu le valides, celui-là. Oui. Bah évidemment, mais ça c'est super, c'est notre jeunesse et puis ça revient beaucoup à la mode, c'est très tendance. Game over.

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1: Et le cocktail américain, c'est quoi?
2: C'est un cocktail grillé avec une sauce américaine, tomate, échalote, une pointe de cognac, du vin blanc. C'est un peu relevé.
3: Un déca,
4: pâté, jambon, c'est un régal, gruyère, cantal, rosti, jambon de pays.
5: Eh ben, tout ça, ça va aller dans la blanquette.
2: Bon appétit.
6: L'endroit est pittoresque. Voyage au centre d'un Paris méconnu. Il suffit de franchir une porte, rue du Faubourg Saint-Denis, toute proche de la cave épicerie Jules, se faufiler dans une longue arrière-cour et entrer dans un hangar d'un autre temps. À l'intérieur, un alambic à la Jules Verne. On pensait que fabriquer de l'alcool en plein Paris était proscrit depuis 1925. C'était sans compter sur la dextérité et l'obstination du Al Capone de Paname, Nicolas Jules.
7: J'ai voulu créer une distillerie à Paris. Parce que Paris, justement, c'était une sorte d'anti-terroir. On avait une terre vierge pour aller créer et tout l'écosystème d'influence, d'énergie créative qu'il y avait à Paris, de cette beauté comme ça qu'on pouvait exploiter. Alors c'est un très bel alambic Holstein qui vient du sud de l'Allemagne, près de la frontière suisse, et avec une partie qui est ce qu'on appelle un pot still, un petit alambic de pot qui donne quelque chose de généreux, de puissant. Et à droite, on a une colonne qui ressemble plutôt à un saxophone de distillation et qui peut prendre différentes tonalités en fonction des réglages qu'on lui soumet.
6: Nicolas Jules distille Mar de Bourgogne, Armagnac, gin et vodka. En 2024, il est approché par une bande d'amis de Montmartre. Ensemble, ils décident, en partant du Mar, des fameuses vignes de la Butte, d'élaborer un alcool qui titre à 25 degrés. La Montmartroise est née dans un flacon au joli design, en 70 centilitres 49 euros ou en mini 20 centilitres 22 euros. Entre finesse et puissance, on est séduit par les notes citronnées et de framboise de la liqueur. Au même titre que le Sacré-Cœur ou le Moulin Rouge, la Montmartroise devient le symbole de la Butte. Delphine Socha, présidente de l'entreprise.
8: À mon mari et moi, on s'est dit qu'il manquait quelque chose à Montmartre, un produit qui pouvait être l'identité du quartier. On vit au pied des vignes. Et ça faisait longtemps qu'on trouvait que c'était dommage qu'on jette le mar. Et puis on s'est dit qu'on pouvait en faire quelque chose de chouette, quelque chose de convivial. Et avec Nicolas, on a élaboré une recette, Nicolas et puis d'autres Montmartrois, une recette à partir de l'ADN des vignes.
6: Comment vous conseillez de boire la Montmartroise?
8: Eh bien, vous pouvez la boire pure, avec de la glace ou avec du Schweppes pour en faire un spritz.
6: Que dire d'autre de la Montmartroise? Rafraîchissante, peu sucrée, la puissance aromatique est là, c'est vraiment bon. Où trouver cette liqueur? Sur la Butte Montmartre, bien sûr, et dans nos bistrots de Paris préférés.
7: Alors par exemple, il y a l'iconique Bar à Bulles, hein, le bar du Moulin Rouge à Montmartre. On a aussi le Nazir et le Saint-Jean qui sont vraiment des brasseries aussi pareil de Le Pic où on retrouve cette vibration montmartroise. Et puis on a aussi des fans absolus comme le Guersan ou Bacave qui sont où là, leur clientèle sont devenues des Montmartrois de cœur, hein, puisqu'ils ont vraiment. C'est des endroits où la Montmartroise est consommée vraiment de manière assez systématique, quoi.
6: Et la Montmartroise est en vente également dans les caves Épicerie Fine Jules, dont le navire amiral se trouve au 54 rue du Faubourg Saint-Denis, dans le 10e arrondissement. Et là, c'est le paradis des gourmands.
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9: Alors on est sur le carré La Sauca, c'est pratiquement à côté des Rambles de Figueres. Et là nous sommes juste devant le fameux restaurant Duran, un restaurant emblématique de la ville de Figueres. Et nous avons rendez-vous avec la Louise qui va nous recevoir. C'est la sœur du patron, on va dire, qui est en voyage.
10: Allez, nous allons entrer dans cet établissement qui a l'air très très joli. Je vois déjà le buste de Dali.
9: Ah ben oui, puisque c'était le restaurant de Dali. Et ce restaurant est connu pour ça, il venait manger là tous les jours.
10: Alors on peut voir effectivement ici à l'intérieur, hein, l'empreinte de Dali bien présente.
9: Oui, parce qu'on trouve des gravures, on trouve des estampes, comme on dit chez nous, et beaucoup de photos où on voit Dali avec les patrons. Voilà, donc je venais ici pour parler du restaurant, de ce qu'il représente et de ce qu'il a été et ce qu'il est.
10: On est ici, il paraît, dans le restaurant préféré de Dali.
11: Oui, c'est vrai. C'est vrai. Oui. Je vous montre la salle du restaurant, mais au petit coin ici, nous avons qu'on appelle les seillets. Ici, c'est la table où mangeait Dali avec des copains et des personnalités de la musique, de l'art, poètes, del monde de la culture. Ici, nous avons des photos avec Dalí à Mandalay. Ce monsieur, c'est mon grand-père. Très amis d'Ali, parce qu'ils sont de la même
10: génération. Louisa, aujourd'hui, cette table, elle peut être réservée?
11: Oui, bien sûr, chaque jour. Il y a des personnes qui viennent dans la salle l'essayer. Et on réserve ici une table grande. Et après, là-bas, il y a pour 6-8 personnes.
10: On va quitter le cellier, Louisa, et on va se rendre dans la salle de restaurant avec des chaises qui ressemblent un peu à des trônes.
11: Oui, parce que ce sont des chaises typiques catalanes. Ça, c'est fait pour un carpintero.
9: C'est des chaises sur mesure, en fait, exprès, par un menuisier.
11: C'est aussi les lampes sont faites à mano. Il y a la fabrica en Mallorca. Il existe encore.
10: Louisa, qu'est-ce qu'on déguste? Quels sont les plats signatures du restaurant?
11: Bon, les plats très typiques, c'est les canards avec poire. C'est une recette de mon grand-père qu'il a fait beaucoup de fois à Salvador Dalí. Aussi très typique, c'est les poulets avec cigales.
9: Poulet aux gambas.
11: Ça, on mélange la montagne, c'est les poulets, et après les mers, que c'est avec la langouste petite. Non?
9: Est-ce qu'on peut savoir quel était le plat préféré de Salvador Dalí?
11: Surtout des produits d'ici. Oui, du terroir. Côtelettes d'agneau, la soupe, le riz, un paella. Nous faisons aussi des petites viandes boules, des viandes hachées, comme ça, avec des sauces. Il aimait beaucoup la cuisine catalane. Prend pas d'alcool, rien d'alcool, rien du tout. Et pour les desserts, il fait toujours une infusion, c'est digestif.
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0: Mais quand comprendront-ils? Call Me Daddy, un coup de cœur Easyman.
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7: Adichat Zoé.
8: Adichat Cynthia.
7: Alors avec toi, des histoires de clés, des histoires de clous, moi je sais plus, je te laisse raconter.
8: Aujourd'hui, je vais vous raconter l'expression « ne pas valoir un clou » qui est « locutio verbial courente nabe nat merit nad balou d'estad ocur utilitat donc endus mots est annul. »
9: Ah, c'est vrai que c'est joli.
10: C'est nul ! Zéro !
8: C'est une locution verbale courante d'avoir presque aucun mérite, n'être presque d'aucune valeur, d'aucune utilité, donc en deux mots, être nul. Par exemple, que collectionne le Skyhouse n'est bon pas sur Cloud, mais que vous avez mis tout. Par exemple, je collectionne les cailloux, mais ce n'est bon pas sur Cloud, mais je les aime quand même.
11: La vie ne vaut rien, la vie ne vaut rien.
7: Il y a tellement de choses qui valent pas un clou, mais qu'on aime quand même. Merci Zoé.
8: Merci, ça dit chat.
11: Rien ne vaut la vie.
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1: Et nous sommes à Châteldon, un charmant village du Puy-de-Dôme connu pour son eau minérale et ses ruelles pittoresques. Et désormais également pour une illustratrice, Christine qui est avec nous, Christine Flamand. Qu'est-ce qui a été le plus rude, Christine ? Racontez-nous sincèrement, plutôt le climat ou les Auvergnats ?
2: Ni l'un ni l'autre. Le climat, ça m'a beaucoup plu parce que de nouveau, on trouve vraiment les saisons, l'automne, l'été, l'hiver et l'hiver vraiment quoi, avec de la neige. Donc ça m'a beaucoup plu. Les Auvergnats, j'ai été très bien accueillie dans ce village, donc ça m'a pas pesé. Ce qui a été plus dur, c'est en fait pour moi, ça a été de l'éloignement de Paris, c'est-à-dire plus voir mes amis, ma famille, pas pouvoir aller au cinéma en sortant de la maison. Il faut prendre la voiture pour tout faire. Il faut prendre la voiture alors qu'avant je prenais mon vélo. Bon, ben ici, c'est pas possible. C'est plutôt une vie complètement différente de la vie parisienne. Cela dit, je m'y attendais. Et en fait, j'ai aimé Châteldon et Louvain pour des choses différentes. Hein. Pour la nature, pour les balades.
1: Et est-ce que le changement d'environnement a influencé votre travail ?
2: J'ai pas eu cette impression-là, quoique. C'est-à-dire que quand j'arrêtais de travailler, je pouvais aller marcher dans la montagne, dans la campagne alentour. Et ça, c'était très agréable. Beaucoup plus agréable. Avant, je veux dire, fallait que je prenne mon vélo, que j'aille soit dans Paris, soit au bois de Vincennes, c'est pas pareil quoi. Donc peut-être une espèce de quiétude.
1: Moi j'aimerais savoir, Christine, comment vous êtes devenue illustratrice. Qu'est-ce qui s'est passé ? Qu'il y a eu un déclic à un moment ou à un autre ? Ou alors dans la famille, il y avait déjà des gens qui avaient ce genre de talent ?
2: Non, alors, mais on lisait beaucoup, on a eu des livres pour la jeunesse. Moi j'admirais énormément les livres qu'on nous offrait ou qu'on pouvait lire quand j'étais enfant. Ce qui me plaisait pas, c'est que les princesses, elles étaient toujours blondes aux yeux bleus, oui. Ce qui n'est pas mon cas. Donc je pensais que moi, si j'avais dû faire l'illustration, je l'aurais fait autrement, évidemment. Et puis donc j'ai suivi des études de lettres. J'ai pas vraiment écrit livre pour la jeunesse. Par contre, j'ai commencé à prendre des cours de dessin et j'ai commencé donc.
1: C'était en vous, c'était vraiment une certitude.
2: Oui, oui, mais sans savoir si ça allait marcher.
1: Oui, mais c'est ce que vous vouliez faire.
2: Exactement, voilà. Donc j'ai travaillé en autodidacte à illustrer des contes, des comptines, des petites histoires que j'inventais, que j'allais présenter régulièrement aux éditeurs, qui me refusaient parce que c'était quand même très très maladroit ce que je faisais, mais à l'époque c'était quand même assez facile.
1: Donc, maladroit, c'est-à-dire ?
2: C'était mal dessiné, quoi. Vraiment,
1: ah oui.
2: Oui, oui. Mais
1: c'est avec du recul que vous dites ça.
2: Oui, bien sûr. Ah oui, à l'époque, je trouvais que c'était
1: très
2: pas mal.
1: Fière de vous, à l'époque.
2: Non, quand même, non. Non, non, quand même, je voyais bien par rapport à d'autres. Mais je trouvais que malgré tout, ça allait.
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3: Moi, c'est Sabine.
4: Routy,
3: sage-femme à la maternité.
4: C'est ça.
1: Vous venez d'arriver, vous sortez, vous arrivez. Vous...
3: J'arrive. Juste pour vous. Ouais. J'étais diplômée en 96. J'ai toujours voulu faire ça. Je me suis décidée en troisième et j'ai pas changé mon fusil d'épaule.
1: Alors, on va où ?
3: Eh ben, on va monter en salle de préparation à la naissance.
1: C'est où ?
3: Deux étages.
1: Ok, avec les petits coussins d'allaitement. La petite tape pour le bébé.
3: Je pense qu'on apporte des informations, on les accompagne. C'est vraiment de l'échange avec les patientes.
1: C'est ça qui a changé le
3: oui.
1: plus ?
3: Avant, on disait qu'on apprenait à pousser aussi. Oui. C'est des choses qu'on fait plus, en fait.
1: Ah, c'est fini ?
3: On parlait pas de préparation à la naissance et à la parentalité, en fait. Déjà, le terme a changé au moment des années 2000, à peu près, où on a vraiment inclus le conjoint, et puis où on s'est axé aussi, pas que sur l'accouchement justement, mais sur l'après-naissance, et puis de plus en plus on fait attention vraiment aux suites, parce qu'on s'est rendu compte que il y avait beaucoup de mamans qui faisaient de dépression du postpartum, et donc c'est ça aussi l'intérêt de la préparation à la naissance, c'est de les préparer, de les accompagner à la naissance, mais à l'après-naissance en fait, et à tout ce changement qui va arriver avec l'arrivée du bébé. Parce que ça bouscule un petit peu quand même.
1: Oui. Donc vous faites aussi des accouchements, hein ?
3: Alors j'en fais plus depuis longtemps parce que je fais de la préparation à la naissance, j'accompagne les femmes aussi en grossesse pathologique et puis dans les déclenchements. C'est le démarrage, c'est avant qu'elles descendent en salle de naissance.
1: D'accord. Vous n'en faites plus, ça vous manque pas ?
3: Non, ça me manque pas.
1: Non, non. C'est un choix, j'imagine.
3: C'est un choix complètement. Hein ? Ah oui, oui, tout c'est à ça. Fait. Non, non, je suis très contente et vraiment, je me plais en préparation à la naissance, dans l'accompagnement de ses futurs parents.
1: Bon, il y a des larmes ici, des larmes de joie, des larmes de tristesse.
3: Ouais, aussi, des larmes de fatigue. voilà, tout à fait. Des larmes d'où, oh là là, ça fait un an que j'ai accouché, je reviens là, ça me fait plein d'effets. Ouais, ouais, ouais. Il y a.
1: Ah oui, déjà presque un an après encore.
3: Ouais, les dames qui reviennent ici, ça leur fait souvent quelque chose. Chose, ouais. Alors, qu'est-ce qu'on dit aujourd'hui à l'allaitement ? Allez-y à volonté, cadrez l'allaitement.
4: Alors, je pense qu'il faut que ce soit déjà un choix de la femme, un choix personnel. Il faut qu'elle ait du soutien. On ne va pas allaiter pour faire plaisir à quelqu'un. On va allaiter parce qu'on en a envie, parce que c'est un choix qu'on va faire. Et puis après, c'est surtout allaiter sans vous poser de questions, en suivant le rythme de l'enfant, parce qu'au démarrage, c'est ça qui est important. C'est finalement de ne pas se poser de questions et faire équipe avec son enfant.
3: C'est impossible de ne pas se poser de questions quand on est jeune parent.
4: Oui, mais en fait, ne pas se poser de questions. L'allaitement, culturellement, on l'a un peu perdu, nous, avec... l'émancipation de la femme, la pilule, etc. dans les années 70. Et donc, quand l'allaitement est revenu, on l'a calqué un peu sur le biberon. Mm-hmm. Et le biberon, c'était toutes les 3 heures. Et puis surtout, on le donnait pas avant. En fait, pour mettre en place la lactation, c'est écouter le rythme de cet enfant, parce que lui, il sait pas ce que c'est que de se nourrir. Déjà, in utero, il est, nourri, logé, blanchi gratuitement. Et il va falloir qu'il découvre certaines choses. Et donc, il faut qu'il apprenne. Pour lui, c'est tout un apprentissage. Et donc, il faut qu'il apprenne quand il est disponible, ce bébé. Donc, lui, il ne va pas être disponible toutes les 3 heures à heure fixe.
3: D'accord, mais comment vous avez découvert ce métier ?
4: Eh bien, avec un forum des métiers. Ouais. Où j'ai croisé une sage-femme passionnée. J'avais très envie de m'occuper du bébé. J'avais besoin de contact aussi avec les gens. Et cette sage-femme m'a été, mon point d'ancrage. Et puis après, j'ai rencontré une autre sage-femme quand j'étais encore au lycée, où j'ai pu du coup voir un accouchement, voir une césarienne. Et donc tout ça, je me suis dit, mais c'est ça que j'ai envie de faire.
3: Ouais, ça a été la révélation.
4: Ah ouais, complètement.
5: Pour que je vous fasse une petite photo.
4: D'accord.
3: Oh super, vous avez mis votre blouse, votre badge.
4: Voilà.
3: Ah, j'ai cru que c'était un sifflet, non ?
4: Non. C'est...
3: On se met où ? On se met là ? On se met où ? Vous aimez ?
4: Oui, ça me va.
3: C'est bien, c'est beau. Hein. Mais quel sourire vous avez ?
4: Merci.
3: C'est les yeux qui brillent. C'est naturel ?
4: Je crois, je fais rien de particulier.
3: Ça rend très joyeux, non, comme métier.
4: C'est un beau métier. Ouais. Enfin, moi, je ne changerai pas de métier.
5: Bah oui, c'est sûr.
4: Voilà, ça reste vraiment un métier que j'aime.
3: Mm-hmm. Vous repartez ? Vous êtes venue exprès ?
4: Oui, je suis venue exprès parce que c'était pas sur une garde, c'était pas pratique. Ma collègue avait des consultations d'allaitement, donc je suis revenue. Je suis repartie.
3: C'est bien ça. On repart ensemble.
4: Et on repart.
3: À moins que vous ayez quelque chose à faire, je ne sais pas, mais vous faisiez une brioche à la maison ?
4: Oui.
3: Donc là, on est à nouveau dans le hall de la maternité. Il y a un chiffre à l'entrée de la maternité, là.
4: C'était le nombre de bébés nés à la maternité, donc en 90 ans.
3: 312 557.
4: Voilà.
3: Ah oui, depuis, on a fait un peu de chemin, quoi.
4: Premier bébé en 1929.
3: Ouais,
4: voilà. Et puis ça, c'était en 2019.
3: Ah oui, donc depuis, il faudrait actualiser le chiffre.
4: Après, on est à peu près à 2800 accouchements par an.
3: Bon, c'est vrai qu'à chaque fois qu'on rencontre une sage-femme, ça nous remonte plein de souvenirs.
4: C'est ça. Merci beaucoup.
3: Merci beaucoup.
4: Bonne fin de journée.
3: À bientôt.
4: Au revoir.
3: À bientôt.
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6: Tout ce qui a trait au caractère des humaines et des humains, j'adore. Je trouve que la langue occitane se délecte à qualifier les comportements humains. Roumé, je savais que tout le monde connaît Kéomo. C'est un bon exemple. Tu pourrais faire un sourire plutôt que de roumé. Roumé. Comme ce mot l'indique dans sa construction, ça grogne, ça fait trembler les murs. Quelqu'un qui roume, c'est un râleur d'excellence. T'as voulu faire les courses ? On y est. Qu'est plus le moment des rouma, mon grand. Ce n'est plus le moment de râler, ok ? Plutôt que de roumer, on finit vite et on rentre. Roumer, ok ? Vous connaissez, bon. Et si je dis marouner, marouna, c'est la même chose. Dans le mot, le R roulé nous montre une personne qui râle aussi, qui bougonne. Il marronne comme un burga au kevonvou, non. Il râle comme un frelon qui vrombit. Roumer, marouner, faites vos courses, mesdames et messieurs. Allez, adieu.
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1: Une main dans le pop-corn, le ticket dans l'autre, vous entrez dans l'une des salles du Sénéchal. Mais avant d'être le cinéma de Guéret, c'était quoi ?
2: Et ouais. Daniel Domecq, je suis passionné de cinéma. À l'origine, c'était un bâtiment qui était en déshérence depuis un certain nombre d'années et qui était une école. C'était l'école Jean de Sessac, un grand bâtiment qui n'avait plus de fonction et dont il a été décidé de le transformer en cinéma à la demande d'un groupe qui s'appelait le groupe Raymond, qui est plus connu aujourd'hui sous le nom du CGR. Donc il y a des salles un petit peu partout en France et c'est donc cette société-là qui a réalisé les travaux avant 1983 puisque le Sénéchal sur cet endroit ouvre fin décembre 1983. À Guéret, on a du cinéma depuis 1897, première séance 23 mai 1897 et la première salle fixe, puisque avant il a été porté par des itinérants, première salle fixe qui ouvre en 1919 à un endroit qui maintenant est complètement détruit. Je veux parler de ce qu'on appelle l'îlot Carnot et c'est là qu'était le premier cinéma de Guéret. Le Café Continental possédait une salle des fêtes à l'opposé d'un grand jardin. Dans cette salle-là ont eu lieu des séances de cinéma et le propriétaire qui a acheté tout ça en 1919 en a fait un cinéma, un grand cinéma de 350 places avec balcon qui va fonctionner de 1919 à 1934. Si on a beaucoup d'autres façons de regarder des films, ce qui est tout à fait louable et respectable, je crois vraiment que la dimension lieu de rencontre et de convivialité et la qualité surtout des images projetées et du son que l'on entend sont à mes yeux irremplaçables.
1: Bonjour.
3: Guillaume, je suis directeur du cinéma Le Sénéchal. J'ai grandi avec ce cinéma dès mes 7 ou 8 ans, on va dire.
1: Est-ce que ça fait maintenant d'en être le directeur ?
3: Waouh ! Un choc ! Non, ça fait bizarre et en même temps, il y a une sorte de logique quelque part.
1: Si vous pouviez dire quelque chose au Guillaume qui a 7 ans ?
3: Je pourrais lui dire, tu vas voir, il va y avoir plein de nouvelles choses excitantes dans le cinéma et plein de choses auxquelles tu ne pensais pas encore qui vont arriver et qui vont émerveiller tout le monde.
1: Maintenant, vous ne pourrez plus vous faire de films sur ce qu'était le Sénéchal avant. C'était une école.
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4: Oui, salut, bonjour. Je m'appelle Jean Meyer. Je suis né à Sarlat, mais je suis bordelais d'adoption depuis 1964.
5: C'est un florilège de klaxons. Alors on a commencé par le klaxon italien, ensuite le klaxon de combi.
4: Tous les enfants ont klaxonné un peu plus dans les tunnels et voilà.
5: Ça oui. Affirme aussi la personnalité d'une voiture.
4: Oui, oui, chacun.
5: Comme la de chevaux. Jean Meyer nous reçoit chez lui à Bordeaux, dans le quartier de la Bastide. Difficile d'imaginer que derrière la porte d'un garage se cache un véritable trésor sentimental. Des voitures anciennes dont deux modèles font sensation. La 2 chevaux cactus et la 2 chevaux vigne, sur laquelle poussent des raisins.
4: J'ai trouvé un marchand de plants à Sainte-Livrade qui nous a dit on va trouver un cépage qui résiste au vent et on a fait faire une très belle galerie complètement adaptée. Je crois que j'amuse la galerie avec ma vigne, oui. Tout le long de l'auto a même été prolongée puisque je dors dedans. Donc il y a un lit dans l'auto et vous imaginez que une berline est transformée en break. Et la vigne dégueule sur les côtés et sur l'arrière. La vigne tient toute la longueur de l'auto.
5: Et elle pousse bien.
4: Et elle pousse très bien, oui. Elle est bichonnée l'hiver.
5: Et ça veut dire qu'au mois de septembre, quand vous promenez avec cette 2 chevaux, cette voiture, oui, avec la vigne à l'intérieur, vous pouvez conduire en dégustant des raisins.
4: Sûrement pas, hein, parce que c'est vraiment un cépage qui est choisi pas pour être dégusté ni pour faire du vin.
5: Quand les Bordelais vous croisent, comment réagissent-ils exactement? Exactement. Est-ce qu'ils sont surpris? Est-ce qu'ils vous saluent? Ils vous font des grands sourires?
4: Ceux qui l'ont vu s'en souviennent. Donc après, la vigne est verte, alors on a fait ça sur une auto verte, oui.
5: Vous concevez que c'est pas quelque chose de commun?
4: Mon goût, c'est effectivement de faire les choses belles, efficaces et drôles. Ça sert à aimer la vie.
5: Le but d'une voiture, c'est quand même de se déplacer, d'être mobile avec. Elle roule à combien?
4: Elle roule à combien? Oh là là, je dépasse pas 60 à l'heure avec cette auto, mais ce qui m'a pas empêché d'aller et de revenir de Grèce en l'an 2000.
5: Est-ce qu'elle a un nom d'ailleurs cette voiture? Est-ce qu'elle a un surnom?
4: Nous on l'appelle la Vigne.
5: Il y a la Vigne et puis d'autres voitures, il y en a une qui me plaît bien, c'est la deux chevaux cactus.
4: Ben moi à la place de la roue de secours, j'ai mis un jardin de cactus. En 2007, je suis allé à Pékin et retour.
5: Et toujours le lit dedans. Mais avec les cactus donc sur le capot, jamais vous vous êtes fait arrêter sur la route par la gendarmerie ou la police, on vous a posé des questions?
4: Ils ne nous arrêtent que en disant c'est pour la photo du magazine de la gendarmerie.
5: On peut rentrer à l'intérieur?
4: Bien sûr.
5: Ça couine à l'intérieur.
4: Coquin.
5: La deux chevaux Vigne est de l'année 1980. Les pieds de vigne ont été plantés en 2000. Ce véhicule a véritablement créé le buzz des propriétés viticoles du Médoc. Ont même contacté Jean Meyer à plusieurs reprises pour organiser des animations. Et Jean Meyer, quand il rentre dans son garage tous les matins, qu'est-ce qu'il se dit ?
4: Que je suis le plus heureux du monde.
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6: Et adieu, mieux adieu, couchiba. Vous allez bien, Franck ?
7: Très, très bien. J'ai une pêche aujourd'hui.
6: Bon, mais tant mieux. Moi, je ne sais pas, je n'ai pas bien dormi la nuit dernière. Et il passe plat dormite, là, l'année passée. Vous savez pourquoi ?
7: Ben non.
6: Ben à cause de mes voisins. Ah. Ils m'ont empêché de dormir. Alors, mais, à quoi arrive au paga et les gringaux périéo ? Alors, heureusement pour moi, gringaux périéo, ça n'arrive pas. Pas souvent. Mais quand même, quel sagan que mes voisins ont fait la nuit dernière.
7: Quel sagan? Alors je connais pas, qu'est-ce que ça veut dire ça?
6: Kézakou loussagan, c'est le bruit. Loussagan, c'est le vacarme, le tapage. Vous voyez le genre de nuit que j'ai passé.
7: Oh là là, oui.
6: Alors faire du sagan, faire des sagan, c'est faire du bruit. Chez nous, en français régional, en francitan, vous pouvez entendre quel sagan et qu'une sagan, un sagan du diable, une sagan del diable, en version originale. Loussagan, c'est aussi le tapage consécutif à une querelle. Quel sagan!
7: C'est marrant parce que sagan, moi, ça me fait penser à
8: François Sagan.
6: Ah, c'est vrai, vous avez tout à fait raison. Mais oui, Françoise Sagan, effectivement, une femme de lettres française. Ben, non, scudo, en Corsia, Cazar, en 1935, née dans le Quercy, dans le Lot, à Cajar, en 1935, et décédée en 2004. Alors, une précision nette, elle passe au nom officiel. En réalité, Sagan n'était pas son véritable nom. Elle s'appelait Françoise Quarez. Fille finale, la question que nous pouvons poser à Franz, on peut se poser cette question. Pourquoi avait-elle choisi ce pseudonyme Sagan? Ben, peut-être espérait-elle que son nom fasse du bruit.
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2: Pluie, neige, canicule, brouillard, la météo décide si on va râler ou si on va râler autrement, si vous voyez ce que je veux dire. Mais dans le fond, qui décide des prévisions météo? Qui observe? Qui calcule? Qui c'est qui tranche à la fin? Et surtout, pourquoi ils disent qu'il va y avoir du soleil alors qu'on se prend une rincée? Eh bien, réponds tout de suite dans les coulisses de Météo France Alsace que je teste pour vous aujourd'hui. Je suis à Ilkirch-Grafenstaden. Ici, on estime, on calcule le temps qu'il fera demain. Et à côté de moi, voici Simon. Simon, c'est le technicien météo. C'est lui qui surveille des capteurs, des antennes, des machines qui parlent. Bref, tout le langage, c'est des chiffres. Entre le vent, la pression, l'humidité, tout est mesuré en continu avec des stations météo basées un peu partout en Alsace, à des endroits stratégiques, en altitude, dans les vallées, en plaine ou encore en ville, au nord, au sud, bref, un peu partout. Et à cela, on peut ajouter aussi d'autres outils comme les radars, les satellites. Et chaque jour, c'est des millions d'observations qui arrivent dans les arbres.